0: C'est la rentrée, on va parler de la rentrée, on va parler de ce rythme de vie, mais je sais pas si vous êtes prête à vous balader un petit peu partout dans votre France finalement.
1: Mais oui, parce que c'est l'histoire de ma vie, donc.
0: C'est vrai, mais peut-être que des fois on n'a pas envie de regarder l'histoire de sa vie où on se dit bon, c'était bien, mais j'accélère, je vais de l'avant.
1: Je suis pas nostalgique.
0: Pas du genre.
1: Mais je suis contente de me laisser porter par vous.
0: Bon, alors, remontons le temps, on y va tout de suite. Allez, fermez les yeux un instant, parce qu'il y a plein de lieux, vous allez l'entendre avec Sidonie. Imaginez la carte de France que vous connaissez, Sidonie, vous le voyez, cet hexagone. Où est-ce qu'on va? Premier lieu qui vous inspire là, vous avez envie d'évoquer.
1: Aix-en-Provence.
0: Ah, ça m'étonne pas. C'est une des villes qui a le plus compté pour vous dans votre vie?
1: Oui, pourtant je suis d'origine bretonne, mais Aix-en-Provence, c'est une des haltes que nous avons pu faire avec mon papa, ma maman et mon petit frère, qui est né d'ailleurs à Aix-en-Provence, il était joueur de foot professionnel. Et Aix-en-Provence, c'était, j'avais 8-9 ans, 10 ans, c'était le soleil, la douceur des petites places, les fontaines, j'entends encore l'eau des fontaines, je vois ces bâtiments anciens, la douceur, la joie des habitants, qui vivent un peu dénudés, ce soleil un peu permanent. J'ai adoré vivre là, avec Marseille tout près, qui est très différente, mais aussi très séduisante. Ah là là. Et j'ai vraiment, j'ai la nostalgie de cette ville.
0: Les cigales.
1: Quand on a dû partir, ah là, j'étais très, très triste.
0: On va y repasser à Aix-en-Provence parce qu'on aura des choses à se dire. Mais alors, vous êtes né à Reims,
1: oui.
0: Dans la Marne.
1: Oh là là.
0: Ça n'a pas duré longtemps?
1: Non, parce que mon papa était joueur là-bas en première division à Reims. Ouais. Mmh. Et donc, c'était le stade de Reims. C'était vraiment quelque chose de très important à l'époque. Et c'est la première division. Et il a eu un accident, malheureusement. Je suis née, donc ça, ce n'était pas un accident. Mais
0: bah,
1: il a eu
0: un
1: accident. Et sa carrière de foot, en fait, a été un peu chahutée à ce moment-là. Et on est parti. Donc moi, je ne suis quand même jamais... J'ai vécu 6 mois.
0: Donc, ah oui, donc c'est très court.
1: Voilà, donc je ne suis jamais retournée dans cette ville un petit peu.
0: Vous êtes jamais retournée?
1: Non, parce que c'est pour mes parents, c'est quand même symbole d'un peu de souffrance.
0: Oui, je comprends.
1: Donc j'ai peu l'occasion d'y retourner. Voilà. J'y retournerai.
0: Du coup, vous quittez Reims assez rapidement et vous allez où? Quel est le deuxième lieu qui arrive assez rapidement dans votre
1: Nîmes.
0: Vie? Nîmes. Alors, vous avez 6 mois, donc du coup.
1: Oui.
0: Mais vous allez rester combien de temps du coup?
1: Ah non, pas du tout. Je vais à Brest. Vous voyez, attendez, je suis perdue. Je vais à Brest.
0: Vous savez, il y a une quinzaine de lieux où elle a vécu.
1: C'est terrible.
0: Je
1: vais d'abord à Brest.
0: Ok.
1: Alors Brest.
0: Alors c'est la pointe. Hein.
1: Ah c'est la fin de la. Moi j'adore Brest. J'adore. En plus j'ai toujours mon oncle et ma tante Bernard et Françoise qui habitent à Brest. Mon oncle était cordonnier là-bas et ma tante était infirmière en néonat. Et j'adore cette ville. J'adore comment elle a évolué. Je trouve que c'est une ville au vent. C'est une ville très moderne maintenant avec. Ici passe plein de choses et pourtant elle a été détruite pendant la guerre. Elle a beaucoup souffert. C'est magnifique. C'est le, alors je vais dire le cœur de la Bretagne. Alors c'est pas au centre de la Bretagne, mais c'est vraiment une Bretagne fougueuse.
0: La Bretagne. Alors on va aussi retourner un petit peu plus tard dans cette émission parce qu'avec Aix-en-Provence ou encore la Bretagne, ce sont des choses qui comptent pour vous faire plaisir, Sidonie.
1: Ah bah oui. Je dois dire quelque chose?
0: Rien du tout.
1: Ah non, je vais écouter.
0: C'est juste de la musique.
1: Je dois juste danser.
0: Bah, c'est breton. Ah, mais si vous voulez, vous êtes.
1: C'est
0: vous
1: un fesnoz.
0: Totalement.
1: Ah, ça me rappelle mes fesnoz d'étudiante quand j'étais à Rennes, voilà. À la fac de lettres, en hippocagne, voilà, on dansait.
0: Yannick Bonnec, vous l'avez dit, footballeur, ailier gauche, hein, ouais. C'était son poste. Normand, lui d'ailleurs, hein, il est né où du coup?
1: Il est né à Caen. À Lisieux.
0: Donc ouais. Sur Lisieux, vous avez eu l'occasion d'y aller. Du coup, Lisieux, vous connaissez un petit peu?
1: Quand oui, mais pas Lisieux.
0: Et comment ça se fait?
1: On est tellement de partout avec mes parents. On a tellement bougé que, eh bien, il y a des lieux sur lesquels on retourne pas. Voilà, on choisit les lieux sur lesquels on retourne, mais celui-là, c'est vrai, j'avoue, non.
0: Christine, c'est votre maman.
1: Oui.
0: Ils se sont rencontrés où?
1: Ah, mes parents, ils se sont rencontrés à Lorient. Ils se sont rencontrés
0: ça voyage, là, hein.
1: Ils avaient 17 ans.
0: Ah, c'est jeune.
1: Ah, c'est très jeune. Et ils se sont rencontrés à 17 ans. Papa était un joueur de foot. Et il était présenté à maman par un autre joueur de foot que maman aimait bien aussi. Et puis, c'est mon papa qui emportait le cœur de Christine. Et ils se sont mis ensemble très, très jeunes en Bretagne.
0: Brest, puis Nîmes. Ça y est. On y arrive. C'est Nîmes. C'est Nîmes. On est d'accord. C'est Nîmes. Juste derrière.
1: Juste derrière.
0: Il y a 1200 kilomètres d'écart quand même entre la pointe du Finistère et Nîmes.
1: Mais quand vous avez un papa joueur de foot, c'est incroyable parce que vous êtes dans une ville et puis vous apprenez en une semaine que votre vie va changer. Mmh. Et que, alors parfois il y a des propositions, parfois il n'y en a qu'une. Donc, et puis nous on suit, on est les enfants. Donc,
0: quelle image vous avez de Nîmes? Première image qui vous vient?
1: Moi j'étais fascinée par les arènes de Nîmes. J'avais assisté d'ailleurs à une corrida. J'avoue que ça, j'avais pas trop aimé. Un peu traumatisée.
0: Okay,
1: mais je comprenais que c'était aussi la culture de. Moi j'ai rapidement appris à m'adapter accès aux lieux. Et comme je trouve que la France, c'est 1000 pays, voilà, quand vous venez de Brest, vous imaginez que Nîmes, c'est un peu une claque quand même. Donc, c'est pas la même gastronomie, c'est pas le même vocabulaire, les accents. Mais en fait, ça m'a façonné. J'ai adoré devoir m'adapter un peu comme une plante qu'on
0: rempote un peu partout. C'est une vie itinérante que vous allez
1: vivre. Oui, c'est une vie de saltimbanque.
0: Et finalement, ça vous correspond?
1: Bah oui, sauf que depuis que j'ai pu décider de mon destin, j'ai choisi Paris et je n'ai pas quitté Paris.
0: Ouais.
1: Donc je suis quand même contente d'avoir une petite routine.
0: Alors on parlera d'ici quelques instants de Paris, même si c'est le mot qu'il ne faut pas prononcer, avez compris. Bah oui, non, parce qu'il n'y a pas que Paris dans la vie. Alors il y a Brest, il y a Nîmes, il y a donc la Bretagne, il y a le sud de la France et vous l'avez compris, il y a Aix-en-Provence, on va en parler d'ici quelques minutes. Vous êtes sensible à la nature et à l'environnement, Sidonie Bonnec?
1: Ah bah c'est ma passion.
0: Alors ça tombe
1: et
0: bien.
1: Ma préoccupation.
0: Alors Benoît Prospero nous rejoint et avec lui on ouvre la revue des merveilles et justement allons en Méditerranée aujourd'hui, voilà qui va vous plaire, écoutez.
2: Est-ce que vous savez combien on dénombre d'espèces de mammifères marins en Méditerranée? Pas moins de 21. Et nous pourrions imaginer qu'on connaît leur vie par cœur. Le territoire de chaque espèce, les lieux dans lesquels ils se nourrissent, ceux dans lesquels ils se reproduisent. Et bien même si ça peut paraître fou, pas du tout. Et c'est pour cette raison que ICI est parti à la rencontre des responsables du parc naturel du Cap Corse et de l'Agriaté qui ont lancé le programme Horizonté. L'idée, comprendre non pas seulement les mammifères marins, mais ce qui les unit à leur habitat.
3: La plupart du temps, les campagnes scientifiques sur les cétacés ou sur les oiseaux ne prennent en compte que l'observation individuelle des différentes espèces. Là, on a la chance de pouvoir de mailler de l'acoustique, des paramètres physico-chimiques, du phyto et du zooplancton, l'ensemble de la chaîne alimentaire et l'ensemble de la chaîne trophique jusqu'à le prédateur suprême qui est le grand dauphin, le rorqual, le cachalot et tout le reste. Et l'ensemble de ces éléments scientifiques vont nous permettre de comprendre tout ce système et tout ce fonctionnement. À l'échelle de la Corse, c'est une première.
2: Et finalement, qu'est-ce qu'il y a dans la mer Méditerranée? Des poissons? C'est tout?
4: Eh ben non, on a une richesse incroyable et en plus, on a une spatialisation de cette richesse. C'est-à-dire que ben, la salinité, c'est pas la même partout, la température, c'est pas la même partout, le phytoplancton, c'est pas la même partout. Et on a ce qu'on appelle notamment des zones frontales, donc où, via des courants très complexes, on a finalement tout le temps de la vie. Parce qu'on va avoir un apport de nutriments, un apport de plancton et toute la chaîne qui en découle.
2: Et oui, il est bon de rappeler que sous l'eau, il existe un véritable monde vivant. Un monde complexe et par complexité, comprenez, extrêmement riche. Un cadeau à préserver, qu'il soit gros comme une baleine ou tout petit comme du phytoplancton.
4: Parce que les grandes baleines que l'on voit, finalement, elles dépendent de tout ce qui est tout petit. Et du coup, ça n'a pas trop de sens d'étudier ce qui est très grand sans étudier ce à quoi la base, la raison pour laquelle elles sont là.
2: Et donc finalement, quand on parle de la planète Terre, ça sert à quoi d'observer et de savoir? Eh bien, comme dit l'adage, on aime ce que l'on connaît, on protège ce que l'on aime. Essayez, vous verrez, c'est une merveille. Merci France 3 Corse et merci au parc naturel du Cap Corse et de l'Agriaté. Rendez-vous sur parc-marin-cap-corse-agriaté.fr.
0: Merci Benoît Prospero et France 3 Corse via Stella, Sidonie Bodec.
1: Magnifique reportage.
0: Ben oui, quand on parle de mammifères marins, de cachalots, comme on l'entend, de dauphins, ça vous évoque quoi?
1: Dans la Manche, à Dinard, où habitent mes parents aujourd'hui, on voit des dauphins, ça paraît extraordinaire. Et moi, je suis une fille de la mer, parce qu'on a toujours habité pas loin de la mer, donc la Méditerranée, je m'y suis baignée. C'est une espèce de belle fille un peu calme. L'Atlantique, la Manche, c'est beaucoup plus vivace, un peu fou. Moi, j'aime toutes ces mers. J'ai vraiment une passion pour les mers et les animaux. Et d'ailleurs, on ne connaît que 5 à 10% des espèces marines. Donc, il y a encore beaucoup de découvertes à faire.
0: Alors, ça va être l'occasion de retourner en Bretagne, à Dinard, à Dinan, à Cancale, à Saint-Malo.
1: Oh là là,
0: vous avez vécu. Et dans un instant, on ira dans le sud, à Martigues.
1: Ah oui.
0: Martigues. Vous êtes une fille du sud, Sidonie
1: oui,
0: Bonnec.
1: Aussi.
0: Sidonie est votre invitée avec ce livre, La femme effacée, publié chez Albin Michel, sorti le 2 septembre. Elle est à la télévision sur France 2 tous les soirs à 18h. Et elle est votre invitée jusqu'à 21h sur ICI.

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2: Jusqu'à 21h, on prend le temps de vivre tranquille. On respire là depuis 20h et on s'installe partout en France en revivant le parcours, l'itinéraire de notre invité Sidonie Bonnec. Son nouveau roman, dont nous parlerons à la fin de l'émission, est sorti il y a quelques jours chez Albin Michel et s'appelle La femme effacée. Bienvenue dans Il n'y a pas que Paris dans la vie. Terrains, on l'a évoqué tout à l'heure, vous y êtes resté à peine et vous allez beaucoup voyager au gré des mutations de votre papa, joueur professionnel. Vous irez notamment à Brest, Sidonie Bonnec. Mais alors ça va pas s'arrêter là, on a un petit peu évoqué le sud de la France, on a écouté quelques cigales tout à l'heure. Et avant de parler d'Aix-en-Provence, je crois qu'il y a eu Martigues.
3: Oui, il y a eu Martigues. C'est bizarre, j'ai des souvenirs d'école et de piano.
2: Et vous
3: voyez,
2: aviez quel âge?
3: J'avais
2: 4-5 ans.
3: C'est ça, voilà, à peu près. Et... bah, en fait, c'est surtout des souvenirs de week-end. Vous savez, ces week-ends où vous allez, soit vous prenez la voiture, vous allez au bord de la mer. Il y a toujours de la mer, il y a des pinèdes. Vous pouvez toujours faire des pique-niques. Voilà, c'est des régions quand même. C'est une région extraordinairement agréable à vivre.
2: Alors, ce qui est intéressant, c'est que là, vous allez vous poser en région PACA pendant quelques temps.
3: Parce que c'était tout le temps des
2: courts séjours.
3: C'est vrai.
2: Là, vous allez
3: rester
2: quand même une partie de l'enfance, de l'adolescence.
3: Oui, c'est vrai. Ouais. Aix-en-Provence, c'était jusqu'à mes 11 ans.
2: La Venise provençale, juste pour rappeler que c'est le nom que l'on donne à Martigues.
3: Oui, c'est vrai, la Venise provençale.
2: Si je vous dis les temps de Berre, si je vous dis.
3: Mais oui, bien sûr.
2: Mais oui, la Côte Bleue.
3: Mais vous voyez, j'étais toute petite quand même. Hein.
2: Le miroir aux oiseaux.
3: Ça, je me souviens plus. C'est quoi?
2: C'est un des noms du port que l'on donne du côté de Martigues.
3: C'est vrai que le port, je m'en souviens.
2: Vous alliez à l'école.
3: Oui.
2: Et vous allez à l'école ensuite à Aix-en-Provence.
3: Oui, je me rappelle de ma maîtresse, Madame Bartoli.
2: Qu'est-ce qu'elle a fait, Madame Bartoli?
3: Elle était adorable.
2: Ah, bah tant mieux.
3: Elle me donnait envie de travailler.
2: Est-ce qu'elle fait partie de ces gens qui vous ont donné envie justement d'aller loin dans vos études,

0: Et vous en avez vécu. Ouais. Quand on arrive dans le sud, on découvre aussi une mentalité, une culture. Ouais, vous êtes acclimaté assez facilement. On dit souvent que les Bretons sont un peu froids. Vous étiez à Brest, même pas longtemps, même gamine. Le sud, c'est un peu plus...
1: En fait, les Bretons ne sont pas froids, mais on est... bah oui, parce que je suis quand même bretonne.
0: Je suis dans des stéréotypes.
1: Il y a peut-être un côté... Oui, je sais. Il y a peut-être un côté où on peut être plus casanier, qui est peut-être un peu lié au temps aussi. Alors que dans le sud, il y a un peu plus de bonhomie, mais il peut y avoir aussi un petit peu plus de superficialité parfois.
0: Ouais.
1: Donc, mais moi, je me suis toujours adaptée. D'ailleurs, quand je suis arrivée dans le sud de la France, j'ai commencé à prendre l'accent du sud. Donc, je disais plus rose, mais rose.
0: Et vous l'avez reperdu à nouveau ?
1: Je l'ai alors, rose, je dis souvent, où j'ai des mots comme ça qui reviennent. Mais je crois que je voulais m'adapter aussi.
0: Ouais.
1: Donc, mais j'ai adoré, franchement. Une fois qu'on a l'habitude de déménager, ça devient un jeu presque.
0: Ouais. Aix-en-Provence, le chemin de l'école, c'est près de la Torse.
1: Oui.
0: Alors, c'est une rivière, la Torse.
1: Oui, c'est vrai.
0: C'est un espace, j'ai regardé les photos, c'est un espace un peu aménagé.
1: Oui, ça a dû changer depuis 30 ans.
0: J'ai regardé les photos récentes, hein, c'est assez ombragé, il y a bien beaucoup d'arbres.
1: Je me rappelle des galipettes, il y avait des petites collines. L'hiver, quand il neigeait, on descendait sur des sacs poubelles. Et je traversais ce parc de la Torse pour aller à l'école, dans ma petite école où j'ai rencontré ma super amie Agnès Monnier, que je salue, qui vit à Nantes aujourd'hui, qui est avocate, à qui j'ai parlé il n'y a encore pas longtemps, vous imaginez, ça fait 40 ans. Et on adorait Aix-en-Provence parce que c'était très nature et en même temps, petite ville urbaine, joyeuse, avec son festival, c'est quoi, un festival d'opéra ou je sais plus, je me rappelle,
0: c'est
1: ça.
0: Non, les festivals ne montent pas dans les Bouches-du-Rhône, hein, dans le Var.
1: Il se passait tellement de choses, on était bien.
0: Mais vous viviez où, avec Aix-en-Provence ?
1: Je vivais près de la Torse, en face du cimetière, vous voyez,
0: d'accord,
1: à gauche.
0: Donc
1: de mes fenêtres. Non, mais c'est peut-être ça qui m'a inspiré les thrillers que j'écris aujourd'hui. Non, je vous promets, ma chambre donnait sur un cimetière.
0: Ouais.
1: Donc certaines nuits, je voyais des feux follets. J'ai dit à mes parents, je crois qu'il y a des fantômes. Ils m'ont dit, non, je crois que c'est un feu follet. Je dis, mais qu'est-ce que c'est que ça ? Ce gaz qui sort.
0: Oui, bien sûr.
1: Non, mais je dis pas ça pour vous, je dis ça pour les auditeurs, parce que moi, je trouvais ça feu follet. Bon, je connaissais pas.
0: Non, parce que les fantômes du vivant, les fantômes du passé, vous allez les croiser dans la fin effacée.
1: Ça m'a bien alimenté. Mais voyez, ça ne doit pas venir de nulle part, ça.
0: Le cours Mirabeau ?
1: Ah, le cours Mirabeau, bien sûr. Ah, vous savez, j'y suis retournée. Alors, incroyable. Enfin, incroyable pour moi. Hein. Ça vous intéresse.
0: Ça tombe bien, vous êtes notre invité, donc ça nous intéresse.
1: Écoutez, je fais comme si ça allait vous intéresser. Quand j'étais en école de journalisme à Paris, je ne redirai pas Paris, je voulais faire de la radio. C'était ma passion.
0: Hein?
1: Eh bien, vous savez où j'ai fait mon stage de radio ? À France Bleu Provence, à Aix-en-Provence. Donc, 15 ans plus tard,
0: Ici Provence,
1: aujourd'hui. Exactement. Je débarque avec ma petite valise et mes parents m'avaient loué 5 mètres carrés sur le cours Mirabeau. Et c'est là que j'ai.
0: Pour le coup, c'est à deux pas. Pour ceux qui ne connaissent pas le cours Mirabeau, il est à deux pas de la radio.
1: Exactement. Et j'ai fait là mes premières armes à la radio. Oh, c'était très dur.
0: Alors, la radio, moi qui l'ai connue aussi, cette radio, quelques années après vous, il y a tout un nouveau quartier, le quartier Sextus, quartier de la Méjeanne, qui s'est ouvert autour. Moi, je me demande même si je n'ai pas vu le Pasino se construire.
1: Vous voyez, moi c'est un peu loin pour moi déjà. C'était une super expérience. Je me rappelle, je conduisais très mal et je partais en voiture faire des reportages à Marseille. Non, je me disais, mais je vais jamais revenir vivante.
0: Vous avez évoqué les ruelles, c'est ça qui vous a marqué. Les fontaines, c'est vrai qu'il y en a beaucoup.
1: Je suis très urbaine. Moi, j'adore la nature, mais j'adore la ville. Un de mes plus grands plaisirs dans la vie, c'est de me balader seule dans une ville. Je me sens libre. J'aime la pierre, j'aime les fontaines, j'aime les noms des rues. J'ai vraiment une passion pour ça. Et les rues aixoises sont uniques. C'est quelque chose qui me manquera toute ma vie, quoi. Vraiment. Et pourtant, il y a d'autres jolies villes, mais les rues aixoises sont sublimes.
0: J'ai pris quelques noms des villes qui sont autour. Bouc-Bel-Air.
1: Ah oui, Bouc-Bel-Air. Oui.
0: Un souvenir particulier à Bouc-Bel-Air ?
1: Non, pas du tout.
0: Salon de Provence ?
1: Oui. Moi, c'est surtout la montagne Sainte-Victoire.
0: La Sainte-Victoire.
1: On allait souvent,
0: ouais.
1: Que Paul Cézanne a dessiné. Ça me fascinait. J'avais des cartes postales avec les déclinaisons de la Sainte-Victoire par Paul Cézanne.
0: Au Bagne ?
1: Au Bagne, je m'en souviens pas très bien.
0: Bersuit ?
1: Oui.
0: Port-de-Bouc.
1: Port-de-Bouc.
0: Ah, vous avez connu les sardinades de Port-de-Bouc ?
1: Ah oui. Mais j'adorais ce nom Port-de-Bouc quand j'étais petite. C'était hyper délicieux à prononcer, ça.
0: C'est moi, j'ai fait les sardinades, c'est extraordinaire. Ça. On a des grandes soirées où on mange comme ça. Attendez, Sidani.
1: Attendez. C'est vous qui pêchez la sardine, donc, là, aujourd'hui ?
0: Je pêche la sardine, mais il y a une plage, je cherche.
1: Moi, je la mange.
0: Allez-y. Votre plage. Elle était où, votre plage ?
1: Vous savez que je m'en rappelle pas.
0: Oh, bah, il y a bien un coin où vous alliez, là. Je sais pas, la Couronne, à Carreau.
1: Vous savez que je sais.
0: À Martigues, à Marseille, à David.
1: Alors, on allait plutôt à Martigues, mais peut-être la Couronne, ça me dit quelque chose. Vous savez que je me revois à la plage, je ne me rappelle plus du nom de la plage.
0: C'est pas très loin d'Aix-en-Provence, c'est un peu cool. La plage de la Carreau, la plage de la Couronne.
1: Ouais, non, ça devait être là.
0: Vous aviez à la plage, je vous l'avais dit, la mer, c'est un élément très très important pour vous.
1: Très important. On était avec mes parents, avec le grand, je me rappelle, on arrivait avec, vous savez, le gros parasol qu'on plantait comme ça. Et on restait des heures, je me rappelle. Voilà, j'avais passé des heures dans l'eau.

0: à ramasser les petits bouts de coquillages, à me baigner. C'est une enfance de rêve, en fait, hein, l'enfance au bord de la mer.
1: Maillot de bain, j'essaye de faire un lien comme je peux, mais c'est pas mal, parce qu'on va parler de sous-vêtements féminins.
0: Pas de mon maillot de bain, mais
1: non, j'essaye de faire un lien un peu capillotracté, je vous l'avoue. Ici, ça entreprend une matière de sous-vêtements féminins, alors il y en a pour tous les goûts, Sidonie, et toutes les envies, vous allez l'entendre. Aujourd'hui, Catherine Quicandon, vous avez choisi une gamme qui nous respecte.
2: À La Rochelle, la lingerie féminine est absorbante.
3: Oh, dis donc, c'est joli, ça c'est quoi, c'est du cachemire?
4: C'est du coton.
2: En lin, plutôt, c'est la matière qu'ont choisi Arnaud et Beverly pour leur marque L'Intime Conviction.
5: C'est une gamme de produits absorbants, destinés dans un premier temps aux règles féminines, parce que c'est le domaine d'où on vient. Quand on a des petites fuites urinaires, ces produits qui sont aussi parfaitement adaptés.
2: Les culottes absorbantes et les serviettes hygiéniques lavables sont fabriquées dans des ateliers à Chizé, dans les Deux-Sèvres, et à Chauvigny, dans la Vienne. Le lin, lui, est produit en Normandie. Seuls les élastiques viennent d'Espagne et les attaches des brassières d'Allemagne. Pas le choix, ils n'en ont pas trouvé en France. Mais alors, pourquoi des sous-vêtements réutilisables? Car on ne va pas se mentir, une protection jetable, c'est quand même très pratique. Quand on a besoin d'en changer au milieu de la journée, on la jette à la poubelle. Et là, ce n'est pas le même topo. Alors Arnaud Lacoste, que nous dites-vous?
5: Vous êtes encore nombreuses à utiliser des protections jetables. On sait que ces protections-là sont mauvaises pour la santé, nuisibles à l'environnement. Vous êtes nombreuses à avoir déjà essayé des produits menstruels réutilisables, donc des culottes menstruelles ou des serviettes réutilisables. C'est mieux. Essayez le lin, vous allez voir. C'est frais, c'est léger, c'est hypoallergénique. Et vous allez normalement être agréablement surprise.
2: Je n'en doute pas. Pour le prix, c'est plus cher. À partir de 17,90€ pour la protection hygiénique et 44,90€ pour la culotte. Il y a aussi une brassière, mais là aussi, Arnaud a un bon argument.
5: Quand vous regardez le prix que vous dépensez pour les protections jetables aussi, c'est-à-dire les serviettes conventionnelles ou les tampons conventionnels, et que vous passez à des culottes menstruelles réutilisables ou à des serviettes réutilisables, vous faites sur la durée de votre vie de femme où vous allez utiliser ces produits-là, vous faites à peu près 50% d'économie. Alors c'est un investissement. Parce qu'au départ, on vous dit oui, mais il faut acheter entre 4 et 5 culottes pour pouvoir faire un roulement, pour ne pas être obligé de laver tous les jours pendant la semaine où vous avez vos règles. Ben oui, effectivement, il y a un petit investissement, mais il faut le considérer comme un investissement. Ce n'est pas à perte. C'est-à-dire que ce ne sont pas des produits que vous jetez dès que vous les avez utilisés. Et surtout, ce ne sont pas des produits dans lesquels vous avez du plastique et des matières chimiques.
2: Et ça, ça n'a pas de prix. Enfin, si, mais vous avez compris. Plus d'infos et boutiques en ligne sur l'intime-conviction.fr. Merci à Fabien d'ici La Rochelle pour cette idée intime et convaincante. Ici, ça entreprend l'Intime Conviction, une gamme de lingerie absorbante en lin qui nous respecte.
1: Merci,
0: c'est
1: Catherine.
0: Super. Et il faudrait que ce soit remboursé par la Sécurité sociale.
1: C'est une bonne
0: car
1: idée,
0: les femmes
1: ça.
0: N'ont pas le choix d'avoir leurs règles ou pas. C'est aussi ce qui donne naissance aux êtres humains et aux hommes. Et donc, il va falloir réfléchir à ça. Mais je trouve ça très bien ce qu'ils font.
1: Vous êtes partie toute seule, si le niveau d'aide. Je ne vous ai même pas proposé de réagir.
0: Quotidien de femme, et merci d'en parler.
1: Merci à Catherine Quicandon. Ici, ça entreprend, vous l'avez compris, ce sont les bonnes initiatives et puis les gens qui en France décident d'entreprendre. Elle entreprend plein de choses et elle a entrepris l'écriture de ce roman qui est sorti, qui est déjà le deuxième. Il s'appelle La femme effacée, on va en parler avant 21h. Il est en librairie depuis le 2 septembre et puis vous pouvez l'avoir sur France 2 tous les jours à 18h, dont tout le monde a son mot à dire. C'est Sidonie Bonnet qui est votre invitée jusqu'à 21h.

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14: Elle est journaliste, elle est animatrice de radio et de télévision. Elle a aussi incarné plusieurs documentaires d'immersion dans un monde à part, La vie, la nuit, et plus récemment, Si j'étais sage-femme, sur France 5, Visage de France 2, avec Tout le monde a son mot à dire, chaque soir à 18h05, qui a fait sa rentrée il y a quelques jours. Mon invité est Sidonie Bonnec, est aussi romancière. Son nouveau roman, La femme effacée, est disponible chez Albin Michel en librairie. Elle est avec vous jusqu'à 21h. On s'est déjà pas mal baladé, on a surtout beaucoup parlé du Sud, où vous avez passé, Sidonie, une grande partie de votre enfance. Du coup, quand on vit dans le Sud de la France, ben, où est-ce qu'on part en vacances?
15: Ah oui, ben, en Bretagne.
14: D'accord, donc vous retourniez régulièrement durant votre enfance, votre adolescence
15: oui,
14: en Bretagne.
15: Parce que mes grands-parents étaient en Bretagne, Denise et Marcel, voilà, Gégouzeau, donc à Kervignac, près de Lorient, et ils avaient une très jolie maison avec un beau jardin, avec des animaux dans le jardin, un potager, et je passais toutes mes vacances chez eux, voilà.
14: Alors justement, parlons de Kervignac, j'ai noté, c'est dans le Morbihan, c'est non plus le Finistère, hein, où vous aviez vécu, une image comme ça qui vous vient en particulier de Kervignac? Oh,
15: c'est minuscule, hein. c'est un tout petit village, je m'en rappelle du pain de deux qu'on achetait en montant une colline et en descendant une colline. Ah, boulanger, ouais. Très sympa. Ouais. Je me rappelle du lait qu'on allait chercher à la ferme chez le voisin, dont vous savez, le fameux pot au lait que j'ai toujours chez moi, que j'ai gardé. Je me rappelle de Port-Louis, qui était pas très loin, on prenait la voiture, on allait se baigner. Voilà, c'est une vie simple à la campagne. Mon grand-père, qui était poissonnier, allait pêcher sur le Blavet. Et ma grand-mère me donnait des petits bonbons au caramel pendant que papy pêchait. Non, mais vous voyez, c'est des souvenirs. Là, c'est comme si j'y étais, quoi. C'est incroyable.
14: Le Sud, vous allez le quitter justement pour retourner en Bretagne.
15: Oui, à Vannes.
14: D'abord, dans un premier temps.
15: D'abord,
14: après, vous allez voir, il y a Dinard et tout ça.
15: Oui, c'est ça.
14: Vannes.
15: Oh, j'ai adoré Vannes. Là, j'étais adolescente.
14: Ce petit caramel de Vannes.
15: Ah oui. Non, mais si, qu'est-ce qu'il y avait à Vannes? Non, mais Vannes, formidable ville. En plus, j'habitais sur la place de la mairie et j'étais au collège Jules Simon qui était à 5 mètres. Donc, c'était un luxe. Je pouvais me réveiller au dernier moment. C'était parfait. C'est là où j'ai eu mes premiers amours, ma super bande de potes. C'est les premières booms. Et puis, c'est une ville magnifique avec plein de maisons à colombages. Quand vous le baladez, moi qui adore les centres-villes, je pense que Vannes a nourri cette passion du centre-ville et de la ville parce qu'il y a ces maisons qui semblent se toucher tellement elles sont vieilles, vous voyez, on voit la maison qui bouge.
14: Elles ne font qu'un, finalement.
15: C'est ça.
14: Il y a une ville, il y a une maison.
15: Non, mais c'est incroyable. On a l'impression que les gens vivent de travail, que tout est penché à l'intérieur. C'est une ville extraordinaire et le fameux port aussi. Et c'est drôle parce que j'étais pas retournée pareil depuis 15 ans et là j'y suis retournée pour un festival de livres le salon du livre du mois de juin, excusez-moi, et qui est formidable. Et je suis revenue, ça m'a fait un choc de revenir grande, voilà, dans ce lieu où j'ai eu tant de rêves.
14: On voyait des choses grandes puis on les voit plus petites, oui. Généralement quand
15: c'est ça. Et puis quand on est ado, on a des rêves. Et je revenais dans cette ville et je me disais, je me rebadais dans la ville et je me dis, j'en ai réalisé un ou deux quand même. C'est chouette, quoi, de grandir.
14: À mon avis, bien plus qu'un ou deux. Vous quittez Vannes pour Dinard.
15: Ah oui.
14: Joli.
15: Alors là, Vannes, c'était marrant parce qu'il y avait deux clubs de foot dont mon père a été entraîneur des deux clubs, donc c'était assez cocasse, évidemment de manière alternative. Et à Dinard, je me rappelle, papa, il avait le choix entre Meaux et Dinard. C'est pas le même genre de ville. Le club de Meaux est un petit peu dans une division supérieure. Et je me rappelle qu'ils ont regardé Dina et ont fait, c'est quand même très beau, Dina. Donc on a choisi plutôt le beau décor. Oh là là, quelle bonne idée ils ont eue.
14: Station balnéaire qui est réputée par les Anglais et par les Américains, notamment pour le festival du film britannique. C'est les villas. À l'époque, vous parliez des villas, justement, c'est aussi ça, Dina. On est en face de Saint-Malo, là.
15: On est en face de Saint-Malo, qui est magnifique. Mais moi, Dina, c'est pour moi, c'est à part. C'est-à-dire que c'est plein de toutes petites plages, elles sont toutes différentes. Vous avez la plage de l'Écluse, qui est la plage du centre. Il y a beaucoup de monde, mais elle est très belle et elle est encadrée de ces villas, ces fameuses grandes villas qui rappellent Hitchcock, l'Angleterre, les mystères, voilà. Et puis il y a d'autres plages, il y a des petites criques, Port-Rioux, il y a le village de Saint-Enogat, et puis après il y a la Fourberie, Port-Blanc. Moi j'ai des souvenirs sur chacune de ces plages.
14: Oui, parce que vous faisiez des pique-niques avec vos copines dans des
15: et
14: plages
15: copains,
14: différentes.
15: Et des copains,
14: bien sûr, vous l'avez dit, c'est lieu des premiers amours. Voilà. Toutes les semaines dans des endroits différents.
15: Ah mais oui, on allait, on partait en vélo, on allait aujourd'hui on va à Saint-Éno, on va à Saint-Lu, on changeait tout le temps de destination. C'était des décors mais mirifiques, vous voyez, comme dans les séries américaines où ils vont à la plage en sortant de l'école. Ben moi on vivait ça quoi. C'était trop chouette.
14: Vous êtes nostalgique de cette époque?
15: Non, j'ai jamais ressenti mon truc, la nostalgie, mais je me rends compte de la chance que j'avais, mais je m'en rendais compte à l'époque déjà. Hein. Je me dis, aller à la plage en sortant de l'école, c'est...
14: Oui, c'est ça, parce que ça, c'est un quotidien pour un enfant, pour une ado, vous étiez plutôt ado. Ah ouais, effectivement, après l'école, je sais pas, à 4h30, 5h, vous allez faire un plongeon. Quoi.
15: Et mes premiers pas de journaliste, je les ai faits bénévolement.
14: Au festival
15: du film britannique.
14: Je suis au courant, on peut en parler, parce que c'est le premier boulot, c'est vos premières interviews, en fait.
15: Première interview, et c'est fou parce que j'ai rencontré mon meilleur ami, j'avais 17 ans, il en avait 10 de plus, qui est devenu un très grand réalisateur
14: ça,
15: de cinéma.
14: C'est pas Dinard, ça. Vous parlez du Café Méliès.
15: Oui, alors en fait, si, on s'est rencontré à Dinard.
14: Alors c'est Fred Cavaillé,
15: Qui réalise Les Misérables, là, que vous allez voir sur vos écrans en octobre, qui a fait Mea Culpa pour elle, etc., qui est mon meilleur ami, mais très grand réalisateur.
14: C'est l'époque que vous connaissez pas à l'époque.
15: Mais non, mais à l'époque, il réalisait le mini-clip de cérémonie. Du festival du film britannique. Ouais. Et on est tombés amis autour de la piscine de Dinard, piscine extérieure. Et après, j'ai proposé un papier, donc je l'ai interviewé. C'était ma première interview au Café Méliès à Rennes. Donc j'ai fait ma première interview pour son premier court-métrage. J'ai encore la photo, on est des gamins évidemment. Et à partir de là, on ne s'est jamais quitté. Et on a toujours regardé, moi j'ai vu tous ses courts-métrages, tous ses films, lui il a assisté à toutes mes chroniques, on se visionnait les chroniques à la télé ensemble.
14: C'est incroyable pour vous deux.
15: Bah oui, parce qu'on avait des rêves, on venait de milieux où on n'avait pas de réseau, on a dû se débrouiller vraiment tout seul. Et on s'encourageait, c'était vraiment une des personnes qui croyait en moi, en plus de mes parents. Et moi je croyais en lui, et voilà, lui et sa du temps aussi à émerger, parce que ça met du temps, on met du temps à réaliser nos rêves. Et là, aujourd'hui, voilà, j'étais avec lui hier, il me parlait de la sortie le 12 octobre des Misérables, et c'est extraordinaire.
14: Il faut qu'il vienne voyager avec nous ici dans cette émission.
15: Il est formidable, il est passionnant.
14: On peut dire un mot sur Saint-Malo, parce que moi, j'adore Saint-Malo.
15: Ah, moi aussi.
14: Quel est votre Saint-Malo à vous, Sidonie Bonnec?
15: C'est le Sillon. C'est pas intramuros. Intramuros, c'est pas mon truc.
14: C'est des images incroyables.
15: Intramuros,
14: il y a
15: trop de touristes. Mais alors, j'ai vu ça avec... j'étais au mois de décembre, je suis allée quelques jours, on s'était loué une petite chambre sur le Sillon, c'était les grandes marées. C'est une des plus belles choses que j'ai vues de ma vie.
14: Impressionnant.
15: La mer qui se déchaîne, vous n'êtes plus rien. Et ça, c'est agréable.
14: Ville des Corsaires.
15: Ville des Corsaires.
14: Châteaubriand.
15: Jacques Cartier.
14: Bien sûr. Les remparts, les crêpes.
15: Ah oui.
14: Je vous lance les crêpes ou pas? Il y a plein de crêpes à Saint-Malo. J'ai l'impression que cette ville n'est qu'une crêpe quand on se balade à l'intérieur de la ville.
15: J'adore, cette ville n'est qu'une crêpe. Alors ça, cette phrase, je vais la garder.
14: Si je me balade dans Saint-Malo, à chaque fois, tiens, crêpe
15: et machin. Vous savez que ma vie n'est qu'une crêpe aussi. Je vous explique pourquoi.
14: Mais d'ailleurs, vous en avez emmené là dans
15: tous les matins, j'en fais à mes enfants.
14: Tous les matins, vous faites des crêpes
15: sucrées ou galette de sarrasin avec un œuf. On est breton ou pas? Mais bien sûr. Mais c'est bien meilleur que de manger des céréales. Je vous adopte.
14: Sidonie, on va rester à Saint-Malo, puis on va continuer de se balader d'ici 21h. D'après un baromètre réalisé par Odoxa en 2024, plus de 6 Français sur 10 possèdent un animal de compagnie. Vous en avez un?
15: Non, malheureusement.
14: Vous en avez eu, donc.
15: J'en ai eu.
14: Vous en avez eu. Parmi eux, 30% ont un chien, et pour tous ceux qui travaillent dans un bureau, il est parfois difficile de laisser son compagnon seul à la maison toute la journée. Alors, nous, on a trouvé une solution. Robin Bernot s'est baladé en France. Elle nous vient du sud-ouest. Robin Bernot et Elsa Marot nous emmènent la découvrir.
10: Et si vous alliez au travail avec votre animal de compagnie?
11: C'est complètement positif.
10: À Libourne, dans l'est de la Gironde, l'entreprise Seva Santé Animale autorise ses collaborateurs à venir travailler avec leur chien depuis le mois de mars. Alors on a voulu dresser un premier bilan sur cette expérimentation. Notre journaliste Elsa Marot s'est rendue sur place et a rencontré Jennifer, responsable du support informatique, accompagnée d'une petite boule de poil.
16: C'est Natsu, c'est la petite mascotte au premier qui se balade et qui a des caresses de tous les tontons et tatis de l'Haïti.
10: Vous allez l'entendre, Jennifer est ravie de pouvoir passer ses journées avec son Jack Russell.
16: C'est vrai que de pouvoir l'amener au bureau, lui déjà il est content parce qu'il est avec moi toute la journée. Et puis c'est aussi une forme de l'avoir à proximité, de pouvoir le caresser, tout le monde s'en occupe. Le matin, il m'attend devant la voiture, il tarde qu'une chose, c'est de pouvoir monter, que je l'amène au travail.
10: Bon, pour pouvoir mener à bien cette expérience, il a tout de même fallu mettre en place quelques règles que nous explique Laetitia Malo, responsable de la communication interne de l'entreprise.
17: Il y a un petit process, une sorte de candidature qu'il faut mener quand on veut venir avec son chien au bureau. Le certificat du vétérinaire qui atteste que le chien est en bonne santé, qu'il a un comportement sociable en communauté. Donc ça se fait assez rapidement et on a essayé de le rendre le plus simple possible, mais il y a quelques contraintes à prendre en compte.
10: Venir avec son chien au travail, ici à Libourne, ça marche. Et vous, tiens, qu'en pensez-vous ?
18: Je trouve que c'est une super initiative.
10: Sarah a la vingtaine et elle est étudiante.
18: Ça rajoute quelque chose, je sais pas, de la positivité. Les animaux, c'est toujours agréable de les avoir à proximité.
10: Le bien-être au travail, un des critères qui compte le plus pour Sarah dans le choix de sa future entreprise.
18: Ce serait bien d'avoir un cadre qui est agréable au travail, quoi, pas qu'à la maison. Du coup, vu qu'on passe une grande partie de notre vie au travail, ce serait bien que ce soit un cadre qui est agréable pour les employés quand même.
10: Même avis pour Lilia.
19: Tu es décontracté, tu travailles mieux que quelqu'un qui est stressé. C'est de la logique.
10: Bon, les chiens, c'est sympa, je suis d'accord avec vous. Moi, je dois vous avouer que je préfère quand même un peu plus les chats. Est-ce que ce serait possible, par exemple, d'emmener son chat au bureau ? Pas sûr, me confiait Lilia.
19: Après, les questions sanitaires, le bac à sable et tout ça, un chien, ça va, mais un chat, ça va pas du tout.
10: Aujourd'hui, sur les 100 propriétaires de chiens que compte l'entreprise girondine, une quinzaine d'employés viennent régulièrement avec leur toutou depuis le lancement de l'expérience.
20: C'est mignon tout ça.
15: Bah, je découvre et je trouve que c'est très bien. En plus, ça apaise tout le monde au travail.
20: C'est vrai.
15: Bah oui.
20: Robin Bernot pour ce joli reportage. Si Denis Bonnec, votre invité, encore pour quelques minutes, dernière ligne droite. Le voyage va continuer à Rennes, puis à Paris. Voilà, on connaît la suite de la carrière. Et puis nous parlerons de ce livre, La femme effacée, chez Albin Michel, sorti il y a quelques jours. C'est le deuxième roman de notre invité, Si Denis Bonnec.

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2: C'est vrai, alors elle vous le prouve, hein, notre invité ici, Denis Bonnec, qui se balade avec vous, qui retrace ce parcours. On a parlé de Reims, de Nîmes, de Martigues, de Vannes, de Brest, d'Aix-en-Provence, de Dinard, de Saint-Malo, il y a un instant. Parcours inspirant, passant par Rennes et la Sainte-Victoire. Rennes, où, voilà, c'est les études, hein, c'est prépa littéraire, c'est calme.
3: Oula, attention, Hippocagne, après fac de lettres et d'histoire. Et pour devenir journaliste.
2: Alors Paris, l'école de journalisme du CELSA. Paris, c'est au final la seule ville qu'on vous a pas imposée.
3: Oui, c'est ça. C'est la seule que j'ai. Alors beaucoup de gens sont parisiens et partent en région. Bah moi, j'étais une régionale et je rêvais de Paris parce que j'étais jamais vraiment allée. Et puis je me disais que j'aurais peut-être des opportunités pour mon métier. Puis j'avais envie de vivre des aventures. J'avais surtout envie d'être perdue dans une ville. Eh bien, ça fait 20 ans, je suis toujours perdue.
2: Très honnêtement, je pense que même les purs parisiens ne connaissent pas Paris, ne connaîtront jamais Paris.
3: C'est ça qui est enivrant. Moi, je me sens, je sais pas, est-ce que je peux dire que je suis parisienne, ça fait 20 ans
2: Ça dépend, vous vivez pas à Paris aujourd'hui.
3: Juste à côté.
2: Vous êtes francilienne.
3: Je suis francilienne,
2: Et vous êtes à combien de kilomètres de Paris? 10, 15, 20?
3: Ah non, 2.
2: Ah oui. Vous êtes petite couronne ou vous dites parisienne? Vous dites petite couronnienne.
3: Petite couronnienne.
2: Bon, évidemment.
3: Mais j'ose pas parler de Paris, parce qu'on n'a pas trop le droit de.
2: On verra. Bon, bah, Paris, voilà, c'est moi qui le dis. C'est quand même le symbole aussi de la réussite pour vous. Je survole rapidement, c'est pas l'objectif, mais il y a Endemol, il y a France 4, il y a W9, il y a les maternelles sur France 5, il y a la TNT, il y a France 2. Vous êtes toujours sur France 2 tous les soirs à 18h05 avec tout le monde.
3: Ça fait quasiment 10 ans,
2: Ouais, il y a RTL, il y a France Bleu, on l'a évoqué il y a quelques années. Que des lieux où vous êtes bien senti.
3: Moi je suis bien partout, puis quand je suis pas bien, je finis par m'en aller, mais bien sûr, on a de la chance d'avoir des métiers quand même très, très chouettes.
2: Bon, et puis, alors, il y a ce déclencheur qui fait que maintenant, vous écrivez.
3: Qu'est-ce qui s'est passé?
2: Il y a ça, premier roman, La fille au père, là, c'était il y a quoi, il y a 2 ans maintenant, je dirais
3: Deux ans. 2 ans, vous avez raison.
2: Gros succès, fierté, j'imagine quand même, on va se dire les choses franchement, 100 000 exemplaires, il y a des hommes politiques qu'on voit tous les jours à la télé qui en vendent pas autant.
3: Oui, c'est une chance inouïe. C'est une histoire que j'ai écrite à partir de ma propre histoire de fille au père quand j'avais 20 ans, qui s'est très mal déroulée à Londres. Et j'avais envie d'écrire un thriller. Je me suis dit, je vais m'inspirer de ce décor, de ces gens fous que j'ai croisés dans ma vie, qui m'ont un peu traumatisée, et je vais en faire une fiction. Et je me suis lancée dans l'écriture de ce roman que j'ai écrit avec les conseils de plusieurs personnes qui m'ont dit, lâche les chiens, de toute façon, des écrivains, il y en a plein. Donc ça parlera peut-être à personne, peut-être que oui. La seule possibilité que ça marche, c'est qu'on entende ta voix. Voilà, j'ai lâché les chiens.
2: C'est d'autant plus une réussite, parce que je pense qu'il n'y a pas beaucoup de gens qui vous attendaient, là.
3: Personne. Mais c'est ça qui est magnifique. Et c'était horrible, d'ailleurs, quand j'écrivais. Je me disais, pourquoi je fais ça? Puis il y a des jours, j'étais contente, voilà. Et puis, j'ai trouvé un public, j'ai touché des gens, et c'est extraordinaire. Et je vis ma meilleure vie.
2: Est-ce qu'il y a un lieu, en France, ne me dis pas, lit, ou je sais pas quoi, vous aimez écrire?
3: Alors, je sais pas comment vous le savez, mais... Mon lit.
2: Oui, je sais. Pourtant, je ne connais pas votre lit. Je le dis très honnêtement, en toute amitié.
3: J'adore écrire allongé. Mais on s'en fiche. Je commence et je finis mes romans à Dinard.
2: Non, parce que écrire allongé dans un lit, c'est bien. Mais qu'est-ce que vous voyez? Peut-être qu'il y a quelque chose qui vous inspire quand vous êtes allongé.
3: Parce qu'en fait, et vous avez tout compris, j'ai une baie vitrée qui donne sur le jardin de mes voisins. Ils ont une belle pelouse verte, ils entretiennent bien, ils ont des belles fleurs, ils ont un cèdre, ils ont un magnolia. Et ça m'inspire. Et sinon, j'écris à Dinard, face à la mer. Voilà, j'ai besoin de un petit peu, pas tout le temps, mais...
2: En Bretagne, il pleut.
3: Pas souvent. Alors cet été...
2: Que sur les cons, comme disent
3: les
2: Bretons.
3: Alors cet été, il n'a pas dû y avoir un seul con en Bretagne, car il n'a pas plu.
2: Est-ce que vous voyez pourquoi je vous emmène sur la pluie et l'orage?
3: Oui, parce que dans La femme effacée...
2: Candice suffoque dans un Paris totalement submergé, avec une espèce de pluie incessante, c'est comme ça que ça démarre.
3: C'est vrai.
2: Et ça l'oblige à rester enfermée chez elle, parce qu'il fait moche.
3: Oui, alors comment j'ai imaginé ça? Figurez-vous que l'année dernière, je sais pas si vous vous rappelez, on a eu une semaine d'épisodes de pluie. C'est-à-dire qu'il a plu intensément tous les jours. Donc premier jour, deuxième jour, troisième jour, je me dis mais je suis toujours pas sortie. Quatrième jour, j'ai commencé à angoisser. Cinquième jour, je me suis dit la planète est en train de changer. J'ai fait quelques recherches et j'ai vu qu'en effet, avec les futures canicules, allait avoir également des grosses pluies. Et ça m'a fait un décor, en fait. Je trouvais que c'était un super décor pour mon thriller. Et surtout, je me suis dit que c'est comme si on était un peu en France dans quelques années, vous voyez. Et j'ai réfléchi à cette pluie. Qu'est-ce qu'elle va impliquer, qu'est-ce qu'elle va entraîner dans la vie des gens et notamment des femmes. Eh bien, quand il pleut beaucoup et que vous ne pouvez plus sortir, les femmes et les enfants sont plus cloîtrés. Et quand on cloître des humains, des femmes, des enfants et des hommes, il y a aussi plus de violence familiale. Et ça m'a, voilà, ça m'a inspiré pour ce roman.
2: Candice, elle a une fille qui a 5 ans et qui crie la nuit.
3: Elle hurle la nuit et elle ne sait pas pourquoi. Et Candice, alors c'est un roman avec beaucoup de rebondissements et de secrets que vous allez découvrir, donc je ne peux pas vous les révéler. Mais elle va faire une découverte, justement à l'occasion d'une inondation, parce que Paris déborde, donc sa cave est inondée. Et en descendant dans sa cave, elle va avoir une inscription. Et à partir de là, elle va découvrir des secrets sur Paris.
2: Avec une étrange inscription,
3: peut-être sur sa
2: ça
3: famille.
2: Démarre à ce moment-là.
3: Ouais.
2: Sur la famille.
3: Ouais. Je suis la voix cousue
2: dans
3: la pierre.
2: Ça va plonger tout le monde dans un lointain passé. Ça va, vous allez remonter le temps là.
3: Et on va parler de ses souffrances et de ses blessures dans nos vies passées. Et c'est quelque chose de réel, c'est pas la psychogénéalogie, qui viennent aujourd'hui gâcher nos quotidiens. Et elle va devoir enquêter pour comprendre d'où viennent toutes ces angoisses. Voilà. Elle a l'impression de s'effacer dans la vie. Peut-être qu'on a voulu effacer d'autres femmes avant dans sa. Elle a l'impression de s'effacer dans la vie. Peut-être qu'on a voulu effacer d'autres femmes avant dans sa famille. Qui sait ?
2: Il y a de la folie, il y a de la manipulation. On parlait des fantômes tout à l'heure, des feux follets du cimetière qui était en face de chez vous. Et un peu les fantômes du passé, les fantômes du présent. Ils se baladent aussi bien dans ce livre-là.
3: Parce que j'adore l'idée, et c'est une psychologue française qui a développé ça, l'idée que nous sommes en fait aussi le fruit de notre histoire familiale. Nous sommes une génétique familiale, mais nous sommes aussi une psychologie familiale. Et donc, il y a certains de vos ancêtres qui ont vécu des choses terribles. Ça crée comme des nœuds, des secrets, des non-dits dans la famille et des souffrances qui parfois se réveillent à des dates d'anniversaire dans votre propre vie. Mmh. C'est pour ça que des gens vont parfois voir des psychologues qui sont spécialisés en psychogénéalogie pour comprendre cette histoire familiale et soulager des douleurs d'aujourd'hui qui appartiennent en fait au passé.
2: Quand on vous voit comme ça, toute gentille, généreuse, souriante, on n'a pas l'impression que vous allez devenir ce que vous êtes, je l'ai dit tout à l'heure. On se dit pas, tiens, va nous emmener dans quelque chose d'assez
3: noir,
2: un peu suffocant, oppressant, noir, thriller. C'est ça,
3: oui,
2: votre univers dans ce roman, dans le premier aussi.
3: Parce que justement, j'aime tellement la vie, les gens, j'ai toujours un abord très positif, mais on est quand même souvent déçu ou étonné ou inquiet par le comportement des gens. Et donc moi, la littérature, ça me permet d'épingler le mal, les comportements étranges et de pouvoir me libérer de ces peurs, vous voyez. Et puis je vous libère, je vous fais plaisir, en plus je vous libère de vos peurs aussi.
2: Donc je ne demande pas ce que provoque l'écriture en vous, une libération.
3: Oh là là, une sérénité, j'ai jamais été aussi bien de ma vie.
2: La femme effacée ou quand la vengeance défie le temps, signé Sidonie Bonnec, deuxième roman après le succès du premier, La fille au père. C'est en librairie depuis le 2 septembre, ce qui va vous conduire, j'imagine, dans des salons littéraires. Vous l'avez
3: évoqué. Je fais tout le tour de France.
2: Vous faites tout le tour de France.
3: Mais oui, j'adore rencontrer les lectrices et les lecteurs. Je vais aller à Besançon, à Nancy.

0: Je vais aller à Brive, je vais aller à Dinard, j'ai encore plein d'autres villes. Je vais tout mettre sur mon Instagram, mon petit tour de France, comme ça on pourra tous se rencontrer. J'ai hâte.
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2: il y a deux îles qui comptent pour vous, Sidonie Bonnec, Henri Salvador bien sûr, l'île de Porquerolles.
0: Ouais, ah oui. Oui, c'est un de mes magnifiques souvenirs d'enfance. On avait des amis qui avaient un petit bateau et ils nous emmenaient faire du bateau à Porquerolles. Donc vous imaginez une île de rêve avec une eau extrêmement claire. Et donc on sautait dans l'eau avec notre petit maillot de bain. On regardait cette nature magnifique, cette eau délicieuse, cette Méditerranée. Et c'est une île magnifique, toute petite, très protégée. Je crois qu'il y a un numerus clausus. Maintenant on peut plus y aller comme ça facilement pour les vacances. Mais c'est une île, c'est l'île de mon enfance. Mais en fait c'était le bonheur. C'était le rêve de pouvoir passer des dimanches sur cette île.
2: Il y en a une deuxième.
0: Ah oui.
2: C'est l'île de Groix.
0: Ah, j'adore. Pareil, des vacances en camping. Alors,
2: l'île
0: on avait des.
2: Grenat, on la surnomme. J'ai
0: ah,
2: vu
0: je savais pas.
2: Ouais.
0: Je me rappelle, on pêchait des. Comment ça s'appelle? Ça n'existe presque plus. Les pieds-pouces, ça vous dit quelque chose?
2: Oui, bien sûr.
0: Ouais. Ce fruit de mer un petit peu étonnant. Et je me rappelle, on mangeait ça avec des amis qui avaient des tentes dans un camping. Et donc, on campait, on faisait du vélo, on mangeait des crêpes, parce que Groix n'est que crêpes aussi. Hein.
2: C'est au nord-ouest de Belle-Île-en-Mer. Hein,
0: pardon, excusez-moi. Oui, c'est dans le sud de la Bretagne.
2: De la Bretagne,
0: voilà, exactement. Et c'est une petite île qui a des plages de toutes formes, des petites criques. La mer est bonne et elle est vraiment accessible. C'est une île extraordinaire.
2: On s'est baladé partout. Est-ce qu'il y a un lieu que vous retenez parmi tous ces endroits? Vous avez commencé tout à l'heure en fermant les yeux, en disant Aix-en-Provence. Et puis finalement, là, depuis quasiment une heure,
0: oui, voilà.
2: On a évoqué plein de choses. Si on devait en garder qu'un seul, et si vous étiez une carte de France et qu'il y avait un lieu central?
0: Porquerolles.
2: Bah,
0: une île.
2: Coup, oui,
0: parce que l'île, c'est fascinant. Et en plus, quand on écrit des romans, c'est très inspirant, une île. C'est le décor d'un huis clos, c'est l'isolement, c'est l'inquiétude, c'est aussi la beauté. Mais c'est, j'adore les îles. On a beaucoup d'îles en France, hein, c'est extraordinaire.
2: Évidemment. Et l'île de France, vous vivez.
0: Bah, oui. Alors celle-là, elle est plus l'île de la
2: chose.
0: Cité aussi.
2: C'est vrai. S'il y a des lieux que vous connaissez peu ou que vous aimeriez découvrir, vous vous dites, tiens, voilà, je ne me suis jamais arrêté. J'ai noté la Lozère, la Creuse ou encore la Corrèze.
0: Bah oui.
2: Parce qu'en mais fait, c'est pas du tout.
0: Non. Si, je suis allée à Saint-Chély-sur...
2: Saint-Chély-d'Apcher.
0: D'Apcher.
2: Ouais, ça sent Lozère.
0: Ouais, ça sent Lozère. Extraordinaire festival du livre. Justement, c'est ça qui m'a donné envie de me balader un peu plus au cœur des terres. J'ai demandé plein de conseils pour de futures vacances. Et en camping-car, faire du vélo. Voilà, ça, c'est un coin qui m'attire. Le calme, la solitude. Je suis en recherche de ça un peu. Moins de monde.
2: Ah, pourtant, il y a du monde.
0: Moins de Paris, vous voyez. Hein.
2: En revanche, il y a du monde qui vous regarde, Sidonie. Tout le monde a son mot à dire. C'est à 18h05, très précisément, avec le camarade Bruno Guillon. On est bien d'accord?
0: Oui.
2: Pour cette émission.
0: Mon nouveau
2: colloque. Sur France 2, votre nouveau collègue. On salue Olivier Mine, on t'embrasse Olivier.
0: Ah bah oui, désolé.
2: Ah bah il est parti sur la 6 quoi.
0: Je sais pas, je veux pas savoir. Il est dans mon cœur en tout cas.
2: Ça c'est la télévision et puis on rappelle moi aussi La Femme Effacée, le livre chez Albin Michel sorti le 2. On s'est bien baladé, c'était chouette.
0: Ah c'était chouette, j'étais très heureuse de vous retrouver Eric et de retrouver tous les auditeurs. Vous manquez quand même, hein. On va se retrouver dans les salons du livre.
2: Revenez, faites plus de radio là.
0: J'écris des histoires maintenant, je vois tout faire.
2: On trouvera toujours le temps. Merci beaucoup, Sidonie, d'avoir été notre invité.
0: Allez, merci à vous, c'était un bonheur.
2: 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Salut.

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1: Salut à toutes, salut à tous et bienvenue sur votre radio ici, c'est Décibel jusqu'à 20h. J'espère que tout va bien pour vous et que vous êtes prêts à écouter plein de belles chansons ensemble. Nous célébrerons ce soir l'anniversaire d'Emma Decaune, mais c'est pas elle qui chantera, vous vous en doutez, elle a beaucoup de talent mais pas celui-là. Un petit blind test qui appellera au secours, un petit coup de cœur. Un joli duo entre Yoa et Marine. Et puis notre invitée de ce soir, la délicieuse Élodie Frégé.

Élodie Frégé qui va encore une fois nous éblouir puisque son prochain projet est assez dingue. Elle va chanter les chansons de Michel Berger accompagnée de milliers de choristes. Elle nous expliquera ça tout à l'heure. Elle est l'invitée de Décibel. Et démarrons ce soir en vous donnant des nouvelles de Johnny Clegg. Alors non, hein, pas de miracle, hein, il est mort depuis 7 ans, il ne nous annonce pas son retour. J'adorerais avoir ce genre de pouvoir, mais ça n'est pas encore au programme. En revanche, les mémoires de Johnny Clegg vont être publiées à l'automne. Johnny Clegg, donc chanteur sud-africain, qui était très engagé politiquement. Dans ses carnets, ça parle de musique, puisque c'est son métier, mais politique beaucoup. Son combat, donc très médiatique partout dans le monde contre l'apartheid et pour la libération de Nelson Mandela. Alors le livre traduit en français aux éditions HarperCollins France, à qui il faut quand même tirer un autre chapeau parce que ils font des efforts de dingue pour nous proposer à nous public français d'excellentes biographies musicales, que ce soit Lily Allen ou Johnny Clegg. Voilà, ça fait plaisir de les avoir en version française. Il s'appelle le livre Johnny Clegg, journal d'un Zoulou blanc. Il sortira le 11 novembre et c'est le fils de Johnny Clegg qui fera le tour des médias pour en faire la promotion. On verra si on l'invite dans Décibel. En attendant, on va lire le livre et écouter Assim Bonanga. C'est Johnny Clegg avec le groupe Savukar, mélange noir et blanc qui n'était certainement pas consensuel à l'époque en Afrique du Sud et qui était drôlement courageux. Une chanson dans laquelle il appelle de ses voeux la libération de Nelson Mandela.

0: Bonanga, un des tubes de l'album Third World Child, Johnny Clegg, énorme carton en France en 1987, c'est-à-dire il y a près de 40 ans, incroyable. Et les mémoires de Johnny Clegg, donc journal d'un Zoulou blanc, sortiront le 11 novembre en France.
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0: Notre coup de cœur du soir vient du label indépendant Panenka Musique. La chanteuse, elle, oh, normalement vous en avez déjà entendu parler, elle s'appelle Yoa. Petit diminutif de son vrai prénom, Johanna. Yoa a sorti son premier album, La Favorite, l'année dernière. Elle a reçu la victoire de la révélation scène aux victoires de la musique. Bravo à elle. Yoa qui effectivement a fait énormément de concerts, mais pas que. C'est aussi elle qui posait nu cet été dans le numéro spécial sexe des Un Rock. Bah oui, toujours un peu de culture, vous savez, dans cette émission. Alors Yoa a eu la bonne idée de sortir la réédition de son album La Favorite en ajoutant des petits titres inédits et puis en invitant une copine, alors pour le coup pas du tout sur un label indépendant puisque c'est Marine, la gagnante de la Starac, mais ensemble, elles font une version géniale de la chanson Princesse K.O. sur la réédition donc de l'album de Yoa. C'est notre coup de cœur.

0: Le coup de cœur du jour de Décibel, Princesse K.O., Yoa et Marine. Merci d'avoir choisi Décibel. On est ensemble jusqu'à 20h. Notre invitée de ce soir, vous la connaissez bien, c'est Élodie Frégé. Mais là, elle va vous surprendre une fois de plus, parce que son nouveau projet, c'est de chanter du Michel Berger.
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0: Berger Story avec Élodie Frégé. On en parle dans Décibel, à tout de suite.

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1: Et ce soir, c'est Élodie Frégé qui fait l'actualité musicale. Bonsoir Élodie.
2: Bonsoir.
1: Bienvenue dans Décibel. Oh, dès le bonsoir, moi je suis cuite.
2: Ah bon,
1: je vous aime tellement.
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1: C'est ça. Élodie Frégé a gagné la Star Academy en 2003. Elle est chanteuse, elle est autrice, elle est compositrice, elle joue de la guitare, mais comme un ange. Également comédienne, du ciné, ouais, de la télé, enfin voilà, mille choses. Mais ce que j'aime chez vous, Élodie, c'est que vous pouvez tout chanter. Vous chantez du Renaud.
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1: Avec autant d'aisance que du Disney.
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1: Et là, c'est presque le plus difficile. La reine de la soul aux yeux bleus de Steve Springfield.

0: très G, mesdames et messieurs. Alors qu'il a sorti quand même 4 albums aussi, il faut bien le dire.
1: Oui.
0: Voilà.
1: Je sais, c'est pas assez.
0: Alors non, effectivement, je vais vous remettre au boulot un peu plus tard.
1: Oui,
0: on va en parler. Mais là, donc, l'actu qui nous remue en ce moment, vous concernant, c'est que vous allez chanter du Michel Berger, et pas n'importe comment, hein, dans le cadre du Chœur Spectaculaire, qui, déjà depuis plusieurs années, est connu pour ça, à 100%.

0: c'est on est ouais. encore familial.
1: Vous avez fait le théâtre antique d'Orange.
0: Et ouais, ça c'était le plus gros. Ça, ça vraiment, j'ai cru que j'allais m'évanouir, mais finalement les voix m'ont porté et le public aussi, parce que c'est très apprécié en fait. Ce spectacle est très apprécié, les arrangements sont sublimes. Puis là, on part en tournée et c'est on fait des grosses salles quoi. Donc on fait des zéniths, des choses comme ça. Et moi, j'ai pas l'habitude de ça. Et puis je me suis dit ah mince, j'ai pas sorti d'album depuis 13 ans. Si je me remets dans un truc où c'est les reprises de quelqu'un, mais si c'est quelqu'un que j'admire, c'est compliqué. Est-ce que je le fais? Est-ce que je le fais pas? Puis finalement, je me suis dit bah allez. Puis en plus, ça va peut-être permettre aux gens de se souvenir que je sais chanter quelques trucs quoi.
1: Effectivement, parce que c'est des chansons qu'on a tous dans l'oreille, dans le cœur, qui sont pas faciles à chanter et que vous appropriez. Il y a donc des moments de solo, puis il y a des moments assez incroyables quand même qui filent les poils avec tous les choristes. En tout, dans toute la tournée, il y a 6300 choristes qui vont participer. Et donc les prochaines dates, ça sera le 12 septembre à Montpellier, et puis encore Lyon, Châteauneuf-sur-Isère, Dijon, c'est déjà complet, Angers, Nantes, Saint-Grégoire, et là c'est que le mois de septembre. Je vous parlerai d'octobre un peu plus tard, mais avant j'avais envie de savoir, vous perso, Élodie Frégé, la musique de Michel Berger, c'est quelque chose quoi? C'est un peu l'enfance, c'est l'adolescence, à quel moment?
0: J'ai aussi accepté pour ça, parce que c'était un artiste qui me plaisait énormément. Je sais que l'année d'avant, par exemple, c'était Claude François, et là, je pouvais pas.
1: Et moins d'atomes crochus.
0: Non, voilà.
1: Lundi.
0: Ça, oui, non, et même dans l'absolu, même humainement, en fait, après ce qu'on sait, c'est dommage, quoi. Parfois de devoir séparer l'homme de l'artiste, mais pour moi, Michel Berger, je trouve que son humanité, sa délicatesse, son intelligence, tout ça, ça se ressent dans sa manière d'écrire et de composer, et aussi sa manière d'interpréter, de choisir son trajet, de choisir ses interprètes aussi. Enfin, si. D'accepter peut-être qu'on le choisisse aussi comme producteur. C'est, je suis hyper impressionnée en fait par son parcours. Et puis quand j'étais enfant, je ne savais pas tout ça, mais j'écoutais tout simplement les chansons, les premières chansons qu'il a commencé à écrire quand il répondait à Véronique Sanson qui écrivait Amoureuse. Enfin, ça m'a bouleversée très jeune en fait.
1: Je pense que même quand on connaît pas l'histoire, en fait, comme quand on est enfant, on est des petites éponges à émotions.
0: Oui.
1: On sent.
0: Qu'on a l'intuition du grand sentiment qui passe à travers l'art. Donc la musique est un art, majeur ou mineur, je ne me prononcerai pas.
1: Alors il y en a un autre que vous n'allez pas trop aimer, mais Gainsbourg disait que c'était plutôt mineur la chanson.
0: Ouais. je dessine plus assez bien pour dire que donc finalement c'est mon art majeur à moi et voilà, faudrait que je le fasse plus souvent. Mais c'est vrai qu'après à l'adolescence ou un peu plus tard, en tout cas, je suis tombée folle amoureuse de Starmania, que je n'ai jamais vu en vrai sur scène, mais que j'ai vu à la télé tout simplement, et que j'ai saigné en disque et avec mes frères et sœurs. Et en tout cas, c'est un opéra rock tel qu'il n'en existera peut-être plus, je sais pas.
1: Possiblement.
0: Parce que vraiment, ça s'inscrit dans le temps. Il y a une modernité, le choix des interprètes. Évidemment, Luc Plamondon, les textes, le thème en fait de ce spectacle. Tout ça en fait, ça a nourri l'enfant et l'adolescente que j'étais en tant que peut-être artiste.
1: Et aujourd'hui, donc, vous rendez hommage à Michel Berger avec le cœur spectaculaire. Berger Story, c'est le nom du spectacle. Les choristes et la soliste qui est avec nous ce soir, Élodie Frégé. On se ferait pas un petit message personnel, mais chanté par Michel Berger. Ça vous dit?
0: C'est
1: une
0: joie.
1: De vos préférées. Hein.
0: Oui.
1: Vous la chantez celle-là sur scène?
0: Je la chante sur scène.
1: Alors, on révise ensemble. Michel Berger.

0: comment faire pour chanter une telle chanson sans pleurer. Michel Berger est arrivé à le faire. Élodie Frégé le fait aussi.
1: Je le fais.
0: Ouais, sans pleurer.
1: Je le fais, mais c'est vrai qu'il y a des... Il y a des grands moments d'émotion pendant tout le spectacle. Hein. D'ailleurs, il y a un final sur Diego qui est incroyable. Les arrangements, enfin, toutes ces voix ensemble, c'est vraiment bouleversant. Et c'est vrai que moi, les chansons que j'ai choisies, et dont celle-ci qui est une de mes préférées, elles me font vibrer vraiment profondément. Et quand on entend les chœurs qui arrivent, surtout derrière soi, on a déjà de très bons musiciens, mais ouais. Avec les chœurs derrière, ça donne une dimension encore supérieure qui fait qu'il y a un moment où le chœur peut lâcher. Ou les larmes, je ne sais pas. Et pour l'instant, j'ai pas pleuré parce que justement, il y a une énergie qui nous porte, mais je pleure à l'intérieur et c'est ce qui est très beau dans cette chanson.
0: Samedi soir à Montpellier, puis Lyon, Châteauneuf-sur-Isère, Dijon, Angers, Nantes et Saint-Grégoire. Au mois d'octobre, le chœur spectaculaire et Élodie Frégé pour Berger Story. En octobre, donc à Plougastel, Chambéry, Annecy, Clermont, Orléans, Metz, Muret, c'est à côté de Toulouse, Narbonne, Mérignac, Lille, et puis les 3 et 4 novembre au Grand Opéra d'Avignon. Alors, Élodie, parlons...
1: Le Tour de France.
0: Ouais, parlons business maintenant.
1: Ah ouais.
0: J'ai dit, on gagne la Starac en 2003, premier album en 2004, puis le jeu des 7 erreurs en 2006, la fille de l'après-midi en 2010, Amuse-Bouche en 2013. Pas d'album depuis 2013, alors que, pardon, je vais le dire très franchement, quand même, merde.
2: De pudeur et d'impudence.
1: C'est moi qui chante. Et peut-être que
0: bah
1: peut-être
0: oui.
1: Qu'il y a un peu d'inspiration de nos discussions avec Monsieur Biolay, quoi. Mais
0: la ceinture.
1: Mais c'est un cadeau qu'on m'a fait, quoi.
0: Comment t'appelles-tu ce matin?
1: Ah bah merci.
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1: C'est vrai qu'elle est pas si mal cette chanson.
0: Elle est excellente.
1: En fait, c'est fou parce que
0: comme
1: quand on a fait
0: la guitare.
1: Bah ouais. Thibaut Barbillon à la guitare. Non mais c'est vrai, c'est parfois moi j'ose pas me réécouter, je suis tellement dure et perfectionniste et puis les gens le savent pas mais parfois on s'en prend vraiment plein la gueule dans ce métier. C'est difficile de livrer un enfant comme un album, c'est comme un enfant en pâture, si on veut, à toutes les oreilles et à toutes les bouches.
0: C'est vrai, ça fait peur, ça peut faire mal. Parce que ça fait 13 ans là, que vous n'avez pas sorti.
1: Bah ouais, ça commence à être long. Après, j'ai fait beaucoup de choses,
0: voilà,
1: hein, je me suis jamais arrêtée.
0: Je suis pas en train de vous dire que Élodie Frégé est une feignasse. C'est faux. Du théâtre,
1: j'ai pas gagné au loto.
0: De la télé, plein de participations, etc. Beaucoup de scènes et tout, c'est pas ça.
1: Mais... La nouvelle vague pendant 10 ans, ça
0: nouvelle
1: prend de la
0: vague,
1: place.
0: Voilà.
1: D'ailleurs, comment t'as pu ce matin? C'est Marc Collin, en fait, qui a réalisé cet album.
0: Mais on avait quand même l'envie.
1: En fait, genre, c'est terrible parce que je suis. C'est très difficile à expliquer.
0: Ouais, on essaye.
1: Ouais. Mais en fait, c'est à la fois une très très grande envie,
0: ouais,
1: qui est toujours là de façon sourde, quoi. C'est dans mon ventre. Et à la fois, elle est mêlée de peur, de procrastination, de... Je sais pas si je dois le dire, parce que les gens, ils disent que c'est une mode, mais c'est pas du tout une mode. Moi, je le sais que depuis que je suis en CE2, moi, je souffre de TDAH, en fait.
0: Okay, ouais.
1: Donc, je me soigne depuis peu, parce que j'aurais pu être sous traitement depuis l'enfance ou l'adolescence, du moins.
0: Donc, c'est une difficulté à fixer son,
1: ouais,
0: attention longtemps sur,
1: exactement,
0: un même sujet.
1: Et,
0: oui,
1: et à se mettre à l'action.
0: Ouais.
1: Et plus tu recules, en fait, de ta ligne d'horizon, qui, pour moi, est cet album... Qu'en plus, je chéris déjà, parce que moi, j'ai déjà plein de chansons. Hein.
0: Ouais.
1: Donc, je pourrais faire un double album, un triple album, peut-être.
0: Ouais.
1: Mais je prends mon élan tellement, tellement, tellement de fois. J'ai pris mon élan tellement de fois. Et j'ai tellement reculé pour mieux sauter. Et puis, je me suis tellement éloignée de cet horizon-là que, au final, je le vois flou. Quoi. Ça y est, je commence à avoir des problèmes de vue. Mais je pense qu'il va falloir que je me mette un sacré coup de pied au cul et que je partage enfin ces chansons qui sont en fait qui sont mes enfants, hein, et c'est important de pouvoir les offrir et, ouais, pas seulement les garder pour soi. C'est assez moche en fait finalement.
0: Alors c'est pas pour vous brusquer, mais effectivement je pense que le pays est prêt. Élodie Frégé qui reste avec nous et qui va, alors pour le coup avec le TDAH, ça va être marrant cette affaire.
1: Ah ouais. Non mais ça va, là j'ai pris mon traitement,
0: ouais,
1: ce matin.
0: Enfin, un petit questionnaire, choix cornélien. Ça va être drôle. À tout de suite.
1: Je transpire.
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2: Et merci d'avoir choisi ici pour passer votre mercredi soir. On est avec Élodie Frégé qui fait l'actualité musicale en ce moment à l'affiche du spectacle Berger Story. D'ailleurs, le cadeau du Blind Test ce soir, eh bien, c'est un petit t-shirt collector du spectacle Berger Story. Alors, si vous voulez vous inscrire au Blind Test pour tenter de gagner ce joli objet de mode.
3: Ah oui. Et je l'ai peut-être porté.
2: Ah, peut-être, on ne sait pas. Elle l'a repassé, vous en faites partie. Oui, 0810 055 056, vous pouvez appeler Alexandra au standard. On jouera au Blind Test un peu plus tard, mais pour le moment, Élodie Frégé.
3: Oui.
2: Il est donc temps de vous faire le questionnaire des choix cornéliens.
3: Ah là là.
2: C'est pas forcément facile de choisir, mais il le faut.
3: Gauche.
2: On commence tranquille. Gauche.
3: Voilà, voilà.
2: Gauche ou ketchup?
3: Gauche.
2: Ah. Gauche ou Nutella?
3: Gauche.
2: Oh là là, ça va être bien. Ok, la première vraie question. Guitare sèche ou grand orchestre?
3: Aïe, aïe, aïe.
2: Et voilà, ça y est, elle perd.
3: Ah, ça y est, là, je pense à Chico Buarque, je sais pas pourquoi.
2: Oui,
3: je
2: c'est
3: me
2: beau,
3: dis,
2: c'est
3: oh,
2: beau.
3: Mon Dieu, c'est magnifique. On peut commencer par une guitare, nylon, et puis après, il y a un orchestre qui arrive, des voix. Est-ce que je peux mixer? On commence par la guitare sèche et on finit en orchestre symphonique.
2: J'aimerais bien.
3: Symphonique.
2: Si vous mettez ça sur votre album,
3: bah, c'est
2: qui
3: ça
2: arrivera,
3: que je voudrais,
2: oui.
3: Je
2: bah, voilà.
3: Ouais, j'ai plein d'idées. Hein,
2: Celle-là, faut la noter. Télé ou radio?
3: Ah là là. Ah bah je sais pas, parce que moi je suis arrivée par la télé, donc je pourrais pas cracher dessus.
2: Oui, je rappelle, pour ceux qui étaient pas là, elle a gagné la Starac en 2003. Donc effectivement, la télé a une grande part.
3: Ça fait longtemps, mais...
2: Mais vous avez une voix de radio.
3: Ah oui?
2: Ouais.
3: Mais tu sais, vous savez, on le situe, vous.
2: Comme vous
3: je
2: voulez.
3: Je ne sais plus. Non mais quand j'étais enfant à l'école primaire, souvent, le premier jour de la rentrée, les profs nous demandaient, ou au collège, nous demandaient ce qu'on voulait faire.
2: Ouais.
3: Et pendant une année, je crois que j'avais écrit animatrice radio.
2: Hey.
3: Parce qu'en fait, je ne me sentais pas d'être vue, mais j'aimais bien l'idée de rencontrer plein de gens, de poser des questions. J'avais un côté, j'avais envie de poser des questions, quoi, de faire parler les autres, puisque moi, j'avais du mal à m'exprimer, en fait, à cause de tout ce qu'il y avait dans ma tronche, quoi, toute cette pollution, toute cette pensée en arborescence, etc., qu'on connaît, nous les fous, quoi.
2: Elle a mis des guillemets avec
3: si
2: ses doigts.
3: Non,
2: l'air.
3: Mon Dieu, j'ai honte.
2: Zinzin, c'est mignon, les zinzins.
3: Nous, les zinzins.
2: Voilà.
3: Et en fait, après, ça y est, je me suis perdue dans mes pensées.
2: Non, mais la radio, en tout cas,
3: oui,
2: c'était peut-être une vocation.
3: Non, mais finalement, pour m'exprimer, j'ai trouvé la musique.
2: Ouais.
3: Jouer, chanter, danser aussi, c'était important, la danse. Mais la radio m'attirait pour ça, pour ne pas être vue et pouvoir utiliser seulement la voix et voilà, un seul vecteur.
2: 20 ans ou 40 ans?
3: 40.
2: Ouais.
3: Ah ouais. Oh, putain. Ah non, c'est... Mais on pense pareil.
2: On est d'accord.
3: Ah non, mais c'est fou, quoi. Mais j'ai hâte d'avoir 70 ans.
2: Fille du matin ou de l'après-midi?
3: Ah ouais, c'était pour l'album, en fait. Cléo ouais. 5 à 7, la femme d'à côté. J'étais sur des films de la nouvelle vague pour cet album-là.
2: Mais en vrai, dans la vie.
3: Donc, je... Enfin, j'ai pu être fille du matin, mais parce que je rentrais tard. Je rentrais tôt le matin.
2: Fille du petit matin.
3: Fille du petit matin. Et de l'après-midi, ça m'a toujours séduit, en fait, ce truc de 5 à 7. J'ai l'impression qu'il se passe toujours des trucs affriolants, mais pas seulement dans des chambres d'hôtel, mais parfois, on a une idée. Enfin, je sais pas, l'après-midi, on se met à écrire, et puis ça continue, et puis on y passe la nuit, et puis au petit matin, y a une chanson, par exemple.
2: C'est
3: donc, c'est pas mal l'après-midi pour faire pousser quelques plantes dans son album.
2: Blonde ou brune? Non, ou rousse. On vous a jamais vu brune. Enfin moi
3: et
2: non.
3: Ben...
2: Je vous ai vu blonde et rousse.
3: Ouais, je suis cendrée.
2: Ouais. Mais qu'est-ce que vous préférez?
3: Chauve.
2: Ça va bien avec le 70 ans, ceci
3: mais
2: dit.
3: Oui.
2: Il y a un truc de.
3: Oh,
2: on veut tout lâcher, quoi.
3: Moi, je me serais arraché les cheveux d'ici là, c'est sûr. Mais c'est une question très féminine.
2: Oui.
3: Moins féministe, mais bon, c'est pas grave.
2: Des os.
3: Mais pour tous les gens qui me disent oh, t'étais mis en blonde et les cheveux longs, de quoi je me mêle.
2: Ouais.
3: Et moi, j'adore ce roux, ce carré, parce que je trouve ça correspond à mon énergie, en fait, profonde. Donc, je me sens très bien comme ça. Voilà.
2: Un nouvel appart ou un nouvel album?
3: Ah, c'est marrant. Ah, c'est marrant que
2: que tu dis ça.
3: Pourquoi?
2: Vous êtes en train de déménager?
3: Parce que ça fait 21 ans que je suis dans mon appartement et j'ai envie de le quitter. Je sens une très grande envie de le quitter et peut-être que ça va coïncider avec la finalisation de cet album qui tarde à venir parce que j'ai besoin d'un espace vraiment pour travailler, pour m'isoler, pour créer en fait tout simplement et celui-là il est empreint de tellement de choses, de passages de vie. Mon chat qui est parti au mois de juin, je sens qu'il faut que je m'en aille et que ça va être un renouveau.
4: Alors peut-être pour terminer du coup ce questionnaire, un nouvel appart et un nouvel album.
3: Tout à fait.
4: Et en attendant, on vous écoute avec une chanson qu'on n'oubliera jamais. Élodie Frégé.
3: Moi non plus. Je vais pas l'oublier.
4: La ceinture.

0: Terreur, un album sorti il y a une vingtaine d'années. Deuxième album d'Élodie Frégé, qui est notre invitée ce soir dans Décibel. Merci d'être avec nous, Élodie, ça fait trop plaisir.
1: Bah, merci de m'avoir invitée. Je ne savais pas quoi faire.
0: Et bah voilà, faut
1: je suis
0: pas
1: passée,
0: hésiter.
1: On m'a dit de rentrer.
0: Vous savez où on habite. L'hiver, il y a le chauffage, l'été, il y a la clim.
1: Ah,
0: vraiment,
1: ouais.
0: Vous n'hésitez pas.
1: C'est là que je vais habiter finalement.
0: Je
1: ne recherche plus d'appartement.
0: La maison de
1: J'anime
0: la radio.
1: Une nouvelle émission.
0: Mais oui, j'adorerais. En attendant, quand même, en septembre-octobre, on a un petit planning, Élodie Frégé, puisque vous chantez Michel Berger.
2: Pour me comprendre, il faut rester.
0: Il y a déjà eu des dates incroyables à Paris, au théâtre Bobino, au théâtre antique d'Orange à Troyes. Et puis là, la tournée continue. Donc ce week-end à Montpellier, puis Lyon, Châteauneuf-sur-Isère, Dijon, Angers, Nantes, Saint-Grégoire. Au mois d'octobre à Plougastel, Chambéry, Annecy, Clermont, Orléans, Metz, Muret à côté de Toulouse, Narbonne, Mérignac, Lille et Avignon. Berger Story avec le chœur spectaculaire. Et puis en octobre aussi, décidément, octobre 26,
1: ah ouais.
0: Il se passe des trucs. Vous retrouvez un camarade,
1: oui,
0: qui lui aussi a été découvert grâce à l'émission de télé, à Starac.
1: C'est une prise de risque.
0: C'est votre copain Patchy, Patchy Garat.
1: Et oui, tout à fait.
0: Et alors, mais vous êtes encore amis?
1: Le Basque, comme on l'appelle.
0: Le Basque.
1: Le fameux.
0: Vous êtes encore copain?
1: Ah ouais, ouais.
0: Vous étiez copain à l'époque?
1: Non, il m'a payé pour... Il m'a envoyé un chèque, il m'a dit, oh, ça va, là.
0: Non, mais ce que je veux dire, ça fait un bail, et chacun,
1: oui,
0: voilà, trace
1: fait
0: sa route, et on reste pas forcément amis, et vous êtes toujours restés proches.
1: Nous, on est, alors, il y a des moments où on s'éloigne un peu plus, enfin, on se donne toujours des nouvelles, mais
0: ouais,
1: on se voit moins, c'est vrai qu'on a toujours gardé un lien, comme avec d'autres, hein, d'ailleurs. Et c'est vrai que, bah, Patchy, en fait, a écrit et composé un album pour lui, qui sort bientôt, plus en 2027, je crois.
0: Ouais. Il a sorti l'année dernière, il était venu dans Décibel pour nous le présenter.
1: Ouais, ouais. Mais il est beaucoup plus productif que moi. Laisse de la place aux gens qui ont du mal. C'est absurde ce que je dis. Non, mais merci Patchy de nous inonder de ta musique. Mais bon, maintenant tu vas.
0: Et là, vous faites un duo.
1: Alors, en fait, c'était pas du tout prévu.
0: Ouais.
1: Patchy participait à un grand spectacle symphonique à Biarritz pour aider l'hôpital de Bayonne en pédopsychiatrie, en pédo, je sais pas quoi. Bon, bref, j'ai perdu ma
0: mémoire.
1: En tout
0: cas, un service spécialisé en pédiatrie.
1: Exactement,
0: pour les enfants, et spectacle caritatif.
1: Ouais. Exactement, merci de remettre les pendules à l'heure.
0: Et l'église au milieu du village.
1: Tout à fait. Ah, Dieu. Et en fait, je lui ai dit, je vais venir te voir, parce qu'on devait passer dans le coin avec des amis. Et il me dit, mais tu voudrais pas venir chanter cette chanson qu'on avait chantée un soir ensemble à Paris, un peu ivre, un peu ailleurs. Tu veux pas venir la chanter avec moi? Et puis on l'a chantée, puis finalement, il m'a dit, mais c'est super à deux, en fait. Peut-être qu'on devrait l'enregistrer en duo. Et moi, je lui dis, mais attends, mais tu sais qu'on a tous les deux fait la Starac. Donc, on va avoir un problème. On va nous parler que de ça si on sort un duo. Mais j'ai très envie de chanter avec toi. Et puis, cette chanson, je l'adore. Je la trouve très belle. Et puis, son disque, j'ai écouté toutes, ouais, les chansons de son disque. Il est vraiment très beau, très fin, très touchant, très patchy, quoi. Donc, j'ai hâte qu'il sorte et j'ai dit oui. Donc voilà,
0: ça sort le 23 octobre, le duo Élodie Frégé et Patchy, avant qu'il ne soit trop tard.

0: vivement le mois d'octobre, votre fille, Élodie Frégé. Et merci d'être venue nous voir.
1: Bah merci de... Non, encore une fois, hein, je suis très bien ici, moi.
0: Je sens qu'elle va revenir.
1: Non, mais parce qu'au début, je suis toujours un peu stressée, parce qu'effectivement, j'ai plein de stimuli divers et variés. Je me dis, qu'est-ce que je vais raconter pourvu que je dise pas, pourvu que je dérape pas.
0: Non, ça va, là, vous avez été bien.
1: Et en fait, au bout d'un moment, je me détends. Comme chez le psy, en fait, faudrait que ça dure vachement plus longtemps.
0: Allongez-vous, prenez une petite boîte de Kleenex.
1: Ouais, c'est ça. Bah voilà, quoi, on se sent bien, on a envie de... Mais j'aime beaucoup cette chanson, vraiment, elle me touche, je suis très, très contente.
0: Et ben on la passera quand elle sortira en octobre. Et d'ici là, bonne route, Élodie Frégé, et alors à bientôt.
1: Merci. À bientôt.

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1: Décibel qui continue avec le petit blind test. Oui, je sais, ça fait partie des habitudes qui sont là depuis la saison 1 de Décibel. Oui, si vous n'avez pas compté, on est en saison 5 maintenant, ça rigole pas. Et pour jouer au blind test avec nous, ah, des fidèles parmi les fidèles, eux, ils sont là depuis la saison 1 de Décibel, c'est sûr. Il y a Marie-Christine. Bonsoir, Marie-Christine.
2: Eh ben bonsoir Émilie, on est ravie de te retrouver et de faire le début de la saison.
1: Eh oui, c'est vrai, ça. Tous ceux qui passent en septembre, hein, vous avez des points bonus évidemment, ça veut dire c'est la rentrée, hein, c'est normal, on marque des points avec la prof principale.
2: Ouais. Comment vas-tu après cet été caniculaire?
1: Eh ben écoute, ça va très bien, je suis contente de retrouver la radio, j'avoue, et après, moi la canicule, j'ai eu de la chance, parce que comme j'étais dans la Drôme, on n'a pas eu si chaud.
2: Oh.
1: Voilà.
2: Ah bon?
1: Ouais, ça a été.
2: D'accord.
1: Ça a été. Et toi?
2: Ah bah, écoute, j'étais pas très loin puisque moi je suis dans la Haute-Loire, donc
1: ouais.
2: Il a eu très chaud.
1: T'as eu très chaud, ouais.
2: Très chaud.
1: Et Gaëtan, alors est-ce qu'il a eu chaud? Ah bah il n'est pas là encore Gaëtan, d'accord, il a raccroché, on va le rappeler. Donc on reste sur Marie-Christine, mais ça tombe bien, j'avais pas terminé avec toi. T'as eu très chaud, oui. Mais t'as profité quand même.
2: Oui, bien sûr, moi je suis partie en juin et je suis allée au Pays Basque la première semaine de canicule. C'était vraiment merveilleux parce qu'il faisait une température très correcte pendant qu'il faisait la canicule ailleurs.
1: Ah, bah voilà. Très bonne chose.
2: Voilà, donc j'ai au moins gagné ça. J'ai gagné une semaine de fraîcheur pendant l'été.
1: Bravo.
2: Voilà, c'était le bon plan.
1: Le thème du blind test de ce soir, ce sont les chansons qui appellent au secours. Bah oui, ça peut arriver parfois, des chansons de la sorte. Et Gaëtan est là également, ça y est, pour jouer avec nous. Ça va Gaëtan?
3: Ça va très bien, Émilie, et vous?
1: Ah, ben oui, ça va super. Gaëtan, tu connais Marie-Christine ou pas?
2: Qui vient jouer avec nous?
3: Non, pas du tout. Bonjour Marie-Christine.
2: Bonsoir.
1: On joue tous ensemble. Bonsoir. Et tout le monde gagne, évidemment. Je ne sais pas chez qui sonne le ding-dong, mais c'est pas grave.
2: Ah ben, c'est des petits enfants qui savent pas quoi faire qui sonnent chez moi.
1: C'est pas vrai?
2: Oui. Oh, on vient les voir partir en courant.
1: Ça me fait penser à cette BD que je lisais quand j'étais petite qui s'appelait Quick et Fluke. C'est Quick et Fluke, mais Fluke, ça s'écrivait Flupke. Et alors là, il y a Iris qui réalise l'émission, vu qu'elle a 12 ans et demi, évidemment, elle ne connaît pas ces BD de vieilles personnes. Elle lisait des mangas, mais je vous promets que Quick et Fluke, c'était deux petits héros belges et ils faisaient plein de bêtises comme ça. Ils allaient sonner.
2: C'est pas très grave.
1: Ça va. Donc Marie-Christine.
3: Et moi aussi je le faisais, hein, fut un temps.
1: Gaëtan, petit fripon, c'est pas vrai?
3: Oui. Je faisais aussi des canulars téléphoniques pour embêter mon grand-père.
1: Oh. Tu disais quoi, ton papy au téléphone?
3: Des canulars préenregistrés en disant que c'était le livreur de pizza ou le chauffeur de taxi ou des choses comme ça.
1: Mais qui sont coquins. Alors du coup, en parlant de ça, j'ai oublié de vous dire que donc le cadeau c'était le t-shirt collector du spectacle spectaculaire Berger Story avec Élodie Frégé. Oh. Et vous en avez évidemment chacun un exemplaire, wow. Gaëtan et Marie-Christine. Bon. Allez, maintenant on joue. On cherche les interprètes des chansons et on a besoin de dire son prénom avant de donner la réponse. Ça vous le savez, Marie-Christine, Gaëtan, première chanson qui appelle au secours, car aujourd'hui c'est la journée mondiale des premiers secours. Qui chante ça?
3: Gaëtan. C'est Daniel Balavoine.
1: Oui. Une seconde plus tard, Marie-Christine, mais effectivement, Gaëtan a été rapide.
2: Gaëtan a dégainé.
1: Comme une flèche. Un point pour Gaëtan, sauver l'amour de Daniel Balavoine. Allez, on continue. Cette fois-ci, c'est en anglais. Mais qui appelle au secours?
3: Gaëtan. Peut-être Britney Spears, mais je ne suis pas sûre.
1: C'est pas Britney, mais c'est vrai que sur l'intro, on pourrait se tromper. C'est une chanteuse, alors qui chante en anglais, mais qui vient de la Barbade. On attend son album, ça fait 10 ans qu'on attend un nouvel album d'elle. Elle est aussi une égérie de mode, elle a une marque de lingerie, une marque de cosmétiques. Et son petit surnom, c'est Riri.
2: Rihanna.

0: SOS, Rihanna appelle au secours. Un point pour Marie-Christine, un point pour Gaëtan. Et une dernière chanson pour vous départager. Qui appelle au secours?
1: Gaëtan.
2: Michel Berger.
0: Alors, Gaëtan me dit que c'est France Gall qui chante, oui. Marie-Christine me dit que c'est Michel Berger qui signe la musique, oui. Tout le monde a gagné.
2: Voilà.
0: Oh, secours, j'ai besoin d'amour. Je l'ai mal chanté, peut-être, mais ça m'a fait plaisir. J'ai besoin d'amour, au secours, j'ai besoin d'amour. Marie-Christine et Gaëtan, je vous embrasse et je vous félicite. Vous avez tous les deux gagné.
2: Merci beaucoup, Émilie.
1: Merci beaucoup, Émilie.
2: À la revoyure, à bientôt.
0: Évidemment,
2: merci beaucoup.
0: Vous le savez, le blind test, c'est tous les soirs, du lundi au vendredi, sur votre radio ici. Et quitte à appeler au secours, autant le faire à Liverpool avec les Beatles.

0: pas à dire, hein. Un bon Beatles, ça détend.
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0: Et c'est l'heure de la chanson anniversaire aujourd'hui. Emma Decaune, la fille de son père Antoine Decaune, Emma Decaune, actrice et présentatrice de télévision, fête ses 50 ans. Joyeux anniversaire à Emma Decaune, qui fait partie de notre culture musicale parce qu'elle animait une super émission de musique sur Canal qui s'appelait La Musicale. Elle y avait notamment accueilli Iggy Pop pour une émission restée dans les annales, et vous pouvez aussi d'ailleurs la trouver sur YouTube. Très bonne intervieweuse et puis grande fan de musique, elle faisait vraiment passer sa passion, c'était super. Et puis Emma Decaune, elle a joué dans un clip qui est resté, lui aussi, le clip d'une chanson qui fêtera ses 30 ans l'année prochaine. Si c'est bon comme ça, gros tube de Sinclair en 97 sur son album La Bonne Attitude. Sinclair et Emma Decaune, à l'époque, ils étaient amoureux. Alors c'était trop chouette de la voir, elle, dans le clip. On se réécoute la chanson et bon anniversaire, madame.

0: attend l'année prochaine. Et Sinclair, lui, continue à nous épater sur scène. N'hésitez pas à aller le voir. Il fait une grande tournée à partir du mois d'octobre. Ça commence au Festival de Marne le 9 octobre à Ormesson-sur-Marne. Et puis ensuite, il passera un peu partout en France, à Limoges, à Troyes, à Strasbourg, à Dijon, à Metz. Pour les Parisiens, tiens, rendez-vous au Zénith de Paris, La Villette, le 25 novembre. Et puis, il y a aussi des dates à venir en 2027. Allez, Décibel, c'est terminé pour ce soir. Merci à l'équipe de l'émission. Il y avait Alexandra Sackberg, Vincent Désières, Iris Guitoni et Mélodie Chaïb. Retrouvez à 20h Éric Bastien et sa nouvelle émission. Il y a pas que Paris dans la vie. Et n'oubliez pas, Décibel revient sur votre radio ici demain à 19h. Soyez au rendez-vous. Bisous.
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0: Bonjour à tous, quel bonheur de vous retrouver chaque midi, et il est midi 5 précisément sur votre radio ici. Je voudrais faire un immense coucou à toutes les locales d'ici, partout en France. Et je voudrais vous dire que la semaine prochaine, avec Audrazo, l'équipe sera à Paris, mais nous serons à Montpellier.
2: Eh oui.
0: Voilà, donc on est très contentes, on fera l'émission en direct de Montpellier. Oui, j'ai un petit peu le boulard, je suis comme ça. Bienvenue dans votre nouveau rendez-vous. Ici, on parle bon plan, vie quotidienne, arnaque à éviter, santé. Nous sommes là pour vous rendre service parce qu'on vous doit bien ça. C'est le titre de votre nouveau rendez-vous quotidien sur votre radio ici. Nous sommes ensemble jusqu'à 13h. Moi, je m'appelle Enora Malagré et voici la très joyeuse bande du jour qui sont très très en forme. Audrazo, Madame Anti-Arnaque, bonjour Aude.
2: Bonjour Enora, hâte d'aller à Montpellier.
0: Oh là là, on sera très heureuses toutes les deux. Valère Coréard et ses bons plans. Bonjour Valère.
3: Salut Enora, bonjour à toutes et tous.
0: Gérald Kirzek, notre médecin qu'on adore. Coucou Gérald.
4: Bonjour Enora, bonjour à tout le monde. Et histoire de garde le docteur, donc il est au taquet.
0: Et il a même pas l'air fatigué, oui.
4: Non, ça sera pour demain.
0: Il a pris des petits produits, peut-être, dans la pharmacie de l'hôpital.
4: Jamais.
0: Je plaisante. Et Elsa Wolinski, notre rayon de soleil. Bonjour Elsa.
5: Bonjour. Bonjour à tout le monde.
0: Alors, aujourd'hui, un sujet qui touche de plus en plus de personnes. On démarrera l'émission par ça, l'usurpation d'identité. Ça vous est arrivé? Ça vous angoisse? Vous avez des questions? Appelez-nous ou laissez-nous un vocal. C'est gratuit sur notre WhatsApp 0810 055 056. Nous sommes là pour vous. Et puis, laissez-nous aussi des messages vocaux. Ça aussi, c'est possible sur le même numéro. Comme Rose aujourd'hui.
6: Bonjour, c'est Rose d'Île-de-France. Je cherche un appartement et on me demande un garant que je n'ai pas.
0: Ah, voilà. Alors ça on connaît, hein. C'est malheureusement il n'y a que trop de situations comme ça. Ça c'est pour vous Valère Coréard.
3: Oui, ça tombe bien parce que j'ai une solution pour celles et ceux qui n'ont pas de garant et qui veulent en trouver un. C'est
0: formidable,
3: très
0: on y répondra dans une trentaine de minutes. 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Midi 7, on démarre avec vous, cher Audrazo. Vous allez ouvrir l'émission avec cette angoisse que nous avons toutes et tous, enfin de plus en plus nombreux je trouve, à partager. L'usurpation d'identité. Qu'est-ce qui se passe? Qu'est-ce que c'est déjà?
2: Déjà, usurpation d'identité, c'est tout simple. C'est quand quelqu'un se fait passer pour vous. Voilà. Il vole votre identité. Généralement, c'est évidemment pour commettre une fraude. Il ne fait pas avec de très bonnes intentions. Pardon. Vous avez raison de dire qu'effectivement, le phénomène est en hausse, puisqu'en 10 ans, le nombre de condamnations pour usurpation d'identité, il a augmenté de 25%.
0: Oh là là, oh là, c'est énorme.
2: C'est juste énorme. Je suis souvent interpellée par les auditeurs à ce sujet, parce que ça fait peur. On entend beaucoup de témoignages. Vous savez, à la télé, de gens qui disent qu'ils ont été usurpés. Nous, ce qu'on va voir ensemble, c'est le plus important, ce sont les petits gestes au quotidien qui vont limiter les risques d'en être victime. C'est quand même ça le plus important, c'est de trouver des solutions tous ensemble. Usurpation d'identité, je vous donne un premier exemple. Un escroc qui réussit, alors d'une manière ou d'une autre, on va revenir là-dessus, à récupérer votre carte d'identité.
0: D'accord.
2: Très important. Il monte dans le train. Le contrôleur arrive, l'escroc n'a pas de billet, il sort Enora, votre carte d'identité au contrôleur. Et qui va payer la prune?
3: Vous.
0: C'est maman.
2: Voilà, effectivement.
0: Exactement.
2: Alors ça peut arriver une fois, mais après l'escroc il peut le faire tous les jours. Finalement il peut prendre le train tous les jours. Et puis on arrive parfois à des situations un peu dramatiques. Vous allez recevoir des amendes à n'en plus finir. Une fois, deux fois, trois fois. Et vous allez devoir justifier à chaque fois que vous n'étiez pas dans ce train. Il y a plein de cas comme ça d'usurpation d'identité.
0: Valère Coréard.
3: Oui absolument, il y en a plein. Pardon, je lisais en même temps autre chose parce que je me rends compte que c'est un peu complexe. Mais la vérité c'est que vous pouvez par exemple vous retrouver avec un crédit qui a été souscrit en votre nom, mais évidemment, vous n'avez pas touché l'argent.
0: Bien sûr, bien sûr.
3: Ça, c'est quand même assez affreux. C'est-à-dire, d'un coup, on vous relance et on vous dit, pensez à payer la mensualité, vous n'avez pas payé, vous
0: bien
3: êtes
0: sûr.
3: Engagé pour 10 000 euros, vous vous rendez compte. Et là, l'usurpation d'identité,
0: ça,
3: c'est très
0: mal. C'est pareil, parce qu'ils ont réussi à choper notre carte d'identité. Gérald Kirzek.
4: Quand vous dites, ils ont pris la carte d'identité, ils ne l'ont pas pris physiquement,
0: non,
4: forcément,
0: c'est ça,
4: la
0: bien
4: carte
0: sûr,
4: d'identité.
0: Pas forcément, du moins.
4: Ils ne l'ont pas volé dans le portefeuille.
2: En fait, la grande différence, c'est qu'avant, effectivement, pour voler votre identité, il fallait vous piquer votre portefeuille.
0: Oui.
2: Aujourd'hui, il y a un truc qui s'appelle Internet et votre carte d'identité, elle traîne un petit peu partout. Donc d'ailleurs, petit test, on va le faire ensemble. Qui a déjà envoyé par mail autour de cette table une photo ou une photocopie de sa carte d'identité?
5: Moi, plein de fois.
0: Bien sûr,
2: pourquoi,
0: mille fois.
2: Par exemple?
0: Mais pour les voyages, pour les exemple.
3: S'inscrire à la salle de sport.
2: Aussi. Effectivement, pour les locations, etc.
0: Pour des abonnements, je ne sais pas, chez Darty, j'en sais rien, il m'avait demandé, moi. C'était peut-être pas vraiment Darty.
2: Je suis en train de me rendre compte, c'est horrible. Petit geste tout simple. Vous allez tout de suite, là, dans votre boîte mail, dans vos éléments envoyés, et vous supprimez ces mails que vous avez envoyés, parce qu'en fait, je suis sûre que là, vous les avez toujours dans les éléments envoyés. Votre carte d'identité.
3: Ça,
2: moi,
3: évidemment.
2: Vous les avez pas supprimés.
5: Non, du coup, on a toujours peur.
0: Non, mais attendez. Ils peuvent rentrer dans votre boîte mail, aller dans les fichiers envoyés, et c'est là où ils chopent la carte d'identité.
2: J'ai une auditrice qui m'avait contactée, elle s'était fait pirater sa boîte mail, ça arrive plus souvent que ce qu'on pense, hein. Et en fait, première chose, l'escroc est allé récupérer les documents d'identité. Alors, il n'y avait pas d'ailleurs que sa carte d'identité, il y avait aussi son avis d'imposition, etc. Tout ce qu'on envoie partout.
0: Donc là-dessus. Je vais me remettre au pigeon voyageur, moi, ça va pas faire un pli, vous allez voir.
2: Voilà, il faut les supprimer, c'est le premier petit geste. Que je donne, qui est vraiment très simple. Et puis, deuxième geste, on arrête d'envoyer sa carte d'identité. Et là, vous allez vous exclamer, mais comment
0: parfois,
2: on fait?
0: Bah oui, parce que parfois, on nous la demande.
2: En fait, quand on n'a pas le choix, effectivement, parfois on n'a pas le choix, le propriétaire veut notre carte d'identité pour la location du logement, pour les locations de vacances, etc. Il y a quand même des solutions. Il y a un site du gouvernement qui s'appelle Filigrane Facile. filigrane.beta.gouv.fr, c'est l'adresse. filigrane.beta.gouv.fr.
4: Pourquoi pour .beta?
2: Moi, mais ça, je pense que c'était en test, en fait, à l'origine.
4: D'accord.
2: Donc, voilà. Mais il est là, quand même, depuis plusieurs années. Il va très loin dans les questions, ce médecin.
0: Waouh!
4: Non, mais moi, je suis pas bêta, vous voyez, donc je veux pas aller sur un site
2: pour être
4: bêta.
2: Au gouvernement,
3: il a pas beaucoup dormi.
2: En tout cas, c'est un site officiel. Même s'il y a écrit bêta dedans, c'est un site officiel. Et donc, en fait, vous allez mettre votre carte d'identité, la télécharger, ou la photo plutôt de votre carte d'identité sur ce site. Et en fait, il va ajouter des petites lignes en travers. Le fameux filigrane, c'est pour ça que ça s'appelle filigrane facile.
4: D'accord.
2: Et là, vous écrivez ce que vous voulez. Donc, par exemple, vous écrivez document exclusivement réservé à la location immobilière. Vous pouvez mettre la date, vous pouvez mettre le nom de la personne à qui vous adressez ce document. Et en fait, du coup, il va vous générer cette carte d'identité avec les petits filigranes en travers et vous allez vous servir de ça. Alors, certains me diront, attention, on peut la supprimer, on peut supprimer ces petites lignes si on est doué en informatique, etc. Mmh. Oui, mais sachez que l'escroc, il ne vous cible pas vous particulièrement. Il va cibler plein de cartes d'identité. Donc, s'il doit choisir entre la carte d'identité où il y a un filigrane et donc il ne pourra pas utiliser tout de suite, et celle qui n'en a pas, il prendra celle qui n'en a pas. Donc, ça aussi, petit geste, filigrane facile.
0: On va continuer de parler usurpation d'identité et comment s'en prémunir. On va aussi vous parler des célébrités dont l'identité a été usurpée. Mais pour l'heure, nous allons écouter un peu d'Alain Souchon, bidon, sur votre radio ici dans On vous doit bien ça.

0: Alain Souchon sur votre radio. Ici, dans On vous doit bien ça.
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0: Vous avez des problèmes. Nous avons sûrement des solutions. C'est la promesse de ce nouveau rendez-vous quotidien. On est ensemble jusqu'à 13h. On parlait avec Audrazo, notamment, et toute l'équipe. Usurpation d'identité, ça arrive malheureusement de plus en plus souvent. On vous dit comment s'en prémunir. Réagissez avec nous, évidemment, si ça vous est arrivé, si vous avez des questions à nous poser. 0810 055 056. Parce que ça arrive à nous, adultes, mais ça arrive aussi aux enfants. Elsa, vous en avez fait malheureusement l'expérience.
3: Si mon ado, elle s'est fait usurper son identité. Alors évidemment, je l'ai pas du tout cru parce que comme elle fait quand même des petites bêtises, donc j'étais persuadée que c'était sa faute. En fait, pas du tout. C'était un jeune homme qui a pris son identité et qui a dépensé plein d'argent. Et en fait, mais c'est très compliqué à prouver parce qu'il faut montrer, il faut donner des photos, prouver qu'elle n'était pas à tel endroit, à telle heure, qu'elle n'a pas fait ces dépenses-là. Donc c'est pas facile.
4: Et c'est vrai que c'est compliqué aussi pour ceux qui se font usurper dans le train. Parce que c'est souvent le cas qui revient. Effectivement, il faut à chaque fois ne pas payer l'amende, déposer plainte, contester le PV auprès de la SNCF. Mais pour contester le PV, il faut quand même avoir la preuve que vous n'étiez pas dans le train. Et des fois, c'est pas forcément évident. Donc, faut avoir regardé le petit ticket de caisse qui montre que vous étiez, je sais pas, au magasin du coin de la rue à ce moment-là. Mais
5: ça s'appelle un alibi.
4: Exactement.
5: Il faut avoir un alibi.
0: Excusez-moi, on a le commissaire Maigret qui a débarqué dans les studios. On vous doit bien ça. Sous les traits de Gérald Kirzek, c'est merveilleux. Il est en enquête. Audrazo.
4: On voulait aussi parler des célébrités qui se font usurper. Alors, les escrocs qui se font passer pour des célébrités ou qui utilisent le nom des célébrités pour nous soutirer de l'argent, comme d'habitude.
0: Bah, c'est toujours la même chose.
4: Le cas le plus célèbre, on en parlait un petit peu la semaine dernière, l'escroc qui se fait passer pour Brad Pitt.
0: Oui, ça, tout le monde. Enfin, voilà, peut-être vous n'en avez pas entendu parler, mais enfin, ça a fait quand même, comment on dit, les choux gras. Allez, j'ai envie d'inventer cette expression éventuellement. Non, mais de cette femme, effectivement, qui s'est fait totalement escroquer par ce...
4: 800 000 euros. Donc voilà, là, on est dans l'arnaque amoureuse. Hein, quelqu'un qui se fait passer pour Brad Pitt et qui fait croire à quelqu'un que Brad Pitt est très amoureux d'elle.
5: Et en toute modestie, sans être Brad Pitt, moi, je me suis fait usurper.
0: Alors, exactement. On allait en parler avec vous, Gérald Kirzek. Est-ce que c'est un vrai phénomène, Audrazo, les médecins qui se font usurper votre identité?
5: Et pas que des Brad Pitt.
4: C'est le cas qui me remonte le plus. Et j'ai même parfois des gens qui me disent le docteur Kirzek me recommande tel ou tel médicament. Non,
0: et là, pardonnez-moi, c'est très sérieux. Non, c'est très grave.
5: C'est dramatique parce qu'il y a des gens qui font des faux articles. Alors, ça fait très sérieux. On a l'impression que c'est un article du Figaro, du Monde. Ils prennent des logos, ils prennent ma photo, celle d'autres médecins. Michel Simès, entre autres, il l'avait dénoncé. Marine L'Orphelin aussi a eu ce même problème. Et ils vendent des médicaments. Alors, moi, je suis allé porter plainte. Malheureusement, ça ne sert à pas grand-chose parce que ce sont des sites qui sont renvoyés vers l'étranger, etc. Donc, on ne peut pas remonter la filière. Et ce sont.
0: Mais pardonnez-moi, c'est beaucoup d'argent.
5: La solution, c'est, je le rappelle à chaque fois, on n'a pas le droit en tant que médecin de faire de la publicité. Un médecin n'a pas le droit de faire de la publicité pour des compléments alimentaires, pour des médicaments, pour je ne sais quoi. Donc ne vous faites pas avoir. Quand il y a notre photo, quand on vous vend quelque chose, en fait, le médecin ne peut pas vous vendre. C'est interdit par l'ordre des médecins. Donc ça veut dire que c'est forcément une arnaque. Donc les médicaments, les compléments alimentaires, moi j'ai des gens dans la rue qui me disent « Ah, j'ai acheté vos médicaments, mais c'est des sommes dingues. » Moi, j'ai une personne, la dernière fois, elle m'a dit « J'ai dépensé 400 euros. »
0: Mais non.
5: Mais bien sûr. Alors moi j'étais un peu gêné parce que lui dire malheureusement c'est 400 euros pour recevoir je ne sais quoi et en plus on ne sait pas ce qu'on reçoit. Ça peut être en interaction avec vos médicaments, etc. Donc vraiment ne faites pas. Les médicaments c'est à la pharmacie. Les compléments alimentaires c'est à la pharmacie.
0: Audrazo, il y a aussi
4: Florent Pagny.
0: Florent Pagny, je me souviens plus.
4: Oui, effectivement, il avait alerté, c'était il y a 2 ans, une fan qui avait donné de l'argent à un faux Florent Pagny. Et là, ça nous amène à un autre sujet. Merci beaucoup, Elsa, parce que là, on parle d'encore autre chose. Et Gérald pourra en parler aussi. On va parler des deepfakes. Deepfakes, c'est quoi?
0: Alors là, m'en parlez pas.
4: C'est une fausse vidéo. C'est-à-dire que cette fan avait reçu une vidéo de Florent Pagny en train de lui parler. Sauf que c'était pas Florent Pagny, mais physiquement et la voix, c'était vraiment Florent Pagny.
3: Oui, j'ai vu la vidéo. On croyait vraiment que c'était lui.
4: Et avec les médecins,
5: c'est bluffant. Avec les médecins, c'est pareil. C'est-à-dire que on répond à des interviews, on est en train de dire, il y a tout un truc qui tourne sur les parasites. Soi-disant, on serait tous parasités, et donc on voit des médecins, moi en l'occurrence, en train de parler, d'expliquer comment les parasites, les vers, rentrent par l'alimentation, se développent dans le tube digestif, etc. Et bien sûr, la solution, cliquez, commandez et on va vous déparasiter. Alors c'est très difficile parce que c'est de mieux en mieux fait ces vidéos.
0: C'est le problème de l'intelligence artificielle. Bah oui. Moi je vais vous avouer quelque chose, je suis, et c'est pas du tout une plaisanterie, je suis la femme la plus deepfakée de France, figurez-vous. Mmh. Comment je l'ai appris? Grâce à nos confrères de France Télévisions. Vous connaissez peut-être cette émission qui s'appelle Complément d'enquête. Oui. Ils ont fait un complément d'enquête sur les deepfakes pornographiques. Et en fait, ils se sont rendus compte lors de leur enquête, pardonnez-moi, je vais vous le révéler, qu'en fait, mon visage était mis très souvent, j'en ai déjà parlé dans des interviews et tout, sur des corps de femmes pour des scènes pornographiques, absolument. Mmh. Et croyez-moi, quand vous allez, donc évidemment, vous allez porter plainte contre, on ne sait qui, et quand vous voyez des images de vous-même, dans des ébats sexuels, ça fait tout drôle, c'est extrêmement traumatisant. C'est pas tellement par rapport à moi que je vous raconte ça, c'est que les deepfakes pornographiques, etc., moi j'ai pensé à nos enfants.
3: Bien sûr.
0: À nos mineurs, à nos jeunes, dont l'image peut être comme ça, tordue, utilisée à des fins atroces.
5: Le préjudice.
0: Je vais faire la vieille dame un peu pénible, mais moi, ça me fait peur. Et l'intelligence artificielle, là-dessus, ça me fait peur.
2: Il faut faire attention aux réseaux sociaux. Hein. C'est pour ça aussi, attention à ne pas mettre n'importe quoi sur les réseaux sociaux. Après, ça peut partir n'importe
0: Exactement,
2: où.
0: Valère.
5: Et le préjudice, il est financier, on en parlait, mais il est aussi psychologique. C'est un réel psychotraumatisme quand on voit ça. Et chez des ados déjà vulnérables, on imagine les conséquences à l'école notamment ou au lycée.
0: On continue de réagir sur ce sujet. N'hésitez pas à nous appeler 0810 055 056. C'est votre émission. On est là pour vous rendre service. Pour l'heure, on va s'écouter un petit peu de Zazie, peu importe, sur votre radio ici.

0: importe. La sublime voix rocailleuse de Zazie, peu importe sur votre radio ici.
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0: On vous doit bien ça. Votre nouveau rendez-vous quotidien sur votre radio. Ici, on est ensemble jusqu'à 13h. Ça débat, hein, ça débat au standard, ça débat hors antenne. On parle usurpation d'identité grâce à Aude Razo en ce midi. On a énormément de réactions au standard au 0810 055 056. Appelez-nous, envoyez-nous des vocaux, écrivez-nous. On est avec vous et nous recevons Alice qui avait envie de réagir, qui nous appelle de Toulouse. J'embrasse très fort ici, Occitanie d'ailleurs. Bonjour Alice, bienvenue à vous.
2: Oui, bonjour à toute l'équipe.
0: Bonjour.
2: Ma question c'est la suivante. Quels sont les petits trucs qui peuvent nous alerter concernant justement une usurpation d'identité?
0: Très bonne question Alice, merci beaucoup de l'avoir posée. C'est une question pour Aude Razo, évidemment, Madame Antiarnac.
3: Alors l'usurpation, merci Alice effectivement pour cette question, c'est quelque chose de très large, on a compris, ça peut couvrir énormément de domaines. Le petit signe déjà, je parlais de la SNCF, mais si vous commencez à recevoir des amendes inexpliquées, c'est forcément qu'il y a quelque chose qui ne va pas. Alors l'amende, je parlais de la SNCF, ça peut aussi être une infraction routière. Vous êtes flashé, mais comment ça, j'étais pas là du tout en voiture à cette heure-là. Donc ça, c'est quand même des petits indices qui doivent vous mettre la puce à l'oreille. Et là, il faut commencer effectivement à s'en inquiéter. Sinon, c'est des prélèvements éventuellement qui peuvent arriver. Ce sont des relances pour des crédits. On parlait de crédit avec Valère, on vous dit tout d'un coup, mais vous devez de l'argent, etc. Mais de quel argent on parle, en fait, on ne sait pas. Tout ça, c'est des petits indices où là, tout de suite, il faut pouvoir réagir.
0: D'accord, merci beaucoup Alice pour votre appel. On va essayer de prendre un maximum d'auditeurs parce que c'est avant tout votre émission. On va du coup recevoir Odile. Odile qui nous appelle de Rezé, je crois. J'embrasse très fort ici, Loire-Océan. Je vais venir vous faire un petit coucou ici dans pas longtemps. Bonjour Odile.
4: Bonjour.
0: Comment allez-vous, chère Odile?
4: Très bien.
0: On est ravis de vous accueillir. Ravis de vous accueillir. Alors, dites-nous, parce que c'est votre émission, on peut parler de complètement autre chose. C'est vous qui faites le conducteur de l'émission. On vous écoute, chère Odile.
4: Alors moi, c'était sur les arnaques téléphoniques, le démarchage téléphonique.
0: Ah, nous en avions parlé, effectivement, voilà. Hier.
4: Avec cet état d'appel intempestif.
0: Oui, on n'en peut plus.
4: Et j'ai une maman très âgée et je ne voulais pas qu'elle se fasse arnaquer. Ouais. Et la seule solution que j'ai trouvée, qui fonctionne très très bien, c'est que systématiquement, dès l'instant où elle a un appel, un démarchage, quel qu'il soit, elle répond qu'elle est sous tutelle.
0: Mais c'est pas mal, ça.
4: Et la personne, très courtoisement, dit « Oh, ne vous inquiétez pas, madame, c'est pas grave, on va voir avec votre tuteur, passez une bonne journée. » Ça se passe très très bien, et elle n'a plus d'ennuis, et elle n'a plus d'appel.
0: Comment s'appelle votre maman ?
4: Bernadette.
0: Eh ben Bernadette, elle est bien maline. Voilà, c'est vous qui nous donnez des astuces, Odile. Merci, Aude Razo.
4: Oui, je vous en prie.
3: C'est vrai que les personnes âgées sont particulièrement ciblées par les démarcheurs et par les arnaqueurs. J'avoue, moi, ça me fait quand même assez mal au cœur quand j'ai les auditeurs qui me contactent, parce qu'il y a un grand sentiment de solitude des personnes âgées qui parfois sont seules et qui ne savent pas trop quoi faire. Et souvent, le démarcheur et l'arnaqueur, ils vont rappeler. Quand ils ont compris qu'ils ont une personne un peu peut-être en difficulté, qui ne comprend pas tout, ils vont appeler encore et encore. Et des fois, j'ai des gens, ils me disent, il était tellement insistant, j'ai cédé. Voilà. Et
5: puis, il y a des gens qui sont seuls aussi.
0: Oui, c'est ça,
5: ils jouent aussi sur ce côté-là. C'est-à-dire, ils commencent à discuter, je suppose, et ils jouent sur le lien, mais c'est horrible.
0: Ils peuvent le savoir, ça, que les personnes sont seules.
5: Pas dans la discussion, peut-être.
3: Dans la discussion, ils finissent par le comprendre. De toute façon, ils passent beaucoup de coups de fil dans la journée.
0: Gérald Kierzek.
6: C'est bien le coup, la tutelle, bravo, parce que ça veut dire quoi? Ça veut dire que, la personne ne peut pas acheter toute seule, donc ça n'intéresse plus

0: l'escroc ou le démarcheur potentiel. Et deuxièmement, il doit peut-être mettre une petite note ou enlever de sa base de données dans la liste d'appels en disant, voilà, c'est plus la peine de rappeler. Donc, ça diminue le nombre d'appels aussi.
1: Et je vous rappelle cette application merveilleuse que nous avait donnée Aude pour...
0: Ça raccroche, exactement. Trois fois ce matin, j'ai le numéro.
1: Ne plus subir ces appels intempestifs. Merci beaucoup, Odile. Et surtout, merci du tuyau. On embrasse très fort Bernadette, votre maman. Et là, c'est l'heure. Oh là là, c'est mon moment préféré. 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Et vu que c'est la rentrée, pour vous alléger un peu, il y aura un autre gagnant un peu plus tard dans l'émission. Mais pour l'heure, on accueille Laura, qui nous appelle du Pays Basque. Quelle chance.
2: Oui, bonjour.
1: Bonjour Laura.
3: Bonjour.
1: Eh bien écoutez, vous êtes inscrit sur la page ici.fr et du coup, eh bien c'est gagné.
3: Bravo.
1: Et voilà. C'est aussi simple que ça.
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1: Comme quoi. Bon, et ben voilà.
2: Je n'arrête pas de faire des concours parce que ça me permet de finir les fins de mois.
1: Bien sûr.
2: De 3 enfants. Donc voilà.
1: On est ravis de pouvoir vous donner ce petit coup de pouce parce qu'on vous doit bien ça sur votre radio ici. 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
2: Il est midi 33 sur votre radio ICI. Bienvenue dans votre nouveau rendez-vous. ICI, nous parlons bon plan, vie quotidienne, arnaque à éviter. On parle aussi santé. Nous sommes là pour vous rendre service parce qu'on vous doit bien ça. Et c'est le titre de ce nouveau rendez-vous quotidien. Nous sommes ensemble jusqu'à 13h. Je suis Enora Malagré et je suis avec la bande. Aude Razo, Valère Correa, Gérald Kirzek qui nous parlera de la maladie de Céline Dion dans un instant. Et Elsa Wolinski qui nous parlera injonction à rester jeune. Et ça, on n'en veut plus. Mais pour l'heure, c'est Rose qui nous avait laissé un message vocal sur notre numéro WhatsApp gratuit 0810 055 056.
3: Bonjour, c'est Rose d'Île-de-France. Je cherche un appartement pour suivre mes études à Caen et on me demande un garant que je n'ai pas. Est-ce qu'il existerait des solutions pour m'aider, s'il vous plaît ? Merci beaucoup.
2: Merci surtout à vous, Rose, de nous poser cette question qui taraude tant de gens en France. Et c'est une question pour Valère Coréard, monsieur Bonplan.
4: Ouais, c'est un peu agaçant de se dire qu'on a plein de jeunes comme ça qui sont coincés parce qu'ils sont dans une famille qui est elle-même coincée. Enfin, on répète des trucs.
2: Bien sûr.
4: Heureusement, il existe un système qui est public et qui, du coup, est accessible à toutes et tous. Ça s'appelle la garantie visale. En fait, la garantie visale, c'est en quelque sorte l'État qui va se porter caution pour le jeune, et qui va garantir les loyers impayés, qui va garantir des dégradations éventuellement dans l'appartement. En fait, ce qui est bien, c'est que ça enlève des enjeux pour le locataire, parce que il a accès du coup au logement, et puis ça enlève des enjeux aussi pour le propriétaire, parce qu'on va pas non plus faire des caricatures. Un propriétaire, s'il a un studio à louer, il a un prêt dessus, il est ric-rac, s'il tombe sur un locataire qui paye pas son loyer, c'est la catastrophe aussi. Donc voilà. Alors, pour profiter de ça, il faut que le locataire obtienne le visa d'action logement, en fait. Mais aussi que le bailleur, donc le propriétaire ou la propriétaire, accepte cet acte de caution. Donc soyez vigilants sur un point, les règles ne sont pas exactement les mêmes selon là où vous habitez. Tout est expliqué sur le site service-public.gouv.fr. Et là, c'est une petite recommandation, allez sur les sites officiels pour ce genre de truc, parce que il peut y avoir aussi des sociétés qui vont vous dire « Ah ben, il faut payer pour avoir la garantie visale ». Là, j'imagine que voilà.
2: Encore des arnaques.
4: Aude va vous dire, voilà, soyez vigilants. Alors, si vous avez entre 18 et 30 ans, ou que vous avez plus de 30 ans et que vous êtes salarié, c'est un bon départ. À partir de là, selon les régions, les plafonds changent, mais il ne faut pas que le loyer du bien que vous visez dépasse un certain montant qui reste raisonnable. Voilà, ça c'est vraiment un critère important, mais comme ça change d'une région à l'autre, je ne vais pas vous donner tous les critères de toutes les régions.
2: Bah, et si. Puis,
4: il n'y a aucun problème. Donc on va finir à 14h30 aujourd'hui, prévenez les chefs. Non, puis s'ajoutent certains critères comme avoir une promesse d'embauche, un contrat de travail, et quand on a moins de 30 ans, ben là il n'y a presque plus de conditions. Et là je pense que ça peut convenir à Rose, parce que quand on est étudiant, et bien là, on enlève toutes ces conditions. Notez qu'il y a un site pour tester votre éligibilité en tant que locataire ou en tant que bailleur. Si vous voulez donc sécuriser un locataire qui a un dossier fragile, mais vous avez envie de lui donner sa chance, c'est site.actionlogement.fr. Vous allez sur ce site et là, vous verrez si vous êtes éligible ou non à ce qu'on appelle la garantie visale.
2: Merci beaucoup, Valère Coréard. Faites comme notre auditrice Rose. Écrivez-nous, appelez-nous. Vous avez un souci, nous avons des solutions parce qu'on vous doit bien ça. On va s'écouter un petit classique, indémodable, Queen, We Will Rock You, sur votre radio, ICI.

0: We Will Rock You, Queen, sur votre radio ici dans On vous doit bien ça.
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0: 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Et il est midi 38, merci d'être avec nous tous les midis, c'est votre nouveau rendez-vous quotidien, on est ensemble jusqu'à 13h. Dans un instant, le docteur Gérald Kirzek nous parlera de la maladie de Céline Dion, et il en a des choses à nous dire, on s'inquiète hein, forcément pour notre Céline qui démarre sa série de concerts là samedi, mais ça on en parlera tout à l'heure. Pour le moment, nous allons nous adresser à vous, enfin vous allez vous adresser à nous, chère tout Elsa Wolinski, vous avez envie de mettre un pavé dans la mare.
2: Oui, j'ai envie de parler de stars, de continuer à parler de stars comme haut de la fête tout à l'heure, effectivement. Parce que vous savez, moi j'aime les stars et j'ai aucun problème à l'assumer. J'ai un côté très midinette, groupie avec une pointe de cagole dans l'âme quand même, je dois l'avouer. Oui Gérald, je l'avoue. Donc moi les stars, ça me fait rêver. Après tout, c'est aussi un peu leur fonction, incarner quelque chose de l'ordre du fantasme et de la projection. Donc avec toutes les histoires d'usurpation d'identité, franchement, moi aussi, j'aurais très bien pu me faire avoir. Mais il y a quand même un petit problème avec le rêve. À force de le regarder, on finit parfois par le prendre pour de la réalité. Parce que quand je regarde Salma Hayek qui vient de fêter ses 60 ans, ou Demi Moore, Nicole Kidman, chez nous Isabelle Huppert ou Sophie Marceau, évidemment que je me dis, moi aussi, j'aimerais bien leur ressembler. Mais derrière tout ça, il ne faut pas oublier, derrière tous ces physiques qui nous fascinent, qui nous font rêver, il y a du temps, du sport, des coachs, des massages... Peut-être de la génétique, mais aussi beaucoup, beaucoup, beaucoup, beaucoup de chirurgie esthétique, l'air de rien.
0: Beaucoup d'argent,
2: et quoi, beaucoup
0: en gros,
2: d'argent. Hein. Oui, surtout, il y a les moyens de s'offrir tout ça, parce que soyons clairs, vieillir comme une star, ça a un prix. Parce que moi aussi, je le veux bien, le ventre de Jennifer Lopez, mais j'ai pas l'argent, ni le temps, pas du tout. Le problème, c'est qu'à force de voir des femmes de 50 ans, de 60 ans, ou de 70 ans, dont le visage et le corps semblent parfois échapper au temps, notre regard finit par se dérégler, effectivement. On sait même plus très bien à quoi ressemble une femme qui vieillit normalement. Et c'est exactement là que le paradoxe commence. Parce qu'en même temps, on nous demande d'assumer notre âge, mais de ne surtout pas avoir l'air vieille. Mais qu'est-ce que ça veut dire avoir l'air vieille ? Moi, j'ai toujours pas compris ce que ça voulait dire. J'ai 52 ans, est-ce que j'ai l'air vieille ? Ben non, pas du tout. Je me fais moi-même mon auto. Hein, merci. Voilà,
0: bah, il était temps, les garçons, merci. Que ça se réveille.
2: Non, parce que justement, chez les hommes, curieusement, le vieillissement a l'air beaucoup plus sympathique. Les tempes deviennent grisonnantes, c'est séduisant, les rides autour des yeux, ça donne
0: sauf
2: du
0: pour
2: caractère.
0: Gérald, il a pris un petit bon belge, je ne
2: vous gâche
0: pas.
2: Justement, j'ai parlé de Gérald. Gérald, il a un sourire un peu joyeux, comme ça donne du charme, un peu d'embonpoint, ça fait nounours rassurant.
0: Oh bah
2: on allez a envie hop. De se blottir dans leurs bras. Dans
0: c'est vrai qu'il
2: bras,
0: a un petit côté baladur, paix à son âme.
2: Non, mais alors que chez vous, l'embonpoint, ça peut être un
0: ça
2: peu
0: peut
2: sexy,
0: être sexy
2: et rassurant.
0: Exact.
3: Chez nous, chez une femme aussi.
2: Ça fait grosse.
0: Mais parce non, que vous, non. vous êtes sympathique chez... oui, et déconstruit. Et voilà, mais c'est vrai qu'elle a raison, pardonnez-moi.
2: Chez les hommes, on dit qu'effectivement, ils sont bien, ils se patinent. Nous, on nous dit, bah, t'es vieille, en fait. Et malgré tout ça, on nous demande d'être authentique, naturel et sans filtre. Mais en vrai, quand les personnalités le font, regardez ce qui se passe. Par exemple, Pamela Anderson, Kate Winslet, qui milite depuis toujours et revendique le droit de rester naturel, eh ben, elles se font régulièrement bâcher sur leur physique. Et chez nous, sur les réseaux et à la télé, en France, Vanessa Desmouilles, Élodie Gossuin, Aline Blondieu, Faustine Bollard, il y a une semaine, s'est fait complètement bâcher. À chaque fois qu'elles se montrent face caméra, sans maquillage, naturel, comme je le suis d'ailleurs aujourd'hui, elles reçoivent des commentaires haineux et désagréables. Et je sais que ça vous est déjà arrivé, Enora.
0: Oui, oui, absolument. J'ai fait une émission, le magazine de la santé, sur France Télévisions, pas maquillée, pour rendre honneur à ces femmes. J'en ai pris plein la tronche, donc je me suis dit, bah, plus jamais. Je vais continuer à faire un minimum de petites peintures, quoi. La première sous-couche, au moins, à minima, parce que j'avais pas envie de me faire effectivement danser sur les réseaux.
2: Mais voilà, et c'est ça, et c'est pour ça que ça me dérange, c'est ce qui me dérange le plus en fait. On parle beaucoup aujourd'hui de body positive, d'acceptation de soi, de diversité des corps et des âges. Évidemment, il y a des avancées. La journaliste par exemple, l'écrivain Sophie Fontanelle, elle a beaucoup contribué à changer notre regard. Donc oui, ça bouge. Mais parfois, j'ai quand même l'impression qu'on avance d'un côté et qu'on recule de l'autre. Parce qu'en France, les femmes de plus de 50 ans représentent environ un quart de la population. Et pourtant, dans les films français, elles n'occupent qu'environ un rôle sur 10. Donc je répète, un quart dans la vraie vie, un rôle sur 10 au cinéma. Il y a un petit problème quand même. Alors forcément, notre imaginaire se construit aussi avec ce qu'on nous montre. Regardez Laetitia Casta à Cannes. Elle était sublime, elle était souriante, elle était magnifique. Et qu'est-ce qu'on a trouvé à dire ? Qu'elle avait grossi, qu'elle avait pris de l'embonpoint, qu'elle était vieille. Donc en fait, je vais vous dire, finalement, qu'est-ce qu'on veut ? Ce qu'on veut, c'est avancer. La prochaine vraie avancée, c'est arrêter de faire du vieillissement des femmes un événement. Ce qu'on veut surtout, c'est qu'on nous foute la paix.
3: Oui !
2: Laissez-nous tranquilles, laissez-nous vieillir et être belles !
3: Merci, qu'est-ce que ça fait du bien ! Vraiment, ces interventions de notre Elsa Wolinski, merci beaucoup. C'est ça qui est bon dans On vous doit bien ça, mais pour l'heure, on va s'écouter ça aussi, ça va nous faire du bien. Céline Dion, tiens, c'est pour vous, Gérard Kierzek, on ne change pas sur votre radio ici.

0: change pas. Céline Dion sur votre radio ici. Vous le savez, hein, la série de concerts de Céline Dion à Paris débute samedi. C'est l'événement musical de la rentrée. Tous les tubes de Céline Dion sont évidemment à écouter sur votre radio locale ici. Jusqu'à 13h.
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0: Et quelle est riche cette émission aujourd'hui. Vous êtes très très très nombreux à réagir au 0810 055 056. On a parlé usurpation identité. Elsa Wolinski nous a fait un bien fou en nous disant qu'on avait, voilà, l'âge qu'on avait et le physique qu'on avait, qu'on s'en fichait. Ça m'a, oh là là, je me sens mais pousser les ailes. Et là on vient d'écouter Céline Dion et notre docteur émérite Gérald Kirzek va du coup nous parler de la maladie de Céline Dion.
2: Et on en a beaucoup parlé de sa maladie. Absolument. De la personne raide, vous vous rappelez. Alors ça avait défrayé la chronique parce qu'on était très inquiets, on la voyait maigrir, elle avait annulé ses concerts à Las Vegas et puis est tombé le diagnostic médical, le syndrome de la personne raide. Alors moi je vous avouerai que j'en avais jamais entendu parler.
0: Ah c'est vrai, même en tant que médecin?
2: Ah ben oui, mais pourquoi? Parce que c'est une maladie neurologique extrêmement rare.
0: Okay.
2: Ça touche, quand on regarde les statistiques, ça touche une à deux personnes par million de personnes. Donc on voit bien que c'est rarissime. C'est une maladie neurologique. Alors les symptômes, c'est une rigidité musculaire, sont des spasmes douloureux. Elle le décrit très bien, ça affecte la voix parce que forcément les spasmes musculaires, pour parler, il y a des cordes vocales. Les cordes vocales, il y a besoin des nerfs, il y a besoin des petits muscles. Et quand on est chanteuse, on voit le drame que c'est. Et c'est un problème de mobilité. On s'est même demandé à un moment donné si elle allait pouvoir marcher, si elle n'allait pas se retrouver dans un fauteuil roulant. Et cette maladie-là, c'est une maladie auto-immune. Alors, on en connaît des maladies auto-immunes, la polyarthrite rhumatoïde, par exemple, le lupus, ce sont des maladies qui attaquent notre système immunitaire, attaquent en fait notre propre organisme. Eh bien, c'est ça, cette maladie de la personne raide, avec une attaque qui est ciblée sur le système musculaire et sur le système neurologique. C'est une maladie rare, très peu connue. Alors, il y a des formes typiques et puis il y a des formes atypiques, mais c'est une raideur progressive. Alors, vous imaginez un peu le drame. Et au début, on s'est dit, elle va se retrouver incapable de marcher, incapable de chanter et de faire ses concerts.
0: Aude Razeau.
3: Oui, Gérald, vous avez généralisé aux maladies auto-immunes. Est-ce que c'est mal diagnostiqué parfois, les maladies auto-immunes? Il y a peut-être plein de gens qui ont une maladie auto-immune qui ne le savent pas.
2: Il y a énormément d'errance médicale. On parle d'errance médicale quand vous avez des symptômes. Et comme c'est une maladie orpheline ou une maladie rare, vous imaginez, un à deux cas par million, c'est-à-dire votre médecin généraliste, moi en tant qu'urgentiste, etc., on n'en a jamais vu de nos études ou de notre carrière. Et donc, ça va causer une errance diagnostique. Vous allez voir un médecin, puis un deuxième, puis un troisième. On vous dit à un moment donné, ah, c'est dans votre tête. Parce que c'est ça le problème aussi, quand il y a des spasmes un peu douloureux ou des symptômes subjectifs que vous ressentez, où on voit quelqu'un qui se tend avec les muscles, mais on lui dit, mais c'est le stress. Et je suis sûr que Céline Dion, c'est ce qui s'est passé.
0: D'ailleurs, on l'a vu dans ce documentaire sur elle.
4: C'est impressionnant.
0: On la voyait, je ne sais pas si vous avez vu ce documentaire. Si vous êtes passé à côté, regardez-le. Hein. Il est évidemment très intéressant, très touchant. Surtout, on la voit en pleine crise. Mais elle souffre le martyr.
3: Elle tremble.
0: Ouais.
2: Alors, la difficulté avec cette maladie de la personne raide, c'est que, mais comme souvent avec ces maladies un peu neurologiques, le lien entre le stress, le psychisme et le physique, il y a une imbrication des deux. Le stress va déclencher, va aggraver les symptômes. Et voilà pourquoi on arrive vite à la conclusion, comme on ne sait pas, on n'a pas de prise de sang, on n'a pas d'examen, donc on ne connaît pas médicalement, on va dire, c'est dans votre tête, vous voyez, c'est le stress qui déclenche
4: la maladie. Mais elle va mieux, non? Ça a l'air d'aller mieux.
0: Oui, mais elle va être très stressée, est-ce que ça part redéclencher?
2: La maladie est incurable, c'est-à-dire qu'on n'en connaît pas vraiment la cause, elle est incurable, il n'y a pas de médicaments particuliers, il y a des médicaments qui sont des relaxants musculaires, on va traiter les symptômes en fait, mais qui sont comme le Valium par exemple, pour celles et ceux qui en prennent par exemple, des molécules qui sont des benzodiazépines qui vont relâcher un peu les muscles. Il peut y avoir une modulation, une diminution de la réponse immunitaire, ce qu'on appelle l'immunothérapie. On en parle beaucoup avec le cancer, mais l'idée c'est de jouer un peu sur le curseur du système immunitaire, appuyer sur le frein ou l'accélérateur, et là en l'occurrence appuyer sur la pédale frein. La kinésithérapie, les mouvements, elle a beaucoup parlé Céline Dion du Pilate qui lui faisait beaucoup du bien, de bien jouer sur la mobilité, sur les équilibre, sur la force, et puis la rééducation vocale, les orthophonistes. Et donc, elle a tout un protocole qui a été mis en place par sa neurologue, qui est une neurologue canadienne, qui connaît très bien, ou qui est peut-être américaine, et qui connaît très bien, en fait, cette maladie, parce qu'il y a quelques spécialistes dans le monde, et qui va la coacher. Un entourage médical extrêmement important, staffé en France, des séances comme ça entre les concerts, et puis les concerts ont été espacés de façon à ce qu'elle puisse avoir du repos.
5: À 3h du matin, là, en train de chanter, c'est pas sérieux. Hein. Va te coucher, Céline, là. Oh. Non, mais enfin, il faut qu'elle soit prête pour le
0: coup. Vous lui parlez meilleur, déjà. Oui. Et puis, voilà, on l'aime d'amour. On est tellement heureux qu'elle revienne quand même nous enchanter avec cette voix de diva vraiment unique.
2: Et ça veut dire que tout le monde, comme ça, même avec une maladie grave, peut, comme ça, continuer à vivre.
0: Ah, exactement. Vrai. Merci beaucoup, Gérald Kerzek. Dans un instant, eh bien, j'ai envie de dire, on va vous donner la parole. On va essayer de faire passer le plus de gens possible parce que le standard a explosé. 0810 055 056, à tout de suite.
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0: C'est votre nouveau rendez-vous quotidien sur votre radio ici. Il nous reste quelques minutes à passer ensemble. Vous avez été extrêmement nombreux à réagir aujourd'hui au 0810 055 056. Continuez d'ailleurs à nous envoyer des questions, des messages vocaux. Nous avons une auditrice qui nous appelle, qui s'appelle Claude. Bonjour Claude, bienvenue.
7: Oui, bonjour à tous.
5: Bonjour.
7: Je voulais revenir sur la garantie visale. Moi, à l'heure actuelle, j'ai besoin d'un garant et je n'en trouve pas.
0: Mmh. Aïe.
7: Il faut dire que j'ai 78 ans.
0: Oui, d'accord. Alors.
7: Et on me dit que la garantie visale ne s'applique pas à cet âge-là.
0: Ah, alors là, vous avez sonné à la bonne porte. Valère Coréard va vous répondre, cher Claude.
5: Oui, Claude, en fait, c'est pas simplement une question d'âge, c'est une question aussi de situation. Et c'est vrai que c'est plutôt tourné au-delà de 30 ans sur les salariés. Mais vous savez, trouver une caution personnelle, ça peut aussi être un ami, ça peut être un proche, quelqu'un de la famille. Vous avez vraiment personne autour de vous qui accepterait de se porter caution pour vous ?
0: Claude.
7: Non, je n'ai absolument personne qui peut se porter caution.
5: Bon, alors, j'ai une solution, mais malheureusement qui n'est pas gratuite, mais qui a le mérite d'exister, c'est à ce moment-là de vous tourner vers un garant privé payant. D'accord. Ça existe, hein, y a des sociétés qui proposent ça.
0: D'accord.
5: Et en fonction de votre situation, ça a un coût, mais ça va vous permettre de sécuriser l'accès au logement.
0: Ça coûte combien, Valère ?
5: Bah, c'est compliqué parce que ça dépend de tout un tas de critères, c'est-à-dire le niveau de retraite, le patrimoine, les assurances vie, les livrets A, etc. Donc, il faut vous renseigner, et je pourrais creuser, hein, pour être honnête, j'ai préparé là pendant l'émission, en sachant qu'il y avait votre question qui arrivait, mais voilà, il y a des sociétés dont c'est la spécialité. Je pourrais vous citer Garanmi ou Cautionéo, par exemple, que j'ai identifié là. C'est un point qu'on peut creuser.
2: Il y a des fonds de solidarité aussi, des conseils départementaux. Et nous, aux urgences, on a beaucoup de patients en situation de précarité. On les envoie vers l'assistante sociale de votre mairie, par exemple, et elle peut vous donner justement le contact au conseil départemental, etc. Donc vraiment, la mairie avec le service social peut vous aider.
0: Vous savez ce qu'on va faire, Claude ? On va vous prendre hors antenne. Valère va vous prendre hors antenne pour avoir plus de détails, pardonnez-moi, sur un peu plus privé, pour qu'on puisse vous aider vraiment personnellement. Ça vous dit, Claude ?
7: Bien sûr.
0: Bien sûr. On est là pour ça, hein. On vous doit bien ça, chères auditrices, chers auditeurs. On vous embrasse très très fort, Claude. Et Valère Coréard, qui est vraiment formidable, va faire ses devoirs et va vous aider. On va recevoir aussi un auditeur ou une auditrice, je crois que c'est plutôt une auditrice qui s'est inscrite sur le site d'ici.fr, parce que c'est là que ça se passe. Si vous avez envie de repartir avec les 200 euros de pouvoir d'achat. Béatrice, qui nous appelle de Pau.
8: Bonjour Laurent,
0: bonjour
8: toute
0: l'équipe. Bonjour Béatrice, j'en profite pour embrasser très fort ici Béarn Bigorre, voilà, j'en profite. Je fais mes petites dédicaces personnelles, pardonnez-moi, chère Béatrice. Alors Béatrice, vous êtes inscrite sur le site de ici.fr, vous avez fort bien fait. C'est gagné ! Bravo !
8: Merci beaucoup.
0: Voilà, en cette rentrée, ça fait du bien.
8: Je suis ravie.
0: Eh bien écoutez, c'est tel est notre bon plaisir. Vous avez trois grands-fils et deux petits-fils. Donc ça mettra un petit peu de beurre dans les épinards, si je puis me permettre. Faites comme notre chère Béatrice. On vous embrasse très fort, Béatrice. Passez une belle après-midi. Inscrivez-vous sur le site d'ici.fr. 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
3: Beaucoup de questions sur le jeu. 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
0: Bien, je voudrais remercier toute l'équipe pour cette merveilleuse émission aujourd'hui, les amis. On se retrouve demain.

0: sorti en 86, l'Eritamix Soukou avec Catherine Ringer. Une chanson forcément qui résonne de façon particulière ce matin, puisqu'on l'a appris hier midi, la disparition de la chanteuse à l'âge de 68 ans.
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0: Bonjour Valentine.
3: Bonjour Louis, bonjour à tous.
0: En ce mardi 16 septembre, des hommages ce matin à Catherine Ringer et on attend bien sûr le vôtre.
3: On recherche un auditeur qui a un souvenir lié à une chanson d'Erita Mitsuko.
0: Un premier amour par exemple sur C'est comme ça qu'on vient d'écouter à l'instant. Une soirée encore sur Marcia Vaila. Un concert, un trajet en voiture. Venez nous le raconter au 0810 055 056.
3: Vos souvenirs, vos hommages à la rockeuse immortelle, on les entend aussi dans les infos de 5 heures.
0: Et pour vous accompagner, bien entendu, jusqu'à 6h, Saveria au standard, Elorie à la technique, Emeline à la rédaction en chef. Ici, dès 5h, ça commence maintenant.
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0: Mercredi 16 septembre, à l'écoute de votre radio, il est 5h. L'actualité à vos côtés, Valentine, à la une, Rachida Dati devant la justice.
3: L'ancienne ministre est jugée à partir d'aujourd'hui pour trafic d'influence et corruption, soupçonnée d'avoir touché 900 000 euros en tant qu'eurodéputée pour défendre les intérêts du groupe Renault-Nissan au Parlement européen, Yannick Falt.
4: Officiellement, Rachida Dati était avocate pour aider Renault-Nissan à l'international, notamment au Maghreb et au Moyen-Orient, avec une rémunération annuelle de 300 000 euros, soit 900 000 euros en 3 ans. Mais pour les juges d'instruction, l'ancienne ministre faisait du lobbying pour le constructeur, une pratique interdite. Un ancien directeur de Renault a d'ailleurs évoqué dans un mail l'utilité d'un relais, d'un buzz au Parlement européen. Des accusations de corruption et une avalanche de questions en perspective pour Rachida Dati. Pourquoi il n'y a aucune trace ou presque de son travail sur le plan juridique? Pas de compte-rendu annuel d'activité, aucune note de frais. Pourquoi Rachida Dati a envoyé à Carlos Ghosn sa question sur les seuils de bruit émis par les voitures 5 jours avant de la poser devant les eurodéputés? Pourquoi elle n'a jamais déclaré au Parlement européen qu'elle était payée par Renault-Nissan? Le procès est prévu sur 6 demi-journées. L'ancienne ministre de la Justice risque théoriquement jusqu'à 10 ans de prison et 5 ans d'inéligibilité.
3: Rachida Dati jugée aux côtés de Carlos Ghosn, l'ancien PDG de Renault-Nissan en fuite au Liban. Il demande dans un courrier le report du procès sous prétexte de ne pas avoir reçu sa convocation en temps et en heure. Autour de l'actuel maire de Paris de s'expliquer, Emmanuel Grégoire répond aux questions des sénateurs ce matin sur le scandale des violences sexuelles dans les services périscolaires de la capitale. À l'époque, il est adjoint de l'ancienne maire Anne Hidalgo. Entendue hier, elle parle d'un échec collectif de sa mairie comme de la police et de la justice.
0: 5h01, un budget très serré.
3: Celui de la France pour 2027. Avec 30 milliards d'euros d'économies à trouver, le chef du gouvernement prévient ses ministres, leur budget seront strictement au même niveau qu'en 2026. En clair, sauf pour l'armée, pas un euro de plus ne sera dépensé. De quoi remettre en question son annonce quelques heures plus tôt de 3 milliards d'euros dédiés à la lutte contre les violences sexistes et sexuelles. Une proposition de loi remise à l'ordre du jour par l'affaire Liana. En réalité, les associations l'ont bien compris, ce montant, ce n'est pas un effort supplémentaire, mais les sommes déjà consacrées aujourd'hui, Sarah Ders, à la lutte contre ces violences.
5: Certes, le Premier ministre s'engage, mais Sébastien Lecornu reste flou.
6: C'est un premier pas intéressant que nous allons suivre précisément.
5: Céline Pic, porte-parole d'Oser le Féminisme.
6: Qu'est-ce qu'il y a derrière ce 1,5 milliard d'euros exactement? Est-ce que ce sont réellement des nouveaux budgets?
5: Si les textes sont votés, ils permettront de recruter des magistrats, du personnel scolaire, précise le Premier ministre dans sa tribune.
6: Malheureusement, 300 magistrats, ça ne suffira pas. 700 nouveaux enquêteurs, ça ne suffira pas. Et 300 encadrants scolaires, dont des infirmières supplémentaires, alors que nous comptons dans ce pays 160 000 enfants qui sont violés, ça ne suffira pas.
5: Les associations réclament le double, 3 milliards d'euros au minimum par an. Un budget donc intégral qui finance chaque mesure, insiste Solène Potvin-Favre, présidente de l'association Face à l'inceste.
7: Notre première réaction a vraiment été celle-ci. Soit c'est une erreur, soit c'est un mensonge, mais en tout cas dans les deux cas, c'est très préoccupant.
5: L'association Face à l'inceste demande désormais aux parlementaires de réalimenter l'enveloppe.
7: On continuera de se mobiliser jusqu'à ce que l'on obtienne les 3 milliards d'euros par an dont on a besoin pour avoir une protection de l'enfance et une protection des femmes digne de ce nom dans ce pays en 2026.
5: D'après les associations, la mobilisation continue chaque lundi soir devant les tribunaux et place Vendôme à Paris.
3: Les Français aussi se serrent la ceinture avec l'explosion des prix du carburant. C'est l'info du jour dans une demi-heure. Le prix moyen du litre d'essence dépasse désormais le record de juin 2022 après le déclenchement de la guerre en Ukraine. Quand la politique internationale percute la tournée d'Ed Sheeran, le chanteur britannique est lâché depuis hier par plusieurs artistes programmés en première partie de ses concerts pour protester contre l'éviction du rappeur Macklemore, écarté pour avoir dénoncé sur scène à plusieurs reprises un génocide à Gaza. Ed Sheeran lui répond respecter ses convictions mais défendre son public qui vient voir un spectacle, pas un forum politique. Elle a défendu les femmes, l'écologie et lutté contre l'extrême droite tout au long de sa vie. Catherine Ringer est morte à 68 ans, chanteuse emblématique d'Erita Mitsuko. Elle aura marqué Agathe Mahué de nombreuses générations.
8: Pascal a le cheveu grisonnant et se souvient en rocker amateur de l'année 1984.
9: Avec mon premier groupe, on a fait la première partie d'Erita Mitsuko au CAC Georges Brassens de Mantes-la-Jolie. Ils étaient adorables, très bons souvenirs. Elle était très bonne chanteuse. J'ai adoré comment elle a rembarré Serge Gainsbourg aussi quand il lui avait reproché, entre guillemets, d'avoir fait des films un peu olé olé.
8: Et Pascal n'a pas arrêté, il a toujours un groupe.
9: On joue beaucoup de musique anglaise ou américaine, mais un petit c'est comme ça de temps en temps, franchement, ça fait pas de mal.
8: C'est vous qui chantez ?
9: Entre autres.
8: Ça donne quoi alors, comme ça, blanc, c'est comme ça ?
9: La, la, la, la. Ah, vous faites mieux que moi.
8: Et dans la rue, des vendeurs d'instruments de musique à deux pas, Lola lui rend hommage également.
10: Elle est immortelle dans nos images de télé, de concerts. Voilà. C'est un vrai clown. Et c'est une femme qui, je pense, a développé un visuel rock et très féministe qui nous a fait du bien. Quand on chante en français, par exemple, on pense à Catherine Ringer, qu'on a envie de faire et du rock et du théâtral et porter la voix en tant que femme.
8: Elle a 32 ans et espère que les générations d'après aussi continueront d'écouter la musique de Catherine Ringer.
3: Catherine Ringer décédée lundi soir des suites d'un cancer. La météo, Louis.
0: On est sur un mercredi avec une alternance entre nuages et éclaircies. Des nuages quand même plus nombreux que les jours précédents. Ce matin, on retrouverait une couverture nuageuse plus persistante le long de la Manche notamment, mais également des Hautes-Pyrénées jusqu'aux Ardennes, en passant par l'Occitanie, l'Auvergne-Rhône-Alpes, la Bourgogne-Franche-Comté. Il n'est pas exclu non plus de voir apparaître quelques averses localement au cours de la matinée. Pour les températures, ce matin, on est en dessous des 20 degrés. À Brest et Rennes, 16 degrés. À Paris, 17 degrés. À Besançon, 17 également. Saint-Étienne et Valence, en milieu de matinée, 18 degrés. Bonne nouvelle en revanche, cet après-midi, tout le monde va pouvoir profiter de belles éclaircies. On va retrouver un ciel qui, lui, sera nettement plus dégagé. Puis pour les maximales, on perd quelques degrés. 23 dans le nord à Strasbourg, dans le sud, 24 attendu à Nice et 25 cet après-midi à Montpellier.

Bonne fête aujourd'hui à toutes les Edith ainsi qu'aux Corneilles qui se réveillent avec nous ce mercredi matin. Tiens, j'ai une proposition à vous faire pour lancer la journée. Si on commençait par chanter, l'invitation ne vous est pas donnée par moi. Rassurez-vous, elle vous est envoyée par Julien Clerc qui nous rejoint et qui vous souhaite un bon réveil à l'écoute d'ici.

0: Julien Clerc. Mais si on chantait pour vous donner le sourire à ce mercredi matin. Tiens, hier, Valentine, je me suis amusé. Parce que j'ai une vie trépidante à relever quatre bienfaits du fait de chanter, de la chanson.
1: Très bien.
0: Vous les voulez?
1: Mais bien sûr, je suis très curieuse.
0: Ça baisse l'anxiété. Ça développe les hormones du bonheur. Donc ça libère en fait des endorphines et de la dopamine. Et ça développe aussi un sentiment de connexion. Ça crée peut-être de l'oxytocine, de l'auto... Un truc vachement compliqué.
1: De l'ocytocine.
0: Merci.
1: Je vous en prie.
0: C'est également un antidépresseur naturel qui vient stimuler une zone de l'oreille interne qui génère, elle, du plaisir et un plaisir immédiat. C'est plutôt pas mal.
1: Tout à fait. Vous pouvez ajouter que ça aide à l'articulation également.
0: Ah bon?
1: Vous voyez?
0: Ouais, ça marche bien.
1: Ça fait même tomber la pluie parfois.
0: Ah oui, ça oui, par contre.
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0: C'est tous les jours, vous avez rendez-vous avec Catherine Quicandon pour Ici, ça entreprend.
1: Et on parle de notre peau, qu'elle soit sèche, grasse ou sensible, à chacun ses produits de beauté. Et lorsqu'on est plusieurs à la maison, et bien les étagères et les tiroirs de la salle de bain débordent vite.
0: Alors ce matin Catherine, vous nous faites découvrir une idée qui pourrait convenir à toute la famille du côté de la Lorraine.
4: À Saint-Germain-sur-Meuse, un petit village de 200 habitants à une cinquantaine de kilomètres à l'ouest de Nancy, il y a une star.
5: Le savon de Cléopâtre.
6: Le savon de Cléopâtre.
4: Effectivement, un savon qu'elle aurait apprécié car il est à base de lait d'ânesse. Laurence est la savonnière du Moulin. Elle produit et fabrique des cosmétiques bio.
7: Ce qu'on propose, ce sont des savons avec 50% de lait d'ânesse et de la cosmétique allant jusqu'à 76% de lait d'ânesse. Et on est les seuls en France à mettre autant de lait. Donc vous avez de la crème pour le visage, le sérum antiride, du moussant pour la douche, de la crème pour les mains, même de la crème pour les hommes.
4: Ah bah oui, hein, merci pour eux. Le lait d'ânesse est reconnu depuis très longtemps pour ses vertus nourrissantes, apaisantes et anti-âge, c'est la classe. Laurence utilise le lait de ses propres ânesses, elle en a 15 car elle est avant tout une éleveuse passionnée. Et pour accompagner ces demoiselles, il y a aussi Étienne, le mâle reproducteur.
8: Étienne.
4: Laurence utilise aussi d'autres ingrédients et ils sont tous du coin.
7: Par exemple, on utilise l'huile de cartame, elle est fabriquée à Lay-Saint-Rémy à côté de Pagny-sur-Meuse. On a un savon au safran, le safran il vient de la vallée de la Meuse, tout en bio naturellement. On fait des boules de bain, tout le monde adore, et ben c'est le bicarbonate extrait des carrières de Saint-Germain-sur-Meuse.
4: Tout est en bio et Laurence y tient beaucoup.
7: Vous avez 3 contrôles par an sur le terrain, sur les ânesses, sur le lait et puis surtout... Le pourcentage de bio est important. Normalement, en bio, c'est un minimum de 25% de bio dans le produit. Nous, on monte jusqu'à 76% de bio. Ça veut dire que ce sont des ingrédients qui sont propres. On sait d'où ça vient, on sait comment c'est fait et on sait qu'il n'y a pas de chimie dedans.
4: Mais comment Laurence a eu l'idée de devenir savonnière? Eh bien, tout simplement.
7: Un matin, je me suis levée et j'ai dit à mon mari, je vais faire des savons au lait d'ânesse. Et il m'a dit, t'es folle.
4: Eh bien, pas tant que ça, car ça fait 16 ans et Laurence vend partout dans le monde. Bonne nouvelle, la relève est assurée par son fils qui a ouvert un laboratoire pour continuer la fabrication. Plus d'informations sur la-savonnière-du-moulin.com. Merci à Ila Malka d'ici Lorraine pour cette idée qui fait la peau toute douce. Ici, ça entreprend à Saint-Germain-sur-Meuse avec la savonnière du Moulin et ses produits bio au lait d'ânesse.
0: Catherine avec Ici Lorraine. Et maintenant que notre peau est toute douce...
1: Eh bien, nous allons rajeunir ou pas. Dans un instant, nous fêtons l'anniversaire d'une franchise qui, elle, n'a pas pris une ride. Pikachu et les Pokémon fêtent leurs 30 ans aujourd'hui.
0: Génial, le reportage à suivre, c'est dans moins d'une minute.
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0: Soyez les bienvenus ce mercredi matin à 5h15, les 30 ans d'une franchise à succès.
1: C'est l'anniversaire de Pokémon. Pikachu, Dracaufeu, Sacha et ses amis sont nés en 1996. Depuis le jeu vidéo, les dessins animés et bien sûr les cartes sont devenus de véritables objets de collection. Et elles sont toujours à la mode, Benjamin Ely, dans les cours d'école.
11: Voilà, sortie d'un lycée. Bonjour les jeunes, carte Pokémon, c'est votre truc ou pas?
12: Ouais, un peu, ouais.
11: Allez, on peut assumer, y a pas de problème.
12: Moi j'aime bien ça.
11: Ton Pokémon préféré, c'est Pikachu?
12: Bulbizarre.
11: Pas Pikachu?
12: Non, Bulbizarre pour moi. J'ai un cahier entier, moi.
13: Je pouvais dépenser genre des 100 euros par semaine dans les cartes Pokémon, quoi.
14: Quand on ouvre le paquet, ça devient une addiction.
15: Il y en a qui aiment bien les collectionner et les revendre après.
11: Vous avez fait des sous avec les cartes Pokémon?
16: Ça fait de 10 à 100.
11: À 100 euros? Pour une carte?
16: Ouais, pour une seule carte, oui, suivant les cartes, oui.
11: Une carte que t'as payé combien au départ?
16: 7,50€ le paquet, je crois.
11: Vous avez quel âge, là? 15 ans?
12: 15 ans, ouais.
16: Mon oncle, il les collectionne, par exemple.
11: Ah bon? Il a quel âge, votre oncle?
16: 50 et quelques, à mon avis.
11: En avance, on est devant Uchronies Games. C'est un magasin de cartes, notamment de cartes Pokémon. On est dans le 15e arrondissement avec le responsable.
17: Moi, c'est Thomas.
11: Qu'est-ce qui fait de la spécificité de ces cartes qui sortent à l'occasion des 30 ans?
17: C'est le genre de produit qui prend beaucoup de valeur parce qu'elles sont généralement imprimées en moins d'exemplaires. Moi, je vends au prix de vente conseillé généralement en boutique.
11: Mais d'ici quelques mois, quelques années, le prix peut être décuplé.
17: Dès demain. Oui, je pense que c'est plus un phénomène de spéculation que de collection.
11: Ah, c'est pas pour Pikachu alors?
17: C'est plus pour les Pokédollars.
18: François-Xavier Colombani, je suis le patron de PCA, qui est la première entreprise en Europe de certification de cartes de collection. Ce sont des cartes, mais si c'est d'un point de vue de la collection, elles sont exceptionnelles parce que ce sont les 30 ans, parce qu'il y a tout le marketing de Pokémon Company qui va autour, parce qu'ils ont mis énormément de hits. Ce qu'on appelle hits, hein, ce sont les grosses cartes.
11: Les cartes de Pikachu?
18: Pas que. Au niveau du marché, la valeur des cartes peut aller jusqu'à x10 à peu près.
11: En février dernier, une carte Pokémon extrêmement rare à l'effigie de Pikachu a été vendue aux enchères pour plus de 16 millions de dollars. Sacré Pikachu.
1: De 85 milliards de cartes imprimées depuis les débuts de Pokémon il y a 30 ans aujourd'hui. Pour l'occasion, une extension, 30e anniversaire de nouvelles cartes Pokémon sort aujourd'hui.
0: Merci Valentine, et dire que j'ai tout vendu, je serai riche, 16 millions, j'en reviens pas. 5h17 dans les coulisses TV ce matin, quel sera le monument préféré des Français en 2026? 14 sélectionnés, il y a le Petit Trianon, il y a la gare de Metz, il y a le Pic du Midi, 14 monuments. Et le résultat sera dévoilé ce soir sur France 3. Et forcément, qui dit patrimoine, dit Stéphane Bern. Il nous raconte les coulisses de cette nouvelle édition avec Patrice Gascoigne dans 5 minutes sur ICI, 5h18. Ah, quelques notes pour rythmer votre début de journée en douceur. À la maison, en voiture, à l'heure du premier café, vous connaissez la chanson. Celle de Sting, évidemment, sur ICI.

0: Sting, Englishman in New York, à l'écoute de votre radio ici. Il est 5h22, soyez les bienvenus. Si vous nous rejoignez à l'instant, bon réveil avec nous. C'est le moment, en plus, vous tombez bien, de nous appeler. Prenez votre téléphone, composez tout de suite le 0810 055 056. Puisqu'avec Valentine, on veut parler à deux d'entre vous pour notre duel d'auditeurs quotidiens. Une question autour de l'actualité. Et comme d'habitude, l'un d'entre vous repartira avec un joli cadeau, Valentine.
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0: Alors, allez-y, foncez, puisque c'est maintenant, et c'est Saveria qui attend vos appels ce matin, au 0810 055 056. Bonne chance à tous.
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0: Pour cela, on retrouve tout de suite Patrice Gascoin qui nous rejoint avec de nouveau Coulisses TV. Et ce soir, Patrice, eh bien, on va enfin savoir quel est le monument préféré des Français en 2026. Et pour nous en parler, vous êtes allé voir Stéphane Bern.
4: Avec un Stéphane Bern qui tient avant toute chose à vous remercier.
5: Cette année encore, vous avez été très nombreux à voter pour choisir le représentant de votre région. Merci à vous pour votre participation. Et voici donc les 14 finalistes.
4: Alors, je ne vais pas vous énumérer ici la liste des 14 finalistes issus de nos régions pour le titre de monument préféré des Français 2026. Mais pour les découvrir et surtout savoir qui va gagner ce prestigieux titre, il suffit de regarder France 3. Ce soir, une nouvelle fois, Stéphane Bern nous guide à la découverte de l'extraordinaire richesse du patrimoine culturel, architectural et historique de notre pays. Pour le dénouement du monument préféré des Français 2026, l'animateur nous accueille au cœur du magnifique château de Chambord. J'ai demandé à Stéphane Bern si, au fil des éditions, il était difficile de renouveler des monuments choisis pour représenter leur région. Stéphane Bern.
6: L'émission Le monument préféré des Français revient effectivement chaque année, mais c'est pas très difficile chaque année de renouveler les monuments. On a même que l'embarras du choix. C'est la raison pour laquelle on fait d'abord une première sélection régionale, de telle sorte qu'avec la PQR et puis ici, eh bien les Français se mobilisent pour défendre un premier monument qui va finalement représenter leur région pour le concours final, et on va avoir les résultats ce mercredi.
4: Mais Stéphane Bern, vous est-il arrivé d'être en désaccord avec le vote

0: des téléspectateurs pour choisir leur monument.
1: Je suis rarement en désaccord avec le choix du public. D'abord parce que ce sont les Français qui se mobilisent dans chaque région et qui votent pour un monument pour un autre. Parfois, je suis surpris. J'étais très étonné de voir, il y a 2 ans, le circuit automobile des 24 heures du Mans qui avait été choisi par les Français, mais en même temps, il est classé monument historique. Et c'est vrai qu'on avait beaucoup entendu parler du centenaire de ce circuit automobile, si bien que je comprenais que ce monument, enfin en tout cas ce site patrimonial, avait été privilégié à toutes les autres églises, abbayes, châteaux, etc.
0: Stéphane Bern qui va vous révéler ce soir sur France 3 quel est le monument préféré des Français 2026.
2: Tiens, et dans la liste, j'ai repéré pour vous les 3 favoris pour cette édition.
3: Ah bon, selon qui?
2: Alors, selon moi déjà,
3: d'accord.
2: Donc ça ne vaut pas grand-chose. Il y a le château de Grignan en Auvergne-Rhône-Alpes. Très joli le château de Grignan, le petit Trianon et ses jardins en Île-de-France et l'église Saint-Michel de Murato en Corse. Et vous voulez mon pronostic, Valentine?
3: Bah allez-y.
2: On s'en reparlera demain, c'est le château de Grignan qui va gagner.
3: Et si vous gagnez, vous faites quoi?
2: Je fais rien comme d'habitude.
3: D'accord. Si vous perdez, vous m'offrez du café, d'accord?
2: Ah, ça par contre, je peux, avec grand plaisir. 5h25, une nouveauté en chanson qui nous rappelle l'été. Voici Adèle Castillon, Été avec toi, sur Ici.

0: Adèle Castillon avec Été avec toi. Nous sommes le mercredi 16 septembre. Bon réveil avec nous avant les infos de 5h30 comme d'habitude. Un petit peu d'histoire avant l'actu aux côtés de Stéphane Bern. Et ce matin, on voyage au temps où une toute petite partie de l'Indre est bien vécue à l'heure américaine.
1: Imaginez le Berry avec ses bocages et ses villages paisibles. Maintenant, imaginez-le version cow-boy et hamburger. Voilà à quoi il ressemblait bel et bien il y a quelques décennies. Année 1951. La guerre froide est en train de s'abattre sur le monde et les États-Unis cherchent à renforcer leur présence militaire en Europe occidentale. Le regard va se tourner vers une région inattendue, le centre de la France. Ça paraît insolite, comme si Tom Cruise décidait de tourner le prochain Top Gun dans la Creuse. À quelques kilomètres de Châteauroux, l'US Air Force investit une base aérienne déjà existante et l'agrandit après acquisition d'un terrain dans la ville voisine de Déol. En quelques années, c'est une véritable ville à l'américaine qui sort de terre, avec toute une cité pavillonnaire et 410 appartements, mais aussi un hôpital, un terrain de baseball, une école et même un magasin réservé aux GI. C'est quasiment Las Vegas implanté dans un décor digne de l'amour et dans le pré. Pour les habitants, c'est arrivé à des allures de choc culturel. On découvre les chewing-gums, les décapotables et autres voitures aux dimensions impressionnantes ou bien des habitudes culinaires venues d'outre-Atlantique comme le fast-food. C'est même chez le fameux Joe from Maine qu'auraient été servis les premiers hamburgers en France. Can I get some burger or some peanut butter? Quelque part, l'ancêtre du McDo, c'était le McDeal's. Cette parenthèse américaine prend fin en 1967. L'année d'avant, le président Charles de Gaulle décide de retirer la France du commandement militaire intégré de l'OTAN.
2: Je vous ai compris !
1: En quelques mois, les familles américaines repartent.
3: Au revoir.
1: Et le Berry perd son accent ricain. Aujourd'hui, pour réaliser son rêve américain, il faut traverser l'Atlantique. Dans les années 50, il suffisait d'aller dans le Berry.
0: Thanks, Stéphane Bern. See you soon. Il est 5h30. Tout de suite, voici l'actualité en France et dans le monde en 90 secondes. C'est avec vous, Valentine Lettès.
4: Pas un euro de plus. L'an prochain, les budgets des ministères seront strictement au même niveau qu'en 2026, sauf pour l'armée. Consigne donnée par Sébastien Lecornu à ses ministres à la recherche de 30 milliards d'euros d'économies. Rachida Dati a-t-elle touché 900 000 euros pour défendre les intérêts de Renault-Nissan au Parlement européen ? À l'époque, l'ancienne ministre est eurodéputée et elle est jugée à partir d'aujourd'hui pour corruption et trafic d'influence, punie jusqu'à 10 ans de prison. Des stations-service attaquées à coups de marteau et sur l'une d'elles, le mot « voleur » peint en rouge. Nous sommes dans le Nord, près de Douai, où selon le parquet, au moins 4 stations ont été dégradées. Aucune interpellation à ce stade. La très attendue interdiction des réseaux sociaux aux moins de 15 ans, probablement annoncée aujourd'hui à Strasbourg par la présidente de la Commission européenne. Un projet soutenu par Emmanuel Macron, censuré juste avant la rentrée par le Conseil constitutionnel en France. Si vous avez au frigo des barquettes de légumes à plan de char, ratatouille ou à piprade, ne les mangez pas. Ces produits vendus par Intermarché et Leclerc font l'objet d'un rappel. Les légumes présentent un taux trop élevé de résidus phytosanitaires. Tous les détails sur les barquettes concernées sur ici.fr. C'est un smash pour les Français en tête de leur groupe à l'Euro de volley. Après leur victoire hier soir contre les Allemands, les doubles champions olympiques terminent la phase de groupe ce soir avec un dernier match face à la Roumanie, le pays hôte de la compétition.
0: L'info du jour, c'est notre budget carburant devenu intenable.
4: Le prix moyen de l'essence dépasse désormais le pic atteint en 2022 après le déclenchement de la guerre en Ukraine. 2,15 euros en moyenne le litre de sans-plomb 95 E10, quand celui du gazole à 2,35 euros le litre n'est plus qu'à 3 centimes de son record absolu enregistré au mois d'avril. La nouvelle réalité des Français, la voici. On se prive, Brian Nicolas, pour se déplacer.
5: Anaïs vient tout juste d'aller faire le plein d'essence avant de faire ses courses. Elle a bien vu l'augmentation des prix.
6: On le ressent parce que moi je mets des pleins d'essence, un plein par semaine.
5: Ça fait quoi à peu près un plein pour vous en termes d'argent ?
6: Par exemple sur mon ancienne voiture, je mettais 80 euros de plein et elle est montée à 120.
5: Et impossible pour elle de se priver de la voiture à cause de son métier d'auxiliaire à domicile.
6: Donc plusieurs déplacements un peu partout. Enfin, on est obligé de mettre de l'essence sinon on ne peut pas travailler.
5: Alors elle a dû se serrer la ceinture, surtout sur quelques loisirs.
6: Sortir manger, aller dans des petits parcs, cinéma. C'est vrai que les plaisirs ne sont pas gratuits. gratuit.
5: Et puis il y a la crainte que cela continue jusqu'à Noël ou l'anniversaire de son enfant qui arrive très vite.
6: C'est compliqué de faire plaisir en fait, du coup notre budget il diminue forcément.
3: Ah bah de toute façon je me suis interdit moi beaucoup de choses.
5: Nicole, 76 ans, habite juste à côté du parc Saint-Pierre.
3: Je vais pas au restaurant, je vais pas au cinéma, aller faire des trajets de loisirs, aller à un parc, aller voir la mer ou n'importe quoi. Je peux plus.
5: Et puis elle essaye de dépenser le moins possible quand elle va faire ses courses.
3: Quand il y a des promotions, j'y vais et j'ai un congélateur, donc je stocke et je ressors au fur et à mesure.
5: La retraitée se prive aussi de friandises et de produits de marque pour compenser la hausse des prix du carburant.
4: Et une baisse de prix à la pompe s'éloigne encore. Depuis la quasi-paralysie du détroit d'Ormuz au Moyen-Orient, de nombreux pétroliers passent par le détroit de Bab el-Mandeb en mer Rouge pour le contourner. Mais depuis quelques jours, le passage est devenu le théâtre de nouveaux combats entre les rebelles houthis du Yémen et l'Arabie Saoudite.
0: Merci Valentine. 5h34, tout de suite la météo de ce mercredi 16 septembre avec une alternance entre nuages et éclaircies. Aujourd'hui, des nuages d'ailleurs plus nombreux que ce qu'on a connu les jours précédents. Ce matin, on trouvera une couverture nuageuse d'ailleurs bien plus dense et persistante le long de la Manche, mais également des Hautes-Pyrénées jusqu'aux Ardennes, en passant par l'Occitanie, l'Auvergne-Rhône-Alpes, la Bourgogne-Franche-Comté. Il n'est pas exclu non plus d'avoir quelques averses localement. Pour les températures en milieu de matinée, elles restent en dessous des 20 degrés à Brest et Rennes, 16 degrés à Paris, 17 degrés. Besançon, 17 également à Saint-Étienne et Valence ce matin, 18 degrés. Bonne nouvelle en revanche cet après-midi, puisqu'on va pouvoir profiter, et ça sera l'entièreté du pays, d'un ciel plus dégagé, de belles éclaircies pour les maximales. Ce mercredi, 23 dans le nord à Strasbourg et dans le sud, 24 à Nice, ainsi que 25 degrés à Montpellier.
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0: 5h35, excellent début de journée avec nous. C'est le moment justement de mettre un petit peu d'énergie en chanson avec Survivor, une chanson qui donne le rythme ce mercredi matin pour commencer la journée du bon pied, en route pour aller au boulot, fraîchement réveillé ou à l'heure du premier café. On est ravis d'être avec vous, toute l'équipe, d'ici les 5h, tous les jours, du lundi au vendredi.

0: Survivor à l'écoute d'ici 5h39, Eyes of Tiger. Soyez les bienvenus, c'est pas vrai dans quelques instants, votre rendez-vous anti-arnaque. Et ce matin, méfiance si les collégiens viennent sonner chez vous pour financer un voyage scolaire, Valentine.
1: Oui, vente de calendriers, de cartes, de tombola, le scénario paraît tout à fait crédible. Sauf que plusieurs établissements et mairies alertent, parfois le voyage n'existe tout simplement pas.
0: Alors comment savoir justement si ces jeunes sont vraiment envoyés par leur collège ? Eh bien Aude Razo nous donne tous les bons réflexes dans quelques minutes sur ICI.
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0: Allez, c'est l'heure de notre duel quotidien. C'est la bataille des auditeurs autour d'un sujet qui fait l'actualité. Aujourd'hui, on va célébrer un anniversaire, celui de David Copperfield. Mais avant, Valentine, on va accueillir Henri de Gérardmer qui est avec nous ce matin. Bonjour,
1: bonjour Henri.
4: Henri. Bonjour.
0: Henri, vous bonjour, faites quoi dans la vie ?
4: Ben là, ça fait 4 ans, je suis plus en activité, je suis à retraite. Et puis sinon, je bricole pas mal. Pour rendre service, voilà. Puis, sinon,
1: un bricoleur.
4: Radio tous les matins, presque tous les matins, depuis très tôt, très tôt.
0: Ah, vous êtes un auditeur fidèle. Ben, c'est le plus beau métier du monde, vous savez.
4: Ah, j'adore, oui.
0: On accueille Daniel aussi qui est avec nous. Daniel du Pas-de-Calais. Bonjour,
1: bonjour Daniel.
0: Daniel.
5: Bonjour.
0: Daniel, vous, passion jardinage, comme moi.
5: Oui. Jardinage, lecture.
0: Et lève-tôt aussi, de ce fait, vous levez à 4h45.
5: Aussi, ouais, j'écoute ICI Nord tous les jours.
0: Eh bien, on leur fait un petit signe amical à nos confrères d'ICI Nord ce matin. Une nouvelle fois, vous allez jouer pour gagner, Valentine.
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0: Une question, messieurs, et un chiffre autour de l'actualité. Ce mercredi 16 septembre, le célèbre magicien David Copperfield fête aujourd'hui ses 70 ans, devenu mondialement connu grâce à ses illusions spectaculaires. En 83, la plus connue, lors d'une émission télé, il a même réussi à faire disparaître la Statue de la Liberté avec un rideau géant dressé devant le monument. Lorsqu'il est tombé, hop, la statue n'était plus là, volatilisée. Et la question que je vous pose ce matin, devant combien de téléspectateurs ont regardé cette incroyable illusion à la télévision ? Henri, il me faut un chiffre.
4: 100 000 personnes.
0: 100 000 personnes pour Henri. Et Daniel, on vous écoute.
5: 5 millions.
0: 5 millions pour Daniel. Notre arbitre est là, Valentine.
1: 50 millions de téléspectateurs ont vu la Statue de la Liberté disparaître en 1983 et réapparaître juste après.
0: C'est donc Daniel qui a gagné sa radio ici ce mercredi matin. Bravo Daniel.
5: Merci, c'est gentil.
0: Henri, vous étiez tranquille,
5: gentil, vous
0: suis 100
5: 000. Très content.
0: Et Daniel, c'était pas mal, 5 millions, bon, il y avait quand même un...
4: Oui, bah oui, c'est sûr, oui.
1: Un cap.
0: Il y avait un petit gap, on va pas se mentir, il y avait un petit gap. Henri, merci.
1: Vous êtes pas trop télé, Henri, hein.
4: Non, non, pas télé, je suis que radio, moi.
1: Bah oui, ça s'entend.
4: Vous savez, je peux raconter une anecdote ou pas ?
1: Oui. Alors, rapidement, Daniel.
0: Allez-y, rapidement.
1: Henri, pardon.
4: Oui, eh ben, écoutez, depuis l'âge de 14 ans, mes parents avaient une exploitation agricole et j'avais cueilli des myrtilles pour m'acheter une radio à 200 francs à l'époque.
0: Génial.
4: Mais depuis l'âge de 14, même pas 13-14 ans, j'écoute la radio.
0: Eh bien.
4: J'écoute que ça, pas de télé.
0: Henri, j'espère que vous l'avez gardé, cette radio, et j'espère qu'on aura l'occasion de rejouer ensemble très bientôt. Daniel, encore une fois, félicitations, je vous souhaite une belle journée.
5: Oui, merci.
0: Merci, Daniel.
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0: Et également des bonnes initiatives qui marchent quelque part en France. C'est l'un de vos rendez-vous quotidiens et qui pourrait d'ailleurs donner des idées ailleurs. Ce matin, imaginez un logement étudiant avec un loyer à 0 euros par mois, eh bien, ça existe vraiment, Valentine.
1: Dans des résidences seniors qui accueillent gratuitement des étudiants en échange d'un peu de leur temps partagé avec les résidents, cette année, 44 résidences participent à l'opération en France.
0: Alors, comment profiter de ce bon plan et qu'est-ce qu'on demande concrètement aux étudiants en échange ? Robin Bernot vous raconte à 5h55 sur ICI. 5h45, du rock, des dollars, une bonne dose d'ironie. On est en 75 tout de suite avec William Scheller.

0: William Seller avec Rock'n'Dolla à l'écoute de votre radio ici. 5h47, bon réveil avec nous.
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0: Tout de suite, c'est pas vrai, votre rendez-vous anti-arnaque avec Aude Razo, justement, qui nous donne les bons réflexes adoptés dans une situation, Valentine.
2: Et qui, ce matin, nous alerte sur un piège en vogue en cette rentrée avec des escrocs adolescents, Aude.
3: Oui, je vous plante le décor. Un jeune frappe à la porte, il est même très jeune, il vous dit qu'il est collégien. Généralement, il n'est pas tout seul, c'est un petit groupe. Et ce petit groupe vous propose d'acheter un calendrier, des cartes, des objets. Pourquoi ? Pour financer un voyage scolaire, généralement à l'étranger. Le scénario, il est crédible à première vue. Et puis c'est vrai, ça se fait, hein. Ça m'est arrivé, moi, personnellement, quand j'étais ado, d'aller toquer aux portes des voisins pour financer un projet de mon collège ou de mon lycée. Problème. Dernièrement, plusieurs établissements et plusieurs mairies aussi tirent la sonnette d'alarme un peu partout en France parce que ces jeunes parfois racontent absolument n'importe quoi. Il n'y a pas de voyage, il n'y a pas de projet pédagogique, ils ne sont même pas du collège dont ils parlent et ils se mettent surtout votre argent dans la poche.
2: Bon, et comment on fait, Aude, pour démasquer ces jeunes fraudeurs ?
3: Alors, je ne vais pas vous dire de ne jamais donner d'argent à un ado qui se présente chez vous pour vous vendre un ticket de tombola ou un calendrier. Par contre, avant de lui donner 5-10 euros, je vous conseille quand même de faire quelques petites vérifications. Par exemple, demander des détails sur le voyage en question, demander au jeune le nom de ses profs, dans quelle classe il est. Et puis, dites-lui surtout de repasser plus tard que, en fait, vous allez passer un petit coup de fil avant à l'établissement pour vérifier. Si le jeune est de bonne foi, il repassera sans doute. S'il ne l'est pas, je peux vous dire qu'il ne reviendra pas. Quand vous détectez une arnaque comme celle-là, autre conseil, prévenez l'établissement, c'est important, prévenez aussi la mairie, et puis faites comme vous feriez avec toute personne malhonnête qui toque à la porte, parlez-en aux voisins, jouez collectif, c'est la meilleure arme finalement contre les escrocs, quel que soit leur âge.
0: Merci Aude pour ces informations, et d'ailleurs vous nous en partagez quotidiennement, elles sont toutes à retrouver directement sur notre site ici.fr, page C'est pas vrai, 5h49. Dans quelques instants, on va découvrir une initiative qui marche quelque part en France et qui concerne les étudiants. Mais avant, on profite ensemble de la musique d'ici qui vous réveille ce mercredi avec le chant des cygnes, c'est Indochine.

0: chant des signes, Indochine, ici, dès 5h. Excellent mercredi avec nous. Tout de suite, on va découvrir une initiative qui marche quelque part en France. Avec un logement étudiant gratuit sans aucun loyer à payer, eh bien forcément, ça peut intéresser du monde. Le principe existe dans plusieurs résidences seniors en France. Un étudiant est logé gratuitement en échange de passer du temps avec les résidents. Alors, comment ça marche concrètement? Robin Bernot nous emmène dans la Drôme.
1: Un logement étudiant gratuit en échange de quelques heures de bénévolat auprès des seniors.
2: C'est gagnant-gagnant, je trouve.
1: À Valence, le groupe de résidence pour seniors Domitis propose à des étudiants de se loger gratuitement en échange de quelques heures passées aux côtés des résidents. Inès, 18 ans, vient par exemple d'emménager dans l'un de ses appartements. Florence Gaucho est allée à sa rencontre.
3: Mes parents, ils auraient pu payer un logement étudiant, mais au final, là, j'ai un appart qui est beaucoup mieux comparé au logement étudiant. Je fais des heures de bénévolat pour pouvoir me le payer, donc c'est mieux pour mes parents et pour moi.
1: L'appartement d'Inès est un T2 tout équipé, déjà meublé, climatisé, lumineux. Il dispose même d'un balcon. Le tout pour 0 euro de loyer en échange d'une quinzaine d'heures de bénévolat chaque semaine auprès des résidents. L'étudiante s'engage par exemple à organiser des ateliers de pâtisserie, des sorties au marché ou encore des jeux.
4: Pompiers et militaires. Ouais, c'est facile. Tu croyais être tranquille avec des vieux, hein?
1: Pour Denise, 81 ans, c'est un lien intergénérationnel très précieux.
5: C'est amusant parce que des fois, on dit des choses, ah non, je sais pas, j'étais pas née. Et elle-même en bénéficie de notre savoir aussi. C'est dans les deux sens.
1: Alors ici, dans la Drôme, ça marche, mais vous, qu'en pensez-vous? Je suis allé en discuter avec Fabien qui salue l'initiative.
2: Ouais, c'est une bonne initiative pour permettre aussi aux jeunes étudiants, s'ils galèrent à trouver un logement, de pouvoir se loger et en même temps de faire une bonne action.
1: Et au-delà du logement, cette solution permet aussi de créer du lien entre les étudiants et les seniors, un aspect important pour Fabien.
2: Totalement, parce qu'on se rend compte qu'il y a de plus en plus aussi de personnes âgées qui se trouvent abandonnées par leur famille parce que trop loin, à la distance ou autre, et qui se retrouvent seules. Et donc je trouve ça bien aussi de permettre à ces personnes âgées d'avoir une activité, des contacts et du lien avec des jeunes.
1: Aujourd'hui, avec cette solution, Inès économise plus de 500 euros chaque mois et ce dispositif Génération Partage a déjà permis à plus d'une centaine d'étudiants de se loger gratuitement.
4: Et c'est là qu'on n'en trouvera pas.
0: Robin Bernot avec Florence Gaucho à 5h55. C'est parti pour Cyndi Lauper. Eh oui, ça fait du bien. Et puis à l'origine, cette chanson, figurez-vous qu'elle a été chantée d'abord par un homme. Oui, Robert Hazard, qui était musicien à Philadelphie. Puis Cyndi Lauper a repris cette chanson en 83 pour en faire un hymne à la liberté des femmes. Voici

0: Ici des 5h avec Cyndi Lauper, Girl Just Want to Have Fun, à l'écoute de votre radio ce matin avec Valentine. Eh bien, recherchez un auditeur, une auditrice qui a un souvenir lié à une chanson forcément d'Erita Mitsouko et de Catherine Ringer. C'est Ghislaine qui est avec nous ce matin. Bonjour Ghislaine.
1: Bonjour Ghislaine.
2: Bonjour.
1: Grande
2: bonjour,
1: fan bonjour. De Catherine Ringer.
2: Eh oui, en quelque sorte, oui, je m'en suis découverte très tard là, mais là je suis vraiment, je suis très émue. Voilà.
1: C'est quoi votre chanson préférée de Catherine Ringer, Ghislaine ?
2: Ma chanson préférée, c'est « Je me sens pas belle » avec Marc Lavoine.
1: Qu'est-ce que t'es belle ?
0: Cette chanson, « Qu'est-ce que t'es belle ?»
2: Ah oui, ouais, « Qu'est-ce que t'es belle ?» Voilà, c'est ça, c'est « Qu'est-ce que t'es belle ?»
0: Les deux voix en un mot, Ghislaine, qu'est-ce qu'elle représentait pour vous, Catherine Ringer ?
2: Catherine Ringer, c'est une femme qui, comme j'aurais aimé, enfin, je suis un petit peu comme Catherine Ringer, j'ai 2 ans de différence avec elle. J'ai eu 3 enfants, j'ai un peu son histoire. Enfin,
1: une femme forte.
0: Elle comptait beaucoup pour vous et ça s'entend dans votre voix, Ghislaine, effectivement, cette émotion. Merci à tous d'avoir été là. À 6h, vous avez rendez-vous, bien sûr, avec l'actualité de vos régions. À 6h30, vous retrouvez Valentine Lottès.
1: Pour l'info en français dans le monde en 90 secondes.
0: Et tout de suite, voici les équipes d'ici matin qui sont là ce mercredi. Je vous souhaite à tous une belle journée qui commence ici.
3: Impossible, impossible de démarrer cette journée sans écouter la voix de Catherine Ringer. Et Erita Mitsouko, Catherine Ringer, qui nous a donc quitté, dont on a appris la disparition hier midi à l'âge de 68 ans, et à qui on va rendre hommage tout au long de cette matinée. Bonjour Margot de Rocco.
4: Bonjour Simon, bonjour à tous.
3: Bonjour Irène Prigent.
4: Bonjour Simon, bonjour à tous.
3: Bonjour également à Christian qui réalise cette émission, et Lati qui vous accueille dès maintenant au 02 54 27 36 36. Vous nous appelez quand vous voulez pour venir réagir à la disparition de Catherine Ringer. C'était la voix de vos années 80. Elle était beaucoup passée par le Berry, notamment au Printemps de Bourges, 4-5 fois, je crois, le Festival d'Arc aussi, il y a quelques années de ça. Donc voilà, vraiment, n'hésitez pas à nous raconter ce qu'elle représentait pour vous.
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3: Merci d'avoir choisi votre radio locale Ici Berry, il est 6h.
1: Simon
3: Ince. Ici Berry, première sur l'actu locale, votre journal Irène Prigent. La commune d'Étrechet se retrouve sans maire, 6 mois seulement après les dernières municipales.
4: Dans le sillage de plusieurs adjoints et d'une conseillère municipale, la maire Florence Laurent jette l'éponge. La raison, le manque de dialogue avec la métropole de Châteauroux autour du projet de data center Google dans sa commune. En conseil municipal mercredi dernier, Gilles Averrousse, le président de l'agglomération, a indiqué que le projet irait à son terme, malgré les inquiétudes exprimées par les élus d'Étrechet. Une attitude autoritaire que déplore Florence Laurent.
6: Je pensais quand même qu'on pourrait faire bouger les lignes un petit peu. J'espérais qu'on puisse quand même se faire entendre. Mais visiblement, c'est pas le cas. Nous, on avait eu des retours pendant l'été aussi d'habitants qui commençaient à s'inquiéter de l'installation du projet Google. Nous, en ayant travaillé pendant cet été avec mes collègues adjoints sur le projet, en prenant des renseignements extérieurs, nous avons eu des inquiétudes que nous avons exprimées en réunion. Mais la réunion s'est terminée en disant de toute façon, le projet se fera. Donc, c'est là où ma conviction a été un peu écorchée. Et c'est vrai que la démission de mes adjoints a permis que je prenne ma décision, bien que je ne l'ai pas pris en même temps, justement, pour prendre du recul par rapport à ça. C'est vrai que je m'étais engagée au niveau de la commune et au niveau des habitants, et je ne m'étais pas engagée seulement pour 6 mois, quoi. Mais je ne pouvais pas faire autrement avec les éléments qui nous ont été communiqués et que nous avons recueillis à propos de ce projet.
4: Après cette démission, Gilles Averrousse, le président de Châteauroux Métropole, remercie l'ancienne maire d'Étrechet pour son implication dans les sujets portés par l'agglomération. Il rappelle aussi que les projets à Auzan ont toujours, je cite, reçu l'approbation de la commune.
3: 6h02, 3 ans et demi après la mort d'un petit garçon, les parents appelés à répondre de leurs actes.
4: Devant les assises de l'Indre, dès ce matin et durant 3 jours, leur fils aîné venait d'avoir 3 ans quand il a été retrouvé mort chez lui à Rivarennes en avril 2023, après des mois de maltraitance. D'après les enquêteurs, l'enfant était mal nourri et régulièrement frappé par son père, à coups de ceinture parfois. Est-ce que c'est à cause de ces violences qu'il est mort ? La cour va tenter de comprendre ce qu'il s'est passé. Elle rendra son verdict vendredi. En Sologne, le propriétaire d'un domaine et de plusieurs étangs est poursuivi pour non-respect des arrêtés sécheresse. Malgré les restrictions d'eau cet été en vigueur dans le Loir-et-Cher, il a rempli des bassins avec un forage pour pouvoir continuer à chasser le canard. Une infraction constatée par l'OFB, l'Office français de la biodiversité.
3: Le missilier MBDA est un peu à l'étroit.
4: Et l'entreprise confirme son projet d'un nouveau nouveau site de production dans le Loiret, une usine deux fois plus grande que le site actuel Berruyer, avec cet objectif de doubler les capacités de production de missiles. La nouvelle usine devra employer 400 personnes à l'horizon 2029-2030. Le commerce se porte bien à Argenton-sur-Creuse, le centre-ville régulièrement animé avec la Grande Braderie par exemple, grâce aussi à la nouvelle charte graphique qui met en avant la beauté de la Venise du Berry. Pour toutes ces actions, l'Union commerciale, industrielle et artisanale d'Argenton, l'association qui rassemble les commerçants de la commune, vient de décrocher un trophée national, le trophée du commerce, dans la catégorie des villes de moins de 10 000 habitants. Une récompense remise des mains de Jean-Pierre Farandou, le ministre du Travail et des Solidarités à Paris. 500 000 euros pour l'ancienne maison de la culture de Bourges. La Fondation du patrimoine devrait accorder cette somme dans le cadre de la mission patrimoine de Stéphane Bern. Le bâtiment a besoin d'une sérieuse cure de jouvence. Richard Boudet, le président de Bourges Plus, la communauté d'agglo veut la transformer en maison de l'agglomération. Des travaux qui devraient coûter environ 30 millions d'euros.
3: 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Les notes de musique résonnent à nouveau.
4: C'est là-bas que se trouvent les locaux de l'ECMI, l'École internationale de composition de musique à l'image. Créée l'an dernier, elle accueille 8 nouveaux élèves au sein de sa deuxième promotion. Cette école, c'est la seule en Europe à former des jeunes pour composer, créer des musiques de films, de jeux vidéo, de publicité. Le projet avait suscité autant d'enthousiasme que d'interrogations lors de la dernière rentrée. Désormais, la plupart des doutes sont balayés, Jérôme Collin.
7: Il n'y a qu'à écouter l'œuvre des élèves pour comprendre qu'ils ont beaucoup de talent et qu'ils sont bien formés à Châteauroux. Ils ont même composé pour de futurs réalisateurs qui terminent tout juste leurs études à l'école des métiers du cinéma d'animation d'Angoulême.
8: C'est fabuleux. Ouais, c'était vraiment une super occasion de pouvoir s'exprimer.
7: Gabriel fait partie de la promotion qui débute sa deuxième année à Château.
8: C'était un petit peu un saut dans le vide. On avait tous un petit peu des craintes au début, mais franchement, l'école est super. Je me sens à la fois un meilleur musicien, mais aussi un meilleur humain. On a été amené à travailler avec beaucoup de gens.
7: L'ECMI accueille 8 nouveaux élèves, avec toujours des profils variés, ainsi le directeur pédagogique Adrien Lociola.
9: J'ai encore un autodidacte, j'ai un ou deux étudiants qui sont avec un niveau technique plutôt moyen et puis j'en ai qui sont déjà sortis de conservatoire.
7: Vous l'avez compris, le recrutement reste restreint. Ça, c'est un choix, une volonté assumée par la directrice de l'école, Emmanuelle Gomme.
10: On a pu me reprocher d'être très sévère au recrutement. Pourquoi vous en prenez pas plus? Ce serait quand même mieux qu'on en ait plus. Ben non, moi je monte une école d'excellence. En plus, je peux pas donner de faux espoirs à des jeunes qui ont pas du tout capacité à faire ce métier-là. C'est rassurant, au moins pour ceux qui sont pris.
7: Et il n'est pas trop tard pour s'inscrire. L'ECMI peut intégrer de nouveaux élèves, même quand l'année est déjà commencée.
4: Le reportage de Jérôme Collin sur cette rentrée des étudiants de l'ECMI à Châteauroux. On l'écoutera en longueur dans notre grand angle, l'info d'ici de 7h30. Pour elle aussi, les vacances sont terminées. La boxeuse Laurine Branquer, numéro 1 française, s'entraîne d'arrache-pied à Châteauroux pour décrocher une ceinture mondiale en IBO. Elle devra battre le 6 décembre prochain la numéro 1 anglaise Megan Redstall, chez elle à Londres. Ce sera donc le 6 décembre prochain. Laurine Branquer a 2 mois et demi pour se préparer à ce combat au sommet.
11: Là, on rentre vraiment dans le dur, dans le vif du sujet, et ça peut mener à de grandes choses derrière, donc on prend l'opportunité le plus sérieusement possible. Et en Angleterre, d'autant plus, j'y suis jamais allée, donc l'appréhension du combat est différente. En tout cas, j'ai le ressenti d'avoir moins d'appréhension de boxer en dehors de chez moi. C'est pas moi la personne qui veut être mise en vedette sur ce soir-là. Donc j'ai pas cette pression-là et j'y vais pour faire le plus beau combat possible et ramener la ceinture à la maison. C'est un style qui se rapproche un peu plus du mien que les anciennes adversaires que j'ai pu avoir. Donc ça va rendre le combat d'autant plus intéressant. Ça va être une guerre de stratégie plus qu'autre chose, j'ai l'impression. Ça peut être un combat très intéressant à préparer, à faire et sur lequel je pense prendre beaucoup de plaisir. Je sais que j'ai le temps de me préparer et je vais prendre ce temps pour arriver bien prête, multiplier les sparring, d'aller régulièrement à Châteauroux pour travailler ensemble, de mettre en place des stratégies, tout ça. Donc oui, ça devrait être relativement intense, oui.
4: Et la boxeuse du BC Châteauroux a déjà un beau palmarès, elle qui a été sacrée championne du monde des moins de 25 ans en février dernier. On va en reparler dans le journal des sports, votre rendez-vous tous les jours à 6h40 et 8h40.
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3: À 6h07, la météo, Margot, ça se rafraîchit un peu enfin.
13: Oui, ça y est, on le sent déjà. Ce matin, on a des températures comprises entre 10 et 15 degrés. À Mézières-en-Brenne et au Blanc, 12 degrés. À Buzancé, 13 degrés. À Châteauroux et Argenton-sur-Creuse, 14 degrés. À Bourges et les Aides-en-Gillon, 15 degrés. Pour la journée, ça devrait être assez couvert aujourd'hui. Par moments, on va alterner avec quelques éclaircies. Pour ce qui est des températures, ça y est, on approche enfin des normales de saison. On perd presque plus de 10 degrés, puisqu'il va faire entre 22 et 25 degrés cet après-midi.
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3: 6h08 et évidemment, c'est la voix de Catherine Ringer que vous allez entendre résonner une bonne partie de la matinée. Si vous restez à l'écoute de votre radio locale ici Berry, mais je sais que vous allez le faire, parce que c'est le meilleur choix que vous puissiez faire ce matin. Mercredi 16 septembre, bienvenue, bon réveil, belle journée. Marc Lavoine et Catherine Ringer, qu'est-ce que t'es belle.

0: Il est 6h12 et vous, quel est votre titre préféré de Catherine Ringer? Venez nous le partager, Lerita Mitsuko, évidemment, sur la page Facebook Ici Berry. On en parle toute la matinée.
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0: Puisque c'est un hommage à ce matin, une grande voix du rock français qui nous a quittés hier à l'âge de seulement 68 ans. Catherine Ringer, ce sont des passages mythiques au printemps de Bourges. 8
4: On sait ce qu'on dit tout à l'heure. Oui, à peu près 8. Après, elle est venue 8 fois de façon officielle, mais après, il y a eu des petits concerts par-ci, par-là. Donc, quand même, elle aimait un petit peu venir chez nous.
0: Ouais, c'était un bon rendez-vous à chaque fois. C'était une révolution musicale par la musique, par l'image. On se souvient tous, évidemment, des clips de Mondino avec cette esthétique absolument unique et révolutionnaire. Alors, vous, pour vous, Catherine Ringer, Lerita Mitsuko, ça représente quoi? Est-ce que c'est des souvenirs de concerts du printemps de Bourges, ailleurs? On se raconte ça dès 9h en direct au 02 54 27 36 36 ou dès maintenant sur WhatsApp et sur notre page Facebook où vous êtes déjà très nombreux à réagir à sa disparition depuis hier midi.
4: Oui, c'est vrai qu'il y a beaucoup de messages hein, sur le Facebook. Tout le monde salue une très grande dame, la voix du rock. Et pas mal de gens aussi ont des souvenirs avec elle. Donc surtout, n'hésitez pas à nous les partager. Nous sommes donc aujourd'hui le 16 septembre. Mais qu'est-ce qui s'est passé un 16 septembre d'une autre année? Eh bien, en 1968, les guitares sont sorties. Jimi Hendrix sort son album Electric Ladyland, album qui a marqué l'histoire du rock, mais aussi du psychédélique. Si vous pouviez participer à une mission spatiale, est-ce que vous le feriez?
0: Je pense que ça m'angoisserait.
4: C'est possible.
0: Plus la préparation, parce que quand on voit les images, vous les voyez à la télé, les images de préparation des astronautes où ils sont en apesanteur, ils tournent partout.
4: Mais ça doit être assez fou quand même de vue l'apesanteur comme ça.
0: Quand même.
4: En 2001, la mission Inspiration 4 est la première mission spatiale habitée entièrement composée de civils, le tout sans astronaute professionnel. Okay. C'est une mission de 3 jours en orbite terrestre, mais basse, c'est quand même à 585 km d'altitude. Donc voilà, ça c'est pour ce qui s'est passé en 2001. Et puis si jamais vous êtes né aujourd'hui, vous êtes né le même jour qu'Henri IV. Et si vous vous appelez Edith, eh ben bien, bonne fête à vous.
0: Hier, on a vu comment s'occuper de nos cyclamens d'intérieur. Et ce matin, on ouvre la porte du jardin pour s'occuper de nos cyclamens d'extérieur. 6h14, bon réveil.
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4: Et comme tous les matins, nous retrouvons notre expert jardin Thierry. Il est question de nos cyclamens d'extérieur. Bonjour.
6: On parle plantes aujourd'hui, plantes d'extérieur, le cyclamen. La suite, hein, hier on parlait du cyclamen d'intérieur. Thierry, on va parler maintenant du cyclamen d'extérieur.
7: Voilà, tout à fait. Les petits cyclamens qu'on appelle cyclamens de Perse, qui sont les petits cyclamens sauvages. Alors maintenant, ils ont été un petit peu organisés pour être plus vers l'intérieur. Mais le vrai cyclamen de Naples, c'est quelque chose où vous voyez, vous commencez à percevoir les fleurs. Vous avez la feuille bien après, c'est un espèce de grosse petite galette, si je puis dire, suivant la taille, et puis vous plantez ça en pleine terre, c'est super, parce que quand vous n'avez pas trop de fleurs, eux, ils commencent à fleurir, donc ça donne un petit peu de couleur dans les jardins. Du blanc, rose pâle, rose vif, rouge violet, enfin, c'est superbe, ça couvre bien les sous-bois, plutôt mi-ombre. Alors, si vous en avez déjà acheté, il faut penser à les nourrir un petit peu, de manière à ce qu'ils puissent absorber de la nourriture, et puis, ils se multiplient très facilement, c'est-à-dire, quand ils montent à graines, ça vous fait comme des espèces de petits ressorts, la tige, et vous avez des nouveaux petites bulbilles qui vont essaimer et se reproduire au maximum. C'est pour ça que...
6: C'est pratique, alors on
7: n'a pas grand-chose à faire. Quand on en voit, on a vite fait d'avoir des sous-bois. Alors, il faut quelques années, bien sûr, pour être tapissé, mais c'est surtout très joli et peu d'entretien. Pour le vrai cyclamen de Naples, alors que maintenant, ils font des mini-cyclamens dits plutôt d'intérieur, mais comme tous les cyclamens, ça n'aime pas trop la chaleur. Donc, pensez plutôt à les mettre sur le rebord de la fenêtre, en jardinière, sur le balcon, par exemple. Par contre, faut les rentrer quand il fait très froid, parce que ça craint quand même le gel.
6: Merci beaucoup Thierry, on vous retrouve demain pour d'autres conseils jardinage.
7: Merci à vous.
0: Bienvenue au jardin chaque matin à 6h15 et en podcast sur le site et l'application ici. 6h17, la météo Margot, ça se rafraîchit ce matin.
4: Oui, ça se rafraîchit, on perd quelques degrés puisque ce matin on est vraiment entre 10 et 18 degrés. Voilà. Et puis cet après-midi on tournera autour des 22-25 degrés.
0: Mylène Farmer à 6h17, vous écoutez ici le Ribon Réveil. J'étais...

0: Je t'aime Mélancolie, Mylène Farmer à 6h21. Merci d'avoir choisi Sibérie. Très bon réveil.
1: Chaque jour, Francky Lemaire met en avant un berrichon ou une berrichonne au parcours atypique. Aujourd'hui, du sport de haut niveau à la formation, il n'y a qu'un pas. Et nous le franchissons avec vous, Francky.
2: Je m'appelle Alex Richard, je suis originaire de Châteauroux, j'habite à Châteauroux.
3: Portrait d'ici.
2: J'ai travaillé pour l'ASPT Handball, pour lequel j'étais entraîneur de handball avant. Puis ensuite, j'étais maître nageur pour le comité de l'Indre de natation, où j'ai vagué dans tout le département de l'Indre. Différentes piscines, Châtillon, Châteauroux, Firmin-Baptiste, différents clubs, le nautique club de Châteauroux. Avant d'arriver là où je suis maintenant, à la Fédération Française de Sauvetage et de Secourisme dans l'Indre, pour laquelle je suis responsable des opérations et de la formation, où j'entraîne en sauvetage sportif. Je m'occupe de la partie formation, poste de secours pour l'association, et ça depuis 4 ans maintenant. Donc mes missions principalement, c'est d'organiser la partie secourisme de notre fédération dans tout le département, puis la partie formation aussi de l'année, que ce soit terrestre ou aquatique, auprès du grand public et des professionnels. Donc bah, toutes ces choses-là, ça prend du temps pour lequel on travaille avec l'association à venir en aide au plus grand nombre.
3: Portrait d'ici.
4: Et ce changement, ça vous a apporté beaucoup ?
2: Ça m'a apporté beaucoup, ça m'a apporté de l'épanouissement, comme on dit souvent, quand on aime ce qu'on fait, c'est pas comme si on travaillait. Donc moi, j'ai pas l'impression de venir travailler quand je viens le matin, et je prends du plaisir à aider les gens. Ça m'intéresse énormément de faire toutes ces choses-là, de transmettre les bonnes paroles aux gens et les inciter à se former, à venir en aide aux gens, et toutes ces choses-là sont intéressantes, quoi.
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0: Francky Lemaire, qu'on retrouvera en balade ce matin. Direction Valençay, 6h23, voici Pierre Demar.

0: perte de marge. Je pense à vous, nous aussi, on pense à vous. Merci d'écouter ici, Berry, dans moins de deux minutes. L'horoscope de Catherine Viguier. Il va falloir fuir la superficialité, ami Capricorne.
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9: 6h27, c'est l'heure de retrouver l'horoscope de Catherine Viguier. Et une remise en question concerne les Capricornes.
10: Chers Capricornes, vous voulez voir la vérité en face.
11: Bélier, vous êtes lucide sur le plan professionnel, vous évoluez dans ce domaine.
10: Taureau, alors vous ne voulez plus vous mentir, en particulier avec vos frères et sœurs.
11: Gémeaux, période de remise en question, période idéale donc pour commencer un travail personnel.
10: Cancer, 6 mois pour revoir votre copie au sujet de vos partenaires d'amour et de travail.
11: Lion, vous entamez un travail, vous, de longue haleine, tout en devant veiller sur votre forme.
10: Vierge, la lune noire vous rend plus lucide au sujet de votre vie affective.
11: Balance, une évolution est nécessaire au sujet de votre famille et de votre lieu de vie.
10: Scorpion, 6 mois pour évoluer dans le monde de la communication, pour étudier et voyager.
11: Sagittaire, plein feu sur votre trésorerie, votre compte en banque évolue.
10: Capricorne, vous fuyez toute superficialité, vous recherchez l'authenticité avant tout.
11: Verseau, évolution et réflexion de fond au sujet de votre carrière et de vos responsabilités.
10: Poisson, eh bien, des amitiés se renforcent, vous prenez de la distance avec d'autres, et pour nous tous, on donne le là à ce jour.
9: Voilà, donc si jamais vous avez loupé votre signe, n'hésitez pas, vous pouvez retrouver l'horoscope de Catherine Viguier, vous pouvez le retrouver sur notre site internet ici.fr et notre application ici.
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9: Pourquoi pas ça ?
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0: Il est 6h29 et comme chaque matin, on vous salue, vous qui nous rejoignez sur le canal 3 de la TNT, sur l'application ici, qui profitez de nos doux visages au réveil. Bonjour Margot.
9: Bonjour Simon, bonjour à tous.
0: Vous faites la moue quand je dis nos doux visages. C'est pas crédible.
9: Il y a des matins plus compliqués que d'autres, quoi.
0: C'est le milieu de la semaine, c'est le creux de la vague. On peut que remonter maintenant, de toute façon.
9: C'est vrai, dit comme ça.
0: Qu'est-ce que vous nous proposez dans les 3 plus ce matin ?
9: Une assiette de fruits de mer pour vous, un burger pour votre enfant ?
0: Oula, les deux, mon capitaine.
9: Ce week-end a lieu la fête de la mer à Mer-sur-Indre. C'est la 7e édition et ça va attirer encore beaucoup de monde. Dégustation de produits de l'océan, concert. C'est un samedi de qualité qui est prévu pour vous.
0: Et si la fiscalité, quelle est la fiscalité appliquée aux ultra-riches ? On va essayer d'en rire ce matin de cette thématique un peu lourde et pesante quand on parle gros sous. Avec Fred Ballard et l'humour en tube, avec Paco Pérez et Yacine Bellous, vos humoristes préférés chaque matin avant 7h. D'ici là, eh bien il est 6h30 à la une de l'info d'ici, Irène.
9: Un couple jugés aux assises de l'Indre dès ce matin. 3 ans après la mort de leur petit garçon arrive à Rennes. L'enfant était mal nourri et régulièrement frappé à coups de ceinture, parfois par son père, d'après les enquêteurs. Il est poursuivi pour violence volontaire ayant entraîné la mort sans intention de la donner. La mère pour maltraitance et non dénonciation des violences. La cour rendra son verdict vendredi. MBDA s'implante dans le Loiret. Le missilier implanté à Bourges déjà confirme son projet de construction d'une nouvelle usine près d'Orléans. Un site deux fois plus grand que le site actuel Berruyer. L'objectif, multiplier par 2 sa production de missiles. Dans l'actualité aussi, les remous politiques s'intensifient autour du projet de data center Google dans l'Indre. La maire d'Étrochet jette l'éponge en boitant le pas de ses 3 premiers adjoints et de l'une de ses conseillères municipales. Une démission pour montrer son désaccord avec la métropole autour de la construction du centre de données. Au-delà du projet, c'est le manque du dialogue qui fait tiquer l'élu. Vous l'entendrez. Mais d'abord, le tour de l'info en France et dans le monde. C'est le 90 secondes avec vous, Valentine Letès.
2: Jugé pour corruption et trafic d'influence, Rachida Dati face à la justice à partir d'aujourd'hui. L'ancienne ministre est soupçonnée d'avoir touché 900 000 euros pour défendre les intérêts du groupe Renault-Nissan au Parlement européen entre 2009 et 2013. Un budget très serré pour la France en 2027, avec 30 milliards d'euros d'économies à trouver. Le chef du gouvernement prévient ses ministres, leurs budgets seront strictement au même niveau qu'en 2026. En clair, sauf pour l'armée, pas un euro de plus ne sera dépensé. Autour de l'actuel maire de Paris de s'expliquer, Emmanuel Grégoire répond aux questions des sénateurs ce matin sur le scandale des violences sexuelles dans le périscolaire. À l'époque, il est adjoint de l'ancienne maire, Anne Hidalgo, entendue hier. Elle parle d'un échec collectif de sa mairie comme de la police et de la justice. Série de cambriolages dans les casernes de pompiers d'Auvergne-Rhône-Alpes. Depuis le mois d'août, 11 casernes du Rhône, de l'Ain et de l'Isère ont été volées de leurs pinces de désincarcération, notamment utilisées pour secourir les victimes d'accidents de la route. Et si nos enfants ne pouvaient plus ouvrir seuls un compte sur un réseau social? Le projet d'une majorité numérique abordé aujourd'hui à Strasbourg par la présidente de la Commission européenne. La couche d'ozone se répare. La menace de ce trou apparu au-dessus de l'Antarctique à la fin des années 70 est de plus en plus petit grâce à l'élimination de certains gaz comme les CFC contenus dans les anciens frigos et climatiseurs. Une réparation totale de la couche d'ozone est possible d'ici 2050.
9: Merci Valentine et on vous retrouve à 7h30 pour nous donner toutes les infos en France et dans le monde. Chez nous en Berry, l'actualité est marquée par ces démissions en cascade à Étrochet par rapport au projet de data center Google, le centre de données voulu par la métropole de Châteauroux. Après le départ des 3 premiers adjoints et d'une conseillère municipale lundi, la maire Florence Laurent quitte le navire à son tour. Elle aussi déplore, Jérôme Collin, le manque de concertation sur le projet.
12: Cette démission, c'est la conséquence d'un dialogue semble-t-il très difficile. La maire démissionnaire d'Étrochet ne s'est pas sentie écouter.
13: Je pensais quand même qu'on pourrait faire bouger les lignes un petit peu. J'espérais qu'on puisse quand même se faire entendre. Mais visiblement, ce n'est pas le cas.
12: Tout a basculé il y a une semaine au conseil municipal. Gilles Averrousse, président de Châteauroux Métropole, y participe pour évoquer le projet de data center.
13: Mais la réunion s'est terminée en disant de toute façon, le projet se fera. Donc, c'est là où ma conviction a été un peu écorchée.
12: Et pourtant, les inquiétudes de certains élus locaux et habitants d'Étrochet se font de plus en plus entendre. Florence Laurent a donc voulu rester fidèle à ses convictions.
13: J'étais essentiellement pour défendre la voix des habitants et représenter l'intérêt des habitants. Or, avec ce projet, nous, en ayant travaillé pendant cet été avec mes collègues adjoints, en prenant des renseignements extérieurs, nous avons eu des inquiétudes. Et c'est vrai que la démission de mes adjoints a permis que je prenne ma décision. Cette décision, effectivement, m'a paru la plus opportune en fonction du contexte.
12: De son côté, Gilles Averrousse se défend et rappelle que les projets à Auzan ont toujours reçu l'approbation de la commune d'Étrochet et des autres de l'agglomération.
9: Gilles Averrousse qui promet à terme 1200 emplois sur le site du data center une fois sa construction terminée.
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0: 6h34, on jette un œil sur la météo. Margot, du mieux.
9: Oui, du mieux, ça se rafraîchit un petit peu parce qu'on va se rapprocher doucement mais sûrement des normales de saison. Ce matin, comptez entre 12 et 18 degrés. Colette nous annonce 18 degrés du côté de La Châtre. Sophie, 16 degrés à Chezal-Benoît. Et puis pour cet après-midi, eh bien là, on ne devrait pas dépasser les 25 degrés pour ce qui est de la météo. Pas mal de nuages, on va alterner quand même de temps en temps entre nuages et éclaircies.
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0: Et vous le savez, vous nous donnez la météo chaque matin au plus près de chez vous sur la page Facebook ici Berry, sur le WhatsApp également. Vous nous appelez 02 54 27 36 36, même numéro. S'il se passe quelque chose sur la route du boulot près de chez vous alors que vous rentrez à la maison, parce que on pense à vous aussi qui travaillez de nuit. 6h35, merci d'avoir choisi ici matin votre 6h-9h ici Berry et Pascal Obispo, plus que tout au monde.

0: est 6h39 et vous avez choisi ici matin votre 6h-9h ici Berry. Bienvenue.
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0: Très beau début de journée. Merci d'être à l'écoute d'ici Berry avec un peu de fraîcheur ce matin, ça fait du bien. Un peu de vent aussi. Tiens, vous venez nous dire ce qu'il en est chez vous sur la page Facebook ici Berry. Quelle température, quel temps alors que vous ouvrez à peine les yeux et les fenêtres. Page Facebook, on attend aussi vos réactions ce matin, vos témoignages nombreux après la disparition de l'une des plus grandes voix du rock français. On l'a appris hier midi à l'âge de 68 ans.

0: locaux, les histoires d'un qu'on écoutera tout à l'heure avant 7h30. C'est un énorme morceau de vos années 80 qui disparaît. Alors racontez-nous ce matin ce que ça vous fait.
1: N'hésitez pas, on a déjà pas mal de réactions sur Facebook. Il y a notamment Lucien qui nous dit: j'ai eu la chance de l'avoir au Printemps de Bourges avec Fred Chichin. Que du bonheur, repose en paix. Il y a Francine qui nous dit: irremplaçable, inégalable, grand talent. Donc on voit que ça a marqué quand même toute une génération à Catherine Ringer.
0: Voilà, donc vous venez, puis on en parle tout à l'heure entre 9h et 9h30 en direct au 02 54 27 36 36.
1: Rio. Rien à faire, ce chien n'écoute pas, il ne vous entend pas. Enfin, c'est pas qu'il vous entend pas, c'est qu'il a décidé de ne pas vous écouter.
0: Eh ben génial.
1: Le rappel, c'est quelque chose d'important dans l'éducation de nos compagnons à quatre pattes, mais ça peut être aussi une vraie galère. Alors, quels sont les conseils de notre véto Pierre Fabin pour un rappel efficace? Réponse un peu avant 7h.
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1: Et qu'est-ce qui se passe dans l'actualité sportive? Eh bien, on fait le point dans le journal des sports.
0: Comme chaque matin, avec vous, Irène Prigent et Laurine Branquer, qui ne se fixent plus de limites.
2: Oui, la boxeuse Castel Roussine vise une ceinture mondiale. Elle va combattre le 6 décembre prochain à Londres, face à l'anglaise Megan Redstall. En jeu, un titre de championne du monde, IBO, en catégorie poids mouche. Sofian Bailly est l'entraîneur de Laurine Branquer au Boxing Club de Châteauroux. Il nous présente ce combat au sommet.
3: Déjà, c'est un combat d'invaincu. Red Star, elle a 8 victoires, 1 match nul. Et Laurine a 8 victoires, 2 matchs nuls. Donc, on est sur un profil quasi identique. Numéro 1 britannique contre numéro 1 française. Laurine, au niveau monde, est mieux classée. Mais on sait qu'on boxe chez elle. Et on avait décidé de passer à l'échelon supérieur. Et on a été contacté pour aller boxer en Angleterre pour un championnat du monde IBO, en terre inconnue. On sait très bien qu'on va être attendu. Le public anglais est un public vraiment acquis à la boxe, à Laurine de faire impression et de réaliser la performance qu'il faut pour ramener cette ceinture.
2: Mais rendez-vous le 6 décembre pour ce duel épique.
0: Nos deux plus gros clubs de foot berrichons connaissent leur adversaire en Coupe de France.
2: Châteauroux et Bourges feront leur entrée dans la compétition le week-end du 26-27 septembre lors du 4e tour, comme c'est prévu pour tous les clubs de National 1. La Berrichonne se déplacera sur le terrain de l'AS Leblanc, équipe de Régional 2. Le Bourges FC sur la pelouse du Poinçonnet, club de Régional 3. Ce soir, c'est le coup d'envoi de la Ligue Europa, première journée des phases de poule. Aujourd'hui et demain, trois clubs français engagés, Rennes, l'Olympique Lyonnais et l'Olympique de Marseille. Et puis le sans-faute continue pour l'équipe de France à l'Euro de volleyball. Déjà qualifiés pour les huitièmes de finale, les Bleus ont battu l'Allemagne hier soir. Une victoire 3-7-0 qui leur assure la première place de leur poule. Ils ont encore un match à disputer en poule contre la Roumanie ce soir avant de défier Israël ou le Portugal en huitièmes.
0: À 6h43, quel temps pour prendre la route en direction du boulot ce matin, Margot?
1: Il fait un petit peu plus frais ce matin, on a des températures entre 15 et 18 degrés. Et puis aujourd'hui, bien, ce sera quand même un peu plus nuageux que d'habitude. On va alterner entre des nuages et des éclaircies. Et puis pour cet après-midi, on ne devrait pas dépasser les 25 degrés. Voilà, du côté de Aubigny-sur-Nère, 22 degrés. À la Champenoise, Levroux et La Châtre, 24 degrés. Et puis à Issoudun, 25 degrés.
0: Vos météos, vous relevez de température sur la page Facebook ici, Berry. 6h43.
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1: Ici, 7h moins le quart, les conseils de notre
0: oui,
1: Berry,
0: on peut le dire aussi, évidemment.
1: Oui, voilà.
0: Bon, bien sûr.
1: Et ça, c'est la base de l'éducation. Et pourtant, le rappel est un échec pour beaucoup de propriétaires d'animaux. Quand on fait ça, normalement, on se dit, il va écouter, il va revenir.
0: Il faut savoir siffler. Hein.
1: Que nenni. Alors, comment apprendre à son chien à revenir immédiatement quand on l'appelle en promenade au parc? Réponse avec notre veto.
7: Et ben en fait, si le rappel ne marche pas, c'est parce que le maître l'associe parfois inconsciemment à une punition. Mettez-vous à la place de votre chien. Il joue joyeusement avec ses copains dans l'herbe. Vous l'appelez, il revient, et là, vous lui attachez la laisse pour rentrer à la maison, et vous montez en voiture. Dans sa tête, le calcul, il est simple. Le mot « vient » signifie la fin de ma liberté et de la récréation. Clairement, la fois suivante, il fera semblant de ne pas vous entendre. Pour avoir un rappel infaillible, le retour vers vous doit devenir la chose la plus merveilleuse et la plus joyeuse du monde. Vous devez être beaucoup plus intéressant que le chien avec qui il est en train de jouer. Ça passe par une attitude hyper enthousiaste, une voix aiguë et surtout des récompenses exceptionnelles.
1: Et alors, comment on met en pratique cet apprentissage ?
7: Alors, commencez dans un couloir fermé à la maison. Vous reculez de trois pas, vous l'appelez joyeusement, s'il vient vous donner une récompense ultime. Pas sa croquette habituelle, mais un dé de gruyère, un bout de saucisse ou un bout de poulet. Le jackpot. Et une fois que c'est maîtrisé, on passe dans un jardin clôturé et on répète pendant plusieurs jours. Puis, l'étape cruciale, le parc avec une longe de 10 mètres. Vous le laissez s'éloigner, vous l'appelez. S'il ne revient pas, vous bloquez simplement la longe sans tirer violemment. Et dès qu'il fait un pas vers vous, vous le félicitez. Et l'astuce en promenade, c'est de faire des faux rappels. Appelez-le 5 ou 6 fois pendant la balade, juste pour lui donner un bout de saucisse, le caresser et le relancer en disant « Eh ben, retourne jouer !» Le rappel n'est plus la fin du jeu, c'est une simple pause gourmande.
1: On fait comment alors s'il refuse de venir, qu'il nous regarde loin et repart jouer avec un autre chien ? Doit-on lui courir après en hurlant son nom ?
7: Eh bien, surtout pas. Si vous lui courez après, il va croire que c'est un nouveau jeu fantastique de course-poursuite. Si vous lui hurlez dessus avec une grosse voix pleine de colère, il va avoir peur et n'aura aucune envie de venir se faire gronder. La technique infaillible, s'il vous ignore, c'est de faire demi-tour et de courir très vite dans la direction opposée. Le chien, en général, a un instinct grégaire très fort et s'il voit son maître partir en courant dans l'autre sens, il va paniquer à l'idée de vous perdre et va foncer pour vous rattraper. Et quand il arrive à votre niveau, je sais que c'est dur, vous devez vous forcer à sourire et à le féliciter chaudement.
1: Les conseils de notre vétérinaire à retrouver sur notre site internet ici.fr et notre application ici.
0: 6h47, que se passe-t-il ces prochains jours dans le Berry ? Vous vous posez la question ?
8: Ici Berry a la réponse. Les 3 plus ici Berry. Alors, qu'est-ce que c'est cette histoire de mer dans l'Inde ?
1: Vous allez voir, c'est la fête de la mer.
8: Eh ben rien que ça. Mais d'abord, vous avez reconnu les notes de synthé derrière, typiques des années 80. Oui, oui, c'est ce groupe qui est à l'origine du générique mythique du top 50. Mais pas que. Pilayon avec Happy Chain.

0: Happy Lion et Happy Children. Souvenir à 6h et presque 50 minutes, 6h50, tout pile l'heure de découvrir ce qui se passe dans notre Berry ces prochains jours, Margot.
1: Il est pas frais, mon poisson? Ce week-end, je vous invite à la fête de la mer. Ça se passe à Mer-sur-Indre, à la salle des fêtes. Alors, quelques chiffres quand même. Voici ce qui vous attend. Entre 300 à 400 kilos de moules, près de 150 douzaines d'huîtres à déguster, des centaines de repas. Alors, bienvenue à la 7e fête de la mer. C'est ce samedi, début des festivités, 17h. On commence tranquillement par un marché semi-nocturne avec des producteurs et des artisans. Vers 18-19h, on commence généralement à avoir un petit creux. C'est oui. Dans ces eaux-là que ça commence à gargouiller un petit peu. Alors pourquoi ne pas se faire plaisir finalement avec une assiette de moules frites ou de sardines au barbecue? Voilà, ça c'est ce que vous allez pouvoir manger. Il n'y a pas que ça, il y a plein d'autres bonnes choses. Et puis, après avoir mangé, vous allez pouvoir profiter de la musique de Monsieur Julien Bugus. Ça, c'est de 20h à 22h. Et ensuite, c'est soirée DJ jusqu'à 2h du matin. À partir de vendredi, l'automne des Mortomiers fête sa 14e édition. Comme d'habitude, les concerts seront gratuits. C'est une quinzaine de groupes qui vont déambuler sur les scènes intérieures et extérieures. C'est l'un des groupes que vous allez pouvoir voir, Fluffy Machine. Mortomier, c'est à une vingtaine de minutes en voiture de Bourges. Si jamais vous ne voulez pas prendre votre voiture, eh bien il y a des navettes qui sont prévues depuis Bourges, mais aussi depuis la chapelle Saint-Ursin. Sur place, une friperie solidaire, vous retrouverez des fauteuils et des canapés à adopter. Deux jeux en bois, il y aura aussi un stand maquillage. Alors ils vous attendent nombreux et nombreuses. Autre ambiance pour finir, le domaine La Porte vous invite à ses premières vendanges ouvertes dans sa cave de dégustation au centre de Saint-Ceinture. Là, c'est vraiment un week-end de dégustation et d'animation qui vous attend. Dégustation de vieux millésimes, accord crottin de chavignol et fruits secs, atelier initiation à la dégustation, une chasse au trésor aussi vous attend dans le vignoble.
0: C'est parfait tout ça.
1: Il y a plein de choses pour tout le monde. Là.
0: Très gourmand hein, quand même ces 3+ ce matin. On sent que... Hein,
1: toujours.
0: Ouais, beaucoup d'appétit.
1: Oui, on aime ça.
0: Mais oui, il faut. Et vous, qu'est-ce que vous allez faire ces prochains jours, ce week-end? Venez nous le raconter sur la page Facebook Ici Berry, on vous attend. 6h52, les 3+ Ici Berry, on va parler des ultra-riches. On va rire des ultra-riches, surtout des futurs ultra-riches. Mais d'abord, voici Maxime Le Forestier, est né quelque part.

0: Il est 6h56, merci de nous faire une place à vos côtés, que vous soyez déjà sur la route du boulot en train de vous servir le café. C'est votre 6h-9h ici, Berry Actu Local, musique et bonne humeur comme chaque matin.
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8: Et à quelques mois de la présidentielle, la taxation des ultra-riches reste un sujet tabou pour les ultra-riches. Alors dans l'humour en tube, Fred Ballard a tenté de savoir ce que pense la future génération d'ultra-riches.
9: Ils se disent à quoi bon entreprendre. Dès que je vais dépasser 100 millions, on va me taxer à 2%. Je vais vendre du shit.
10: Ah bah c'est sûr qu'entre 2% de 100 millions et 20 ans de tôle, il y a de quoi hésiter. Mais bon, pour que la notion de justice fiscale soit comprise par tous et surtout par ceux qui ne participent pas beaucoup à l'effort collectif, Paco Pérez est l'expert comico-fiscaliste qu'il nous faut.
9: Il y a 30 ans, il paraît que les 500 plus grosses fortunes de France avaient 80 milliards au total et aujourd'hui, elles ont 1228 milliards. Ils ont fait x15. Zucman propose une taxe à 2% et l'Assemblée nationale a dit non, c'est confiscatoire. Voilà, la vanne est là, mais vous n'êtes pas assez à gauche, visiblement.
10: Oui, c'est fou comme ce qui est considéré comme confiscatoire pour certains est juste un acte citoyen pour d'autres. Nous aussi, on trouve que l'impôt à la source est franchement confiscatoire. Mais bon, tant que l'argent ne fait pas le bonheur, on est sauvé. Sauf si Yacine Bellous nous dit le contraire.
11: Pendant des années, on m'a fait croire que l'argent, c'était pas bien. J'ai grandi dans une banlieue communiste au nord de Paris. On m'a fait croire que l'argent ne fait pas le bonheur. C'est faux. L'argent fait le bonheur. C'est le malheur qui ne fait pas le bonheur, d'accord?
10: Ah bah oui, là c'est vrai que c'est implacable hein, comme démonstration. Donc du coup, si c'est le malheur qui ne fait pas le bonheur, eh ben rions un peu en attendant de devenir ultra riche et d'échapper à l'impôt.
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12: Ouais, c'est super utile hein, quand on aborde des sujets ensemble, notamment entre 9h et 9h30. Si vous n'êtes pas dispo, vous nous envoyez un petit message, on peut le diffuser. Là par exemple, ce matin, on va parler de Catherine Ringer puisqu'elle a disparu hier à l'âge de 68 ans. Et vous pouvez nous raconter ce que vous en pensez, qu'est-ce qu'elle représente pour vous, est-ce que ce sont vos années 80, est-ce qu'il n'y a pas une seule soirée karaoké sans chanter du Catherine Ringer et d'Erita Mitsuko. Ça se passe sur le WhatsApp ici Berry.
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12: Il est 7h, merci d'avoir choisi votre radio locale ici Berry, bonjour. Ici Berry, première sur l'actu locale, votre journal Irène Prigent. Que s'est-il passé il y a 3 ans à Rivarennes?
13: Pour qu'un petit garçon perde la vie chez ses parents le 17 avril 2023 dans cette commune de l'Indre, dans quelle mesure le père et la mère sont-ils responsables? Leur procès pour violence et maltraitance débute ce matin devant la cour d'assises de l'Indre. Gaëlle Fontenil, les jurés vont devoir éclaircir toutes les zones d'ombre autour du décès de l'enfant.
14: Le petit garçon venait d'avoir 3 ans, sa vie aura été un calvaire. Si la défense assure que les causes de la mort ne sont pas identifiées, si le père répète que l'enfant avait une maladie dégénérative qui explique son état, les enquêteurs n'y croient pas. Pendant des années, le petit garçon aurait été privé de soins, mal nourri, régulièrement frappé, à coups de ceinture parfois. Ses deux petites sœurs, âgées à l'époque de 6 mois pour l'une, 17 mois pour l'autre, n'étaient pas battues, mais elles subissaient elles aussi des privations de toutes sortes et n'avait pas de suivi médical. La mère, qui aura passé 1 an en détention provisoire, est jugée pour maltraitance et pour non-dénonciation des violences. Le père, lui, attend l'ouverture du procès en prison. Il comparaît pour violence volontaire ayant provoqué la mort sans intention de la donner. Les parents seront jugés aussi pour les maltraitances infligées aux deux fillettes qui ont été placées.
13: Le procès s'ouvre donc ce matin et pour 3 jours devant la cour d'assises de l'Indre. La défense des enfants ne demandera pas le huis clos. 1,5 milliard d'euros, c'est la somme que le gouvernement promet de consacrer à la lutte contre les violences sexistes et sexuelles dans son prochain budget et 2,6 milliards pour la protection de l'enfance. Des montants insuffisants déplorent plusieurs associations à une semaine du début de l'examen à l'Assemblée de la loi intégrale, texte pour repenser globalement la prévention, la justice et l'accompagnement face aux violences faites aux enfants et aux femmes. Une proposition de loi en réponse notamment à l'affaire Liana.
12: Elle refuse de se rendre complice d'un projet imposé par Châteauroux Métropole.
13: La maire d'Étrochet, Florence Laurent, démissionne dans le sillage de ses 3 premiers adjoints et de l'une de ses conseillères municipales. Une décision signe de son désaccord avec l'agglomération autour de la construction d'un data center, un centre de données dans la zone d'activité d'Auzan située sur sa commune. Au-delà du projet, c'est surtout le manque de concertation de la part de Châteauroux Métropole qui fait tiquer l'élu.
12: 7h02, le missile MBD veut doubler sa capacité de production.
13: Son usine à Bourges tourne déjà à plein régime pour répondre aux enjeux d'économie d'hier ces dernières années. Et le site commence à se faire trop petit. Pour produire davantage, MBDA va construire une nouvelle usine dans le Loiret. Un site de 40 hectares, 2 fois plus grand que l'usine à l'aéroport de Bourges. Les prix à la pompe continuent d'exploser. Ils viennent de dépasser le pic atteint en juin 2022, quelques mois après le déclenchement de la guerre en Ukraine. 2,35 euros en moyenne le litre de gazole, 2,14 euros le litre de samplon 95, des records depuis le début du conflit, d'après les calculs de l'agence Radio France. 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Elle est entrée en vigueur il y a 15 jours, la réforme de la facturation électronique pour les entreprises et entités soumises à la TVA. Fini le papier, elles doivent désormais utiliser une plateforme agréée pour transmettre et recevoir leurs factures et adresser donc leurs données. Réforme qui se met en place progressivement pour les petites entreprises. On va en parler à 7h45 avec notre invité Julien Bouquin, le vice-président du syndicat Les Entrepreneurs en Centre-Val de Loire, le nouveau nom de la CPME, la Confédération des Petites et Moyennes Entreprises. L'Union des commerçants d'Argenton-sur-Creuse récompensée pour son dynamisme. L'association vieille de 130 ans remporte cette année le trophée national du commerce dans la catégorie des villes de moins de 10 000 habitants.
12: 7h04, merci d'écouter ici Berry. 8 nouveaux élèves à l'ECMI à Châteauroux.
13: L'école internationale de composition de musique à l'image accueille sa nouvelle promotion, nouvelle rentrée des classes, un an après le lancement de la formation. Une école assez unique en France et unique aussi en Europe. C'est la seule à former des jeunes pour créer des musiques de films ou de jeux vidéo ou même de publicité. Adrien Lociola, le directeur pédagogique de l'établissement, tire un excellent bilan de la première année d'existence de l'ECMI.
1: C'est au-delà de nos attentes, parce que nos étudiants ont déjà d'une part progressé techniquement, ce qui est pas rien, parce que la musique c'est extrêmement exigeant et difficile, et les partenariats se sont très bien passés, les étudiants ont travaillé sur 4 films d'animation de l'EMCA d'Angoulême, donc ils ont élargi leur réseau, ils ont fait la rencontre de différents professionnels cette année, on a rencontré des mixeurs, des monteurs, des compositeurs, des acteurs, des superviseurs musicaux, et ça va continuer comme ça. Vraiment, on touche à tous les domaines de l'image en France. Tout ce qu'ils apprennent et tout ce qu'ils rencontrent à l'école aujourd'hui peut leur servir plus tard dans le monde professionnel. L'industrie de l'image se porte extrêmement bien. On voit la quantité ahurissante de films, de séries en streaming, les plateformes, les films au cinéma qui sortent, rien qu'en France. En fait, ce qui se porte moins bien, c'est la qualité de la composition musicale. Et c'est là que nous, on a vraiment notre carte à tirer. C'est pour ça qu'on forme nos étudiants, pour non pas qu'ils fassent du travail moyen, mais vraiment des travaux de meilleure qualité.
13: Et vous entendrez dans une demi-heure, dans notre grand angle, les étudiants des 2 promotions. Rendez-vous à 7h30 pour un reportage en musique. On vous passe à ses plus gros tubes depuis le début de la matinale. La chanteuse Catherine Ringer est décédée d'un cancer lundi à l'âge de 68 ans. La page d'Erita Mitsouko définitivement fermée, duo de rock mythique avec son compagnon Fred Chichin, mort lui en 2007. Catherine Ringer était une habituée du Printemps de Bourges depuis la fin des années 80. Boris Vedel, le directeur du festival, se souvient d'une artiste complète et particulièrement charismatique.
2: T'es la patronne. Les autres la respectaient comme telle, j'ai envie de dire, avec énormément d'admiration, de respect. Elle impressionnait, mais en même temps, elle avait ceci d'aller vers les autres et d'avoir toujours un mot gentil pour eux. C'était la patronne. Catherine Ringer, c'était un nom, j'ai presque envie de dire tous les ans, c'est que fait Catherine Ringer. C'était une habituée, c'était une résidente. Au même titre que Gainsbourg l'a été, au même titre que Ugelin, que Bachung, Ringer était vraiment une résidente du printemps, c'est sûr. C'est très très très triste, donc il faudra s'y faire. Voilà, il faudra s'y faire et sans doute rendre hommage d'une manière ou d'une autre à l'artiste et dans les mois qui viennent. Pour moi, Catherine Ringer, c'était une artiste engagée, une femme engagée. c'est le portrait robot de l'artiste qu'on imagine et qu'on idéalise. Hein, quelqu'un qui, contre vent et marée, avance et fait avancer la société avec lui. Pour moi, c'est ça. C'est ça l'héritage qu'on aura de Catherine Ringer, l'artiste pur.
13: Boris Vedel, le directeur du Printemps de Bourges, après le décès donc de Catherine Ringer. Restez bien à l'écoute d'ici Berry pour continuer d'écouter tous ses plus gros titres.
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12: À 7h07, la météo, Margot, du frais, enfin, respire.
13: Oui, du frais, vous êtes déjà nombreux à nous annoncer les températures près de chez vous pour ce matin. Il y a notamment Olivette qui nous annonce 13 degrés à Clion, Anne-Marie 15 degrés à Neuvy-Payou, Laure 19 degrés à Saint-Doulchard. Pour ce qui est du temps, ça devrait être un peu plus nuageux que ces derniers jours quand même. On va alterner entre pas mal de nuages et quelques éclaircies. Les températures au meilleur de la journée, eh bien on se rapproche des normales de saison. On perd presque plus de 10 degrés à Aubigny-sur-Nère, 22 degrés. La Champanoise, Levroux et Guzon, 23 degrés. À Châteauroux, Buzancé, Valençay, Saint-Amand-Montrond et Bourges, 24 degrés. À Issoudun, 25 degrés.
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12: Et point complet sur votre météo 100% local et expertisé avec nos camarades de Météo Centre Val-de-Loire et Olivier Renard qui sera avec nous dans moins de 10 minutes. On continue de rendre hommage ce matin au Rita Mitsouko et notamment à Catherine Ringer qui nous a quittés hier à 68 ans. Les histoires d'A à 7h08.

0: On continue toute cette matinée de rendre hommage au Rita Mitsouko et à Catherine Ringer qui nous a malheureusement quitté hier d'un cancer foudroyant à l'âge de 68 ans.
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0: D'autant plus qu'on allait célébrer l'anniversaire, jour pour jour, des 40 ans de l'album mythique The No Comprendo d'Rita Mitsouko. L'anniversaire, c'est dimanche d'ailleurs, à l'anniversaire des 40 ans de cet album, Machine à Tube. On dit, c'est comme ça, les histoires d'A. Alors pour vous, quelle est la chanson mythique d'Rita Mitsouko? Pour vous, celle que vous passez à toutes vos soirées, vous nous partagez ça. On partage ça ensemble, ce matin, tous ensemble, sur la page Facebook ici Berry. Et dès 9h en direct, pour vos souvenirs, au 02 54 27 36 36.
3: Et qu'est-ce qu'on attend pour faire la fête? Eh bien, on attendait juste la bonne personne et le bon plan. Eh bien, on l'a trouvé avec vous, Simon, Kawabunga Events, qui nous propose de remonter le temps.
0: Ouais, remonter le temps et remonter le fun, événements perso, séminaires d'entreprise, pot de départ, quelle que soit l'occasion. On aime tous se replonger dans notre enfance. Et là, c'est celle des années 90 qui sera à l'honneur. L'idée géniale de mon invité, Clément Coudreau, pour l'Écho d'ici Berry. Il est avec nous ce matin à 7h25.
3: Et les journées du patrimoine, eh bien, ça marche en Berry. En même temps, on a ce qu'il faut. Hein. Oh, des châteaux, des musées, la cathédrale de Bourges. Alors, profitez de ce week-end pour partir à la découverte de tous nos plus beaux sites. On en parle à partir de 10h.
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0: Et on a ce qu'il faut pour vous occuper ce week-end aussi.
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3: Toute l'actualité dans l'œil de David Ossiou. On a encore 6 jours pour choisir sur le site de la Banque Centrale Européenne les illustrations des prochains billets en euros. Mais qui paye encore en cash en France?
11: Eh bien, beaucoup plus de monde qu'on ne le croit. 43% de nos achats en magasin sont encore payés en espèces. Plus de 4 sur 10. Mais ça baisse vite, c'est vrai. En 2016, c'était près de 7 sur 10. Aujourd'hui, la carte est passée devant. Mieux, maintenant on approche son téléphone et sa montre. Et c'est payé. C'est comme ça pour un achat sur 5 en magasin. Mais le bon vieux billet est quand même toujours là. En France, on utilise plutôt celui de 20 euros, même si le 50 gagne peu à peu du terrain. Et puis il y a le mythique billet de 500. Si vous n'en avez jamais vu, rassurez-vous, la Banque Centrale Européenne a arrêté de le fabriquer en 2019, mais il vaut toujours 500 euros. Et même si les billets disparaissent tout doucement de nos poches, leur vocabulaire résiste. Regardez, on dit toujours « ça m'a coûté 100 balles », sauf qu'avant l'euro, 100 balles, c'était 100 francs, environ 15 euros. Aujourd'hui, 100 balles, c'est 100 euros. Et la balle a été multipliée par 6,56. Alors, est-ce qu'on va finir par vivre sans liquide? La Banque Centrale Européenne assure que non, parce que le bon vieux billet a un énorme avantage. On n'a pas besoin de téléphone, pas de batterie, pas de réseau, pas d'électricité. On l'a vu pendant la grande panne en Espagne, quand les terminaux de paiement s'éteignent, le billet tout à coup redevient très moderne. Alors choisissez bien la tête de nos prochains billets. Marie Curie, Beethoven, Léonard de Vinci ou des fleuves et des oiseaux. Ils ont tous un avantage. Eux, au moins, ne tomberont jamais en panne.
0: Les billets de banque et David Ossiou qui revisite l'actualité avec nous chaque matin, 7h17. La météo 100% locale expertisée. Et bien comme chaque matin, on l'a fait avec nos camarades de Météo Centre et Olivier Renard qui est avec nous. Bonjour.
12: Bonjour.
0: Ça baisse.
12: Ça baisse enfin, j'ai envie de dire. On a de 10,9 ce matin au blanc, hein, grosso modo, 16 degrés et demi dans le sud du Cher.
0: Oui, donc on perd. Alors là, ce matin, c'est pas flagrant parce qu'il fait encore à peu près bon, parce qu'il a fait bien chaud hier après-midi. Mais cet après-midi, c'est là où la baisse sera la plus marquée.
12: Oui, très clairement. Hier après-midi, on est parti de 31,4 à Prévrange. On est monté jusqu'à 35 points à Brinon, 35,2 au Blanc. Et cet après-midi, si on a 25, ça sera déjà pas mal. Mais on sera quand même encore au seuil de chaleur. Mais ça devrait être que très localisé. On devrait avoir en gros entre 20 et 24 sous des éclaircies et des nuages. Avec un petit vent de nord-ouest qui pourra aller jusqu'à 50 km/h qui va vraiment renforcer la sensation de fraîcheur.
0: Et ça, ça va faire du bien. Est-ce que ça va continuer cette sensation de fraîcheur sur le reste de la semaine là? Est-ce qu'on a un peu plus de visibilité d'ici la fin de la semaine et le début du week-end?
12: On maintient les mêmes températures, grosso modo, l'après-midi, peut-être légèrement plus frais le matin par rapport à ce matin. Donc, il faut peut-être s'attendre à 8, 9, 10 degrés le matin, 20 à 24 l'après-midi. Et puis, à partir de ce week-end, ça repart un petit peu en flèche.
0: Ah, un petit peu en flèche, c'est quoi? C'est qu'on va repasser aux alentours de 30?
12: On va repasser aux alentours de 25 à 30 ce week-end et puis on devrait aller flirter vers les 30 degrés la semaine prochaine.
0: Mais bah encore un peu plus de visibilité là-dessus d'ici la fin de la semaine comme d'habitude. Merci beaucoup Olivier, bonne journée.
12: Bonne journée.
0: Tiens, voilà, la transition parfaite.
3: Avec Sunny.
0: On parle de maladie du retour de la chaleur, du soleil, bah voilà. Voici Bonnet à 7h18.

0: Il est 7h21 et vous avez choisi ici Berry. Bon courage si vous prenez la route du boulot. On joue ensemble.
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2: Et nous sommes avec Jocelyne. Bonjour Jocelyne.
3: Bonjour.
0: Bonjour, comment ça va?
3: Ça va bien ce matin.
0: Oui, il fait plus frais, ça fait du bien.
3: Ah oui, ça fait du bien.
0: Je crois que vous êtes bénévole dans une association et vous organisez un événement. Tiens, racontez-nous un peu avant qu'on joue ensemble.
3: Oui, dimanche, à la salle des fêtes de Luant, on organise un thé d'enfants.
2: Et comment ça va se passer?
3: Avec un orchestre qui s'appelle Damien Roy.
0: D'accord, très bien. C'est à la salle des fêtes de Luant, c'est de quelle heure à quelle heure?
3: Oui. C'est de 14h30 à 19h30.
0: Et ben voilà, un bon moment pour passer du week-end à la semaine, pour profiter un petit peu et pour aller
3: pour
0: s'amuser.
3: Danser, pour retrouver les amis, pour changer des idées pour les personnes qui sont seules, ça fait du bien.
0: Ben voilà.
2: Et il s'en passe des choses à Luant, parce qu'il y a aussi le 6e festival d'art pyrotechnique.
0: Eh, ça tombe bien cette histoire.
2: Malin cette histoire. Hein.
0: Quand même, bien réfléchi ça. Ah voilà, Jocelyne, vous allez pouvoir profiter d'abord du festival pyrotechnique de Luant le samedi et ensuite de votre thé dansant le dimanche.
3: Voilà, tout à fait. Merci beaucoup.
0: Et on est ravis de vous offrir ces places. Et vous n'hésitez pas à nous prendre des photos, à nous raconter comment ça s'est passé, d'accord?
3: D'accord, entendu. Merci beaucoup.
2: Belle journée, Jocelyne. Au revoir.
0: À bientôt.
3: Au revoir. Merci beaucoup.
2: Et organiser un événement, c'est pas toujours simple. Il faut penser à tout et à certains détails aussi, surtout quand le thème, c'est rétro, années 90-2000. Mais heureusement, Simon, votre invité, pense à tout.
0: Bonjour Clément Coudreau.
4: Bonjour.
0: Kowabunga Event, c'est le nom de votre agence. On avait eu l'occasion de se voir il y a 5-6 mois de ça. Qu'est-ce qui a changé pour vous depuis? Je crois qu'il s'est passé plein de choses.
5: Pas mal de choses. On a fait une très belle saison cet été. Nous, on est en itinérance, donc on est parti dans toutes les belles villes de France pour proposer des karaokés, blind test, jeux vidéo. On a la chance d'inaugurer notre nouvelle structure aussi la semaine prochaine, jeudi 24, le Kowabunga Bar.
0: Ah, trop bien.
5: Dans mon fief à Marmagne. On va vous accueillir avec du jeu vidéo rétro, de la culture pop. Il y en aura même jusqu'aux toilettes avec des références de dingue. Mmh. Et puis on fera karaoké, blind test, apéro, voilà, pour tous les âges et pour tout le monde.
0: Mais si on se dit un peu la vérité, Clément, est-ce que c'est pas une idée que vous aviez derrière la tête déjà depuis le début quand vous avez monté cette agence?
5: Ouais, ça fait très longtemps que j'avais envie et ça fait un petit pied à terre et il y a une grosse demande là-dessus. Comme ça, on va pouvoir accueillir les gens comme à la maison et leur montrer nos collections, nos jeux, nos délires et replonger dans cette culture pop qui est totalement fascinante.
0: Qu'est-ce qui vous a encouragé justement à faire dans le dur finalement et à monter ce bar? Est-ce que c'est quand vous avez vu peut-être les retours, le succès qu'a eu cette agence itinérante? Et ces événements que vous proposez à trois d'un coup, vous vous êtes dit, ok, il y a un public, je peux le faire, je peux le proposer.
5: Alors en itinérance, c'est super cool parce que c'est un format qui est souple, mais on voulait proposer une offre XXL avec vraiment quasiment toutes les refs, beaucoup de choses à manipuler, que ça soit univers filles, garçons, bascule un peu sur d'autres années aussi, et du coup, le fait d'être dans un endroit physique, on peut proposer plus de choses quand même.
0: Alors quand vous dites toutes les refs, c'est vraiment toutes, parce que quand on parle des années 80-90, c'est quand même beaucoup, beaucoup, beaucoup de choses.
5: Il y a pas mal de choses. Après, on est assez calé, on peut pas non plus tout proposer, mais vraiment il y aura des choses, il y a même des pépites, parce qu'en fait on réveille des souvenirs, des fois on oublie que ça existait et d'un coup on va ouvrir un placard ou une des toilettes, on dit ah ouais, en fait il y avait ça, je kiffais trop cette série là, du coup voilà.
0: D'ailleurs je le précise pour celles et ceux qui nous écoutent et qui ne nous regardent pas, vous avez un t-shirt Denver, voilà. Que j'adore vraiment.
5: Merci,
0: c'est incroyable
5: beaucoup.
0: C'est le genre de choses qu'on va retrouver aussi justement dans ce bar, peut-être des petits goodies
5: des choses comme ça. Et puis c'est mon t-shirt pour bonheur, grâce à celui-ci j'ai gagné le concours Pitch ta boîte 2026 il y a quelques temps, et demain on postule aussi à Bourges pour un autre concours meilleure entreprise de région centre avec la CCI, donc on est à fond.
0: Et pour lequel on vous souhaite évidemment le meilleur. On va peut-être rappeler Kowabunga Event, ce que vous faites en termes de prestations aussi, parce que c'est pas parce que vous allez ouvrir ce bar en dur dans l'immobilier que tout ça va s'arrêter.
5: Non du tout, on privilégie le samedi en itinérance, c'est clé en main, grosso modo on reproduit une chambre d'adolescents américaine avec toutes les refs, que ça soit dans vos halls de café, dans vos salles des fêtes ou des lieux atypiques. On adore aussi mélanger cette culture-là avec des cultures beaucoup plus anciennes. On a fait par exemple l'année dernière la salle des Salorges à Noirmoutier, qui est un lieu emblématique avec

0: des vieilles poutres très anciennes, et on a réussi à mettre Mario Bros dedans.
1: Okay.
0: On fait du karaoké, 100% personnalisé AB connecté, du blind test, et plein de choses solaires. Voilà, on vient avec la patate et on retourne le game.
1: Et on peut, alors on peut vous appeler, que ce soit pour un événement perso, un événement pro, etc. Et est-ce que ça c'est arrivé, depuis que vous avez monté Cowabunga, qu'on, pas forcément qu'on vous pose une colle, mais qu'on vous propose une ref, et vous vous dites, ok, là j'ai peut-être besoin d'un petit peu plus de boulot, d'aller chercher deux trois matériels, deux trois petits trucs un peu à droite à gauche.
0: Franchement, on n'a pas eu de panne pour l'instant.
1: Ouais.
0: On est vraiment équipé, je suis assez fou, je suis assez farfelu, ça fait très longtemps que je stocke et on a vraiment beaucoup de choses. Vraiment, ouais.
1: Alors, vous stockez depuis quand? Parce que ça, c'est intéressant.
0: Je collectionne depuis 15 ans. Pour la petite anecdote, je suis fils d'antiquaire et j'ai suivi la hype de l'évolution de la culture pop. Quand j'achetais des Super Nintendo 5€, on se moquait de moi parce que voilà. Et maintenant, ça vaut plus cher qu'un tableau. Et j'ai eu la chance d'investir à l'époque au moment où il fallait parce que j'étais passionné. Je l'ai fait sans aucune spéculation. C'était juste par amour de la chose. Et maintenant, bon, bah, c'est complètement fou.
1: Est-ce que vous êtes du genre, de la même manière, à justement peut-être écumer les brocantes, les vides-greniers, parce que c'est l'endroit parfait pour retrouver un petit peu ce genre de choses?
0: Plus trop, parce que je suis un peu dégoûté de ce qui se passe par contre là-dessus, c'est-à-dire que sur n'importe quelle carte Pokémon, pardon, ou un petit jeu, tout le monde se jette dessus, on peut plus rien avoir. Par exemple, je suis fan de Zelda, il y a la nouvelle console qui sort la semaine prochaine.
1: C'était la guerre, hein.
0: Voilà,
1: on l'a fait, c'était la guerre.
0: Et ça, franchement, voilà, c'est ce côté-là un peu que je kiffe, moi.
1: Ouais, bah d'ailleurs, il y a les 40 ans de Pokémon avec aujourd'hui une sortie, il y a qu'à voir les magasins qui le font. Je pense par exemple, pour ne pas les citer, Cultura à Saint-Maur, où c'est limité à un exemplaire par famille, où il limite à 10 passages dans le magasin à chaque fois. Enfin, c'est vraiment cette espèce de spéculation qu'on essaye d'éviter. Et vous, c'est ce que vous faites. Et c'est pour ça, quand on a vraiment des passionnés, des amoureux de la chose, ça fait toujours plaisir de les mettre en avant.
0: Exactement.
1: On vous retrouve sur cowabunga-event.fr, tous vos contacts. Et donc, ce bar qui va ouvrir donc
0: jeudi prochain.
1: On fait
0: un mini-festival pendant 3 jours avec plein d'animations. Venez nous suivre sur nos réseaux, on a plein de belles surprises.
1: Merci d'être venu nous en parler ce matin et bonne journée.
0: Merci beaucoup.
1: 7h27, merci d'écouter Ici Berry.
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1: Et vous avez choisi Ici Berry, votre radio locale. Bonjour, bienvenue à vous qui nous rejoignez. Bon courage si vous prenez déjà la direction du boulot ou que vous préparez les enfants pour aller à l'école. L'école, nous, est-ce flamberichon chaque matin?
7: Et connaissez-vous la signification de votre prénom?
1: Oh, je l'ai su.
7: Bah, vous savez plus.
1: Non, mais je vais vous retrouver ça.
7: Bah, aujourd'hui, Denis Cousin, mon professeur, a décidé de me dire ce que voulait dire Margot en berrichon.
1: Ah.
7: Voilà, et d'un coup, je comprends mieux pourquoi est-ce que dans mon carnet de correspondance, il y avait écrit « N'arrête pas de bavarder », tout ça.
1: D'accord.
7: Il y a une suite logique dans cette histoire.
1: Alors, je sais pas ce que ça veut dire en berrichon, mais voilà. Simon, ça veut dire « celui qui écoute ».
7: Oh, c'est beau, ben voilà.
1: Ah ouais. Ah, voilà.
7: Vous êtes à une bonne place, finalement.
1: Vous voyez, mine de rien, c'était écrit,
7: la
1: déjà.
7: La boucle bouclée.
1: Voilà. Venez nous le raconter, vous aussi, la signification de votre prénom sur la page Facebook Ici Berry. D'ici là, il est 7h30. À l'une de l'info d'ici ce matin, Irène.
8: Florence Laurent jette son écharpe de maire 6 mois seulement après son élection à Étrochet, près de Châteauroux. Elle regrette le manque de dialogue avec la métropole concernant le projet de centre de données Google dans sa commune. Avant elle, 3 adjoints et une conseillère municipale ont aussi démissionné. Comprendre comment est mort un petit garçon de 3 ans à Rivarennes, dans l'Indre, la mission de la cour d'assises de l'Indre jusqu'à la fin de semaine. Les parents sont jugés tous les deux pour maltraitance 3 ans après les faits. Le père est notamment soupçonné d'avoir battu son fils, parfois à coups de ceinture. L'Union des commerçants d'Argenton-sur-Creuse récompensée pour son dynamisme. L'association vieille de 130 ans remporte cette année le trophée national du commerce dans la

0: catégorie des villes de moins de 10 000 habitants. Dans l'actualité aussi, la rentrée des étudiants de l'ECMI à Châteauroux. Reportage à suivre de Jérôme Collin. Dans quelques minutes, on est allé à la rencontre des étudiants. Mais d'abord, c'est le 90 secondes, le retour de Valentine Letesse pour le tour de l'actualité en France et aussi dans le monde.
1: Une ancienne garde des Sceaux devant la justice. Rachida Dati, jugée à partir d'aujourd'hui à Paris pour trafic d'influence et corruption, soupçonnée d'avoir touché 900 000 euros pour défendre les intérêts du groupe Renault-Nissan lorsqu'elle siégeait au Parlement européen. La sidération des victimes du 13 novembre. Le terroriste, considéré comme le logisticien des attentats de Paris en 2015, est en voie d'obtenir sa libération conditionnelle grâce au système judiciaire de la Belgique où il est emprisonné, et ce malgré sa condamnation en France à 30 ans de prison. Pas un euro de plus. L'an prochain, les budgets des ministères seront strictement au même niveau qu'en 2026, sauf pour l'armée. Consigne donnée par Sébastien Lecornu à ses ministres, à la recherche de 30 milliards d'euros d'économies dans le prochain budget. Le mot « voleur » peint en rouge sur l'une des quatre stations-service attaquées à coups de marteau dans le Nord. Le prix moyen de l'essence a dépassé hier le record de juin 2022 lorsque la guerre en Ukraine a commencé. 2,15 euros le litre de sans-plomb 95 E10. Après les méga-feux, les canicules, les inondations et la sécheresse, une bonne nouvelle enfin pour la santé de notre planète. Le trou dans la couche d'ozone est de plus en plus petit. Apparu dans les années 70, l'élimination de certains gaz de l'atmosphère porte ses fruits. Très rock'n'roll et à la fois très vieille chanson française. Le chanteur Bernard Lavillier est très ému, comme tous ceux qui ont connu Catherine Ringer. L'inimitable chanteuse d'Erita Mitsuko est morte à 68 ans d'un cancer foudroyant. C'est comme ça.
0: Merci Valentine Letesse. C'est la seule qui forme des jeunes pour composer des musiques de films, de jeux vidéo ou pour des publicités. L'ECMI, l'École Internationale de Composition de Musique à l'Image à Châteauroux. L'établissement réalise sa deuxième rentrée des classes un an après le lancement du cursus. 8 nouveaux élèves accueillis. Le projet avait suscité autant d'enthousiasme que d'interrogations lors de la dernière rentrée. La plupart des doutes sont désormais balayés, Jérôme Collin.
2: Il n'y a qu'à écouter l'œuvre des élèves pour comprendre qu'ils ont beaucoup de talent et qu'ils sont bien formés à Châteauroux. Ils ont même composé pour de futurs réalisateurs qui terminent tout juste leurs études à l'école des métiers du cinéma d'animation d'Angoulême.
3: C'est fabuleux. Ouais, c'était vraiment une super occasion de pouvoir s'exprimer.
2: Gabriel fait partie de la promotion qui débute sa deuxième année à Châteauroux.
3: C'était un petit peu un saut dans le vide. On avait tous un petit peu des craintes au début, mais franchement, l'école est super. Je me sens à la fois un meilleur musicien, mais aussi un meilleur humain. On a été amené à travailler avec beaucoup de gens.
2: L'ECMI accueille 8 nouveaux élèves, avec toujours des profils variés, insiste le directeur pédagogique Adrien Lociola.
4: J'ai encore un autodidacte, j'ai un ou deux étudiants qui sont avec un niveau technique plutôt moyen, et puis j'en ai qui sont déjà sortis de conservatoire. L'école est ouverte à tout le monde. Ceux qui sont techniquement déjà bien installés et ceux qui n'ont pas du tout de bagage. On les forme.
2: Et parmi eux, il y a Éloane, tout juste 17 ans.
5: De base, je fais du cinéma en fait au lycée. Et quand j'ai vu le projet de technique était de vraiment lier le cinéma avec le compositeur, ça m'a beaucoup intéressé. Ça reste quand même rassurant le fait qu'il y ait déjà eu des choses en place et que là, on arrive sur quelque chose qui est déjà quand même un peu mieux bâti, quoi.
2: Vous l'avez compris, le recrutement reste restreint. Ça, c'est un choix, une volonté assumée par la directrice de l'école, Emmanuelle Gomme.
6: On a pu me reprocher d'être très sévère au recrutement. Pourquoi vous en prenez pas plus? Ce serait quand même mieux qu'on en ait plus. Ben non, moi je monte une école d'excellence. En plus, je peux pas donner de faux espoirs à des jeunes qui ont pas du tout capacité à faire ce métier-là. C'est rassurant, au moins pour ceux qui sont pris. Il en va vraiment, de la crédibilité de l'école et de son avenir.
2: Les projets pour cette deuxième année ne manquent pas. Un partenariat avec la scène nationale Equinox de Châteauroux, une incursion pendant le festival des Listomania le mois prochain, ou encore la création de musique pour des contes imaginés par des élèves des écoles maternelles et primaires de La Châtre. Bref, l'année est bien lancée, les collectivités locales soutiennent, mais Emmanuelle Gomme veut encore accélérer le rayonnement de l'école.
6: Personne ne nous connaît. C'est tout mon travail de cette année. Aller chercher les étudiants dans toute la France, dans toute l'Europe et un peu dans le monde. On a encore un travail à faire pour convaincre la région de nous aider dans le temps, de leur dire c'est important que vous soyez avec nous parce que cette école, elle vivra pas sans vous.
2: Et il n'est pas trop tard pour s'inscrire. L'ECMI peut intégrer de nouveaux élèves, même quand l'année est déjà commencée.
0: Le reportage de Jérôme Collin à réécouter sur notre application ici.
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8: À 7h36, un œil sur la météo, Margot.
0: Eh ben, ça se rafraîchit hein, ce matin. Oui. Et cet après-midi aussi, les températures vont perdre quasiment 10 degrés. On passe de 32, 33 finalement à 22, 25 aujourd'hui. Cet après-midi, à Aubigny-sur-Nère, 22 degrés. La Champenoise, Levroux, Aiguzon et Dun-sur-Oron, 23 degrés. À Châteauroux, Buzancé et Saint-Amand-Montmorin, 24 degrés. À Issoudun, 25 degrés. Pour le temps, pas mal de nuages. Et puis ensuite, eh bien, on va alterner un petit peu entre des nuages et des éclaircies. Et puis ça pourrait souffler aussi un petit peu avec des rafales pouvant atteindre les 50 km/h.
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8: 7h36, la météo, on l'a fait ensemble sur la page Facebook Ici Berry. Et via le WhatsApp également, 02 54 27 36 36. Marc Lavoine et Rue Fontaine, bon réveil. Merci d'avoir choisi Ici Berry.

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0: Deux voix, on va dire une voix pour deux, hein. C'est une demi-voix chacun.
4: Oui, c'est vrai, tout à l'heure, je sais pas, elle a décidé de partir, mais c'est bon, elle est revenue.
0: Elle va repartir peut-être.
4: Peut-être.
0: Hein. Allez savoir. Elle, sa voix n'est pas partie. Céline Dion, deuxième représentation ce soir à la Plénitude Arena de Paris. Je vous en parle pas parce qu'on est partenaire, je vous en parle parce que j'ai lu un truc incroyable chez nos confrères de la NR ce matin. Figurez-vous que l'une des tenues qu'elle a portées sur scène samedi soir, elle a été conçue par un artisan de chez nous, de l'Indre.
4: Et là, qu'est-ce qu'on dit maintenant, hein ?
0: Ouais, le petit bustier en cuir noir là, qu'elle avait sur le final, c'est l'Issoule du Noir, Robert Mercier qui l'a fait. Alors vous vous dites, attendez, mais Robert Mercier, ils nous en ont déjà parlé. Parce que c'est lui qui a créé aussi la tenue de la cavalière argentée qui avait remonté la Seine pour les JO 2024.
4: Oh waouh !
0: Et ouais, la grande classe, belle histoire qu'on avait envie de vous partager ce matin. Margot, avant 8h, on va remonter le temps.
4: Oui, au temps où le Berry vivait à l'américaine. Vous savez, cette époque où on découvre les chewing-gums, les décapotables, les autres grosses voitures, hein, et puis des habitudes culinaires aussi venues d'outre-Atlantique, comme le fast-food. C'est même chez le fameux Joe from Maine qu'auraient été servis les premiers hamburgers en France.
0: Okay.
4: Voilà, voyage dans le temps, un peu avant 8h.
0: Allez, d'ici là, on retourne sur les bancs de l'école en berrichon, s'il vous plaît. En berrichon dans le texte, avec votre défi, Margot, cette année, d'apprendre à parler le berrichon. Pas simple. Heureusement, vous avez un bon prof.
4: Retour sur les bancs de l'école. Nous sommes avec Denis Cousin, notre professeur de berrichon. Bonjour Denis.
5: Bonjour Margot.
4: Alors, la leçon du jour.
5: Ah ah, la leçon du jour, on va revenir sur votre prénom.
4: D'accord.
5: Margot, dont on a vu qu'il ne se déformait pas en berrichon,
4: non, le
5: on le prononce
4: haut.
5: Margot. Mm-hmm. Mais savez-vous ce que c'est quand en Berry, une Margot ?
4: Une, non, je ne sais pas.
5: Allez, je vous aide, c'est une petite bête.
4: J'ai envie de dire une coccinelle ?
5: Ah, c'est plus gros que ça. Une coccinelle, ça existe en berrichon, mais on appelle ça une marivole.
4: Ah bah non, c'est pas moi alors.
5: Une Margot, c'est un oiseau.
4: Une pie ?
5: Voilà, c'est une pie. Bien, la Margot. C'est une pie. Et c'est une pie, mais qu'on appelle aussi autrement dans le Berry. Selon les régions du Berry, où vous êtes, vous allez appeler ça une édias ou une ajas.
4: Jamais je m'en souviens.
5: Ah ouais. Oh si, vous allez voir.
4: Édias, ajas.
5: Eh ouais. Okay. Et puis, avoir la Margot...
4: Mm-hmm.
5: Ça veut dire quelque chose en berrichon.
4: Qu'est-ce que ça veut dire?
5: Ah, ça veut dire devenir un peu bavard quand on a un petit peu bu un petit peu trop de vin.
4: Moi, je crois que ma mère, elle devait le savoir que Margot, ça voulait dire ça parce que.
5: Pourquoi vous seriez bavard un petit peu,
4: ça m'arrive.
5: Ah, d'accord. Et vous connaissez le cri de la pie?
4: Le cri de la pie.
5: Qu'est-ce que ça fait une pie? Une poule, ça glousse. Une pie. Ça jacasse.
4: Oh, j'ai eu un gros trou de mémoire. Oui, ça jacasse.
5: Ça jacasse une pie. Et en berrichon, jacasser, ça veut dire bavarder.
4: Oui.
5: Eh ben oui, tiens. La mélie puis la lontine, elles sont toujours après jacasser. Alors après, ça veut dire entre un et deux en berrichon. Mm-hmm. Et vous, Margot, est-ce que vous jacassez ?
4: Beaucoup.
5: Et ben voilà, vous voyez qu'on se retrouve.
4: La boucle est bouclée.
5: La boucle est bouclée.
4: Merci, Denis.
5: De rien, à bientôt. Pour qu'on jacasse ensemble.
4: Ah oui, plaisir.
0: Et ben vous allez jacasser cette année. Hein. C'est...
4: Ah oui.
0: Ouh là là.
4: J'en dis des choses. Hein.
0: En tout cas, on va réviser le berrichon tous ensemble sur la page Facebook ici Berry, mais aussi sur l'application et le site où vous retrouvez tous les cours de berrichon en podcast.
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0: Et ce matin, on parle de Catherine Ringer.
4: Oui, de Catherine Ringer qui nous a quittés à l'âge de 68 ans. Alors, on a décidé de lui rendre hommage aujourd'hui. Et vous le faites aussi sur notre page Facebook Ici Berry. Vous êtes nombreux à lui rendre hommage, à dire merci à cette grande dame, cette voix qu'on reconnaît. Enfin voilà, on voit que vraiment, elle a marqué toute une époque, Catherine Ringer. Elle a marqué beaucoup de personnes. En plus, elle venait aussi au Printemps de Bourges. Donc voilà, partagez-nous un petit peu vos histoires avec elle.
0: Voilà, on va partager ça tous ensemble, toute la matinée, également entre 9h et 9h30. Vous allez nous appeler en direct au 02 54 27 30. 36 36, par WhatsApp également, pareil, c'est le même numéro, vous l'enregistrez dans votre répertoire, sur votre téléphone, 02 54 27 36 36. Ensuite vous nous contactez, vous nous envoyez vos messages vocaux, vos photos, parce que je suis sûr que chez vous, vous avez des vieilles photos qui traînent, des vieilles photos du Printemps de Bourges où vous êtes allé voir, que ce soit les Rita Mitsouko il y a quelques années avec Fred Chichin, ou que ce soit Catherine Ringer quand elle est venue faire des résidences, quand elle est venue reprendre les titres des Rita Mitsouko, quand elle est venue également rendre hommage à la poète Alice Mendelssohn, c'était lors de sa dernière venue. Il y a plein de belles choses, plein de beaux souvenirs que vous commencez à nous raconter déjà sur la page Facebook Ici Berry, parce que vous êtes très très nombreux à réagir à tout ça depuis hier midi, parce que c'est hier midi qu'on a appris la disparition de cette grande voix de vos années 80. Belle artiste pour Irène, notre jeunesse pour Alex. Souvenir de leur début à tous les deux en juillet 85 à La Grange, à Broyais, dans le 17, en concert. Ça, c'est Maurice qui nous le dit sur la page Facebook ici Berry. Vraiment beaucoup de réactions ce matin.
4: Ouais, il y a notamment aussi Lucien qui nous dit j'ai eu de la chance de l'avoir au Printemps de Bourges avec Fred Chichin. Que du bonheur, repose en paix. Francine qui nous dit irremplaçable, inégalable, grand talent. Donc voilà, c'est ce qui résume plutôt bien finalement la carrière de Catherine Ringer.
0: Est-ce que je vous raconte maintenant mon souvenir avec Catherine Ringer?
4: Ah bah écoutez, si vous voulez, on demande aux gens, on demande à ce qu'on nous dise, donc allez-y, racontez-nous.
0: J'ai eu le plaisir, je déteste les gens qui font ça d'habitude, hein, dire machin, j'ai le plaisir d'interviewer machin, mais voilà, je vais vous le raconter
4: vous
0: quand même. Ouais voilà, je le fais quand même, elle était venue
3: moi,
0: quand
3: si
0: je...
3: Moi si vous voulez, je peux vous raconter le jour où j'ai interviewé Kylian Mbappé, c'est pas le jour.
0: Alors, je sais pas, on va attendre un peu pour ça. Catherine Ringer, j'ai eu le plaisir de l'interviewer quand je travaillais chez nos camarades d'ici Auxerre, anciennement France Bleu Auxerre, quand elle est passée là-bas en 2022. On m'avait prévenu, on m'avait dit oulala, attention Catherine Ringer, elle a son caractère, etc. Ça peut être un peu compliqué de l'avoir en interview. Et en fait, ça s'était très très bien passé. Moi, j'étais hyper impressionné parce que Catherine Ringer, légende de la musique, j'étais tout timide, puis j'étais hyper fan des Rita Mitsouko. Et en fait, ça s'était super bien passé. Elle avait été charmante et à la fin de l'interview, elle avait passé 5 minutes à me déclamer des poèmes érotiques.
4: Oh waouh!
0: Voilà, c'est
4: étonnant comme fin d'interview, ça.
0: C'est incroyable. Alors, je n'arrive pas à remettre la main.
4: J'allais dire, est-ce que vous vous en souvenez justement de ces poèmes?
0: Je m'en souviens à peu près, je serais incapable de vous les réciter. Je les ai cherchés parce que c'était des moments de radio assez exceptionnels et je ne les ai pas retrouvés. Mais voilà,
4: c'est dommage.
0: Moi, mon souvenir avec Catherine Ringer, c'est qu'elle a passé 5 minutes à me raconter des poèmes érotiques. Après, elle avait été charmante parce qu'elle pensait qu'elle s'était trompée de date dans l'interview. Elle m'avait rappelé 2-3 fois en me disant oh, je suis désolé, je me suis trompée, etc. Donc vraiment, moi, j'en ai le souvenir de quelqu'un de profondément humain, généreux et dans le partage.
4: Je crois que vous n'êtes pas tout seul. Hein. Donc continuez, n'hésitez pas à nous partager vos témoignages avec Catherine Ringer, 02 54 27 36 36.
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0: 7h48, nous devions recevoir ce matin Julien Bouquin pour parler de la facturation électronique. Ça vous concerne, hein, vous qui avez des entreprises, qui êtes auto-entrepreneurs, parce que depuis quelques semaines maintenant, depuis une petite quinzaine de jours, c'est un sacré changement qui facilite pas forcément votre quotidien ou qui facilite pour certains. Toutes les entités publiques soumises à la TVA, les entreprises privées doivent désormais recourir au service d'une plateforme agréée pour transmettre et recevoir leurs factures électroniques et pour les adresser leurs données à l'administration. On devait en parler ce matin notamment avec Julien Bouquin, le vice-président du syndicat des entrepreneurs, c'est le nouveau nom de la CPME, son président, son vice-président en Centre-Val de Loire, qui pour l'instant n'est pas présent et ne nous répond pas. Donc s'il nous écoute, il peut nous appeler 02 54 27 36 36 pour qu'on puisse le joindre et qu'on puisse en parler avec lui et qu'on puisse réaliser cette interview. D'ici là, eh bien on écoute Zao de Sagazan avec la Symphonie des Éclairs.
4: Exactement.
0: Allez, on croise les doigts pour qu'il nous réponde. Julien Bouquin, appelez-nous s'il vous plaît.

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1: Zao de Sagazan, la symphonie des éclairs. Vous écoutez ici Berry, 7h52. Et ce matin, on rend hommage toute la matinée à la grande voix du rock, une des grandes voix des années 80 qui s'est éteinte hier à l'âge de 68 ans. On a appris la disparition en tous les cas hier midi, Catherine Ringer.
2: Oui, Catherine Ringer, vous êtes nombreux déjà à nous laisser vos messages doux finalement hein, sur notre Facebook ici Berry. Il y a notamment Marie qui nous annonce, tu es partie bien jeune je trouve, j'aimais beaucoup tes idées folles. Toi aussi tu étais unique, la sauterelle s'envole au paradis, repose en paix. Il y a Mise qui nous dit une bien belle personne de la chanson française. Ado, c'est Valmarien qui nous dit Ado, elle a été ma muse, repose en paix Catherine. J'ai eu la chance de parler avec toi au printemps de Bourges. On voit que elle a marqué finalement toute une génération. Elle a été là, ça a été une icône, ça a été une grande dame. Donc voilà, si vous aussi vous avez des moments de vie que vous avez partagés avec elle, n'hésitez pas, vous pouvez nous les partager sur le WhatsApp ici Berry ou encore sur notre Facebook 02 54 27 36 36.
1: Et on voit aussi l'importance qu'elle a eu quand on voit tous les artistes qui lui rendent hommage, Bernard Lavillier, Marc Lavoine avec qui elle avait partagé un duo sur Qu'est-ce que t'es belle, Benjamin Biolay, Suzanne qu'elle a beaucoup inspiré, enfin bref c'est vraiment quelqu'un avec l'Erita Mitsuko qui a totalement emporté une génération, qui a révolutionné la musique, qui a révolutionné une esthétique. On en parle hein, forcément des clips de Mondino, c'est vraiment quelque chose qui a marqué une génération, que ce soit une esthétique musicale ou une esthétique de clip. Venez nous raconter pour vous ce que ça représentait et que ça représente toujours, l'Erita Mitsuko, 40 ans après l'album mythique The No Comprendo, 02 54 27 36 36, on en parle ensemble.
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7: Et on voyage dans le temps tous les matins avec Stéphane Bern. Et ce matin, on voyage au temps où une partie de l'Indre a vécu à l'heure américaine.
8: Imaginez le Berry avec ses bocages et ses villages paisibles. Maintenant, imaginez-le version cow-boy et hamburger. Voilà à quoi il ressemblait bel et bien il y a quelques décennies. Année 1951. La guerre froide est en train de s'abattre sur le monde et les États-Unis cherchent à renforcer leur présence militaire en Europe occidentale. Leur regard va se tourner vers une région inattendue, le centre de la France. Ça paraît insolite, comme si Tom Cruise décidait de tourner le prochain Top Gun dans la Creuse. À quelques kilomètres de Châteauroux, l'US Air Force investit une base aérienne déjà existante et l'agrandit après acquisition d'un terrain dans la ville voisine de Deon. En quelques années, c'est une véritable ville à l'américaine qui sort de terre, avec toute une cité pavillonnaire et 410 appartements, mais aussi un hôpital, un terrain de baseball, une école et même un magasin réservé aux GI. C'est quasiment Las Vegas implanté dans un décor digne de l'amour et dans le pré. Pour les habitants, c'est arrivé à des allures de choc culturel. On découvre les chewing-gums, les décapotables et autres voitures aux dimensions impressionnantes ou bien des habitudes culinaires venues d'outre-Atlantique comme le fast-food. C'est même chez le fameux Joe from Maine qu'auraient été servis les premiers hamburgers en France. Can I get some burger with some peanut butter? Quelque part, l'ancêtre du McDo, c'était le McDeals. Cette parenthèse américaine prend fin en 1967. L'année d'avant, le président Charles de Gaulle décide de retirer la France du commandement militaire intégré de l'OTAN.
9: Je vous ai compris !
8: En quelques mois, les familles américaines repartent.
10: Au revoir.
8: Et le Berry perd son accent ricain. Aujourd'hui, pour réaliser son rêve américain, il faut traverser l'Atlantique. Dans les années 50, il suffisait d'aller dans le Berry.
7: Dans le Berry.
11: Dans le Berry. Merci Stéphane. 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
11: Merci d'avoir choisi votre radio locale Ici Berry, il est 8h.
6: Simon
11: Ince. Ici Berry, première sur l'actu locale, votre journal Irène Prigent. La commune d'Étrochet se retrouve sans maire, 6 mois seulement après les dernières municipales.
12: Dans le sillage de plusieurs adjoints et d'une conseillère municipale, la maire Florence Laurent jette l'éponge. La raison, le manque de dialogue avec Châteauroux Métropole autour du projet de data center Google dans la zone d'Auzan. En conseil municipal, mercredi dernier, Gilles Averrousse, le président de l'agglomération, indiquait que le projet irait à son terme, malgré les inquiétudes exprimées par les élus d'Étrochet. Une attitude autoritaire que déplore Florence Laurent.
1: Je pensais quand même qu'on pourrait faire bouger les lignes un petit peu. J'espérais qu'on puisse quand même se faire entendre. Mais visiblement, c'est pas le cas. Nous, on avait eu des retours pendant l'été aussi d'habitants qui commençaient à s'inquiéter de l'installation du projet Google. Nous, en ayant travaillé pendant cet été avec mes collègues adjoints sur le projet, en prenant des renseignements extérieurs, nous avons eu des inquiétudes que nous avons exprimées en réunion. Mais la réunion s'est terminée en disant de toute façon, le projet se fera. Donc, c'est là où ma conviction a été un peu écorchée. Et c'est vrai que la démission de mes adjoints a permis que je prenne ma décision, bien que je ne l'ai pas pris en même temps, justement, pour prendre du recul par rapport à ça. C'est vrai que je m'étais engagée au niveau de la commune et au niveau des habitants, et je ne m'étais pas engagée seulement pour 6 mois, quoi. Mais je ne pouvais pas faire autrement avec les éléments qui nous ont été communiqués et que nous avons recueillis à propos de ce projet.
12: Et après cette démission, Gilles Averrous, le président de Châteauroux Métropole, assure dans un communiqué que le projet de centre de données à Étrechey a toujours, je cite, reçu l'approbation de la commune. On en reparlera dans notre info d'ici à 8h30.
11: 3 ans et demi après la mort d'un petit garçon, les parents appelés à répondre de leurs actes.
12: Devant les assises de l'Indre, dès ce matin et durant 3 jours, leur fils aîné venait d'avoir 3 ans quand il a été retrouvé mort chez eux à Rivarennes en avril 2023. D'après les enquêteurs, l'enfant était mal nourri et régulièrement frappé par son père, à coups de ceinture parfois. Est-ce que c'est à cause de ces mauvais traitement que le petit garçon est mort. La cour va tenter de comprendre ce qu'il s'est passé. Elle rendra son verdict vendredi. Le propriétaire d'un domaine et de plusieurs étangs en Sologne poursuivi pour non-respect des arrêtés sécheresse. Malgré les restrictions d'eau cet été en vigueur dans le Loir-et-Cher, il a rempli des bassins avec un forage pour pouvoir continuer à chasser le canard. Une infraction constatée par l'OFB, l'Office français de la biodiversité. Et le procureur de Blois vient de recourir à une procédure très rare, François Guéroux, pour que le forage soit immédiatement fermé.
10: On appelle ça un référé pénal environnemental, une procédure créée en 1992 mais que n'avait jamais utilisé jusqu'à présent le parquet de Blois. Cela permet de saisir le juge des libertés et de la détention pour faire cesser immédiatement une atteinte à l'environnement sans attendre le résultat des poursuites pénales. Or, il y avait urgence, explique Stéphane Javet, le procureur de Blois, car l'eau est une ressource sensible et parce que les sécheresses sont de plus en plus sévères. Le 3 août dernier, lors d'une opération de contrôle, les enquêteurs de l'OFB, l'Office français de la biodiversité, ont en effet découvert que ce propriétaire solognaud continuait à alimenter ses étangs avec un forage malgré les arrêtés préfectoraux d'interdiction. Au total, près de 50 000 mètres carrés de surface ont été remplis, c'est l'équivalent de 200 piscines publiques. La semaine dernière, le juge des libertés et de la détention a ordonné la fermeture immédiate du forage avec une astreinte de 500 euros par jour de retard. La mesure s'applique même si le propriétaire fait appel.
12: Les précisions de François Guéroux, vous retrouverez toutes les explications aussi concernant cette affaire sur notre site ici.fr.
11: Et il met au 8h04, le missile MBDA est un peu à l'étroit à Bourges.
12: L'entreprise confirme son projet d'un nouveau site de production dans le Loiret, une usine 2 fois plus grande que le site actuel Berruyé, avec cet objectif de doubler les capacités de production de missiles. La nouvelle usine devrait employer 400 personnes à l'horizon 2029-2030. Le commerce se porte bien à Argenton-sur-Creuse. Le centre-ville est régulièrement animé avec la Grande Braderie, par exemple, grâce aussi à la nouvelle charte graphique qui met en avant la beauté de la Venise du Berry. Pour toutes ces actions, l'Union commerciale, industrielle et artisanale d'Argenton, l'association qui rassemble les commerçants, vient de décrocher un trophée national, le trophée du commerce, dans la catégorie des villes de moins de 10 000 habitants.
11: 500 000 euros pour l'ancienne maison de la culture de Bourges.
12: La Fondation du patrimoine devrait accorder cette somme dans le cadre de la mission patrimoine de Stéphane Bern. Le bâtiment a bien besoin d'une sérieuse cure de jouvence. Richard Boudet, le président de Bourges plus la communauté d'agglos, veut le transformer en maison de l'agglomération. Des travaux qui nécessitent environ 30 millions d'euros. Quel est le monument préféré des Français? Réponse ce soir sur France 3. 14 monuments en compétition, un par région. La cathédrale Notre-Dame de Chartres, en Eure-et-Loire, représente la nôtre. Les votes sont clos. Elle était un monument du rock. Catherine Ringer est morte à l'âge de 68 ans. Elle nous a fait danser avec le duo déjanté, les Rita Mitsouko, duo formé avec son compagnon Fred Chichin, décédé en 2007. On leur rend hommage toute la matinée sur Ici Berry.
11: 8h05, la boxeuse Laurine Branquer s'entraîne d'arrache-pied à Châteauroux.
12: Pour décrocher une ceinture mondiale, la numéro 1 française devra battre le 6 décembre prochain la numéro 1 anglaise Megan Redstall, chez elle à Londres. Laurine Branquer a 2 mois et demi pour se préparer à ce combat au sommet.
13: Là, on rentre vraiment dans le dur, dans le vif du sujet, et ça peut mener à de grandes choses derrière, donc on prend l'opportunité le plus sérieusement possible. Et en Angleterre, d'autant plus, j'y suis jamais allée, donc l'appréhension du combat est différente. En tout cas, j'ai le ressenti d'avoir moins d'appréhension de boxer en dehors de chez moi. C'est pas moi la personne qui veut être mise en vedette sur ce soir-là, Donc j'ai pas cette pression-là et j'y vais pour faire le plus beau combat possible et ramener la ceinture à la maison. C'est un style qui se rapproche un peu plus du mien que les anciennes adversaires que j'ai pu avoir. Donc ça va rendre le combat d'autant plus intéressant. Ça va être une guerre de stratégie plus qu'autre chose, j'ai l'impression. Ça peut être un combat très intéressant à préparer, à faire et sur lequel je pense prendre beaucoup de plaisir. Je sais que j'ai le temps de me préparer et je vais prendre ce temps pour arriver bien prête, multiplier les sparrings, d'aller régulièrement à Châteauroux pour travailler ensemble, de mettre en place des stratégies, tout ça. Donc oui, ça devrait être relativement intense, oui.
12: Et la boxeuse du BC Châteauroux a déjà un beau palmarès, elle qui a été sacrée championne du monde des moins de 25 ans en février dernier. On va en reparler dans le Journal des Sports, votre rendez-vous tous les jours à 6h40 et 8h40.
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11: À 8h07, la météo, Margot, un peu plus de frais.
7: Un peu plus de frais, oui, on perd quasiment 10 degrés entre hier et aujourd'hui. Pour ce qui est de la météo, on a pas mal de nuages, mais de temps en temps, on devrait alterner avec quelques éclaircies. On pourrait aussi avoir un petit peu de vent avec des rafales pouvant atteindre les 50 km/h. Pour ce qui est des températures, au meilleur de la journée, à la Champenoise et Guzon, d'Ain-sur-Oron, 23 degrés. À Châteauroux, Buzancé, Valencé, La Châtre, Vatan, Saint-Amand-Montrond et Bourges, 24 degrés. À Issoudun, 25 degrés.
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11: Et météo 100% local et expertisé avec nos camarades de Météo Centre tout à l'heure, 8h15. Jean-Jacques Goldman, tourne les violons, ça c'est pour la musique qui vous accompagne sur la route du boulot ce matin. Actu local, musique et bonne humeur, c'est la promesse qu'on vous fait chaque jour. Merci d'être à l'écoute d'Issy Berry.

0: 8h11 et vous écoutez Ici Berry, c'est mercredi aujourd'hui, bon courage.
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0: Bienvenue à vous qui nous rejoignez, si vous prenez la route du boulot, si vous accompagnez les enfants à l'école ou si vous êtes juste au café, tranquillement dans la cuisine, profitez-en. Ce matin, on continue de rendre hommage à Catherine Ringer.
3: Mais
0: qui a fait le plaisir, l'honneur de nous rendre visite en Berry de nombreuses fois. 8 au printemps de Bourges, avec Fred Chichin et Lerita, ou en solo. Il y avait la représentation en 2024 pour un hommage à la poète Alice Mendelssohn. Bref, on va en parler ensemble toute la matinée.
4: 02 54 27 36 36, il y a déjà des réactions Facebook. Il y a notamment Christine qui nous dit « Une icône vient de rejoindre les étoiles, un style, un look bien à elle, une voix, une interprétation unique, une génération en deuil. Marcia, continue à danser, nous ne cesserons d'accompagner tes pas, c'est nous qui serons en mal d'amour. »
0: Ouais, vous êtes nombreux à réagir également sur le WhatsApp Ici Berry. Daniel Leblanc, notre fan de Johnny, qui nous dit un hommage à Catherine Ringer, Tour Eiffel en 2000 avec Johnny Hallyday. C'est pas étonnant que ce soit ce souvenir-là qui lui revienne. Super concert, bonne journée, voilà. N'hésitez pas à venir nous partager vous aussi vos souvenirs de Catherine Ringer. On va en parler tous ensemble en direct à partir de 9h.
4: Et qu'est-ce qui se passe dans votre commune tous les matins? On met en avant de belles initiatives qui se passent chez nous. Ce matin, ça plane pour tous. Une opération qui vise à faire découvrir le vol en planeur aux personnes en situation de handicap et à leurs accompagnants. Le tout dans un cadre adapté, sécurisé et convivial. Rendez-vous à 8h25 pour en savoir plus.
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0: Les boîtes Ici Berry. Oh là là, qu'est-ce qu'il y a comme beau cadeau dedans?
4: Et bah, il y a plein de choses. Il peut y avoir des entrées pour Beauval, pour le Family Park, des places de cinéma, des radios vintage, bref.
0: Des jeux de société pour occuper les après-midi plus vieux.
4: Aussi, par exemple. Bref, il y a vraiment plein de belles choses qui vous attendent. Le plus dur, finalement, ça va être de choisir la boîte.
0: Oh là là là là, mais quel
4: suspense. Un choix Cornélia.
0: Oh là là là là, parce que vous allez en vexer forcément de nous deux.
4: Oh, non, c'est pas vrai.
0: Bah évidemment que non.
4: Plus Simon quand même.
0: Quoi?
4: Vous êtes un peu plus vexé quand on vous choisit pas.
0: Non, 02 54 27 36 36, on joue ensemble. Vous nous appelez, on partage un bon moment ensemble et vous choisissez la boîte qui va vous faire gagner.
4: Tout simplement.
0: Voilà.
4: Soit celle de Simon, soit la mienne. Bon, à oui. Vous de voir.
0: À vous de voir.
4: Non.
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4: C'est pas vrai, c'est votre rendez-vous anti-arnaque, ça se passe avec Aude Razo. Et ce matin, vous nous alertez sur un piège en vogue en cette rentrée avec des escrocs adolescents.
9: Oui, je vous plante le décor. Un jeune frappe à la porte, il est même très jeune, il vous dit qu'il est collégien. Généralement, il n'est pas tout seul, c'est un petit groupe et ce petit groupe vous propose d'acheter un calendrier, des cartes, des objets. Pourquoi ? Pour financer un voyage scolaire, généralement à l'étranger. Le scénario, il est crédible à première vue et puis c'est vrai, ça se fait. Hein. Ça m'est arrivé, moi, personnellement, quand j'étais ado, d'aller toquer aux portes des voisins pour financer un projet de mon collège ou de mon lycée. Problème, dernièrement, plusieurs établissements et plusieurs mairies aussi tirent la sonnette d'alarme un peu partout en France parce que ces jeunes, parfois, racontent absolument n'importe quoi. Il n'y a pas de voyage, il n'y a pas de projet pédagogique, ils ne sont même pas du collège dont ils parlent et ils se mettent surtout votre argent dans la poche.
4: Alors, comment on fait pour démasquer ces jeunes fraudeurs?
9: Alors, je ne vais pas vous dire de ne jamais donner d'argent à un ado qui se présente chez vous pour vous vendre un ticket de tombola ou un calendrier. Par contre, avant de lui donner 5-10 euros, je vous conseille quand même de faire quelques petites vérifications. situation. Par exemple, demander des détails sur le voyage en question, demander au jeune le nom de ses profs, dans quelle classe il est. Et puis, dites-lui surtout de repasser plus tard que, en fait, vous allez passer un petit coup de fil avant à l'établissement pour vérifier. Si le jeune est de bonne foi, il repassera sans doute. S'il ne l'est pas, je peux vous dire qu'il ne reviendra pas. Quand vous détectez une arnaque comme celle-là, autre conseil, prévenez l'établissement, c'est important. Prévenez aussi la mairie. Et puis, faites comme vous feriez avec toute personne malhonnête qui toque à la porte. Parlez-en aux voisins, jouez collectif. C'est la meilleure arme, finalement, contre les escrocs, quel que soit leur âge.
4: Donc, finalement, vraiment, faites attention. Pour plus de rendez-vous anti-arnaque, n'hésitez pas, vous pouvez retrouver tous les C'est pas vrai sur notre site internet ici.fr et notre application ici.
0: Et Audrazo qui répond à vos questions en direct entre midi et 13h avec Edora Malagré, parce qu'on vous doit bien ça. On vous doit bien la météo également. Météo 100% locale, signé ici Berry à 8h17 avec nos camarades de Météo Centre. Olivier Renard, bonjour.
3: Bonjour.
0: Un bilan d'abord sur les températures d'hier et notamment les températures maximales qui ont encore une fois été trop élevées pour la saison.
3: Beaucoup trop élevées pour la saison. On a été de 29 dans le sud du Cher à 34 et dans l'Inde on a été de 30 à 35.
0: Ça va continuer aujourd'hui.
3: Ça continue aujourd'hui, on devrait avoir 31 dans le Sancerrois, jusqu'à 34, peut-être certainement encore 35 du côté de Saint-Amand-Montrond et du Blanc, avec une journée très ensoleillée, un voile de nuages qui devrait arriver fin d'après-midi, début de soirée.
0: Avant la baisse donc des températures pour le reste de la semaine, quoique.
3: Très clairement, on a une chute importante des maxima, notamment pour demain. On ne devrait plus avoir que 22 à 24. Donc en gros, on passe d'un mois de juillet, août, déjà trop chaud, à un mois de septembre d'une façon brutale, en moins de 24 heures. Et ça devrait se maintenir sur mercredi, jeudi, vendredi. Et ça commence à remonter ce week-end. Et la semaine prochaine, on pourrait être à nouveau tout le temps au-dessus de 30 degrés. Mais ça reste à confirmer.
0: Oh non.
3: Exactement.
0: Alors franchement, on aime hein, le soleil, la chaleur, l'été, tout ça. Mais l'été, c'est trop tard.
3: L'été, mais maintenant, on a l'impression d'être en été du 15 mai au 30 septembre. Quoi.
0: En tout cas, tout ça reste à confirmer, on est d'accord.
3: Exactement.
0: Bon, et ben on s'en reparle à la fin de la semaine. Merci beaucoup Olivier, bonne journée.
3: Avec plaisir, bonne journée.
0: Et toutes les prévisions de nos camarades de Météo Centre à retrouver sur météo-centre.fr. 8h18, merci d'écouter ici Berry. On va jouer avec Michel de Montgivray dans les toutes prochaines minutes. Et on va danser avec Abba et Mamma Mia.

0: 8h22, allez, on joue ensemble.
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0: Avec Ici Berry, et bonjour Michel.
2: Bonjour Michel.
3: Bonjour, comment allez-vous tous les deux? C'est bon?
0: On fait aller, on fait aller.
3: Hein. Je vous écoute tous les matins.
0: Oh bah ça fait plaisir.
2: Ça fait plaisir.
0: Merci beaucoup.
3: Voilà. Bon. Et puis voilà, donc on va poser des questions au standard. Je suis acteur bénévole à la sauce de Saint-Sever avec Madame Aurélie Bildet. Donc on a fait un petit spectacle au mois d'août.
0: D'accord.
3: C'était formidable. C'est une ambiance terrible.
0: Et alors c'est quand le prochain spectacle?
3: On fait notre scénario pour l'année prochaine à Saint-Sever au mois d'août aussi, pareil, tous les ans.
2: Okay. Alors ça bosse là en ce moment, on est sur le scénar.
0: Hein. On écrit.
3: Ça bosse, et puis je m'occupe aussi des assos, moi je vois, et à Saint-Sever aussi également.
0: Ah bah voilà, très très occupé.
3: On est 100 personnes. C'est drôlement agréable.
0: Alors, un retraité occupé, hein, notre ami Michel. Hein, c'est...
3: Ah, je suis occupé, la pêche et plus d'eau, on peut plus y aller.
2: Un peu compliqué.
3: Un peu compliqué, donc voilà. Non, mais c'est comme ça. Bon, faut prendre le temps que lui, hein. Voilà.
0: En tout cas, vous avez pris le temps de nous appeler. On va jouer ensemble. Vous connaissez le principe. Vous choisissez l'une de nos deux boîtes, soit celle de Margot, soit la mienne. On découvre ce qu'il y a dedans. Michel?
3: Oui. Oui.
2: C'est à vous de jouer.
3: Alors, laquelle que je pourrais bien prendre?
0: Ah ah.
3: Ça, c'est la surprise. Mm-hmm. Donc, je vais prendre celle de madame.
2: Ah, celle de madame.
0: Allez.
3: Oui.
2: Allez, vous n'avez pas la tête de Simon, mais à chaque fois...
0: Non, je souris, là. Oui, tout va bien.
2: C'est un rire jaune.
0: Bon, ça va, tout de suite.
2: Allez, dans ma boîte, Michel, il y a... Edith, il y a le jeu Monopoly FIFA.
3: Ah,
0: ah oui, d'accord.
3: C'est normal, ça.
2: Ouais, moi, je suis comme ça.
0: Ça mélange Monopoly et FIFA, quoi. On achète des joueurs de foot.
2: Bah c'est à peu près ça, ouais. Ah, FIFA okay. Panini.
3: Ah, c'est bien, je vais m'amuser pour les temps morts, voilà.
0: Et ben voilà. Voilà, exactement, on est ravis de vous l'offrir, Michel, félicitations.
3: Eh ben merci beaucoup, et puis c'est très agréable de vous entendre tous les jours, c'est bien, ça détend un petit peu l'atmosphère.
0: Et ben c'est agréable d'entendre votre sourire et votre bonne humeur, Michel, voilà. Merci d'avoir été avec nous, une bonne journée.
3: À bientôt.
0: À bientôt, au revoir.
2: Au revoir. Tous les matins, c'est le rendez-vous, une info, une commune avec Maxime Daniel. Et aujourd'hui, c'est le ciel de la commune de Ségri dans l'Indre qui nous intéresse. Bonjour Maxime.
4: Bonjour Margot, bonjour Simon.
5: Bonjour.
4: C'est cela même, l'aérodrome de Fay à côté d'Issoudun sur la commune de Ségri a été retenu pour l'opération nationale. Ça plane pour moi. C'est une opération qui vise à faire découvrir le vol en planeur aux personnes en situation de handicap et à leurs accompagnants également, dans un cadre bien sûr adapté, sécurisé et convivial. Bonjour Vivienne Lafont.
6: Oui, bonjour Maxime.
4: Vous êtes adhérente du club et également chargée de com. Quelle chance pour Issoudun, le club, pour Ségri, d'accueillir cette belle première.
6: Oui, tout à fait. Enfin, c'est un événement que nous avons choisi de participer, en fait. Donc, c'est une organisation nationale. Et il y a une vingtaine de clubs qui ont raccroché à cette opération. Donc voilà, c'est aussi une volonté locale du club. Ouais. Donc, voilà.
4: Alors, pour l'occasion, la fédération va subventionner à hauteur de 50 euros le vol par personne en situation de handicap, bien sûr, mais aussi pour les accompagnants.
6: Exactement. Donc, là, on a choisi deux hauteurs de tracté, soit 500 mètres à 70 euros. Ou 850 mètres à 100 euros. Donc voilà, les tarifs sont évidemment plus supérieurs sans cette subvention.
4: D'accord. Alors, on n'a pas parlé de date encore. C'est ce samedi, hein. C'est le 19 septembre, là, entre 10h et 18h30. Comment on fait pour s'inscrire?
6: Eh bien, on appelle au 02 54 21 05 38 le matin. Ouais. Et à partir de demain, il y aura quelqu'un toute la journée. Donc,
4: n'hésitez pas si vous n'avez pas réussi à retenir le numéro de téléphone d'appeler le 02 54 27 36 36. Nous, on redonnera les coordonnées sans problème. Donc, c'est à l'aéroclub d'Issoudun, enfin sur la commune de Ségri, sur l'aérodrome de Fay pour faire du planeur pour la découverte pour les personnes en situation de handicap et leurs accompagnants. C'est vraiment une belle manière de faire découvrir ce type d'activité qui peut paraître parfois un petit peu inaccessible, mais là pour le coup ça l'est.
6: Exactement, et on fait également visiter toutes nos installations, donc il y a les pilotes aussi qui seront là pour expliquer tout le principe du vol en planeur, et puis on a aussi un simulateur donc de vol qui permet de toucher un petit peu du doigt sans

0: sans aller forcément jusqu'à peut-être monter dans le planeur, mais ça peut donner envie après.
1: Merci.
0: Et on a aussi un système de food truck qui sera là pour sustenter tout le monde. Donc voilà, venez nombreux.
1: Et ben voilà, c'est super. Merci beaucoup, Viviane Lafont. Je rappelle que vous êtes adhérente du club et également chargée de com. Merci beaucoup.
0: Merci, bonne journée.
1: Merci, au revoir.
2: Bonne journée, Viviane. 8h26, 9h30. Ici, c'est vous, le programme.
1: Oui, le programme. Nous accueillons ce matin, tout à l'heure, à 9h30. Nous accueillons.
3: On parle pas des journées du patrimoine aujourd'hui.
1: Pas du tout, nous parlons.
2: Je les bois.
1: Un petit coup de main, s'il vous plaît.
2: La secousse à Je les bois,
1: tout à fait, une belle association qui a une très très belle programmation. Elle vient nous faire la programmation ce matin.
2: Et si, il y a les journées du patrimoine aussi à partir de 10h et on sera au château de Valençay avec
1: tout
2: le
1: baladeur. Tout à fait, ça c'est avec Antoine.
2: Allez, ouais. Allez réviser.
1: Merci beaucoup.
2: À tout à l'heure.
1: Et nous,
2: entre 9h et 9h30, on va évidemment parler de la disparition de Catherine Ringer. Vous êtes nombreux à réagir sur Facebook et vous n'hésitez pas à nous appeler 02 54 27 36 36 pour réagir en direct dès 9h.
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2: Il est 8h29 et vous écoutez ICI Berry, soyez les bienvenus. On va s'occuper de notre santé ce matin.
3: 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En plus de ça, ils peuvent nous refiler certains virus. 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Alors, il passe bien souvent inaperçu, mais quelquefois, ça peut être un peu plus grave. Rendez-vous un petit peu avant 9h.
2: 8h30, vous écoutez ICI Berry à l'une de l'info d'ici, Rennes.
15: Un couple jugé aux assises de l'Indre dès ce matin, 3 ans après la mort de leur petit garçon arrive à Rennes. Un enfant mal nourri est régulièrement frappé par son père. Cet homme est poursuivi pour violence volontaire ayant entraîné la mort sans intention de la donner. La mère pour maltraitance et non-dénonciation des violences. La cour rendra son verdict vendredi. MBDA arrive dans le Loiret. Le missilier implanté à Bourges confirme son projet de construction d'une nouvelle usine près d'Orléans. Un site deux fois plus grand que le site actuel Berruyer. L'objectif, multiplier par deux sa production de missiles. Dans l'actualité aussi, les remous politiques s'intensifient autour du projet de data center Google dans l'Indre. La maire détrochée jette l'éponge en boitant le pas de ses 3 premiers adjoints et de l'une de ses conseillères municipales. Une démission pour montrer son désaccord avec la métropole autour de la construction du centre de données dans la commune. Au-delà du projet, c'est le manque de dialogue qui fait surtout tiquer l'élu. Vous l'entendrez, mais d'abord on va retrouver Valentine Letesse pour un point complet sur l'actualité nationale et l'actualité internationale. C'est le 90 secondes avec vous, Valentine Letesse.
16: Pour corruption et trafic d'influence, Rachida Dati est jugée à partir d'aujourd'hui à Paris, soupçonnée d'avoir touché 900 000 euros pour défendre les intérêts de Renault Nissan. En tant qu'eurodéputée, l'ancienne ministre risque jusqu'à 10 ans de prison. Encore un blocage de dépôt de carburant, celui de Frontignan dans l'Hérault, où une centaine de pêcheurs sont sur place depuis tôt ce matin. Troisième jour de mobilisation de la profession pour interpeller le gouvernement sur la hausse des prix du carburant. La ceinture des ministres, de plus en plus serrée, avec 30 milliards d'euros d'économies à trouver dans le prochain budget de la France. Le chef du gouvernement prévient, les ministères auront l'an prochain un budget identique à celui de cette année. Pas un euro de plus, excepté pour celui des armées. Qui dépouille les casernes de pompiers? 11 cambriolages désormais en Auvergne-Rhône-Alpes depuis le début du mois d'août. Les voleurs sont notamment repartis avec leurs pinces de désincarcération utilisées pour secourir les victimes d'accidents de la route. Si vous avez des barquettes de légumes au frigo, ne les mangez pas tout de suite. Certaines préparations pour plancha, ratatouille ou piperade font l'objet d'un rappel. Vendues par Intermarché et Leclerc, les légumes présentent un taux trop élevé de pesticides. Les détails sur les barquettes concernées sur ici.fr. Et puis quel monument sera désigné comme le préféré des Français cette année? Stéphane Bern dévoile le gagnant de l'édition 2026 ce soir. 14 sites en lice, comme la cathédrale de Chartres, le château de Grignan ou encore la piscine Art déco de Bruay-la-Buissière.
15: Merci Valentine Lettès. Chez nous en Berry, l'actualité est marquée par ces démissions en cascade à Étrochet par rapport au projet de data center Google, le centre de données voulu par la métropole de Châteauroux. Après le départ des trois premiers adjoints et d'une conseillère municipale lundi, la maire Florence Laurent quitte le navire à son tour. Elle aussi déplore, Jérôme Collin, le manque de concertation sur le projet.
17: Cette démission, c'est la conséquence d'un dialogue, semble-t-il, très difficile. La maire démissionnaire d'Étréchet ne s'est pas sentie écoutée.
18: Je pensais quand même qu'on pourrait faire bouger les lignes un petit peu. J'espérais qu'on puisse quand même se faire entendre. Mais visiblement, c'est pas le cas.
17: Tout a basculé il y a une semaine au conseil municipal. Gilles Averrousse, président de Châteauroux Métropole, y participe pour évoquer le projet de data center.
18: Mais la réunion s'est terminée en disant, de toute façon, le projet se fera. Donc, c'est là où ma conviction a été un peu écorchée.
17: Et pourtant, les inquiétudes de certains élus locaux et habitants d'Étréchet se font de plus en plus entendre. Florence Laurent a donc voulu rester fidèle à ses convictions.
18: J'étais essentiellement pour défendre la voix des habitants et représenter l'intérêt des habitants. Or, avec ce projet, nous en ayant travaillé pendant cet été avec mes collègues adjoints, en prenant des renseignements extérieurs, nous avons eu des inquiétudes. Et c'est vrai que la démission de mes adjoints a permis que je prenne ma décision. Cette décision, effectivement, m'a paru la plus opportune en fonction du contexte.
17: De son côté, Gilles Averrousse se défend et rappelle que les projets à Auzan ont toujours reçu l'approbation de la commune d'Étréchet et des autres de l'agglomération.
15: Gilles Averrousse qui promet à terme 1200 emplois pérennes sur le site du data center une fois sa construction terminée.
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2: À 8h34, un mot de la météo. Margot, on respire, il fait frais.
3: Oui, on respire. On perd quasiment 10 degrés entre hier et aujourd'hui. Et on va alterner entre des nuages et des éclaircies. On pourrait aussi avoir un petit peu de vent avec des rafales pouvant atteindre les 50 km/h. Pour ce qui est des températures, eh bien, vous l'avez dit, on se rapproche des normales de saison. Pour ce qui est d'Aubigny-sur-Nère, 22 degrés. La Champenoise, Le Vroux, Aiguzon et Dun-sur-Oron, 23 degrés. À Châteauroux, Buzancé, Valencé, Bourges et Saint-Amand-Montrond, 24 degrés. À Issoudun, 25 degrés.
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2: 8h35 et on continue de rendre hommage à Catherine Ringer qui nous a quittés hier, dont on a appris la disparition hier à l'âge de 68 ans, avec l'Erita Mitsuko et ce qui reste le premier succès et l'un des plus grands succès.

0: Hommage au Rita Mitsuko tout au long de cette matinée, 9h-9h30, vous nous appelez au 02 54 27 36 36 pour nous raconter vos souvenirs.
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0: Parce que les Rita Mitsuko évidemment et Catherine Ringer, c'est la voix de vos années 80, que ce soit en concert au Printemps de Bourges, qu'on vous a fait vivre avec Ici Berry, ou que ce soit des souvenirs télévisuels aussi, parce qu'elle a pas mal écumé le plateau télé, notamment celui de Taratata.

0: vient de pas dire après que les Rita Mitsouko et Catherine Ringer, c'était pas du rock. Après ce qu'on vient d'entendre là. Stairway to Heaven pour la 600e de Taratata, reprise avec Christine and the Queens. Et vous, qu'est-ce qui représentait Catherine Ringer pour vous? 02 54 27 36 36 pour nous en parler, nous le raconter en direct ce matin.
1: Est-ce que vous savez jongler avec un ballon de foot? Alors, ouais, bah voilà. Déjà, c'est pas simple, c'est ce que j'allais dire. Mais alors, imaginez-vous faire des pirouettes et autres figures avec un ballon. Alors, pas simple histoire. Et pourtant, certains y arrivent même très bien et nous impressionnent.
0: Ouais, mon invité ce matin, c'est un Castelroussin qui a transposé le sport au théâtre grâce à trois pièces qui ont connu un grand succès. Portrait dansé, Mouton Noir et maintenant Up, où il partage la scène avec un violoniste. Mais ce matin, c'est de ses premières amours qu'il vient nous parler, la compétition. Puisque figurez-vous que Châteauroux accueille le championnat d'Europe de foot freestyle. C'est ce week-end sur le parvis d'Equinox à Châteauroux. Et Paul Molina vient nous raconter pourquoi c'est un événement à ne pas louper.
1: Et ce soir à 18h15, Manu reçoit un trio, l'Okera Trio, un groupe qui sera en concert à Neuilly-les-Bois demain. Alors la musique, ça mêle un petit peu néo-soul, trip-hop et musique latine, avec des influences blues et jazz. Donc ce groupe est à découvrir ce soir.
0: 8h42, le journal des sports. Irène Prigent, Laurine Branquer ne se fixe plus de limites.
2: La boxeuse Castelroussine vise une ceinture mondiale. Elle va combattre le 6 décembre prochain à Londres face à l'anglaise Megan Redstall. En jeu, un titre de championne du monde IBO en catégorie poids mouche. Sofian Bailly est l'entraîneur de Laurine Branquer au Boxing Club de Châteauroux. Il nous présente ce combat au sommet.
3: Déjà, c'est un combat d'invaincu. Redstall, elle a 8 victoires, 1 match nul. Et Laurine a 8 victoires, 2 matchs nuls. Donc on est sur un profil quasi identique. Numéro 1 britannique contre numéro 1 française. Laurine, au niveau monde, est mieux classée, mais on sait qu'on boxe chez elle. Et on avait décidé de passer à l'échelon supérieur et on a été contacté pour aller boxer en Angleterre pour un championnat du monde IBO en terre inconnue. On sait très bien qu'on va être attendu. Le public anglais est un public vraiment acquis à la boxe, à Laurine de faire impression et de réaliser la performance qu'il faut pour ramener cette ceinture.
2: Un rendez-vous le 6 décembre pour ce duel épique.
0: Nos deux plus grands clubs de foot berrichon connaissent leurs adversaires en Coupe de France.
2: Châteauroux et Bourges feront leur entrée dans la compétition le week-end du 26-27 septembre lors du 4e tour, comme c'est prévu pour tous les clubs de National 1. La Berrichonne se déplacera sur le terrain de l'AS Leblanc, équipe de Régional 2. Le Bourges FC sur la pelouse du Poinçonnet, club de Régional 3. Ce soir, c'est le coup d'envoi de la Ligue Europa. Première journée des phases de poule. Aujourd'hui et demain, trois clubs français engagés. Rennes, l'Olympique Lyonnais et l'Olympique de Marseille. Et puis le sans faute continue pour l'équipe de France à l'Euro de volleyball. Déjà qualifiés pour les huitièmes de finale, les Bleus ont battu l'Allemagne hier soir. Une victoire 3-7-0 qui leur assure la première place de leur groupe. Ils ont encore un match à disputer en poule contre la Roumanie ce soir avant de défier Israël ou le Portugal en huitièmes.
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1: À 9h15, le chiffre du jour présenté par Sébastien Pollock, avec un bon plan financier pour les collégiens et collégiennes aujourd'hui. Alors quel est le chiffre du jour?
11: 36 euros. C'est la somme d'argent à laquelle ont droit tous les collégiens et collégiennes de l'Indre, de la 6e à la 3e, s'ils sont scolarisés dans le département. Ma carte 36, c'est une carte qui leur permet de dépenser ces 36 euros pour la culture. Virginie Hélion est vice-présidente déléguée à l'éducation du département de l'Indre.
12: Et maintenant, c'est tout nouveau, c'est même aussi à tous les collégiens qui vont dans un collège de l'Indre, même s'ils n'habitent pas l'Indre. En fait, vous savez, dans les collèges limitrophes, quand je parle Vatan, Tournon-Saint-Martin, Sainte-Sévère, Aigurande, il y en a, on a des Creusois, ou soit des enfants du Cher, ou des enfants de la Haute-Vienne, ils viennent dans les collèges de l'Indre. Et jusqu'à maintenant, ils n'avaient pas le droit à cette carte 36. C'était juste pour les enfants de l'Indre. Maintenant, même les enfants d'un département voisin, ils ont le droit d'avoir cette carte 36 pourvu qu'ils viennent dans un collège de l'Indre.
11: C'est bien à savoir. Surtout que ça ouvre la porte à une petite poignée d'élèves qui n'y avaient pas droit avant. Alors cette carte 36, comment ça marche au juste ? Eh bien, pour y souscrire, rien de plus simple. Rendez-vous sur indre.fr/macarte36 et remplissez le formulaire sur Internet. Vous aurez ensuite accès à cette carte qui est valable pour tout le domaine de la culture.
12: C'est comme une carte bleue. En fait, on va la télécharger sur le site indre.fr. On va sur MACA36, on la demande et on la reçoit chez nous. Elle est créditée de 36 euros. Pendant toute leur année scolaire, ils vont dans les partenaires de l'Indre et ils ont le droit de... Bah, soit ils achètent une BD, ils payent la BD, après ils ont le droit à une place de cinéma, après ils ont le droit à une visite au château de Valençay, au musée de Vatan, de cirque de Vatan, même un spectacle équinoxe et de la tyrolienne à la Loeffoisière.
11: Tout un éventail de sorties, d'animations ou d'achats culturels donc au programme. Et la somme de 36 euros, vous l'aurez compris, c'est en référence au département. Moi, je me demande si en Guadeloupe, ils ont 971 euros par élève sur ma carte 971. Ce serait encore plus sympa, j'ai envie de dire. Blague à part, c'est un dispositif très sympa à ne pas manquer si vous êtes collégien.
12: En fait, on s'apercevait qu'il faut que les enfants ils se mettent à tous les domaines, aussi bien culturels que sportifs, et qu'ils aient un accès. Et en fait, on voulait rendre la culture accessible à tout le monde.
11: Ma carte 36 que vous souscrivez donc sur le site internet indre.fr/macarte36. Si vous aviez déjà souscrit votre carte l'an dernier, pas besoin de la redemander, elle sera automatiquement créditée avec 36 euros. Et puis je peux finir sur un autre chiffre, 36 euros sur 4 ans, 6e, 5e, 4e, 3e, ça fait quand même 144 euros pour la culture. J'ai envie de dire, les collégiens et collégiennes, ne manquez pas ça.
1: Ben non, ce serait quand même dommage. Tous les chiffres du jour de Sébastien Pollock sont à retrouver sur notre site internet ici.fr et notre application ici.
0: 8h48, on est sur la météo. Margot, c'est frais, ça va, c'est du bien.
1: Oui, c'est frais. On perd quelques degrés. On perd quasiment 10 degrés comparé à hier. Alors aujourd'hui, on va alterner entre des nuages et des éclaircies. On aura aussi un petit peu de vent puisque des rafales sont attendues jusqu'à 50 km/h. Pour ce qui est des températures, cet après-midi, à Levroux, Aiguzon et Dun-sur-Oron, 23 degrés. À Châteauroux, Buzancé, Bourges, Saint-Amand-Montmorency, 24 degrés. Et à Issoudun, 25 degrés. Oh, dear!

0: Le nouveau titre de Soprano avec DJ. C'est l'événement du week-end. Equinox vous propose de vivre le championnat d'Europe de foot freestyle. Et on en parle ce matin avec vous, Simon.
1: Avec mon invité Paul Molina. Bonjour Paul.
2: Bonjour Simon.
1: C'est un peu un retour à vos premières amours finalement, parce que ces derniers temps, on vous a beaucoup invité pour les spectacles pour lesquels vous êtes en représentation, Portrait dansé, Mouton noir, Up. Là, on est dans la compétition, ça y est, c'est le retour.
2: Ouais, on repart au début, ouais.
1: Alors pour celles, c'est ceux qui ne sont pas forcément habitués, qui vous ont découvert sur les scènes de théâtre et qui ne sont jamais venus à une compétition de foot freestyle, racontez-nous, ça ressemble à quoi ?
2: Une compétition de foot freestyle, c'est très similaire au breakdance. C'est un battle, en fait, entre deux artistes, deux sportifs. Et ça se passe, en fait, ce sont des passages de 30 secondes. Et il y a un premier freestyler qui jongle pendant 30 secondes, qui montre sa palette de ce qu'on appelle des tricks, de gestes. Et l'autre lui répond. Voilà. Et après, il y a des juges qui décident qui a fait la meilleure performance.
1: C'est intéressant, hein, que vous compariez ça au breakdance, puisque je crois que le DJ, celui qui va mettre l'ambiance et la musique pour cette compétition, c'est le DJ qui a fait les compétitions de breakdance pour les JO, me semble-t-il.
2: Tout à fait, DJ Sanka. On a vraiment une palette d'intervenants qui est d'élite. Le jury est aussi un des meilleurs jurys qu'on ait jamais eu dans des compétitions de freestyle. Donc voilà, tous les intervenants sont top, ça va être génial.
1: C'est assez fou de se dire que Châteauroux accueille ce championnat d'Europe. Comment ça s'est fait, cette histoire ? Racontez-nous un peu.
2: C'est une incroyable opportunité. En fait, on a eu les championnats de France l'année dernière.
1: Ouais. Voilà,
2: c'était un peu une prise de risque pour la scène nationale d'accueillir comme ça, ce qui avait jamais été fait, hein, une compétition de ce niveau-là. Et ça s'était super bien passé. Tous les freestylers avaient vraiment pris une claque parce que voilà, Equinox, scène nationale de Châteauroux, avec tout l'équipement qu'il faut, avec toute son expérience, et on avait été super bien accueillis. Ça avait été les meilleurs championnats de France de l'histoire de la discipline. Et donc, tout de suite, ça a été validé par la communauté. La WFFA, qui gère justement le freestyle, a été très vite conquise. Et est arrivé le step d'après. Est-ce que c'est possible de faire les championnats d'Europe ? Est-ce que la scène nationale est prête pour ça ? Est-ce que le freestyle est prêt pour ça ? Il se trouve que oui. Et on a beaucoup de chance d'avoir ça à la maison.
1: Est-ce que vous-même, on va avoir le plaisir de vous voir dans cette compétition ?
2: Alors deux fois, en tant que compétiteur et en tant qu'artiste, parce qu'on fait, je vais jouer Up, mon deuxième spectacle, à la fin, un peu en cadeau au freestyler, c'est gratuit en plus. Et bien sûr, je serai parmi les compétiteurs parce que moi, c'est un peu ma vie, ça. C'est ma double facette, artiste et sportif. Mmh. Et donc, je vais intervenir dans ces deux aspects-là.
1: C'est ça, parce que cette compétition, faut le préciser, elle est qualificative pour les mondiaux, c'est ça?
2: Ouais, c'est l'une des plus grosses compétitions dans le freestyle. Ça s'appelle le Pulse. Donc, le Pulse Europe, c'est un championnat continental et ça qualifie les 5 meilleurs Européens pour les championnats du monde, sachant que l'année dernière, parmi les 5 meilleurs mondiaux, 4 étaient européens. Donc vous allez avoir la crème de la crème du freestyle mondial.
1: Ouais, donc c'est vraiment à ne pas louper, c'est assez impressionnant. 5 qualifiés sur combien de participants ? On a une petite idée de combien ?
2: Une quarantaine sur.
1: Voilà. Okay.
2: Après, on ne sait jamais avec les aléas. Surtout que, hasard du calendrier, on a eu les championnats du monde, le Super Bowl, qui est le championnat ouvert mondial, quelques semaines avant, à peine un mois avant. Donc c'était un peu compliqué pour les freestylers d'enchaîner ces deux compétitions-là, mais ça va être super relevé. Et parmi la quarantaine de freestylers là, il y a des champions du monde, des champions nationaux. Enfin voilà, ça va être une guerre.
1: Rendez-vous ce week-end donc pour ce championnat d'Europe de foot freestyle et pour la représentation de Up. Ce sera dimanche vers 17h. Mais sinon, rendez-vous tout le week-end sur le parvis d'Equinox. Merci beaucoup Paul Molina d'avoir été avec nous ce matin.
2: À très vite.
1: À très vite, bonne journée. 8h55, le docteur Kierzek.
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0: Et cette fois, on ne va pas parler du chikungunya, mais d'un autre virus transmis par les moustiques, le virus du Nil occidental, qui progresse en France cette année jusqu'en région parisienne. Bonjour docteur.
4: Bonjour à toutes et à tous. Et oui, c'est une véritable nouveauté cette année. Le virus du Nil occidental a manifestement décidé de s'offrir un petit séjour en France. On le connaissait surtout dans les régions méditerranéennes, mais après les Bouches-du-Rhône, le voilà désormais signalé pour la première fois jusqu'en Île-de-France, avec une quarantaine de cas autochtones, c'est-à-dire des cas contractés en Île-de-France, recensés en France depuis le début de l'été. Alors le virus, il s'appelle le West Nile, mais visiblement, il ne respecte plus tellement l'appellation d'origine contrôlée. Il est parti du Nil, il a traversé la Méditerranée et il termine son voyage près de Paris. Encore un effort. Et il va demander une photo ou un selfie devant la tour Eiffel. Mais pour voyager, ce virus n'emprunte ni le train, ni l'avion. Il utilise une compagnie aérienne beaucoup plus discrète, le moustique. Et c'est pas le même moustique, on parle souvent du moustique tigre. Là, c'est le moustique commun, le moustique culex. Ce n'est donc pas le moustique tigre que l'on connaît déjà. Le moustique tigre travaille essentiellement pendant la journée. Le culex, lui, il a choisi les horaires de nuit. C'est un peu le chauffeur Uber du virus du Nil, sauf qu'il vous pique, vous dépose le colis et ne vous laisse même pas mettre une mauvaise note. Son itinéraire comporte une première escale chez les oiseaux et en fait, par accident, il va se retrouver chez l'être humain. Les oiseaux servent de grands aéroports de correspondance, mais de temps en temps, le passager, c'est vous et c'est vous qui êtes piqué. Dans 8 cas sur 10, il ne se passe rien, le voyage s'arrête sans provoquer de symptômes, l'infection passe totalement inaperçue, parfois un petit peu de fièvre ou des maux de tête ou de la fatigue, mais chez certaines personnes, notamment après 50 ans ou quand on a un système immunitaire un peu faiblard, le virus peut prendre une correspondance beaucoup plus dangereuse vers le système nerveux et là, ça provoque une méningite, une encéphalite, bref, des formes graves.
0: Et alors, comment on se protège, sachant que ce moustique-là, il y a un pic, surtout le soir et la nuit?
4: Toute la subtilité consiste effectivement à consulter les horaires de la compagnie. Comme contre le moustique tigre, la vigilance s'exerce surtout la journée. Mais le culex, lui, il faut renforcer les contrôles à partir de la fin d'après-midi et pendant la nuit. Donc on porte des vêtements longs, on utilise un répulsif cutané et si nécessaire, on dort sous une moustiquaire. Mais il faut surtout, et ça c'est valable pour tous les moustiques, supprimer toutes les eaux stagnantes autour du domicile. Les coupelles sous les pots de fleurs, les gouttières, les récipients oubliés, etc. Bref, c'est le seul moyen de prévention. Allez, d'ici là, portez-vous bien.
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1: Et on se dit à demain 6h30 pour vous qui nous regardez sur le canal 3 de la TNT. Ciao.
0: Ciao.
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1: Et merci d'avoir choisi votre radio locale Ici Berry, il est 9h.
3: Simon Hince.
1: Ici Berry, première sur l'actu locale, votre journal Irène Prigent. Que s'est-il passé il y a 3 ans, arrive à Rennes?
6: Pour qu'un petit garçon décède chez ses parents le 17 avril 2023 dans ce village de l'Indre, dans quelle mesure le père et la mère sont-ils responsables? Leur procès pour violence et maltraitance débute ce matin en cour d'assises. Gaël Fontenay, les jurés vont devoir éclaircir toutes les zones d'ombre du drame.
7: Le petit garçon venait d'avoir 3 ans, sa vie aura été un calvaire. Si la défense assure que les causes de la mort ne sont pas identifiées, si le père répète que l'enfant avait une maladie dégénérative qui explique son état, les enquêteurs n'y croient pas. Pendant des années, le petit garçon aurait été privé de soins, mal nourri, régulièrement frappé, à coups de ceinture parfois. Ses 2 petites sœurs, âgées à l'époque de 6 mois pour l'une, 17 mois pour l'autre, n'étaient pas battues, mais elles subissaient elles aussi des privations de toutes sortes et n'avaient n'avait pas de suivi médical. La mère, qui aura passé un an en détention provisoire, est jugée pour maltraitance et pour non-dénonciation des violences. Le père, lui, attend l'ouverture du procès en prison. Il comparaît pour violence volontaire ayant provoqué la mort sans intention de la donner. Les parents seront jugés aussi pour les maltraitances infligées aux deux fillettes qui ont été placées.
6: Le procès s'ouvre donc ce matin et pour trois jours devant la cour d'assises de l'Indre à Châteauroux. La défense des enfants ne demandera pas le huis clos. 1,5 milliard d'euros, c'est la somme que le gouvernement promet de consacrer à la lutte contre les violences sexistes et sexuelles dans son prochain budget, comme cette année. Un montant insuffisant, déplorent plusieurs associations, alors que l'examen de la loi intégrale débutera dans une semaine à l'Assemblée nationale. Texte pour repenser la prévention, la justice et l'accompagnement des victimes, quelques mois après la mort de la petite Liana dans le Gers. Si vous habitez à Subdré, près de Bourges, vous risquez d'entendre une sirène ce matin. Pas d'inquiétude, c'est juste un exercice de l'entreprise Via Logistique, le site spécialisé dans le stockage de produits dangereux. La préfecture du Cher précise que les pompiers et les forces de l'ordre sont aussi mobilisés durant cet entraînement.
1: La maire d'Étrechet, Florence Laurent, démissionne.
6: Dans le sillage de ses trois premiers adjoints et de l'une de ses conseillères municipales, elle refuse de se rendre complice d'un projet imposé, selon elle, par Châteauroux Métropole. La construction d'un data center, un centre de données dans la zone d'activité d'Auzan, située en grande partie sur la commune d'Étrechet. Au-delà du projet, c'est surtout le manque de concertation de la part de Châteauroux Métropole qui fait tiquer l'élu. Les prix à la pompe continuent d'exploser. Ils viennent de dépasser le pic atteint en juin 2022 après le déclenchement de la guerre en Ukraine. 2,35€ en moyenne le litre de gazole, 2,14€ le litre de sans-plomb 95. Des records depuis le début du conflit, d'après les calculs de l'agence Radio France. 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
1: Près de la gare de Châteauroux, les notes de musique résonnent de nouveau.
6: C'est là-bas que se trouvent les locaux de l'ECMI, l'École internationale de composition de musique à l'image, la seule en Europe à former des jeunes pour créer des musiques de films, de jeux vidéo ou de publicité. 8 nouveaux élèves viennent d'y faire leur entrée, un an après la création du cursus, de ce cursus unique, Jérôme Collin.
8: Il n'y a qu'à écouter l'œuvre des élèves pour comprendre qu'ils ont beaucoup de talent et qu'ils sont bien formés à Châteauroux. Ils ont même composé pour de futurs réalisateurs qui terminent tout juste leurs études à l'école des métiers du cinéma d'animation d'Angoulême.
9: C'est fabuleux. Ouais, c'était vraiment une super occasion de pouvoir s'exprimer.
8: Gabriel fait partie de la promotion qui débute sa deuxième année à Châteauroux.
9: C'était un petit peu un saut dans le vide. On avait tous un petit peu des craintes au début, mais franchement, l'école est super. Je me sens à la fois un meilleur musicien, mais aussi un meilleur humain. On a été amené à travailler avec beaucoup de gens.
8: L'ECMI accueille 8 nouveaux élèves, avec toujours des profils variés, ainsi le directeur pédagogique Adrien Lociola.
10: J'ai encore un autodidacte, j'ai un ou deux étudiants qui sont avec un niveau technique plutôt moyen et puis j'en ai qui sont déjà sortis de conservatoire.
8: Vous l'avez compris, le recrutement reste restreint. Ça, c'est un choix, une volonté assumée par la directrice de l'école, Emmanuelle Gomme.
11: On a pu me reprocher d'être très sévère au recrutement. Pourquoi vous en prenez pas plus? Ce serait quand même mieux qu'on en ait plus. Ben non, moi je monte une école d'excellence. En plus, je peux pas donner de faux espoirs à des jeunes qui ont pas du tout capacité à faire ce métier-là. C'est rassurant, au moins pour ceux qui sont pris.
8: Et il n'est pas trop tard pour s'inscrire. L'ECMI peut intégrer de nouveaux élèves, même quand l'année est déjà commencée.
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1: À 9h05, quelle météo pour ce mercredi, Margot?
0: On a des températures qui descendent pas mal. On perd 10 degrés aujourd'hui. On se rapproche des normales de saison.
1: Enfin!
0: On va alterner entre des nuages et des éclaircies. On pourrait aussi avoir un petit peu de vent aujourd'hui. Pour ce qui est des températures, à Aiguzon, Dun-sur-Oron et Levroux, 23 degrés. À Châteauroux, Buzancé, Valençay, La Châtre, Saint-Amand-Montrond et Bourges, 24 degrés. À Issoudun, 25 degrés.
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0: C'était il n'y a pas si longtemps que ça. C'était au début de l'année, dans Décibel, avec Émilie Nasvoyer. On rend hommage ce matin à Catherine Ringer, qui nous a quittés, dont on a appris la disparition hier midi, à l'âge de 68 ans, qui nous a quittés d'un cancer foudroyant. Mais Catherine Ringer, c'était une âme, c'était une expression sur scène, c'était une musique novatrice, punk presque. Une musique qui a fait du bien à l'industrie musicale sans se plier à ses dictates. L'Erita Mitsuko, c'est les années 80, 40 ans tout pile. C'est l'anniversaire qu'on fêtera dimanche de l'album The No Comprendo, dans lequel on retrouve la plupart des plus grands succès de la carrière d'Erita Mitsuko. Mais pour vous, qu'est-ce que ça représente l'Erita? Et à quelle chose vous pensez quand vous pensez à Catherine Ringer?
1: Vous êtes déjà nombreux à nous laisser des messages hein, sur le Facebook Ici Berry. Il y a Stéphane qui nous dit « Toute une époque s'en va, la jeunesse débridée et subversive des années 80. Ils seront toujours là, quelque part, en nous. » Il y a beaucoup de messages. Il y a aussi des gens qui nous racontent quand ils l'ont vu au Printemps de Bourges. Voilà, donc si vous aussi, vous avez des souvenirs de votre premier Printemps de Bourges avec l'Erita Mitsuko, vous avez vu Catherine Ringer, appelez-nous 02 54 27 36 36 ou sinon, vous pouvez nous laisser un message sur le Facebook ou sur le WhatsApp.
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0: Et comme on parle du Printemps de Bourges, Boris Vedel, son directeur, n'est jamais bien loin. Il nous partagera lui ses souvenirs. On l'entendra tout à l'heure après. Justement, l'Erita et Andy.

0: Hommage à Catherine Ringer et évidemment au Rita Mitsouko. Andy à 9h13. Merci d'écouter Ici Berry. Alors pour vous, Catherine Ringer, quel est le premier souvenir qui vous revient? Est-ce que vous l'avez vu en concert? Est-ce que vous l'avez vu à la télé? Parce qu'elle a pas mal écumé les plateaux, notamment de Taratata, mais pas que. On se souvient, moi j'ai deux souvenirs qui me reviennent assez incroyables. Ce souvenir du Late Show sur TF1 avec Alain Chabat, il n'y a pas si longtemps que ça, où elle est devenue, comme elle le savait, cette bête de scène complètement folle, quand Alain Chabat commençait à jouer avec elle et quand elle a interprété un medley de ses plus grands succès. Il y a eu aussi cette interprétation, il n'y a pas si longtemps que ça, dans un prime dédié à Vincent De Dienne, où elle est venue grimer en Dalida, en reprenant du Dalida avec Big Flo et Oli. Ça montre aussi l'esprit fou, l'esprit punk qu'elle avait, où c'était la première à se moquer d'elle-même, la première à aller justement jouer un petit peu avec cette image qu'elle pouvait avoir. 02 54 27 36 36, vos souvenirs, vos réactions, vos témoignages de la disparition de Catherine Ringer. Vous êtes nombreux à réagir sur les réseaux sociaux d'Ici Berry.
1: Notamment sur le Facebook Ici Berry, il y a Bleu le ciel bleu qui nous dit: j'étais sur scène comme technicien en 1987.
0: Incroyable.
1: Pour son premier concert au Printemps de Bourges, un grand moment inoubliable. Il y a aussi Isabelle qui nous dit qu'elle les a vus tous les deux, hein, avec Fred Chichin au Printemps de Bourges. Là aussi en 87, il y avait notamment aussi Bronski Beat en programmation ce soir-là. Ça a déménagé grave, elle nous dit.
0: Ah, c'est de la bonne prog, ça.
1: Ouais, ça fait bizarre quand ils disparaissent. Elle avait la classe de la voix et ne mâchait pas ses mots. Voilà, vous êtes nombreux à avoir beaucoup de souvenirs. Il y a aussi Ludovic qui nous a dit: j'ai eu le bonheur de voir Catherine Ringer au Palais d'Oron avec les Rita Mitsouko, juste quelques semaines après le décès de Fred. C'était très émouvant. Elle-même, au début du concert, avait du mal à cacher sa peine. Puis Show Must Go On, elle se libéra et livra une magnifique prestation vocale et scénique avec tout le talent et la folie douce qui la caractérise.
0: Le Printemps de Bourges, justement, son directeur Boris Vaudel réagit au micro Ici Berry à la disparition de Catherine Ringer.
2: C'est un choc, c'est un vide énorme. C'est une abysse. Les fans de Catherine Ringer sont nombreux, nombreuses, et c'est normal parce que c'est sans doute l'une des plus grandes voix, l'une des plus grandes plumes, l'une des plus grandes artistes françaises qu'il y ait eu depuis des décennies. Qui ne connaît pas les chansons de Catherine Ringer et d'Erita Mitsouko? C'est un patrimoine qui va se transmettre de génération en génération, comme je pense à Michel Berger, je pense à France Gall, d'autres artistes comme ça, ou Brel, qui vivront encore en nous. C'est énormément de tristesse, et c'est vrai qu'on avait plaisir à l'accueillir sur le Printemps depuis, je crois, 87, si je dis pas de bêtises, la première fois qu'ils sont passés avec Erita Mitsouko. Alors, je sais pas si c'est un surnom officiel, ou en tout cas, il était affectueux. Nous, au Printemps, on l'appelait la patronne. Je me rappelle de ce plateau, notamment, c'était en 2018, si je dis pas de bêtises, où on avait ouvert le Printemps avec un plateau que de femmes, et je sais qu'il y avait Juliette Armanet, il y avait Véronique Sanson et il y avait Catherine Ringer. C'était la patronne.
0: Voilà, évidemment, elle est passée quand même pas mal de fois, hein, au Printemps de Bourges. 8 fois, je crois, on a comptabilisé.
1: Oui, 8 fois de façon officielle, mais de temps en temps, elle venait aussi, voilà, pour passer un petit coucou.
0: Mais c'est ça, venez nous raconter vos souvenirs. 02 54 27 36 36. On rend hommage ce matin à Catherine Ringer. M'en aller.

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1: C'est le nouveau titre de Boulevard et Désert, oui, qu'on vous fait découvrir avec Issy Berry.
2: C'est pas si facile, Boulevard Désert featuring Carbone.
1: Ici c'est vous, et jusqu'à 9h30 évidemment on parle de la disparition de Catherine Ringer, à son âge de 68 ans, disparition qu'on a appris hier. Vous êtes nombreux à nous donner vos témoignages sur les réseaux sociaux d'Issy Berry. N'hésitez pas à nous appeler jusqu'à 9h30, on en parle ensemble, 02 54 27 36 36.
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0: signé par les clips de Mondino, qui a également révolutionné l'histoire des clips de rock. Alors vous, quel souvenir est-ce que vous en gardez? Vous nous en parlez ce matin au 02 54 27 36 36. Avant de refaire un tour sur nos réseaux sociaux, je vous propose d'écouter le directeur du Printemps de Bourges, où elle s'est produite, on peut pas dire une dizaine de fois, mais pas loin, peu s'en faut, Boris Vedel.
1: C'est la patronne. Les autres la respectaient comme telle, j'ai envie de dire, avec énormément d'admiration, de respect. Elle impressionnait, mais en même temps, elle avait ceci d'aller vers les autres et d'avoir toujours un mot gentil pour eux. C'était la patronne. Catherine Ringer, c'était un nom, j'ai presque envie de dire tous les ans, c'est que fait Catherine Ringer. C'était une habituée, c'était une résidente, au même titre que Gainsbourg l'a été, au même titre que Ugelin, que Bachung. Ringer était vraiment une résidente du printemps, c'est sûr. C'est très très très triste, donc il faudra s'y faire. Voilà, on va s'y faire et sans doute rendre hommage d'une manière ou d'une autre à l'artiste et dans les mois qui viennent. Pour moi, Catherine Ringer, c'était une artiste engagée, une femme engagée. C'est le portrait robot de l'artiste qu'on imagine et qu'on idéalise. Hein, quelqu'un qui, contre vent et marée, avance et fait avancer la société avec lui. Pour moi, c'est ça. C'est ça l'héritage qu'on aura de Catherine Ringer, l'artiste pur.
2: Et vous êtes nombreux à lui rendre hommage, notamment sur notre Facebook e-Sibérie. Il y a notamment Francine qui nous dit qu'elle était irremplaçable, qu'elle sera inégalable, que c'était un grand talent. Donc voilà, il y a beaucoup de messages vraiment qui lui rendent hommage. Il y a Gérald qui nous dit « Heureux soient les fêlés car ils laisseront passer la lumière ». Merci à Catherine Ringer pour son anticonformisme.
0: 02 54 27 36 36, vous continuez de réagir avec nous. On va partir à Valençay avec notre baladeur e-Sibérie, Francky Lemaire, après Michel Fugain. Et une belle histoire. Très belle journée à l'écoute d'Issibérie.

0: La belle histoire, on l'écrit ensemble chaque matin jusqu'à 9h30, même plus longtemps. Mais pourquoi je parle de ça? Parce qu'on va retourner dans notre baladeur, Francky Lemaire.
1: Et oui, notre

0: Le baladeur qui se balade dans l'Indre ou dans le Cher et direction le château de Valençay ce matin. Francky, bonjour.
1: Bonjour. Oui, bonjour les amis. Appelez-moi mon prince ce matin. Oh, bah oui, parce que oui, il y a
2: Sieur,
1: un prince qui a vécu.
2: Sieur le maire.
1: Oui, un prince a vécu ici pendant quelques années, quelques siècles même. Nous sommes justement pour parler de ce magnifique château de Valençay. Nous sommes dans les jardins là. C'est vraiment. Oh Ah, je reste assis sur le banc, là, j'ai plus besoin de parler. Nous sommes avec Antoine, secrétaire général. Bonjour Antoine.
3: Bonjour.
1: La vue est magnifique hein, ce matin à 9h, mais il y a mieux. 7h, c'est encore meilleur.
3: Oui, bah forcément, quand on est au lever de soleil, que les façades deviennent toutes rouge-orangées par le lever de soleil, c'est encore mieux. Mais là, on va pas bouder notre plaisir. On a les jardins rien que pour nous, donc c'est déjà.
1: On en profite avant l'arrivée du public. Aujourd'hui, c'est la journée européenne du patrimoine. On a choisi le château de Valençay. Quelle merveille! Il y aura du monde, mais ce week-end, parce que ce week-end, il y a des portes ouvertes carrément.
3: Alors ce week-end, on est vraiment sur les journées du patrimoine au niveau national. Aujourd'hui, c'est vrai que c'est les journées européennes, donc on va valoriser notre château comme on sait le faire habituellement. Et puis, on a surtout une belle programmation qui est prévue ce week-end. Ouais.
1: Et oui, parce qu'on va pouvoir visiter un peu des lieux insolites. D'ailleurs, on ira tout à l'heure voir la glacière, comme on l'appelle. Quels lieux seront à visiter justement, que personne n'a jamais ou quasiment jamais vu?
3: Il y a pas mal de lieux qui seront assez inédits. On va notamment ouvrir la piscine du château, parce qu'il y a une piscine dans le château, personne ne le sait.
1: On pourra se baigner?
3: Alors je crains que l'eau soit un peu trouble, mais en tout cas on pourra y aller et puis voir la terrain des Espagnols, les glacières justement dont vous parliez, et puis plein d'espaces dans le château, un peu autour, qu'on va faire découvrir de manière un peu différente, puisque cette année le thème c'est le patrimoine en péril. On va parler aussi de restauration, de conservation, de comment on sauve ces châteaux ici à Valençay, mais aussi de manière un peu plus générale.
1: Oui, ça représente quoi justement cette journée européenne aujourd'hui pour vous? Il y aura peut-être plus de monde que d'habitude en semaine, parce que d'habitude la semaine c'est un peu plus calme, on va dire, que les week-ends.
3: Oui, après on est un mercredi, donc on aura forcément un peu plus de monde, mais c'est surtout une journée qui est importante parce que ça rappelle à tout le monde qu'on a du patrimoine en France, en Europe, qu'on le préserve, qu'on l'ouvre au public et c'est important pour nous de continuer à le faire vivre.
1: Et on le voit avec merveille, tous les jardiniers sont déjà à pied d'œuvre. Il y a vraiment du travail quand on voit ce beau jardin où on est, c'est le jardin de France.
3: Oui, là on est dans le jardin français, alors il a un petit peu eu chaud cet été, mais là il est en train de reverdir parce qu'on a quand même eu quelques gouttes d'eau ces dernières semaines, donc ça fait du bien. Et puis les jardiniers travaillent un peu partout, à nettoyer, entretenir, tailler, et il n'y a pas que les jardiniers qui travaillent de bonne heure, puisque là on a aussi des ouvriers sur des chantiers de restauration d'ailleurs.
1: Et ben voilà les amis, moi je vous propose qu'on se retrouve tout à l'heure à la glacière. Alors qu'est-ce que c'est? Et ben la réponse tout à l'heure, on sera en pleine visite.
4: À tout à l'heure Francky, il est 9h30.
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4: Bonjour les garçons.
7: Bonjour
4: messieurs, dames. Ravi de vous retrouver.
1: Mais nous
4: ce
1: aussi.
4: Matin.
0: Qu'est-ce qui se passe?
4: Le programme.
8: Ce week-end, journée européenne du patrimoine oblige. Hein, donc, ça va être une spéciale journée européenne du patrimoine. À 10h, on fait le point sur les ouvertures exceptionnelles, la restauration des bâtiments iconiques et comment ces journées mettent en lumière notre beau patrimoine berrichon.
9: Et enfin, l'association La Secousse de Jeux-les-Bois vient nous présenter son programme, ses événements et ses actualités à venir très prochainement.
0: Merci.
9: Je vous en prie.
0: Allez, on y va, allez,
4: courage.
2: Du nerf.
9: Ed Sheeran, j'ai pas vu sur votre radio ici, Berry. Belle matinée à vous.

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0: Un point sur une info sortie, un info service avec votre Berry Express. On commence avec cette info service de Ruralinette. Vous savez bien, ce camping-car qui se balade à travers l'Indre et qui vous accueille pour des démarches administratives numériques. Vous avez aussi accès à des ordinateurs, des scanners, des imprimantes. Et aujourd'hui, ils sont devant la mairie de Sougé, également sur le parking de la mairie à Pommiers. Et c'est simple, c'est de 10h à 12h30 et de 13h30 à 16h.
2: Et une nocturne à vous proposer au château du Boucher à Ronet. Mais pour rappel, d'abord, le château du Boucher a des siècles d'histoire. Il est connu depuis la guerre de 100 ans. Il a abrité notamment la famille de la duchesse de Montespan, connue pour avoir été la maîtresse du roi Louis XIV. Donc un château toujours en cours de restauration, évidemment. Et une nocturne dans ce château, visite hors du temps à la lueur des flambeaux lors de Nocturne du Château du Boucher. Cette visite vous révélera une toute autre ambiance de cette forteresse ancestrale sujette à de nombreuses légendes. Vous commencerez votre périple par une promenade nocturne dans le calme absolu de la Brenne avant de rejoindre votre guide à l'intérieur pour une visite à travers l'étang. C'est quand vous voulez, donc, au Château du Boucher.
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2: Ici, c'est vous, 9h35, et on va parler maintenant d'une petite commune qui a su tirer profit de l'engagement de ses habitants. À Jeulet-Bois, dans l'Indre, l'association La Secousse, qui a élu domicile dans le bar du village, est un lieu désormais qui propose une programmation et des événements qui, sait-on, pourra un jour peut-être nous convier à une conférence de presse. On ne sait pas, des ateliers, des concerts, voilà. Bonjour Anna Sabaté.
4: Bonjour.
5: Bonjour.
2: Merci d'être venu nous rendre visite ce matin pour nous parler de ce lieu et de la programmation qui reprend. Là, c'est la rentrée, hein. Et ça démarre avec pas mal d'ateliers. Je pense par exemple avec Céline Dion, là, qui a repris à la Plénitude Arena. Moi, ça me donne envie de chanter. Il va y avoir des ateliers voix, très prochainement.
4: Je pense qu'on peut trouver la prochaine Céline Dion à La Secousse à Jeulet-Bois.
5: Ou l'équivalent masculin, peut-être.
4: On ne sait pas.
2: Alors, comment ça va se passer justement pour ces ateliers? Qu'est-ce qu'il y a? Il y a pas mal de choses.
4: Alors justement, pour la première fois, on a un véritable programme d'ateliers, car en fait, on a toujours eu des ateliers, mais c'était un peu ponctuel. Désormais, toutes les semaines et quasiment tous les jours, il y a un atelier différent. Donc les lundis, c'est soit atelier couture, là c'est plus intimiste, ou atelier voix, justement, avec l'artiste Marie B, qui propose vraiment la possibilité de découvrir sa voix, de se lâcher, d'improviser. On n'est pas à un cours de chant où il faut expérimenter vraiment une spécialité, etc. Là, l'idée, c'est de partager et de chanter, de tester sa voix. Voilà, ça c'est un lundi par mois avec Marie B, et puis les ateliers couture, donc c'est une semaine sur deux, les lundis.
2: Il y a des ateliers danse également, salsa, bachata, swing solo.
4: Oui, tous les mardis désormais, c'est atelier swing solo avec Charline. Charline Swing qui commence à bien tourner dans le département, donc elle va justement un peu partout. Elle était plutôt à Châteauroux, maintenant elle se délocalise un peu dans la campagne. Donc le premier atelier a eu lieu hier soir et c'était super. Et tous les jeudis, on a Isabelle qui nous propose des ateliers salsa, bachata. Que ce soit le swing, solo ou salsa ou bachata, tout le monde est accueilli. Il n'y a pas besoin d'avoir un niveau prérequis ou quoi que ce soit. Il n'y a pas un spectacle de fin d'année. Voilà, on est vraiment pour découvrir, se faire plaisir, découvrir une pratique le plus décontractée possible. Et par contre, on essaye quand même de venir régulièrement pour progresser. C'est l'idée.
2: Comment vous arrivez à les faire venir justement tous ces intervenants dans cette toute petite commune de Jeulet-Bois?
4: Ça s'est fait un petit peu en discutant. Isabelle, elle est bénévole, elle habite dans le village. Charline, elle connaissait quelqu'un qui connaissait quelqu'un. Marie B, bah, elle connaît un petit peu aussi le lieu par d'autres personnes. Voilà, ça se fait un petit peu progressivement. Et puis nous, on a ouvert les portes. L'idée, c'était vraiment de dire, venez proposer vos ateliers. On a un espace ouvert à toutes et tous. L'idée, c'est justement de partager une pratique, là, en l'occurrence. Parce qu'il y aura... à partir de l'automne, octobre, novembre, on n'a pas la date, un atelier ou deux vannerie. On va refaire des ateliers cuisine. Tout est possible à La Secousse.
5: Atelier gratuit sur inscription, comment ça se passe?
4: Alors, non. Les ateliers salsa bachata sont à prix libre. Dans tous les cas, quels que soient les ateliers, il y a une adhésion à prix libre obligatoire pour l'année. Ça, c'est pour l'association. Et après, en fonction des ateliers, généralement, c'est 2h17 €. Par exemple, pour la couture, la voix, on est sur ces prix-là. La salsa, c'est à prix libre. Et le swing solo, c'est avec Charline, parce que vous pouvez prendre plusieurs ateliers. D'accord. Mais si vous prenez toute l'année, je crois que c'est 190 € l'année.
0: D'accord.
2: Donc ça s'adresse à qui exactement ? C'est vraiment à qui veut ?
4: À qui veut, même les plus jeunes, à partir de 12 ans, ça fonctionne tout à fait. Même pour la couture, ça fonctionne
2: tout
4: à fait.
2: Vous avez encore des ateliers pour les enfants ? Vous en aviez, je sais que l'an passé en tout cas, est-ce que c'est encore le cas ?
4: Toutes les semaines, on a notre Café des Mômes tous les mardis.
2: C'est ça, le Café des Mômes,
4: voilà. Le Café des Mômes, il continue tous les mardis. On a commencé hier et on a ramassé nos patates.
2: Mais concrètement, comment ça se passe ? Comment ça se passe alors ?
4: Eh bien, les enfants, on va les chercher à l'école, parce qu'il y a encore une école à Jolet-Bois. Si les enfants sont scolarisés ailleurs, il suffit de nous les amener.
2: D'accord.
4: De 16h30 à 18h tous les mardis en période scolaire. On les accueille, on fait un petit goûter sain et équilibré, je le précise.
2: Ouais.
4: Et après, on a une heure d'atelier varié. On va aller dans le jardin, on va faire un atelier artistique, on va faire du sport, on va faire de la danse. Enfin voilà, on s'amuse un peu avec ce qui peut leur plaire aussi. Et puis on a le pendant pour les adolescents avec le Café des Ados qui se réunit au moins une fois par mois. Et les mercredis après-midi, ils peuvent venir faire leurs devoirs à la secousse.
2: Ah, il y a de l'entraide là, j'imagine.
4: Ouais, voilà. Après, ils le font soit en autonomie, et s'ils ont besoin, on est là pour eux, bien entendu.
2: Bon, et puis la secousse, c'est aussi une programmation d'événements, deux concerts. Vendredi, en l'occurrence, un duo World Music, ça s'appelle Bassa Duo. On vous en parle dans 4 minutes.
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2: Alors là, c'est pas du world duo, mais c'est plutôt un grand classique de la chanson française, la plus française des Bulgares, chanteuse iconique des années 60, La plus belle pour aller danser, Comme un garçon, ou encore La Maritza. Ici Berry, voici Sylvie Vartan avec L'amour, c'est comme une cigarette.

0: Bon mercredi, belle matinée à l'écoute d'Issy-Berry. Et faut-il vous rappeler que fumer, c'est mauvais pour la santé quand même.
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0: Ici c'est vous, ce matin nous sommes à Gelébois, Maxime, dans l'Inde, pour parler de la secousse.
3: Oui, ce collectif qui depuis quelques années grandit et prend sa place dans le tissu associatif. C'est un lieu de création, de partage, mais aussi de culture. Anna Sabaté, vous êtes la coordinatrice de ce lieu. Vendredi, la saison des concerts redémarre avec un super concert, un duo qui s'appelle Bassa Duo. On écoute.

0: Musique du monde, un petit peu, on appelle ça, hein, c'est ça hein.
1: Ah bah complètement, oui. Je crois qu'on peut le dire.
0: D'ailleurs, vous les avez redécouverts, là. Hein.
1: Oui.
0: Vous m'avez dit à l'instant, là, tout à l'heure.
1: C'est ouais. Un petit peu ça, bah, parce que la programmation, elle se fait quelques mois à l'avance. On n'est pas toujours très en avance, mais ça date de avant l'été. Et j'avoue que je redécouvre avec grand plaisir notre programmation. Et je trouve qu'on fait des bons choix.
0: Bon, ça, c'est vendredi. Hein,
1: donc vendredi soir, à partir de 20h30. Donc, un duo, comme son nom l'indique, Baza Duo, c'est mieux qu'il soit deux, effectivement. Avec donc une femme qui chante et qui est à la guitare. Enfin, les deux chantent. Ça mélange français et malinqué. Et lui est au balafon. Et je trouve que cet instrument est incroyable. Vous savez, c'est ce sorte de xylophone en bois avec des calebasses en dessous. Et je trouve que c'est un son, ça nous fait tout de suite voyager.
0: Bah là, c'est un mélange des cultures.
1: Ah, c'est un mélange des cultures franco-africaines. Ouais, ouais. Et je trouve que ça nous fait. Voilà, je trouve que c'est une bouffée de fraîcheur, là encore, pour ce mois de septembre de la rentrée. Donc, on est très content de les accueillir.
2: Vous savez, si aussi le Ramadou Diakité qui est à la percussion, peut-être, parce que je vois que des fois, ils sont à peu près à trois. Deux ou trois. Parfois, ils sont à trois. Je ne sais pas si ils seront à trois la prochaine.
1: Là, ils seront que deux.
2: Ils seront que deux, d'accord.
1: Ouais, là, c'est sûr, ils seront que deux. Mais effectivement, ils ont plusieurs formules à trois, voire même quatre.
2: D'accord.
1: Nous, notre espace est relativement restreint. Donc, on est assez férus des duos.
0: Ce sera en intérieur, justement,
1: ce concert ? Non, ce sera en extérieur. Ah. On va se mettre en terrasse. On a notre petite terrasse à l'extérieur, vu qu'il prévoit un temps relativement clément. Mm-hmm. Il va faire un frais, mais je pense qu'à 20h30, ça ira encore. On se mettra dehors. Le tarif est à prix libre, comme quasiment toutes nos activités. Bon, à part les ateliers tout à l'heure, mais globalement, on a vraiment une politique tarifaire accessible au plus grand nombre. L'idée, c'est à prix libre. Chacun met ce qu'il veut.
0: Principe du chapeau, quoi.
1: Voilà, c'est ça. Et puis après, il y a une petite possibilité de grignoter sur place. Le bar est ouvert, bien entendu, avec de très bons produits locaux notamment.
2: Ça me fait penser, donc vous parlez de l'espace, que ce soit pour les ateliers, pour les concerts, comment s'organise l'espace dans le bar? Comment vous avez été accueilli? Comment est-ce que vous avez fait des changements dans le bar qui en plus existe depuis un petit moment dans le village, on imagine?
1: Eh ben, disons qu'on a la partie vraiment le café, donc là on est autour du bar avec le comptoir, et puis on a l'ancienne salle de restaurant que l'on appelle finalement la salle d'activité, et là qui nous sert à tout. Aux ateliers, aux concerts quand on est plutôt en hiver, au café des mômes quand on accueille les mômes. Voilà, c'est vraiment notre salle d'activité. On a une cuisine également, une petite cuisine un petit peu équipée. On fait pas grand-chose encore, quoique il y aura des soirées repas, on va en reparler. Et puis à l'arrière, on a la chance d'avoir une terrasse avec un petit jardin. Donc là, c'est vraiment très agréable au beau jour. On est un peu à l'ombre quand il fait trop chaud. Non, c'est vraiment top. C'est pas très grand, mais on a un petit peu tout.
0: Les repas, en l'occurrence, vous connaissez avec Je fête l'été, hein, qui est la grande fête du mois de juin, où là, vous préparez en mode grande cantine des grands repas pour toute la population.
1: Là, Je fête l'été, c'est d'une autre ampleur. Début juillet, on a encore eu une superbe soirée. On a accueilli plus de 400 personnes sur une soirée. C'était vraiment incroyable. On délocalise juste en face, on traverse la rue.
0: On en revient rapidement aux événements. Dimanche, pas celui-ci, mais l'autre, en partenariat avec Equinox, ils viennent présenter leur programmation chez vous.
1: C'est ça, on est partenaire de En Campagne, donc la balade de la scène nationale Equinox qui va dans de nombreux lieux culturels du département. Et ils viennent le dimanche 27 présenter leur saison. Ils amènent un spectacle. Santiago, ça va être un solo de danse avec de la musique baroque à côté. Donc j'ai très très hâte de découvrir cette ambiance pour présenter et la saison Equinox et également toutes nos actualités. Donc je vous invite grandement toutes et tous à venir à la secousse pour découvrir tout ça. Et donc on présentera nos projets de repas parce que revenons à la bonne chère. Désormais il y aura le premier samedi de chaque mois. Un repas à la secousse.
0: Et ben voilà, le rendez-vous est pris, ça c'est dit. Merci beaucoup en tout cas, Anna Sabaté. Je rappelle que vous êtes la coordinatrice de l'association La Secousse, collectif festif et engagé à Jeux-les-Bois. Merci beaucoup.
1: Merci beaucoup. À très bientôt.
0: À très bientôt, merci.
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0: Les conseils de notre veto dans moins de 3 minutes aujourd'hui. On parle du rappel du chien, très important si on se balade sans laisse. Mais pour l'heure, c'est Amel Bent avec Pourquoi tu restes.
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0: Et vous savez pourquoi on reste ici sur votre radio locale, pour de l'actu locale, de la musique et de la bonne humeur, et même des conseils de notre veto.
1: Ouais, aussi pour vous, Antoine, on reste.
0: Oh là là, il est gentil. Bah,
1: si même on revient. Hein, on revient quand on est malade, on revient juste parce que c'est vous. Voilà.
0: Et vous revenez en forme, et ça, c'est bon. Ça, ça me fait plaisir, Maxime.
1: Allez, on retrouve notre veto maintenant. C'est la base d'ailleurs de l'éducation. Et pourtant, le rappel est un échec pour beaucoup de propriétaires d'animaux. Docteur Pierre Fabin, comment apprendre à son chien de revenir immédiatement quand on l'appelle en promenade au parc?
2: Eh ben en fait, si le rappel ne marche pas, c'est parce que les maîtres l'associent parfois inconsciemment à une punition. Mettez-vous à la place de votre chien. Il joue joyeusement avec ses copains dans l'herbe. Vous l'appelez, il revient, et là, vous lui attachez la laisse pour rentrer à la maison, et vous montez en voiture. Dans sa tête, le calcul, il est simple. Le mot « vient » signifie la fin de ma liberté et de la récréation. Clairement, la fois suivante, il fera semblant de ne pas vous entendre. Pour avoir un rappel infaillible, le retour vers vous doit devenir la chose la plus merveilleuse et la plus joyeuse du monde. Vous devez être beaucoup plus intéressant que le chien avec qui il est en train de jouer. Ça passe par une attitude hyper enthousiaste, une voix aiguë et surtout des récompenses exceptionnelles.
1: Et concrètement, comment on met en pratique cet apprentissage?
2: Alors, commencez dans un couloir fermé à la maison. Vous reculez de 3 pas, vous l'appelez joyeusement, s'il vient vous donner une récompense ultime. Pas sa croquette habituelle, mais un dé de gruyère, un bout de saucisse ou un bout de poulet. Le jackpot. Et une fois que c'est maîtrisé, on passe dans un jardin clôturé et on répète pendant plusieurs jours. Puis l'étape cruciale, le parc avec une longe de 10 mètres. Vous le laissez s'éloigner, vous l'appelez. S'il ne revient pas, vous bloquez simplement la longe sans tirer violemment. Et dès qu'il fait un pas vers vous, vous le félicitez. Et l'astuce en promenade, c'est de faire des faux rappels. Appelez-le 5 ou 6 fois pendant la balade, juste pour lui donner un bout de saucisse, le caresser et le relancer en disant « Eh ben, retourne jouer !» Le rappel n'est plus la fin du jeu, c'est une simple pause gourmande.
1: D'accord, mais s'il refuse de venir, qu'il nous regarde loin et repart jouer avec un autre chien, est-ce qu'on doit lui courir après en hurlant son nom?
2: Eh bien, surtout pas. Si vous lui courez après, il va croire que c'est un nouveau jeu fantastique de course-poursuite. Si vous lui hurlez dessus avec une grosse voix pleine de colère, il va avoir peur et n'aura aucune envie de venir se faire gronder. La technique infaillible, s'il vous ignore, c'est de faire demi-tour et de courir très vite dans la direction opposée. Le chien, en général, a un instinct grégaire très fort et s'il voit son maître partir en courant dans l'autre sens, il va paniquer à l'idée de vous perdre et va foncer pour vous rattraper. Et quand il arrive à votre niveau, je sais que c'est dur, vous devez vous forcer à sourire et à le féliciter chaudement.
0: Merci Pierre, plus d'infos et plus de conseils sur notre site iciberry.fr. À 10h, journal d'infos locales. Ensuite, ici ça marche, et on va parler des journées européennes du patrimoine. À quoi ça sert? Qu'est-ce qu'on va pouvoir découvrir? Bah oui, nous on aime l'amour de notre beau patrimoine avec iciberry, et l'amour on l'aime aussi avec This Love de Maroon 5.

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0: Et merci d'écouter Ici Berry, votre radio de l'Indre et du Cher. Il est 10h. Et le journal vous est présenté par Irène Prigent. Bonjour Irène.
2: Bonjour Maxime, bonjour à tous. Un enfant de 3 ans, mal nourri et frappé parfois à coups de ceinture. Victime de mauvais traitements, un petit garçon avait été retrouvé mort à Rivarennes en avril 2023. Le procès de ses parents vient de s'ouvrir ce matin devant la cour d'assises de l'Indre. Procès qui va durer 3 jours jusqu'à vendredi. Le père est poursuivi pour violence volontaire ayant entraîné la mort sans intention de la donner. La mère pour maltraitance et non-dénonciation des violences. Leurs 2 autres enfants, 2 petites filles, ont été placées. Florence Laurent jette son écharpe de maire 6 mois seulement après son élection à Étrechey près de Châteauroux. Elle regrette le manque de dialogue avec l'agglomération concernant le projet de centre de données Google dans sa commune. Avant elle, 3 adjoints et une conseillère municipale ont aussi démissionné. Le missilier MBDA veut doubler sa capacité de production. Son usine à Bourges tourne déjà à plein régime et le site commence à se faire trop petit. Alors pour produire davantage, l'entreprise va construire une nouvelle usine dans le Loiret, un site de 40 hectares, 2 fois plus grand que celui dans la zone de l'aéroport de Bourges. Autre usine implantée dans ce secteur-là, au Subdré, l'entreprise classée Céveso Via Logistique, qui stocke des produits dangereux, elle réalise aujourd'hui un exercice de sécurité civile, un entraînement pour savoir réagir en cas de sinistre. Donc ne soyez pas trop inquiets si jamais vous voyez passer des véhicules de pompiers ou de police et si vous entendez une sirène. L'Union des commerçants d'Argenton-sur-Creuse récompensée pour son dynamisme. L'association vieille de 130 ans remporte cette année le trophée national du commerce dans la catégorie des villes de moins de 10 000 habitants. Une récompense remise à Paris en début de semaine des mains de Jean-Pierre Farandou, le ministre du Travail et des Solidarités. Quel est le monument préféré des Français? Réponse ce soir sur France 3. 14 monuments en compétition, un par région. La cathédrale Notre-Dame de Chartres en Eure-et-Loire représente la nôtre. Elle était un monument du rock. Catherine Ringer est morte à l'âge de 68 ans. Habituée du Printemps de Bourges, elle nous a fait danser avec le duo déjanté les Rita Mitsouko, duo formé avec son compagnon Fred Chichin, décédé en 2007. On leur rend hommage à toute la matinée sur Ici Berry.
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0: Un petit tour du côté du ciel avec vous Antoine.
4: Tout à fait. Retour des nuages Maxime et retour des températures de saison. Surtout pour la journée des enfants, c'est pas mal. Des nuages au moins jusqu'à 17h avant de laisser place à un grand ciel bleu pour emmener les enfants au Vélorail de Valençay, tiens, ou visiter la ferme pédagogique de la Bête Noire à Thauvenay. Côté Mercure, comptez 18 en moyenne dans les prochaines heures. À partir de 16h, l'heure du goûter, on atteint 21 à Saint-Gaultier et Sancoing, 22 du côté de Buzançais et d'Ain-sur-Oron, 23 pour Châteauroux et Bourges, allez, disons 24 en ressenti avec le soleil, mais pas plus. Et ce soir, on repasse en dessous des 20 degrés pour aller dormir. D'ailleurs, en parlant d'aller dormir, Irène, merci beaucoup pour les infos de ce matin et on vous dit à demain.
2: À demain.
4: À demain.
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4: Et ici le patrimoine, ça marche. La preuve, Maxime Daniel est revenu pour en parler, qui fait partie du patrimoine Berrichon, notamment à l'occasion de ces journées européennes du patrimoine ce week-end. Des sites normalement fermés vont ouvrir leurs portes et vous ouvrir leurs portes. Des établissements privés, des monuments et même votre radio locale ici Berry. Tiens, d'ailleurs, si vous voulez vous inscrire pour nous rendre visite ce week-end, vous pouvez déjà nous appeler et vous inscrire au 02 54 27 36 36. Alors, ce matin, pour nous parler de patrimoine et portes ouvertes, on accueille des membres de la DRAC, des membres de la Direction Régionale des Affaires Culturelles. Ils s'occupent de valoriser le patrimoine des différentes régions de France. Mais alors dans le Berry, qu'est-ce qu'il y a de beau à découvrir ce week-end? Comment on s'organise ces journées et pourquoi c'est important de comprendre et de découvrir notre patrimoine berrichon? Voilà le programme dans Ici ça marche sur votre radio locale Ici Berry.
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4: C'est le retour de vos chansons préférées qui fait quoi ce retour des températures? Tiens, on se croirait presque en été depuis hier. Maxime, vous avez ressorti votre crème solaire un petit peu?
0: On va dire oui. Allez, on va dire oui.
4: Ah bah c'est parti pour un duel au soleil face à face à Étienne Dao. Bon mercredi, vous écoutez Ici Berry, votre radio locale de l'Indre et du Cher.

0: Vous écoutez Sibérie et ce matin, le patrimoine est à l'honneur.
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0: Et oui Antoine, les journées européennes, c'est ce week-end.
3: Des côtés patrimoine, on a de quoi faire dans l'Indre-et-le-Cher, comme va nous le dire notre premier invité, Christophe Niedzioka. Bonjour Christophe.
4: Bonjour.
3: Conservateur des monuments historiques, vous travaillez pour la DRAC. La DRAC, alors qu'est-ce que c'est et surtout quel est son rôle?
4: Alors en deux mots, la Direction régionale des affaires culturelles, qui ne dépend pas du conseil régional comme on pourrait l'envisager, mais du ministère de la Culture.
3: D'accord.
4: Donc du coup de la préfecture de région, l'État tout simplement.
3: Dans le cadre de ces journées européennes du patrimoine, quelles sont les ouvertures exceptionnelles mises en avant dans l'Indre-et-le-Cher?
4: Alors, on va répondre à deux voix avec mes collègues Ninon Le Gardinier qui est en charge du Cher. Il y a beaucoup d'ouvertures en fait remarquables et de monuments qui ouvrent exceptionnellement. S'il fallait en choisir quelques-uns, je pense par exemple au château de Beaumier, ouvert exceptionnellement, dont il reste de belles ruines, qui est juste une belle église dont on vient de faire restaurer des stalles du 15e siècle, ou encore le château de Veuil peut-être à côté du château de Valençay, qui est un beau château. Renaissance, mais également en ruines. Et puis pas mal d'églises aussi qui ouvrent exceptionnellement certains éléments.
3: Alors, vous parlez notamment de ruines. Est-ce qu'il y a encore des monuments en danger? Alors, vous vous occupez plutôt de l'Indre. On va parler de l'Indre. Oui. Est-ce qu'il y a des monuments en danger en ce moment dans l'Indre?
4: Précisément. Alors, il y a des monuments effectivement qui sont en mauvais état, puis des monuments qui sont en péril, notamment pour des questions de fonds financiers.
3: D'accord.
4: Précisément, le château de Beaumier et de Veuil sont deux châteaux qui aujourd'hui sont en péril. Et voilà, c'est l'occasion de mettre un coup de projecteur sur ces deux édifices, par exemple, et puis saluer aussi l'action des propriétaires qui œuvrent à leur restauration et puis aussi à leur ouverture au public pour ces journées du patrimoine.
3: Du coup, vous parlez de chantiers de restauration assez importants. Ces chantiers, ils sont pris en charge par les propriétaires. Est-ce qu'il y a des aides de l'État?
4: Bien sûr.
3: Ces journées du patrimoine, on peut peut-être faire un don. Comment ça se passe?
4: Alors il y a plusieurs possibilités. D'abord, finalement, le premier des dons, c'est l'impôt, et c'est l'occasion de voir en fait que l'impôt est collecté et qui est sujet à débat, est quand même bien mis à profit pour la restauration de ces monuments historiques. Il y a des chantiers qui ont été aidés de façon assez importante par l'État. Je pense par exemple au premier, peut-être au petit Versailles de l'Indre, le château de Valençay, que nous accompagnons particulièrement, et quelques visites d'ailleurs sont consacrées aux chantiers de restauration qui ont été couverts au cours des dernières années.
0: Le théâtre, en l'occurrence, du château de Valençay.
4: Le théâtre, exactement, mais aussi les couvertures, les toitures, les impressionnantes toitures à l'impérial, notamment. Et puis aussi un grand chantier sur le mobilier pluriannuel et qui annonce encore de belles perspectives. Et puis peut-être pas très loin, en fait, vous avez également le château de la Moustière qui a été sélectionné au titre du loto Berne. Et dont la propriétaire fera visiter les communs, ou encore le château, je pense, de Châtillon-sur-Indre, qui a le beau logis fin 13e de Pierre de la Brosse, qui annonce les châteaux de la Loire de Loche, notamment, et qui a été restauré grâce à l'action du plan de relance.
3: Ça, on fait des choses à voir pour ces journées européennes du patrimoine dans l'Indre. Mais on va parler du Cher aussi avec une autre membre de la DRAC. Merci Christophe Niedzioka. Je rappelle que vous êtes conservateur des monuments historiques pour l'Indre, notamment. Ici, le patrimoine, ça marche. Et on continue avec Sibérie.
0: Estelle, c'est la nouvelle voix pop belge à suivre, révélée notamment par The Voice Belgique. Elle revient avec Te rencontrer encore, un titre tout en douceur et en émotion. Une chanson qui parle de ces histoires qu'on aimerait parfois recommencer. Vous écoutez Sibérie et voici Te rencontrer encore. 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
1: Sibérie. Oh, c'est beau. C'est vous qui avez fait ça avec votre
2: voix. On aurait dit, alors j'avais envie de me lancer.
1: Ah, c'était beau, vous avez raison. Ici Berry, votre radio locale, pour le faire le plein de nouveautés avec Estelle, Te rencontrer encore. Et nous, on part à la rencontre encore du patrimoine du Berry et notamment du Cher avec notre seconde invitée pour nous expliquer un peu mieux comment ça se passe, ces journées européennes du patrimoine. Et c'est ce week-end et c'est tout de suite sur votre radio locale, Ici Berry.
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2: Et Ici Berry, votre radio locale en compagnie des membres de la Direction Régionale des Affaires Culturelles, Antoine.
1: De la DRAC, effectivement, Maxime, c'est plus simple à dire. Et c'est Ninon Le Gardinier, conservatrice des monuments historiques en charge du Cher, qui nous fait le plaisir de nous rejoindre. Bonjour Ninon.
2: Bonjour.
13: Bonjour.
1: Alors, au-delà des beaux monuments, des châteaux, comme nous a expliqué Christophe, comment ces journées aident-elles à faire comprendre le patrimoine, notamment sur des choses plus quotidiennes ? Je pense aux écoles, aux gares, aux fermes, aux usines et les quartiers même.
13: Oui, tout à fait. C'est l'intérêt des journées du patrimoine, c'est que toutes sortes de lieux sont ouverts à la visite et sont expliqués au public. Je pense par exemple au poste d'aiguillage de la SNCF à Bourges. Et puis aussi à des démonstrations d'entreprises du patrimoine qui interviennent sur les monuments, sur tout type de monuments. Et donc ce sont des savoir-faire qui sont un patrimoine, qui sont aussi exposés, en particulier les métiers du bois et puis l'entreprise Jacquet, qui vont intervenir devant le parvis de la cathédrale Notre-Dame de Saint-Étienne de Bourges.
1: C'est vrai que le patrimoine, c'est des paysages, des châteaux, mais c'est aussi des gens, des Berrichons et des Berrichonnes.
13: Tout à fait, exactement. Ce sont les entreprises qui travaillent à Bourges et pour le Cher et puis pour toute la région depuis maintenant longtemps et donc qui ont participé à la conservation du patrimoine pendant des décennies.
1: Alors on parle de Bourges, comment ne pas parler du fait qu'elle a été désignée capitale européenne de la culture pour 2028. Là, il y a un défi de taille pour le département, j'ai l'impression.
13: Tout à fait. C'est vrai qu'on voit que la plupart des les porteurs de projets, les propriétaires, les associations, tout le monde se mobilise pour faire vivre ce patrimoine à Bourges, autour de Bourges, et puis vraiment plus largement dans tout le département. Je pense par exemple à Brinon-sur-Sodre, ce week-end, un certain nombre d'animations autour des ponts du canal, par exemple, qui vont faire vivre ce plus modeste patrimoine, en lien aussi avec le paysage et la nature.
2: Ça va vraiment être une année conséquente pour vous, l'année 2028, avec la capitale européenne de la culture, pour vous, la DRAC?
13: Oui, c'est un travail important. On travaille en lien étroit avec l'association et puis avec la ville et l'agglomération de Bourges sur plusieurs chantiers de restauration de monuments à Bourges dont l'objectif est d'aboutir pour Bourges 2028. Donc en fait, c'est surtout l'année 2027 qui va être très chargée. Voilà.
1: Ninon, dernière question. Pourquoi ce week-end est un moment immanquable pour nos berrichons, nos berrichonnes de 7 à 77 ans, mais peut-être des gens aussi de partout de la France?
13: Oui, absolument. En fait, l'objectif des Journées du patrimoine, c'est de donner un coup de projecteur sur un certain nombre de projets, de monuments, d'ouvrir des choses qui ne sont habituellement pas ouvertes au public. Et cette année en particulier, de mettre l'accent sur le fait que ce patrimoine est fragile et qu'il faut en prendre soin. Et je pense que c'est l'idée de jouer sur la corde un peu affective, peut-être patriotique ou l'attachement au Berry, qui permet aussi d'avoir conscience de la fragilité de ce patrimoine et de vouloir qu'il puisse se transmettre de journée du patrimoine en journée du patrimoine.
1: Voilà, à quoi ça sert les Journées européennes du patrimoine? Je n'aurais pas mieux dit. Sensibiliser pour la protection, c'est aussi de la fierté locale. Merci Ninon Le Gardinier. Je rappelle que vous êtes conservatrice des monuments historiques en charge du Cher, membre de la DRAC, la Direction régionale des affaires culturelles, comme Christophe qu'on a eu tout à l'heure. Merci beaucoup.
2: Merci Ninon.
13: Merci à vous.
1: Merci à vous.
2: Des logements pas chers pour les étudiants. Que dis-je? Des logements pour 0 euro. Robin Bernot a peut-être la solution pour nous. On le retrouve juste après Mike and the Make.

0: 10h25 sur votre radio locale ici Berry. Vous êtes toujours dans Ici ça marche. Et que serait Ici ça marche sans Ici ça marche? Qu'en pensez-vous? Imaginez une banque. Oups, non, c'est pas le bon speech. Hein. Imaginez un logement étudiant avec un loyer de 0 euro par mois. Vous allez nous dire, bon, c'est impossible, c'est une arnaque. Eh bien, pas du tout. Figurez-vous que ça existe bel et bien. Et votre radio ici a trouvé le bon plan dans la Drôme avec Robin Bernot aux côtés de Florence Gauthier.
1: Un logement étudiant gratuit en échange de quelques heures de bénévolat auprès des seniors.
2: C'est gagnant-gagnant, je trouve.
1: À Valence, le groupe de résidence pour seniors Domitis propose à des étudiants de se loger gratuitement en échange de quelques heures passées aux côtés des résidents. Inès, 18 ans, vient par exemple d'emménager dans l'un de ses appartements. Florence Gauthier est allée à sa rencontre.
3: Mes parents, ils auraient pu payer un logement étudiant, mais au final, là, j'ai un appart qui est beaucoup mieux. Comparé au logement étudiant, je fais des heures de bénévolat pour pouvoir me le payer, donc c'est mieux pour mes parents et pour moi.
1: L'appartement d'Inès est un T2 tout équipé, déjà meublé, climatisé, lumineux. Il dispose même d'un balcon, le tout pour 0 euros de loyer en échange d'une quinzaine d'heures de bénévolat chaque semaine auprès des résidents. L'étudiante s'engage par exemple à organiser des ateliers de pâtisserie, des sorties au marché ou encore des jeux.
4: Pompiers et militaires. Ouais, c'est facile. Tu croyais être tranquille avec des vieux, hein?
1: Pour Denise, 81 ans, c'est un lien intergénérationnel très précieux.
5: C'est amusant parce que des fois, on dit des choses, ah non, je sais pas, j'étais pas née. Et elle-même en bénéficie de notre savoir aussi. C'est dans les deux sens.
1: Alors ici, dans la Drôme, ça marche, mais vous, qu'en pensez-vous? Je suis allé en discuter avec Fabien qui salue l'initiative.
2: Bah, c'est une bonne initiative pour permettre aussi aux jeunes étudiants, s'ils galèrent à trouver un logement, de pouvoir se loger et en même temps de faire une bonne action.
1: Et au-delà du logement, cette solution permet aussi de créer du lien entre les étudiants et les seniors, un aspect important pour Fabien.
2: Totalement, parce qu'on se rend compte qu'il y a de plus en plus aussi de personnes âgées qui se trouvent abandonnées par leur famille parce que trop loin à la distance ou autre, et qui se retrouvent seules. Et donc je trouve ça bien aussi de permettre à ces personnes âgées d'avoir une activité, des contacts et du lien avec des jeunes.
1: Aujourd'hui, avec cette solution, Inès économise plus de 500 euros chaque mois et ce dispositif Génération Partage a déjà

0: permis à plus d'une centaine d'étudiants de se loger gratuitement.
1: Et c'est là qu'on n'en trouvera pas.
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0: fuir le bonheur de peur qu'il se sauve de Jane Birkin avec Ici Berry. Hop, hop, hop, vous, on ne se sauve pas sur votre radio locale Ici Berry. La suite arrive très fort avec notre baladeur Francky Lemaire qui mène la vie de château à Valençay. C'est dans moins de 10 minutes dans Et si ça marche. Et tiens, qu'est-ce qui marche dans le Berry en ce moment côté info pratique, Maxime?
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2: En fait, on va faire une petite idée sortie jusqu'au 19 septembre. Profitez encore de cette programmation phare estivale des événements du Cher. Pour l'occasion, 115 lanternes vous plongeront dans une ambiance bleue unique en France au fil de parcours libres et gratuits d'environ 2 km. Vous découvrirez ou redécouvrirez 6 monuments emblématiques de Bourges pour les Nuits Lumière à Bourges. Par exemple, vous avez les remparts gallo-romains, le musée Estève, l'ancien archevêché ou l'hôtel des Postes. Une autre sortie peut-être ?
0: Mais avec grand plaisir. Bah, on vous parlait de Valençay, tiens, depuis ce matin avec les journées du patrimoine. Francky Lemaire aussi est à Valençay. Mais il y a aussi une belle exposition unique en ce moment qui revisite les espaces intérieurs du château autour du costume. Costume de scène, costume historique, costume traditionnel berrichon. Et vous avez jusqu'au 20 septembre pour aller découvrir cette expo uniquement au château de Valençay. Allez hop hop hop, on se dépêche.
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0: Avant de partir au nord vers Valençay, nous on prend la direction du sud sur votre radio locale Ici Berry. Et c'est Nino Ferrer qui nous y emmène, 10h32. On vous souhaite une excellente matinée, Maxime et moi.

0: Ici Berry, pour nous, direction le Nord, le Bois-Chaunord. C'est là-bas qu'est notre baladeur Francky Lemaire aujourd'hui au château de Valençay, dans le parc. Et il me semblerait que vous auriez peut-être un peu froid, Francky, là.
1: Oui, il fait pas chaud dans le parc. Alors, je vais vous expliquer pourquoi. Déjà, suivez le guide, j'ai mis ma pancarte. Suivez le guide, comme. Allez, suivez. Non, personne me suit, c'est un peu bizarre. Un vrai guide, allez,
0: qui
1: avec
0: me
1: nous.
0: Voilà. On vous suit, Francky, on vous suit.
1: Allez-y. Notre guide qui est là, c'est Solène. Alors, je disais qu'il faisait un peu froid. Solène, bonjour.
2: Bonjour.
1: Pourquoi je disais qu'il faisait un peu froid? Parce qu'on est dans le parc et on est à côté de la glacière. Alors, c'est quoi une glacière? À l'époque, ils avaient déjà des glacières?
2: Eh bien oui, à l'époque de Talleyrand, on a des glacières qui sont dans le parc. Donc, quand vous venez dans le parc du château, vous pouvez la retrouver à côté des jeux pour enfants. Et donc, cette glacière, en fait, c'est un espèce de puits qui fait environ 15 mètres.
1: C'est un gros congélateur, alors?
2: C'est ça, en fait. C'est un gros congélateur. Donc, dans ce puits de 15 mètres qui est recouvert, qui est maçonné, et qui est recouvert d'un tertre engazonné, eh bien on va y mettre de la glace, glace qui provient du parc également, qui est dans la pièce d'eau en général. Et au moment des gelées, l'eau de la pièce d'eau gèle, donc devient de la glace, et on récupère cette glace-là pour la mettre au fond de ces grands puits de la glacière.
1: 15 mètres, les puits, c'est profond. Hein.
2: 15 mètres, c'est très très profond.
1: Vous ne me jetez pas dedans. Hein.
2: Non, je vous rassure, on ne jette personne dedans. Mais donc voilà, on met cette glace au fond, on vient la recouvrir de paille, etc. Et en fait, ce qui fait que la glace va rester tout au long de l'année, et donc même en été, on peut avoir de la glace qui va servir dans les cuisines du château, mais surtout qui va permettre de toujours avoir des verres et du vin frais, puisqu'on a des rafraîchissoirs au sein de la salle à manger, et on met donc cette glace dans ces rafraîchissoirs pour que le vin soit toujours frais.
1: Ah, pour l'apéro, déjà à midi, il y avait déjà de la glace alors.
2: Mais exactement, mais c'est très important d'avoir toujours du vin frais, des verres frais, c'est très important pour Talleyrand, pour que ses invités soient toujours le mieux accueillis possible.
1: Voyons, pour l'époque, c'est très innovateur, je trouve, moi, parce que maintenant, on a des grosses glaciers, on a des gros congélateurs, là, on a l'impression que c'est un gros sarcophage.
2: Oui, exactement, on se demande un petit peu ce que c'est que ce gros monticule de terre quand on vient dans le parc, effectivement, mais en fait, c'est très courant dans les différents châteaux. On a souvent une glacière pour avoir de la glace tout au long de l'année.
1: Et là, en exclusivité, ce week-end, les portes ouvertes un peu du château, on va pouvoir visiter cette glacière. Alors, la visiter entre guillemets, parce qu'on ne pourra pas accéder à l'intérieur, parce que c'est assez profond quand même. Hein.
2: Oui, comme je vous disais, c'est 15 mètres, donc on va quand même mettre des distances de sécurité. Mais oui, pour les journées européennes du patrimoine ce week-end, vous avez la possibilité donc de visiter, de vous approcher au plus possible de cette glacière et de visiter également d'autres lieux un petit peu insolites qu'on n'ouvre pas habituellement au public. Donc je vous laisse venir au château pour découvrir tout ça.
1: Et vous allez faire visiter quoi comme lieu insolite un petit peu?
2: Moi, je vais faire visiter l'intérieur du château et surtout les salles qui sont habituellement fermées au public. Voilà.
1: Okay. Donc... faites-moi votre voix de guide, allez-y. Bonjour, messieurs, dames.
2: Donc, bonjour à tous. Je me prénomme Solène et je vais vous accompagner pendant la prochaine heure pour être votre guide et vous expliquer un petit peu toutes les dessous de l'histoire du château.
1: On s'y croirait, on l'embauche. Ouais. Et bien, on y va. Allez, messieurs, dames, allez-y, approchez.
0: Un scotch on the rocks, s'il vous plaît.
1: De la glace. Ouais, ça tombe bien. Oh, il est facile. Oh, il est fort ce Max, il est fort Max.
3: Bon, merci Francky, à 15 minutes pour la suite de la visite au château de Valençay. Allez tous à vélo dans C'était quoi avant, avec l'histoire de Cédric Vasseur. Denis Hervier nous raconte l'état berrichon du Tour de France à la Châtre. 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C'est Imagination avec Music and Lights.

0: Ici Berry, place à l'histoire maintenant avec notre historien local. Et oui, c'est notre historien local, il nous raconte chaque jour l'histoire d'avant, Denis Hervier, qui a fait le tour des restaurants du Berry, nous raconte aujourd'hui les histoires d'avant. Denis, aujourd'hui, c'est le Bois Chaussud.
1: Nous sommes à l'entrée de La Châtre, quand on vient de la route d'Argenton. Et avant, c'était quoi, me direz-vous ?
2: C'était quoi, avant ?
1: En ce 10 juillet 1997, la France est en effervescence. Le Tour de France en est à sa cinquième étape, le Tour de France cycliste. Et pour la première fois, il arrive en Berry. Ce jour-là, entre Chantonnay et La Châtre, il y a un homme qui se distingue. Cet homme, c'est Cédric Vasseur. Il est en train d'écrire une des plus belles pages du Tour de France. En effet, dès le départ, Cédric Vasseur attaque. Il s'échappe seul. Il écarte avec le peloton grandi. À La Châtre, figurez-vous, il franchit la ligne d'arrivée en solitaire après 147 km d'échappée. Une performance exceptionnelle. Grâce à cette victoire, Cédric Vasseur s'empare du maillot jaune et devient leader du Tour de France. Et parmi ceux qui ont vécu ce moment, il y a Serge Descoux, l'ancien président du conseil départemental. Il se souvient de cette époque où il œuvrait pour que le Tour s'arrête en Berry.
3: 1995, je dis au président Bernardet, on a un déficit d'image. Il dit alors, mais nous on va faire venir le Tour de France. Et donc, on a dit, bon, si on présente un dossier de candidature classique, on est avec 50-80 villes, on en a pour 3-4 ans à sortir du lot. Et si on faisait un dossier technique sous forme d'un poème, et on fait le poème, Inno d'ailleurs dit, faut déjà être un peu gonflé, pour présenter un rapport technique sous forme d'un poème, 8 jours après une téléphone, il vous envoie le Tour de France. C'est le dossier le plus original et le plus osé. Puis vous savez qu'il m'en est arrivé une petite, parce que les éleveurs me disent, mais il faudra quand même que tu parles du Charolais, parce qu'il faudrait quand même qu'on trouve une idée originale pour mettre en avant notre viande charolais. Alors, un jour, ils me disent, bah, écoutez, une génisse, là. Ben, et si on le ferait au vainqueur de l'étape? Alors, ils me disent, mais c'est excellent, t'occupe pas, on est d'accord, Cédric Vasseur gagne l'étape. Et je dis, mon cher Cédric Vasseur, vous avez gagné l'étape, et puis vous avez gagné la vache qui est là dans le pré. Et il me dit, bah, écoutez, ça me fait plaisir, mais que vous voulez que j'en fasse? C'est là que le redoutable Bernard Hinault était dans les parages et il lui dit, je te lâche.
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3: Et vous me l'emmenez à la ferme. Et je dis, ok, ça marche. Je demande aux agriculteurs, mais t'inquiète pas, on lui conduira. Les agriculteurs sont partis pour les conduire la vache. Qui est-ce qui devait faire l'aller-retour? Mais je pense que soit le temps était un peu chaud, soit ils étaient un peu assoiffés qu'ils ont mis 2 jours. Ils sont revenus que 2 jours après, fatigués. Heureux. Finalement, Bernard Hinault m'a dit, j'ai fait un bon achat, c'est une vache exceptionnelle. Il est heureux. Et nos gaillards, producteurs de Charolais, sont revenus aussi heureux, fatigués, mais heureux.
5: L'histoire du cyclisme et de nos terres berrichonnes dans C'était quoi avant. Merci Denis, on retrouve encore plus de belles histoires grâce à l'application Ici et avec Ici Berry.
0: La nouvelle génération française de la chanson maintenant avec Oria, elle est franco-tunisienne, elle est née à Nice. Voici Soirée mondaine sur votre radio Ici Berry. Il est 10h47, belle matinée à vous.

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0: Belle matinée avec ICI Berry. Je vous rappelle ce week-end, journée européenne du patrimoine. Vous pouvez venir visiter la radio, votre radio locale, 02 54 27 36 36. 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Bon, à tout seigneur, tout honneur. Alors place à notre baladeur, Francky Lemaire, qui devient le prince du château de Valençay ce matin. Prince Francky, vous êtes là?
12: Eh oui, on est là, mes seigneurs. Nous sommes là avec alors un prince. Je sais pas, parce que le seul prince que je connais, c'est le prince du 4 heures. Vous savez, le goûter, hein, c'est le seul que je connaisse. Mais je suis avec le directeur Alexis, le directeur du château de Valençay. Bonjour Alexis.
13: Bonjour.
12: On est justement dans l'allée des princes ici.
13: Oui, c'est Allée des Princes qui fait référence aux princes d'Espagne qui ont été enfermés, alors gentiment, hein, ici en exil durant les premières années de l'Empire, chassés par Napoléon du trône espagnol.
12: Alors pourquoi? Parce qu'au bout de cette allée, la piscine, ce lieu sera ouvert ce week-end. Normalement, on ne le visite pas, mais là, exceptionnellement, on pourra le visiter.
13: Oui, on ouvre effectivement plein de lieux insolites ce week-end, à commencer par cette piscine, alors qui ne date pas de l'ère espagnole ici à Valençay, mais des derniers propriétaires, puisque le château était privé jusqu'en 1979 et qui avaient aménagé, pour leur plaisir, une piscine. Ils étaient chez eux, ils avaient ce droit-là. Et donc, c'est ce que nous proposerons de voir au public, avec notamment l'autre lieu, alors plutôt dédié aux Espagnols, la taverne des Espagnols, où les princes et le futur roi d'Espagne venaient ici se mélanger aux ouvriers et puis aussi aux employés du château. Et puis on terminera par les fameuses glacières qui seront exceptionnellement ouvertes aussi ce week-end.
12: On les a vues tout à l'heure. Et puis dans le château, il y aura aussi des endroits un peu insolites qu'on pourra visiter. Habituellement, on n'y a pas accès, mais là, on a la petite clé, nous.
13: C'est ça, la petite clé, et on pourra comme ça visiter notamment la chapelle du château qui est sous les combles, ou encore la cave à liqueur, ou encore l'appartement du dernier duc de Valençay. Tous ces endroits un peu insolites et qui sont fermés quotidiennement au public.
12: Justement, on parle d'endroits insolites. Vous, votre coup de cœur, Alexis, je suppose qu'il y en a plusieurs, mais votre petite préférence, ça serait qui, quoi ?
13: Alors moi, j'aime beaucoup aller au dernier étage de la tour nord-ouest et notamment pouvoir visiter la charpente et sortir sur les toits. J'avoue que c'est le petit privilège que je peux m'accorder de temps en temps ici. C'est assez fabuleux, on a une vue à 360 degrés sur le parc, le jardin, mais aussi sur toute la campagne environnante et la vallée du Naon, ici à Valençay.
12: Ça fait pas des jaloux quand même, ceux qui ne peuvent pas visiter la semaine, par exemple, quand c'est pas accessible, alors que le week-end, comme les gens du patrimoine, ils se disent pas, pourquoi pas toute l'année ?
13: Alors, on propose quand même toute l'année quelques visites secrètes, quelques visites insolites. On essaie d'en proposer au moins une par jour. Alors, on a toujours une visite guidée et on essaye de proposer aussi cette petite visite insolite.
12: Et puis, des travaux en ce moment aussi, il y a de la rénovation.
13: Oui, le château de Valençay est continuellement en travaux pour prendre soin de ses différents espaces. Après les balustres, l'escalier de la Duchesse, là, c'est le petit théâtre, ce bijou que nous avons la chance d'avoir ici à Valençay, qui est en travaux. On refait la charpente, les couvertures, tout.
12: Eh ben merci, j'ai envie de vous appeler mon roi Alexis si vous voulez.
13: Non, Alexis c'est très bien.
12: Eh ben on y va, nous on traverse cette belle allée en tant que roi et prince avec Alexis, le directeur du château de Valençay. Quelle belle promenade ce matin les amis, on y va.
0: Francky, le roi du baladeur.
12: Ah, je suis en train de marcher sur ma cape. Oh là là.
3: Allez, direction d'Australie maintenant avec Kylie Minogue, The Locomotion, sur votre radio ici, Berry.

0: Excellente matinée à l'écoute de votre radio locale ici Berry. Et c'est parti pour les infos.
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0: Vous écoutez Ici Berry, votre radio locale. Il est 11h. Belle matinée. Berry, première sur l'info locale, et ce matin, le journal, c'est avec vous, Gaëlle Fontenay, bonjour.
2: Bonjour Antoine, bonjour à tous.
0: Le calvaire d'un enfant de 3 ans devant les assises à Châteauroux.
2: Il est mort en avril 2023. L'enquête décrit des mois et des mois de coups, de mauvais traitements, un enfant mal nourri, sans suivi médical. Ses petites sœurs ont aussi subi des privations, mais elles n'ont pas été frappées. Les parents sont jugés aujourd'hui et pour 3 jours. Le père est poursuivi pour infanticide, il nie les faits. Il est en détention provisoire depuis 3 ans. La mère, elle est jugée pour privation de soins et non-dénonciation. Les petites sœurs sont depuis placées. Une décision très rare du palais de justice de Blois. Un propriétaire d'étang en Sologne est poursuivi pour ne pas avoir respecté les arrêtés sécheresse de cet été. Il doit immédiatement arrêter le forage avant même la procédure pénale. Il remplissait ses étangs pour continuer à chasser les canards. Malgré les arrêtés sécheresse, il a utilisé l'équivalent de 200 piscines publiques cet été. Chaque jour qui passe sans qu'il n'ait fermé son forage lui coûte 500 euros. Le dossier sera jugé donc par le tribunal à Blois. La marche à la guerre continue de doper l'activité de l'armentier MBDA. Son usine à Bourg tourne déjà à plein régime. Il veut doubler sa capacité de production et pour produire davantage, l'entreprise va construire une nouvelle usine dans le Loiret, un site de 40 hectares, deux fois plus grand que celui dans la zone de l'aéroport de Bourges. On reste dans le secteur, au Subdret. Ne soyez pas surpris si vous entendez les sirènes. L'entreprise classée Céveso Via Logistique, qui stocke des produits dangereux, fait aujourd'hui un grand exercice de sécurité civile. C'est un entraînement, en fait, pour savoir comment réagir en cas de sinistre. Donc ne soyez pas inquiets si vous voyez passer des véhicules de pompiers ou des véhicules de la police. Est-ce que vous saviez qu'à Châteauroux, on forme les futurs grands compositeurs de musique de film, les Ennio Morricone, les John Williams de demain? Ça se passe à l'ECMI, l'École internationale de composition de musique à l'image, qui réalise là sa deuxième rentrée. 8 élèves accueillis pour cette année, contre 6 l'an dernier. Des élèves qui un jour composeront pour le cinéma, pour les séries télé ou pour les jeux vidéo, par exemple. C'est la seule école de ce type en France. Reportage en musique et en images à retrouver sur l'application ici, au rayon fierté. Le patrimoine Berrichon, c'était une promesse de la mission patrimoine de Stéphane Bern. Ça y est, c'est acté. 500 000 euros débloqués pour l'ancienne maison de la culture de Bourges. L'imposant bâtiment en cœur de ville a besoin d'un gros coup de neuf, avec notamment ce projet de le transformer en maison de l'agglomération voulue par le nouveau président de Bourges Plus, Richard Boudet.
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0: Maxime, du côté du temps, du soleil, mais un peu moins chaud aujourd'hui. Hein.
4: Oui, voilà, c'est ensoleillé malgré quelques passages nuageux plus nombreux au cours de la journée. Jusqu'à 24 degrés localement. C'est vrai que ça commence à redescendre, mais c'est encore agréable. On a actuellement 18 à Châteauroux, Bourges, La Chapelle d'Angillon et Sancoin. 19 au Blanc et 17 à Aiguzon et Sainte-Sévère-sur-Inde. Voilà en ce qui concerne les températures. Gaëlle, on vous retrouve tout à l'heure
2: à
4: midi.
2: À tout à l'heure midi.
4: Midi, bye
0: à
4: bye.
0: À tout à l'heure.
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0: Quel plaisir de vous retrouver. Ici, on joue ensemble et quel plaisir de pouvoir rejouer. Max, hier, vous nous avez manqué pendant le jeu. Hein.
4: Eh ben c'est pareil, ouais. J'ai beaucoup pensé à vous hier.
0: Beaucoup d'auditeurs nous ont dit, mais il est où Max, qu'est-ce qu'il fait? Ben c'est pas grave, il était souffrant Max, mais il est là avec nous pour jouer. Avant de vous rappeler les règles de notre nouveau jeu de la rentrée, qui dit nouvelle semaine, dit nouveau super méga ultra cadeau pour ce dimanche pour le tirage. En participant ce matin, je dis bien juste en participant, Maxime et moi, on vous inscrit au tirage pour peut-être emporter un air fryer. Plus besoin d'huile avec ce bijou d'électroménager. Vous pouvez faire cuire plein de choses, des plats croustillants et sains, des frites, des nuggets, des légumes, des rôtis, de la viande, du poisson et même des desserts. Ça, c'est pour dimanche. Mais aujourd'hui, là, tout de suite, Maxime, qu'est-ce qu'on peut gagner?
4: Eh bien, aujourd'hui, on va jouer pour deux invitations pour la réserve zoologique de la Haute Touche. Voilà, une très belle promenade à faire, hein, à deux, en amoureux, entre amis, comme on veut. Deux invitations pour le festival pyrotechnique de Luant. Voilà, c'est ce week-end. Et ça va être une très, très belle soirée à vivre avec un thème qui est celui de Walt Disney. Et enfin, un radio-réveil vintage bleu qui est connectique Bluetooth également. 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
0: On peut la déplacer un peu partout. Ouais. On rappelle, deux bonnes réponses sur trois, ça vous permet de remporter l'un de ces magnifiques présents. Et ça va être à vous pour faire tourner la roue des jeux, plein de nouveaux mini-jeux, des extraits, des devinettes, plein de choses. Vous allez voir, 02 54 27 36 36, le standard est ouvert, la team vous accueille. C'est le moment de jouer ensemble sur votre radio locale.
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0: Pour une bulle d'actu locale, de musique et de bonne humeur, allez, je vous souffle le nom de votre radio locale ici Berry. Et c'est Laurent Voulzy tout de suite qui nous invite dans sa bulle de douceur avec Bubble Star. Ici, on joue ensemble jusqu'à midi. Alors appelez-nous 02 54 27 36 36.

0: 11h09, très exactement sur votre radio ici Berry. Il est l'heure de jouer ensemble. 02 54 27 36 36, vous nous appelez dès maintenant pour pouvoir repartir avec, pourquoi pas dimanche, un air fryer pour pouvoir cuisiner sans graisse et faire plein de petites recettes chez vous. C'est le cadeau de la semaine, il vous suffit juste de participer avec nous. Et en plus, vous repartirez sûrement avec un beau cadeau du jour, puisque si vous répondez à plus de 2 bonnes réponses sur 3, vous gagnerez le cadeau du jour. 02 54 27 36 36, vous participez avec nous à ce jeu. Et on se retrouve juste après Karma Caméléon de Culture Club, par exemple.
1: Avec grand plaisir. Et on vous rappelle, hein, 2 invitations pour la réserve zoologique de la Haute-Touche. Il y a plein d'animaux, c'est génial. 2 invitations pour le festival pyrotechnique de Lyon, c'est ce week-end. Ou même une radio Vitenge Bleu. 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

0: Et la culture de vos chansons préférées, elle se passe sur votre radio locale, ici Berryer. Et nous, je vous rappelle, on joue ensemble jusqu'à midi, 02 54 27 36 36. Peu importe si vous soyez gagnant, perdant, gagnante ou perdante, on vous inscrit d'office pour le grand tirage de ce dimanche, 11h50, un air fryer d'une capacité de 10 litres, s'il vous plaît, à la clé. Et ça, c'est pas mal. Allez, c'est parti. Trois idées de sortie pour... une seule chronique, ça s'appelle Les 3+, et c'est avec ici Berry.
1: Et ce week-end, c'est la fête de la mer, et ça se passe à Mer-sur-Indre, à la salle des fêtes. Voici ce qui vous attend, entre 300 et 400 kilos de moules, près de 150 douzaines d'huîtres à déguster, et des centaines de repas. Bienvenue à la 7e fête de la mer, c'est ce samedi, début des festivités 17h. On commence avec un marché semi-nocturne avec des producteurs et des artisans. Vers 18-19h, à l'heure du petit creux, pourquoi ne pas se faire plaisir avec une assiette de moules frites ou alors des sardines au barbecue. Et après avoir mangé, vous allez pouvoir profiter de la musique de Monsieur Julien Bogus. Ça, c'est de 20h à 22h. Et ensuite, c'est DJ set jusqu'à 2h du matin.
0: À partir de vendredi, l'automne des Mortomiers fête sa 14e édition. Bon, comme d'habitude, hein, les concerts, c'est gratuit. Quinzaine de groupes qui vont déambuler sur scène intérieure, extérieure, comme l'un des groupes que vous allez pouvoir voir, ça s'appelle Fluffy Machine.
1: J'adore.
0: Bah c'est pas mal ça, hein.
1: Ah j'adore.
0: Ça bouge, hein. Et bah oui, Maxime Fluffy Machine sera à Mortomiers. Alors Mortomiers, c'est quoi, une vingtaine de minutes en voiture de Bourges? Si jamais vous n'allez pas prendre la voiture, il y a aussi des navettes prévues depuis Bourges et depuis la chapelle Saint-Ursin. Sur place, friperie solidaire. Vous retrouvez même des fauteuils, des canapés à adopter, des jeux en bois, un stand maquillage. Alors ils vous attendent nombreux et nombreuses pour la 14e édition de la fête des Mortomiers.
1: Et enfin, autre ambiance, le domaine La Porte vous invite à ses premières vendanges ouvertes dans sa cave de dégustation au centre de Saint-Satur. C'est un week-end de dégustation et d'animation qui vous attend. Dégustation de vieux millésimes, accords crottins de chavignol et fruits secs, atelier initiation à la dégustation et une chasse au trésor dans le vignoble. On rappelle quand même que pour l'occasion, l'alcool est à consommer avec modération. Mais ce qui n'est pas à écouter avec modération, c'est Shakira et Waka Waka sur votre radio ici Berry.

0: Dis donc, Shakira, elle en a fait des hymnes pour l'hymne du football et évidemment de la FIFA. Ici Berry, on joue ensemble toujours. Hein.
1: Cassez la roue, vous êtes trop fort, vous avez réussi à lancer la roue.
0: J'ai lancé la roue.
1: Comment vous avez fait avec vos mains?
0: Mais en fait, j'ai lancé la roue pour montrer un peu que sur cette roue, il y a plein de choses, plein de mini-jeux, Maxime. Des jeux en musique, des jeux...
1: Attendez, stop.
0: Ah.
1: Je veux faire le stop, comme les auditeurs, ça marche? Ah non, ça marche pas. Ah non, il y a que les auditeurs.
0: Il y a que vous qui peuvent faire tourner ces roues et tomber sur, je ne sais pas, le qui chante, le jeu de l'intro, le... Et aussi, j'en ai perdu mes jeux, tiens.
1: Et ben vous avez le jeu de l'intro, le qui chante, le comment ça finit.
0: Oui, voilà, exactement. Et donc tout ça, c'est des jeux en extrait, en musique ou des devinettes. Et ça se passe au 02 54 27 36 36 avec toujours et encore, Maxime, de très jolis cadeaux. Hein.
1: Et les playlists, toujours France Bleu. Vous nous appelez 02 54 27 36 36. Juste le temps pour nous d'écouter Tricheur de Marine, la gagnante de la Starac 2025.

0: Marine, son tout nouveau titre, Tricheur, à découvrir sur votre radio locale ici Berry, et à découvrir en live, Mac 36, de Déol, le samedi 3 octobre 2026, c'est à 20h. Bon, ça reste entre nous, mais ici Berry aura sûrement des places à vous faire gagner. Je ne dis ça, je dis rien. Pour l'instant, nous, on joue ensemble toujours au 02 54 27 36 36. Des invitations pour la réserve zoologique de la Haute Touche. Des invitations pour le festival pyrotechnique et même une radio vintage double connectée Bluetooth magnifique. Et surtout, Maxime, ce magnifique cadeau de dimanche.
1: Le air fryer, le super air fryer qui va vous permettre de faire des frites sans huile et sans patates. Non, je rigole, évidemment.
0: J'ai eu peur.
1: Avec des pommes de terre et des belles frites sans huile, cuites à l'air chaud. Voilà, il vous suffit juste de jouer avec nous, 02 54 27 36 36, de participer à ce jeu de 11h. Et vous serez susceptible d'être rappelé dimanche à 11h50 avec Sébastien Pollock.
0: Allez, venez jouer avec nous. Je vous rappelle, 2 bonnes réponses sur 3. Il suffit juste de ça pour gagner ces magnifiques cadeaux. Mais que vous soyez gagnant ou perdant, dans tous les cas, peut-être que vous gagnerez le air fryer. Une chance sur 21, c'est pas rien. Allez, 02 54 27 36 36. Pour l'instant, c'est Robert Palmer avec Every Kind People. Et nous, on accueille tout le monde sur votre radio locale, Sibérie.

0: Allez, 11h27, il est l'heure de jouer ensemble avec notre première candidate.
1: Mélanie, du côté de Plou, bonjour.
2: Oui, bonjour.
0: Bonjour Mélanie.
2: Bonjour.
1: Mélanie qui est une créatrice de bijoux. Hein.
2: Oui, entre autres, voilà, cette activité manuelle.
0: Alors, trop comment... bien, qu'est-ce que vous faites?
2: Des boucles d'oreilles en pâte fimo, par exemple.
0: Ah, super.
1: En pâte fimo, c'est quoi déjà la pâte fimo?
0: C'est une pâte à cuire.
2: Ouais. Ah. Voilà, une pâte à modeler à cuire.
1: D'accord, mais vous les commercialisez? On peut trouver une boutique?
2: Ah, pas encore. Pour faire des petits cadeaux.

0: à la famille et aux amis.
1: Vous faites des bagues ou pas?
0: Non, pas du tout.
1: Ah zut.
2: Bon, il va falloir vous mettre à faire des bagues. Je crois que Maxime.
1: Ouais, j'ai pas de bague.
2: Maxime a besoin d'une bague. On vous passera une commande, Mélanie.
0: Et voilà, allez, c'est commandé.
2: C'est donnant. Si vous gagnez, vous nous faites une petite bague et une boucle d'oreille pour moi et Maxime. Ça vous va?
0: Super.
2: Magnifique. Alors, Mélanie, première candidate de la journée. Je vous rappelle le principe. On a une roue avec plein de mini-jeux dessus. On fait tourner la roue. Vous nous dites stop et on voit sur quoi ça tombe. Ça marche pour vous?
0: Ça marche.
2: Et on fait tourner la roue.
3: Le Kiki chante.
2: Ah là, on a bien entendu hein, cette fois, Maxime. Le Kiki chante, mais qui se cache derrière ces tubes un petit peu modifiés? Écoutez bien, il nous faut deux bonnes réponses sur trois, Maxime et moi, pour vous permettre de remporter deux invitations pour la réserve zoologique de la Haute Touche. Vous êtes prête, Mélanie?
0: Prête.
2: On entend, on tend l'oreille et on écoute ce premier disque. Je crois en vous, on croit en vous, c'est votre destin. Destin.

0: En tout cas, si on n'a pas le chanteur, moi j'ai bien la BO du film, en tout cas, c'est
1: alors,
0: certain.
1: Le qui chante, effectivement, Maxime, on a besoin du nom du chanteur. Mélanie, on vous écoute.
2: Oh là là.
0: Ah, vous le connaissez en plus.
2: Les Soudoués, le film, il me semble. Le chanteur, je sais pas.
1: Alors, c'est.
2: Non,
0: c'est pas Les Soudoués, ça. Non.
1: C'est
0: non.
1: Dans quel film, Maxime?
0: C'est Le Père Noël est une ordure.
2: Ah, je sais pas. Je dirais Pierre Bachelet, mais je sais pas.
1: Aïe, c'est pas Pierre Bachelet. Guy Marchand.
2: Ah oui, bah ouais.
1: Guy Marchand avec Destiné. Pas de souci, Mélanie. C'était, voilà, pour se mettre un peu en chauffe. La première est compte pour du beurre, comme on dit. Allez, on a encore deux titres. Il nous faut faire un carton plein pour remporter ces places pour la haute touche. Un peu de pop rock pour continuer, tiens. Alors, qui se cache derrière ce titre ?
2: Calogero ?
1: Oh !
0: Sans réfléchir, comme ça, sans filet. Peur de rien, Mélanie.
1: 1987. Mélanie, en 87, vous étiez où ?
2: En 87, j'avais 5 ans.
1: D'accord. Des souvenirs peut-être de vos 5 ans ? Hein, quelque chose qui vous a marqué ?
2: Alors non, pas du tout.
1: 5 ans, c'est un peu petit, peut-être.
2: Ouais.
1: Allez. Un dernier titre, et si là, c'est bon pour vous, c'est bon pour le cadeau, pour la haute touche, et on finit en beauté avec une femme. Un disque bien modifié, hein.
0: Ouais,
1: Mélanie,
0: mais on reconnaît quand même.
2: Luciani.
1: Vous avez dit quoi ?
2: Luciani, mince.
1: On accorde le nom de famille,
0: oui,
1: Maxime.
0: Oui, bien sûr, on le prend quand même.
1: Clara Luciani, avec
2: ouais,
1: La Grenade. Avec ce titre, La Grenade, ça a cartonné. Hein. Ça, Clara Luciani, on adore l'écouter. C'est voilà, la nouvelle génération de voix féminines françaises qu'on adore. Mélanie, c'est gagné. Bravo à vous.
0: Félicitations, Mélanie.
1: Deux invitations pour la réserve zoologique de la Haute Touche qu'on adore, Maxime.
0: C'est super. C'est vraiment un très, très bel endroit. C'est un moment à part où vraiment vous allez vous balader à même les bois, dans la forêt avec les animaux. C'est vraiment super.
2: Parfait, bah merci beaucoup.
1: Et Mélanie, vous êtes inscrite d'office pour le grand tirage de dimanche. Un air fryer d'une capacité de 10 litres. Vous avez déjà un air fryer à la maison ?
2: Alors j'en ai un, mais
1: pas de 10 litres.
2: C'est pas trop.
1: Ouais, là comme ça, là il y en a vraiment pour tout le monde.
0: On mettrait le poulet rôti d'un côté puis les patates de l'autre.
1: Est-ce que vous pouvez faire vos bijoux dans le air fryer ?
0: Ah pourquoi pas ? Ah
2: je. J'ai un doute, mais j'ai plus commande pour les vôtres.
0: Hein. Ah, ok, c'est sympa.
1: Et bah, parfait. Et bah, écoutez, nous, on a besoin d'une bague pour Maxime, une boucle d'oreille pour moi. Mélanie, à très vite avec Ici Berry.
2: À très bientôt, merci.
1: Merci à vous.
0: Merci.
2: Merci.
1: I Can Dance. Voilà le titre de Genesis qu'on écoute tout de suite. En 91, le groupe se réunit et improvise avec un riff de guitare. Ça commence à swinguer. Phil Collins lui dit « Je ne sais pas danser, I can dance ». Et vous savez danser sur votre radio locale Ici Berry. Et on continue à jouer ensemble, je vous le rappelle.

0: 11h36, vous écoutez Ici Berry, un numéro à vous rappeler 02 54 27 36 36 pour participer avec nous à On joue ensemble, ce jeu entre 11h et midi où vous pouvez gagner cette semaine un air fryer. Il vous suffit juste de participer avec nous pour pouvoir repartir dimanche, peut-être à 11h50, par tirage au sort avec ce magnifique cadeau, hein, ce air fryer qui va vous permettre de faire cuire des pommes de terre sans huile grâce à la chaleur tournante. Alors 02 54 27 36 36, appelez-nous dès maintenant pour jouer et puis peut-être repartir, pourquoi pas, avec des places pour le festival pyrotechnique qui a lieu ce week-end à Luan, et puis voire même les 5 feux d'artifice qui vont être tirés sur le thème de Walt Disney. Allez, 02 54 27 36 36, le temps pour nous d'écouter Nicolas Perrac avec Je pars sur votre radio Ici Berry. D'ici maintenant, en fait, finalement.
1: Allez,
0: voilà, c'est maintenant, Nicolas Perrac.

0: Belle matinée, 11h40, vous écoutez ici Berry. Dans quelques minutes, un nouveau portrait d'ici. L'histoire de vos berrichons et berrichonnes préférés, c'est Francky Lemaire qui nous le propose. Alors restez à l'écoute. Et je vous le rappelle, on joue ensemble jusqu'à midi. 02 54 27 36 36. On a encore de très beaux cadeaux pour vous.
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10: 11h43 sur votre radio ICI Berry. Il est temps de retrouver Francky Lemaire, qui à chaque jour il met en avant un berrichon ou une berrichonne au parcours atypique. Aujourd'hui, du sport de haut niveau à la formation, il n'y a qu'un pas. Et nous le franchissons avec vous, Francky.
11: Je m'appelle Alex Richard, je suis originaire de Châteauroux, j'habite à Châteauroux.
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11: J'ai travaillé pour l'ASPT Handball, pour laquelle j'étais entraîneur de handball avant. Puis ensuite, j'étais maître nageur pour le comité de l'Indre de natation, où j'ai vagué dans tout le département de l'Indre. Différentes piscines, Châtillon, Châteauroux, Firmin-Baptiste, différents clubs, le Nautique Club de Châteauroux. Avant d'arriver là où je suis maintenant, à la Fédération Française de Sauvetage et de Secourisme dans l'Indre, pour laquelle je suis responsable des opérations et de la formation, où j'entraîne en sauvetage sportif. Je m'occupe de la partie formation, poste de secours pour l'association, et ça depuis 4 ans maintenant. Donc mes missions principalement, c'est d'organiser la partie secourisme de notre fédération dans tout le département, puis la partie formation aussi de l'année, que ce soit terrestre ou aquatique, auprès du grand public et des professionnels. Donc bah, toutes ces choses-là, ça prend du temps, pour lequel on travaille avec l'association à venir en aide au plus grand nombre.
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12: Et ce changement, ça vous a apporté beaucoup ?
11: Ça m'a apporté beaucoup, ça m'a apporté de l'épanouissement, comme on dit souvent, quand on aime ce qu'on fait, c'est pas comme si on travaillait. Donc moi, j'ai pas l'impression de venir travailler quand je viens le matin, et je prends du plaisir à aider les gens. Ça m'intéresse énormément de faire toutes ces choses-là, de porter, transmettre les bonnes paroles aux gens et les inciter à se former, à venir en aide aux gens. Et toutes ces choses-là sont intéressantes, quoi.
0: Des portraits d'ICI réalisés par Francky Lemaire, notre baladeur. Et pour les réécouter, c'est simple, un seul site, iciberry.fr. Et tiens, si on découvrait une autre berrichonne tout de suite.
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10: Vous voulez dire notre deuxième candidate ?
0: Mais tout à fait, Maxime.
10: Berrichonne, j'espère. Bonjour Hélène.
13: Oui, bonjour.
10: Comment allez-vous ?
13: Ça va.
10: Bon, bonjour Hélène. Vous nous appelez de Toury ou vous êtes originaire de Toury ? Dites-moi, racontez.
13: Oui, j'habite à Toury dans l'Eure-et-Loire.
10: D'accord.
13: Je vous écoute beaucoup parce que j'ai de la famille dans le Berry, la Châtre, Cluny et Durand.
10: D'accord, donc vous avez le Berry dans le cœur, quoi.
13: Voilà, exactement. Donc, je vous écoute beaucoup. Enfin, j'écoute d'autres radios aussi à côté de chez moi.
10: Eh bien, vous avez bien raison.
0: Il faut écouter ici, voilà. Berry, hein, principalement. Voilà. Berrichonne d'adoption, Hélène.
13: Ouais, on va dire comme ça. Voilà, parce que toute ma famille, j'ai de la famille là-bas, donc je ne suis pas sans venir. Quoi.
10: Bon, bah super. Ça veut dire que vous connaissez un petit peu ce jeu depuis la rentrée, où on fait tourner une roue, vous nous faites un joli stop, et on découvre sur quel type de jeu on tombe, d'accord ?
13: D'accord.
10: Allez, marche. On y va, c'est parti, j'envoie la roue.
13: On y va.
10: Top. Top, c'est direct.
14: Le jeu de l'intro.
10: Ah super.
0: On aime ça. Ça, on aime.
10: On va vous passer des petites intros et puis il va falloir les reconnaître tout simplement. Hein. Ok ?
13: Tout simplement.
10: Avec le nom de l'interprète surtout, d'accord ?
13: D'accord.
10: Bon, si vous n'avez que le titre de la chanson, peut-être qu'on accepte aussi.
0: On est un peu clément, ouais, peut-être. Voilà. C'est mercredi. Le mercredi, on est toujours un peu plus clément.
10: On est sympa avec ceux qui ont le berry dans le cœur.
13: C'est vous qui décidez, après, voilà.
10: Ok, ça marche. Bon.
13: Ça marche.
10: Eh bien, on y va pour le premier extrait.
13: Eh bien, on y va.
10: C'est parti, Hélène.

0: Est-ce que vous vous souvenez de cette chanson qui était sortie suite aux attentats du 11 septembre, justement, c'était récemment. Est-ce que vous vous souvenez de cette chanson?
1: Un duo, peut-être.
2: Ça me dit quelque chose, mais là, je ne vois pas du tout.
0: Vous n'avez pas le titre ni l'interprète?
2: Non, bon, pas du tout.
0: C'est pas grave. C'était Renaud et Axel Red.
2: Ah ouais, non.
1: Sur le classique Manhattan Kaboul, qu'on apprenait d'ailleurs à l'école, au collège. On apprenait ça à la chorale, je me rappelle.
0: Une très très belle chanson, hein, évidemment. Bon, c'est pas pour cette première question, c'est pas grave. Il y a encore deux chances de pouvoir repartir avec le cadeau du jour, hein, d'accord ? Allez, c'est parti, là, je suis sûr que vous allez reconnaître.
2: Wow. Audacin.
0: Ah, ben alors. Super. Ben oui, sifflé sur la colline.
2: La montagne.
1: Notre Lucky Luke français, un petit peu, ce Jodassin.
0: Eh oui, vous aimez le chant, hein, je vois. Hein, vous faites partie d'une chorale.
2: La chorale.
0: Bon, bah super. Vous chantez quel type de chanson?
2: Bon, on chante un peu de tout, de l'ancien comme du nouveau. Quoi.
0: Ok, d'accord. Ouais. Bon, bah très bien. Allez, le dernier extrait. Et puis on voit ce que ça donne, mais là j'ai toute confiance en vous, il n'y a pas de problème, écoutez.
2: Dalida.
0: Ben oui, vous.
1: Ben évidemment.
0: Gigi Lamoroso, bien évidemment.
1: Ah, il y a une petite voix, Hélène, quand même, hein, on aime bien.
0: Une très très belle voix, tout à fait.
2: Ouais.
0: Bon, et eh ben super, c'est gagné.
1: C'est gagné, deux bonnes réponses sur trois, Hélène. Bravo.
2: Merci à Ici-Berry.
0: Et eh ben avec grand plaisir, vous repartez donc
1: avec deux invitations pour le festival pyrotechnique de Lyon. C'est ce samedi-là, à partir de 19h. Bon, ouverture des portes à 17h. Et vous allez voir 2 heures de spectacle incroyable. Pas moins de 5 feux d'artifice. Et tout ça, c'est sur le thème de Walt Disney. Sur place, vous avez de quoi manger avec des food trucks, aussi des petits repas traiteurs. Ce sera sur réservation, faites attention quand même. Mais bon, voilà, les deux invitations pour le festival pyrotechnique, vous allez en prendre plein les yeux.
0: Vous allez pouvoir les donner à votre famille ou vos amis du Berry, de la Châtre, tout ça.
2: Bah oui, certainement, oui.
1: Ça, c'est généreux.
0: Eh bien, super. On vous laisse voir avec Latifa à l'accueil, d'accord?
2: D'accord, et ben je vous remercie beaucoup encore. Bonne journée à vous tous.
0: Avec grand plaisir. Merci.
2: Et à bientôt. Merci.
1: À très vite.
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1: L'actu locale, la musique, la bonne humeur prend le contrôle sur votre radio locale Ici-Berry tous les jours. Et tout de suite, c'est Teddy Swims qui prend les manettes et nous chante Lose Control. Belle matinée, vous écoutez Ici-Berry.

0: Il est 11h54 sur votre radio, ici Berry, d'ici moins de 5 minutes, le journal, pas la rédaction.
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0: La merveilleuse Lisa Stanfield avec All Around the World sur votre radio ici, Berry.
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0: Et merci d'écouter ici, Berry, votre radio locale. Il est midi. Et le journal vous est présenté par Gaël Fontenay. C'est un véritable calvaire qu'a vécu un enfant de 3 ans.
2: Il est mort en avril 2023 à Rivarenne dans l'Indre après des mois et des mois et des mois de souffrance. Ses parents sont jugés depuis ce matin devant les assises de l'Indre pour des privations de soins, de nourriture. Le père est également accusé de violence ayant entraîné la mort sans intention de la donner. Jérôme Collin, vous êtes sur place. Le petit garçon était dans un état de santé catastrophique.
3: Une centaine de lésions traumatiques sont retrouvées sur le corps de la victime. Des broiements, des écrasements musculaires, des cicatrices, des fractures jamais soignées. La liste donne la nausée et une idée du calvaire subi par la victime. Certaines blessures sont anciennes, d'autres bien plus récentes. Quelques jours seulement avant la mort du petit garçon âgé de 3 ans, il pèse à peine 12 kilos, un déficit de poids qui tend à prouver les privations de nourriture et de soins. D'autant qu'un état de dénutrition est également constaté chez les deux autres enfants du couple. En garde à vue, le père reconnaît des coups de poing au visage, des gifles, avant de revenir sur ses déclarations, admettant seulement des fessées. Ce matin, depuis le début du procès, l'homme reste impassible, un détachement troublant, comme s'il ne se sentait pas vraiment concerné. La mère, elle, triture nerveusement un paquet de mouchoirs, sèche régulièrement ses larmes, le dos courbé, la tête baissée. Elle n'a jamais signalé aux autorités les violences commises sur son propre fils.
2: Les deux gendarmes qui ont été les premiers au domicile de Rivarenne témoignent en ce moment à la barre. Verdict attendu vendredi, les parents encourent 30 ans de prison. Les deux autres enfants du couple, deux petites filles, aujourd'hui âgées de 4 et 5 ans, sont placés. Le tribunal de Blois a pris une décision très rare. Imposer à un propriétaire d'étang de cesser immédiatement l'infraction avant même que les faits ne soient jugés. Faut dire qu'il y avait urgence. L'homme qui possède des étangs en Sologne les alimente via un forage en dépit de toutes les règles de tous les arrêtés sécheresse. Depuis le début de l'été, il a puisé l'équivalent de 200 piscines publiques pour pouvoir continuer à chasser les canards. Il est sous le coup d'un forfait amende jour de 500 euros pour chaque jour qui passe où il continue d'enfreindre la règle en attendant le jugement. La marche à la guerre crée de l'emploi. On sait à quel point les usines d'armement de Bourges travaillent depuis quelques années. Les carnets de commandes sont pleins. Au point que MBDA, qui fait des missiles, doit pousser les murs. L'entreprise installée à Bourges va construire une nouvelle usine dans le Loiret. 40 hectares, c'est deux fois plus que le site Berruyer. Pas de panique d'ailleurs dans le secteur si vous entendez les sirènes aujourd'hui. L'entreprise Via Logistique au Subdré, qui fait dans le transport de matières dangereuses, est en plein exercice pour revoir un peu les bons réflexes en cas de crise ou de sinistre. D'où le balai de voitures de police et de camions de pompiers depuis ce matin. Demain, c'est leur musique qu'on entendra au cinéma ou dans nos jeux vidéo préférés. Les étudiants de la deuxième promo de l'ECMI, l'École Internationale de Musique à l'Image, ont fait leur rentrée hier à Châteauroux. C'est la seule école de ce type en France. Elle forme des jeunes compositeurs qui vont travailler donc dans l'industrie du cinéma, dans les publicités, les séries. L'an passé, 6 jeunes sont sortis diplômés. Cette rentrée, ils sont 8 à débuter. Adrien Loziola tire un excellent bilan de la première année d'existence de l'ECMI. Il est le directeur pédagogique de l'établissement.
4: C'est au-delà de nos attentes, parce que nos étudiants ont déjà d'une part progressé techniquement, ce qui n'est pas rien, parce que la musique c'est extrêmement exigeant et difficile. Et les partenariats se sont très bien passés, les étudiants ont travaillé sur 4 films d'animation de l'EMCA d'Angoulême donc. Ils ont élargi leur réseau, ils ont fait la rencontre de différents professionnels cette année, on a rencontré des mixeurs, des monteurs, des compositeurs, des acteurs, des superviseurs musicaux, et ça va continuer comme ça. Vraiment, on touche à tous les domaines de l'image en France. Tout ce qu'ils apprennent et tout ce qu'ils rencontrent à l'école aujourd'hui peut leur servir plus tard dans le monde professionnel. L'industrie de l'image se porte extrêmement bien. On voit la quantité ahurissante de films, de séries en streaming, les plateformes, les films au cinéma qui sortent, rien qu'en France. En fait, ce qui se porte moins bien, c'est la qualité de la composition musicale. Et c'est là que nous, on a vraiment notre carte à tirer. C'est pour ça qu'on forme nos étudiants, pour non pas qu'ils fassent du travail moyen, mais vraiment des travaux de meilleure qualité.
2: Adrien Loziola, qui est directeur pédagogique de l'ECMI. Puisqu'on en est aux fiertés du Berry, le patrimoine berrichon, c'était une promesse de la mission patrimoine de Stéphane Bern. Ça y est, c'est acté. 500 000 euros débloqués pour l'ancienne maison de la culture de Bourges. Vous savez, ce bâtiment imposant en centre-ville qui a grand besoin d'un coup de neuf.
0: Le temps, Antoine ?
5: Ciel nuageux pour l'instant dans le Berry, un soleil qui se cache derrière mais qui ne tardera pas à dominer. C'est à partir de 16h. Côté température, la maximale est de 23 pour Châteauroux et Bourges. Ce soir, on retourne autour de 16 autour de Saint-Amand-de-Montrond, 13 en moyenne au cœur de la nuit. Maxime, à demain 9h30 ?
0: À demain.
5: Ici Berry, vous souhaite bon appétit et on vous laisse entre les mains expertes d'Enora Malagré et toute l'équipe dont vous doit bien ça. Jusqu'à 13h30, bon appétit. 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
6: Et bonjour à tous, il est 12h05 sur votre radio Ici. J'espère que vous allez bien, que vous avez passé une bonne matinée. Je voudrais faire un gros bisou à Ici Héros qui nous accueille tout au long de la semaine. Nous sommes dans les studios à Montpellier pour notre plus grand bonheur. Et je fais évidemment un coucou à tout le réseau Ici partout en France. Bienvenue dans votre nouveau rendez-vous. Ici on parle bon plan, vie quotidienne, arnaque à éviter, santé. Nous sommes là pour vous rendre service parce qu'on vous doit bien ça. Et c'est le titre de cette nouvelle émission sur votre radio Ici. Nous sommes ensemble jusqu'à 13h. Je suis Enora Malagré et voici la merveilleuse bande qui m'accompagne. Aude Razo, Madame Anti-Arnaque, bonjour.
7: Bonjour, bonjour tout le monde.
6: Valère Coréard et ses bons plans, coucou Valère.
8: Salut Enora, bonjour à toutes et tous.
6: Notre médecin Gérald Kirzek, coucou Gérald.
9: Bonjour, bonjour à tout le monde.
6: Et mon amie adorée Elsa Wolinski, coucou
10: bonjour.
6: Elsa.
10: Coucou.
6: Alors aujourd'hui, attention, c'est très sérieux, on va parler sommeil. Dans ce pays, on en manque, on dort mal, on a des explications à vous fournir et des conseils à vous prodiguer, chers amis. Vous avez des questions? Appelez-nous, laissez-nous un vocal sur notre WhatsApp gratuit 0810 055 056. Nous sommes là pour vous et puis laissez des messages vocaux aussi sur ce même numéro comme l'a fait Stéphanie aujourd'hui.
11: Coucou Elsa, c'est Stéphanie. Je vous vois toujours hyper optimiste. En fait, je voudrais savoir comment vous faites.
6: Oh, mais c'est pour vous,
7: c'est
6: Elsa.
7: C'est trop mignon, c'est trop mignon.
6: Oh là là, c'est trop chou. Vous avez des réponses à lui fournir,
7: bien
6: évidemment.
7: Bien sûr, j'ai des réponses à fournir.
6: Ça sera dans une trentaine de minutes et puis le meilleur pour la fin. 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Sur Ici, gros dossier sommeil aujourd'hui. C'est une immense préoccupation chez les Françaises et les Français, chère Aude.
7: Oui, effectivement, deuxième préoccupation santé des Français derrière l'alimentation. Donc oui, est-ce que vous avez bien dormi? C'est une vraie question que je pense qu'on peut poser à beaucoup de monde. Et avec
6: moi, ça m'intéresse, je ne dors plus depuis cette rentrée, je vous le dis.
7: Des réponses très diverses. Je suis tombée sur une étude de l'Institut National du Sommeil, elle est très récente, elle est sortie cette année. Un adulte sur trois dit avoir des difficultés d'endormissement ou des réveils nocturnes, c'est énorme. Ouais. 70% des adolescents manquent de sommeil, 38% des Français déclarent souffrir de troubles du sommeil, donc on est vraiment sur un vrai sujet, je suis sûre que ça va parler à plein de monde. Les vendeurs ont bien compris ça, qu'on avait des problèmes de sommeil. Moi, je sais pas vous, je suis encore tombée ce matin sur une pub sur mon fil Instagram, j'en ai aussi sur Facebook, pour des bouchons d'oreilles plus, vachement bien, etc. Je suis même tombée sur des pubs pour des bagues connectées qui analysent, la durée, la qualité. Vous dormez avec la bague et ça analyse la durée, la qualité de votre sommeil. Bon, il y a plein de gadgets comme ça, un peu en vente. Attention, il y a un peu à boire et à manger, on va faire un petit point là-dessus.
6: Ouais, on va détricoter tout ça pour vous, il y a beaucoup d'arnaques, mais il y a aussi des bons plans. En parlant de ça, je m'adresse à vous, Valère Coréard, évidemment. Moi, j'ai du mal à dormir, on le sait, c'est un sujet qui parle beaucoup à Elsa Wolinski aussi, évidemment, à vous tous. Appelez-nous, 0810 055 056, témoignez avec nous. Est-ce que l'achat d'un bon matelas, comment ça se passe, Valère? Est-ce qu'il faut investir dans un super matelas?
8: De toute façon, il faut investir dans tout ce qui nous permet d'être mieux, de se sentir bien. Le matelas, on va y passer 7-8 heures, donc c'est évidemment un élément important pour bien dormir. Alors attention, au niveau des prix, ça peut partir à 150 euros et finir à 2000 euros.
6: Wow.
8: Quand on regarde les tests consommateurs, je pense à celui de l'UFC Que Choisir, il y a des matelas à moins de 500 euros qui font beaucoup mieux que les modèles beaucoup plus chers, en fait, en termes de qualité, en termes de tenue et de durabilité. Donc faut pas hésiter à regarder ce type d'informations. Éviter aussi les promotions permanentes, ça c'est jamais, il y a jamais rien de bon là derrière. Et puis il y a un bon plan aussi, essayez avant d'acheter de profiter des 100 nuits d'essai. C'est proposé par beaucoup de vendeurs en ligne. Donc vous essayez le matelas, vous voyez si ça vous convient, puis si ça vous va pas, il est un peu trop dur, un peu trop mou, vous le renvoyez.
9: Pendant 100 nuits.
10: 100 nuits d'essai.
8: C'est énorme. Ça, attendez, faut être sûr de son coup.
6: Mais ça, c'est du vrai bon plan. Alors ça c'est du Valère Courrier tout craché. Je m'adresse quand même à notre médecin, hein, Gérald Kierzek. Un petit mot sur les matelas. Moi, on m'a dit qu'un surmatelas, c'était chouette. Il fallait aussi un matelas à mémoire de forme. Vous pouvez nous aider un peu là-dessus, docteur ?
10: Non, mais chacun est un peu différent. En fait, il n'y a pas un matelas universel, parce qu'en fonction de vous êtes petit, grand, vous avez mal au dos, mal au cervical, ben, le matelas, il ne doit pas avoir la même tenue et la même rigidité. Il y a des gens qui aiment bien dormir sur des choses un peu plus rigides. D'autres préfèrent des matelas moelleux, comme on a parfois, on voit des grands matelas. Et si votre matelas n'est pas très confortable, le surmatelas permet de compenser et d'apporter, justement, vous avez peut-être acheté un matelas où vous avez un matelas bas de gamme, matelas qu'il faut changer tous les 10 ans, hein. Je ferme la parenthèse, mais c'est extrêmement important. Et si votre matelas est un peu bas de gamme, le fait de rajouter un petit surmatelas dessus peut donner un confort supplémentaire. Et puis, le matelas, il se retourne aussi. Le matelas, il y a souvent une face hiver et une face été, c'est important. Parce que ça évite d'imprimer la forme de votre corps dans le matelas et de ne plus avoir de soutien. Donc le fait de le retourner, bah, ça permet de décomprimer, vous voyez votre silhouette, hein, qui est gravée dans le matelas, bah, si vous le retournez, ça va se détendre et comme ça, 6 mois après, vous pourrez de nouveau avoir le confort du matelas.
7: Et Nora, il faut retourner le matelas.
6: Oui, il faut que je retourne. Alors, vous savez, alors je vais vous donner une anecdote extrêmement personnelle. J'ai hérité de l'ancien matelas d'Elsa Wolinski. Voilà,
7: c'est vrai.
6: Pardonnez-moi, vous vous souvenez, j'y dors merveilleusement bien.
7: Et oui.
6: Voilà, la plupart du temps. Gérald, vous vouliez quand même nous faire un point très important sur les somnifères. On va aborder ce sujet quand même. Hein.
10: Oui, parce qu'on est gros consommateurs de somnifères et je le dis tout de go. Si on peut se passer et on doit se passer de somnifères, c'est toujours mieux. C'est-à-dire que les somnifères, c'est une béquille chimique. Les somnifères, c'est les fameux, ce qu'on appelle les hypnotiques, hein, ça vous fait dormir. Ce sont des benzodiazépines, souvent, ce sont des molécules où on va avoir besoin, on va s'habituer, on va avoir une accoutumance, donc on va se retrouver finalement, alors que ça devrait être réduit à 4 semaines de prescription, on va se retrouver avec des mois et des mois de béquilles chimiques qui certes nous font dormir en termes de quantité, mais pas en termes de qualité de sommeil. Et c'est ça qu'il faut bien comprendre, c'est que les hypnotiques, les somnifères, ils vont vous endormir. Le problème, c'est que vous n'avez pas de sommeil réparateur avec ces somnifères. En fait, ils fragmentent le sommeil, ils vont vous donner une impression de sommeil, mais finalement, votre cerveau et les phases, vous savez, sommeil profond, etc., ne sont pas respectées. Pire, vous êtes obligé d'augmenter les doses, et pire, le lendemain matin, vous allez être un peu pâteux parce que vous avez encore le médicament qui reste dans le sang avec toutes les conséquences que vous allez avoir, baisse de réflexe, et je pense à celles et ceux qui conduisent ou qui utilisent des machines-outils, ça peut être extrêmement problématique. Il y a 9 millions de Français qui en utilisent de ces benzodiazépines. Je vous citais le petit chiffre, c'est 4 semaines maximum. Donc oui, quand il y a besoin, allez, vous avez une phase un peu difficile, vous avez besoin comme ça de cette béquille-là, mais vraiment l'objectif, c'est d'être en dessous de 4 semaines en utilisation et de trouver autre chose. Et pour trouver autre chose, il faut très souvent faire un diagnostic de son sommeil. Pourquoi je dors mal ? Est-ce que je prends trop de café ? Est-ce que j'ai un matelas qui est suffisamment confortable et je l'ai changé ? Est-ce que je n'utilise pas des écrans ? Est-ce que la température est pas trop chaude dans ma chambre ? Vous voyez, le somnifère, il est pas là pour remplacer tous ces conseils de bon sens et tout ce diagnostic autour du sommeil.
7: D'accord, merci beaucoup. Ah pardon, ouais, excusez-moi.
6: On va continuer à en parler, c'est très important. On parle sommeil, hein, je vous le dis dans cette émission. N'hésitez pas à nous écrire, à nous appeler 0810 055 056 si vous avez des questions à ce sujet, si vous dormez mal, on est là pour vous. On continue d'en parler avec toute l'équipe. Pour l'heure, on va s'écouter un peu de musique. Bernard Lavilliers et Jimmy Cliff. Mélodie, tempo, harmonie. On est bien ensemble, c'est votre nouveau rendez-vous quotidien. On est ensemble jusqu'à 13h sur ICI.

0: Ici, dans On vous doit bien ça, on est ensemble jusqu'à 13h. 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
0: On continue de parler sommeil dans cette émission, dans votre nouveau rendez-vous quotidien avec toute l'équipe et notamment notre éminent médecin, hein, Gérald Kirzek. Continuez à réagir, il y a beaucoup de réactions au 0810 055 056. On n'est pas étonné, hein, on a voulu faire ce dossier parce que c'est la deuxième préoccupation des Français. Oudrazo vous l'a dit tout à l'heure. Nous-mêmes, dans l'équipe, on est assez concernés. Et donc, du coup, on accueille immédiatement une auditrice, hein, elle s'appelle Gwenaëlle. Allô ? Bonjour !
2: Caroline.
0: Ah, c'est Caroline, pardon, excusez-moi, je me suis trompée. Bonjour Caroline.
3: Oui, bonjour.
0: Bonjour, bienvenue chère Caroline, vous appelez d'où ?
3: Annecy.
0: Ah, je vous entends très mal.
2: Annecy, je crois.
0: Annecy,
2: c'est ça ?
0: Très bien.
3: Annecy,
0: oui. Eh bien, bienvenue. Alors, dites-nous tout, chère Caroline.
3: Alors, moi, j'ai des enfants qui sont grands et j'ai beaucoup utilisé des conseils d'une médecin qui a écrit un livre et qui était dans un service de sommeil à Grenoble il y a 20 ans. Et
0: ouais.
3: Qui donnait des conseils hyper pertinents. Elle est à la retraite maintenant. Et dans mon entourage, j'ai une nièce et un neveu qui ont énormément de problèmes de sommeil. Dans un cas, elle a toujours très mal dormi. Lui, c'est venu à l'adolescence. Et ils sont suivis par des médecins, par des psychiatres. Dans un cas, ma nièce, elle prend de la siamémazine pour dormir. Mon neveu, lui, il a essayé la mélatonine, mais ça ne marche pas très bien.
0: Ouais, bien sûr, ça on connaît.
3: Entre les parents ont essayé d'avoir des conseils sur le sommeil ou d'avoir des consultations spécifiques. On leur a toujours dit, oui, mais c'est très compliqué, vous comprenez. Il faut, à Lyon, par exemple, le service du sommeil, c'est le même service que celui qui gère les épilepsies en neurologie. Et du coup, pour avoir un rendez-vous, c'est un parcours du combattant.
0: Bien sûr, on sait. Ouais, on le sait.
3: Il y avait d'autres gens à qui on pouvait s'adresser pour avoir.
0: Alors, on va faire un point, hein, chère Caroline, avec notre médecin Gérald Kirzek. Il y a beaucoup de questions là de la part de Caroline, mais vous avez évidemment démêlé tout ça, Gérald. D'abord, je voudrais faire un mini point sur la mélatonine très rapidement, Gérald. Ça fonctionne ou ça fonctionne pas ?
4: Alors, la mélatonine, c'est l'hormone du sommeil. Hein. C'est l'hormone qui, quand vous êtes dans le noir, justement, va permettre de s'endormir. C'est l'hormone qu'on prend, alors qui est sécrétée naturellement, et qu'on peut prendre en supplémentation. Il y a des compléments alimentaires sans ordonnance, vous pouvez les prendre, ils ne sont pas très dosés, mais ça peut aider certaines personnes. Et puis, il y a des choses plus dosées, qui sont sur prescription médicale, et là, qui nécessitent d'avoir une consultation sommeil. C'est aussi la mélatonine qu'on prend quand on est en décalage horaire. Vous savez, vous prenez un vol, vous allez en vacances, vous êtes en décalage horaire, pour vous recaler, vous allez prendre de la mélatonine. Donc, pourquoi pas, mais c'est une mesure transitoire. La mélatonine, un peu comme les benzodiazépines, ça doit vraiment être sur des périodes extrêmement courtes. J'entends l'auditrice, hein, Caroline, qui parlait de la difficulté d'avoir des rendez-vous dans des centres du sommeil. Oui, il n'y en a pas beaucoup. C'est surtout pour les apnées du sommeil. Après, il y a plein de petites choses. Votre médecin généraliste peut vous aider. Il y a plein de petites choses et on vous en donnera des conseils que vous pouvez déjà regarder chez vous. Est-ce que tout est en place pour bien dormir ?
0: D'accord, on va continuer d'en parler dans un instant. Le temps file à une allure, c'est fou, il y a beaucoup de questions, beaucoup de messages. 0810 055 056, ne vous inquiétez pas, on prend le temps de vous répondre. Encore, juste après, Grand Corps Malade, avec Stiletto, le prochain rêve. 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

0: On parle sommeil, c'est la deuxième préoccupation des Français. On a énormément de questions au 0810 055 056. Continuez, on va essayer de répondre à tout, le temps file à une vitesse folle. On accueille tout de suite Muriel pour pas perdre de temps. Bonjour chère Muriel.
1: Bonjour Enora, bonjour à toute l'équipe.
0: Bonjour. Ravie de vous entendre. Bonjour. Vous nous appelez d'où chère Muriel ?
1: Du Bas-Rhin.
0: Très bien. Alors, allez-y, on vous entend, l'antenne est à vous.
1: Moi j'ai 70 ans. Et de plus en plus souvent, quasiment toutes les nuits, je me réveille tantôt à 1h30, tantôt à 2h30, et avec une pêche anormale, je dirais.
0: Ouais, d'accord.
1: Et par exemple, cette nuit, je me suis réveillée à 1h30. Bon, j'ai tourné dans mon lit pendant une heure. Après, je me suis levée.
0: Ouais.
1: J'ai fait une compote, trois tartes, du repassage.
0: Voilà. Ouais, vous avez essayé de vous occuper, quoi.
1: Une pile atomique, voilà. Une
0: d'accord.
1: Pile atomique. Et je ne prends aucun médicament.
0: D'accord.
1: Que ce soit pour le sommeil ou autre. Je mange léger le soir.
0: Mm-hmm.
1: Je me dépense dans la journée. Et voilà. Mais le sommeil, il est très, très, très court. Et pour autant, je n'ai pas de moment de... où l'organisme est fatigué, que ce soit après déjeuner ou pour la sieste. Je tiens jusqu'à 10 heures du soir, comme ça.
0: D'accord. Alors, on va essayer de répondre à tout ça avec le docteur Gérald Kierzek. Docteur, c'est pénible, ça, quand c'est fractionné comme ça. Je l'ai vécu aussi, hein, cher Muriel. C'est vrai que
2: déjà,
0: ça impacte beaucoup sur la santé mentale, hein, après. Hein.
2: Déjà, quand on vieillit, c'est normal d'avoir moins de besoins de sommeil. Donc, et
0: d'accord.
2: En plus, on dort plus mal. Ça, c'est physiologique. Deuxièmement, ce que j'entends dans le témoignage de Muriel, c'est que vous êtes en décalage de phase. C'est-à-dire que vous couchez probablement trop tôt, quand vous dites 22h, et donc du coup à 3h du matin, bah, vous êtes debout.
0: Mmh.
2: Donc il faut décaler votre horaire de coucher, probablement 23h, minuit. C'est un train le sommeil, il y a des wagons. Et dès que vous commencez à avoir les petits signes de sommeil, vous commencez à bâiller par exemple, bah, hop, là vous allez vous coucher. Et vous allez prendre le wagon et le train du sommeil. Mais c'est probablement 20h ou 22h trop tôt pour vous, d'où 4h après vous êtes debout. Bon réflexe, il faut se lever. Faut pas tourner dans le lit pendant une heure. Si au bout de 15 minutes vous ne vous rendormez pas, vous vous levez et faites une activité non pas excitante, mais une activité apaisante. Lisez une petite liseuse en dehors de la chambre, pas d'écran bien sûr, et ça va vous permettre là aussi, dès que vous avez les signes du sommeil, de vous recoucher, de reprendre le deuxième
0: donc
2: train
0: le coup
2: du sommeil.
0: Le repassage, c'est peut-être pas forcément
2: non,
0: un bon plan parce que ça réexcite. Quoi.
2: Exactement. Et puis
0: d'accord.
2: Vous allez mettre de la lumière plein pot, tout ça, ça va donner le mauvais signal au cerveau en termes de mélatonine, et donc du coup, là, vous n'aurez jamais le deuxième train du sommeil. Donc, mon conseil, c'est vous décaler à horaire régulier, allez, 23h minuit. Dès que vous avez les signes, vous vous couchez et au bout de 15 minutes dans le lit, vous tournez pas, vous sortez avec une activité apaisante.
0: On va peut-être essayer de vous fatiguer un peu, docteur, parce qu'on a pas mal de questions. Valère Coréard avait une question pour vous.
3: Oui, j'ai entendu dire que c'était important de dormir dans une chambre fraîche, voire froide. Alors, moi, ça m'intéresse parce qu'en plus, on fait des économies de chauffage et d'accord, on en a besoin. Ah oui, excusez-moi.
0: Je l'adore.
3: On joint l'utile à l'agréable. Est-ce que c'est vrai, Gérard?
2: Oui, c'est vrai, en fait. Et on se dit, on prend un bain chaud, par exemple. Le bain chaud, c'est une très mauvaise idée parce que, en fait, le corps, pour s'endormir, il a besoin d'avoir une température corporelle qui baisse. Donc, c'est plutôt une douche plutôt tiède et la chambre
0: d'accord.
2: entre 16 et 18 degrés, c'est ça les recommandations. Et si vous avez froid, vous pouvez mettre après une couette, etc. Mais vous allez faire des économies, mais surtout vous allez donner le bon signal à votre organisme, c'est-à-dire de dormir.
0: Petite question rapide, Maëlza Wolinski.
4: Oui, moi c'était parce qu'il y a une étude Ipsos, de 75% des femmes voient leur sommeil se dégrader, notamment à cause de la ménopause.
0: Ouais.
4: Et le conseil est aussi alarmant pour les femmes qui sont en périménopause, 69% se disent épuisées. Gérald, qu'est-ce qu'on peut leur répondre?
2: On leur répond que ce sondage, puisque c'est un sondage Ipsos, est vrai, il correspond à la physiologie. Les femmes ménopausées, avec la chute d'œstrogènes, les hormones, c'est un bouleversement hormonal, bah, ça va perturber le sommeil, ça va donner des bouffées de chaleur. Ces bouffées de chaleur, elles sont nocturnes.
0: Ouais.
2: Et ben, c'est pas bon pour le sommeil parce qu'on va se réveiller un peu trempé, etc. Et puis, il y a un deuxième phénomène, un phénomène auquel il faut penser chez la femme ménopausée et chez l'homme aussi qui vieillit, c'est le syndrome d'apnée du sommeil.
4: Complètement.
2: Il y a une augmentation du syndrome d'apnée du sommeil.
4: Mais là, on fait quoi?
2: Quand on ronfle, par exemple, ben on va voir un médecin, on enregistre son sommeil et s'il faut, on se fait appareiller.
0: Merci beaucoup, on va continuer d'en parler dans un instant. Hein. Vous avez vu, c'est passionnant, on a plein de bons plans pour vous, plein de réponses à vos questions. Mais pour l'heure, c'est l'actualité dans toutes vos régions grâce aux 44 locales de votre radio. Ici, à tout de suite.

0: Pas de gagnant, du coup.
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9: La médiathèque municipale Paul-Éluard est située au 10 rue du Général de Gaulle à Vierzon. Et depuis cette rentrée, il y a beaucoup d'activités à découvrir, des ateliers également, notamment ce vendredi 18 septembre ainsi que la semaine prochaine. Il y aura un atelier sophrologie à partir de 18h, une pause bien-être. Si vous cherchez le calme, la sérénité, c'est pour adultes et adolescents sur inscription. Et puis le week-end prochain, samedi 19 septembre, c'est un micro-salon. Salon du livre et découverte patrimoine. C'est dans le cadre des Journées européennes du patrimoine. La médiathèque vous propose une rencontre, notamment avec une vingtaine d'auteurs. Et puis l'après-midi, vous pourrez aussi plonger dans l'histoire avec des manuscrits, notamment du 15e siècle. Il faut s'inscrire pour participer donc à ce micro-salon du livre. C'est à la médiathèque Paul-Éluard à Vierzon, samedi à partir de 14h30.
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10: Midi 32 sur ICI, bienvenue dans votre nouveau rendez-vous. Ici on parle bon plan, vie quotidienne, arnaque à éviter, on parle santé, là on a beaucoup parlé sommeil, on va continuer. Nous sommes là pour vous rendre service parce qu'on vous doit bien ça, c'est le titre de ce nouveau rendez-vous quotidien. Nous sommes ensemble jusqu'à 13h. Moi je m'appelle Enora Malagré, je suis avec Aude Razo, Valère Coréard, qui va nous donner les petits crottes, des petits codes promo.
11: Si vous voulez, c'est vous la chef.
10: Des petits codes promo. On va y avoir aussi Elsa Wolinski avec nous. Mais pour l'heure, nous allons faire gagner notre auditeur ou notre auditrice, parce que vous le savez, depuis le début de l'année, je booste votre pouvoir d'achat. 200 euros à gagner en vous inscrivant sur le site ici.fr. Alors, qui est avec nous?
12: Allô, allô.
10: Bonjour, c'est Zaïna, je crois.
12: Bonjour Enora, bonjour tout le monde.
10: Bonjour. Bonjour. Non mais cette joie de vivre, cette voix extraordinaire.
12: Mais merci Enora, mais je vous le renvoie à vous tous.
10: Ah, c'est
12: bonheur de vous avoir en direct.
10: Ah, je suis trop contente. Alors vous vous êtes inscrite sur ici.fr et en plus vous êtes sympathique, alors vous méritez d'autant plus les 200 euros.
12: Bravo. Merci.
11: Génial.
12: Merci infiniment, c'est beaucoup d'argent, merci.
10: La mignonnerie de Zaïna. Oh, je me permets de vous embrasser. Allez, soyons fous.
12: Oh, merci beaucoup, Enora.
10: Prenez grand soin de vous, Zaïna. On vous embrasse très fort. Passez une très belle après-midi sur ICI. On va évidemment aussi répondre à un vocal. Vous pouvez nous laisser des messages vocaux toujours au même numéro gratuit 0810 055 056 comme l'a fait aujourd'hui Stéphanie.
0: Elsa, c'est Stéphanie. Bah, je vous suis sur Instagram et je vous vois toujours hyper pétillante, souriante, optimiste. En fait, je voudrais savoir comment vous faites. Merci.
10: Oh là là là là. Mais en fait, c'est la journée des auditeurs mignons. Quoi.
0: Ouais,
10: Elsa, bah oui, c'est pour vous, Elsa, notre soleil.
0: Pour une fois que j'ai une petite question, je suis trop contente. Non, mais vous savez, en fait, Stéphanie, je fais un peu comme Zaïna. Je souris à la vie. Zaïna, on sent qu'elle sourit. Ouais. Bah, moi, c'est ça. Même quand je vais pas bien, en fait, j'aime les gens. Donc, je vais dans la rue et quand je regarde les gens dans la rue, bon, à part Gérald et Valère qui sont en face de moi, mais voilà, tous les gratuit. Autres, franchement, je les regarde et à force, moi, comme je souris, beaucoup, les gens me sourient et du coup il y a quelque chose de, comme ça, de communicatif et ça rend la vie jolie.
10: D'accord, merci Elsa.
0: Ça vous va ?
11: Bah oui, merci aussi. Hein.
10: Bah oui, mais merci pour les garçons. Mais c'est bien, allez, une petite cartouche, ça vous fait pas de mal, messieurs.
13: Qui aime bien, châtie bien.
10: Exactement. Allez, on va continuer à parler bons plans avec Valère Coréard. On continue aussi à parler sommeil dans cette émission 0810 055 056. Posez-nous toutes vos questions. Continuez à le faire, il y en a beaucoup, on va essayer d'y répondre, mais pour l'heure, on va monter le son un petit peu. C'est bon ça, Kids in America, Kim Wilde sur ICI, dans On vous doit bien ça, on est ensemble jusqu'à 13h.

0: Ce titre, j'adore ce titre, Kim Wilde, Kids in America, sur ICI. Bienvenue dans votre nouveau rendez-vous quotidien. On est ensemble jusqu'à 13h, on vous doit bien ça.
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0: 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On vous donne des bons plans, on va continuer à parler sommeil dans cette émission. Continuez de nous appeler, de laisser des messages au 0810 055 056. Elsa aussi nous fera un billet d'humeur très émouvant sur Catherine Ringer en fin d'émission. Mais pour l'heure, c'est notre Valère chérie, notre Valère Coréard avec ses bons plans, cher Valère.
2: Oui, je voulais parler des codes promo parce que alors
0: ça m'intéresse.
2: C'est à la fois un bon plan et un mauvais plan. Lorsque vous achetez un produit en ligne, quelle que soit la marque ou l'enseigne que vous choisissez, quand vous arrivez au panier, vous savez, quand c'est le moment de payer, là, vous avez souvent une petite case, un petit espace. Si vous avez un code promo, c'est le moment de le mettre. Bon, moi, ce que je voulais vous dire, c'est que il faut pas zapper cette case quand vous n'en avez pas. Ça vaut le coup de vérifier s'il n'y a pas un code promo qui traîne quelque part. Et justement, je voulais vous dire où en trouver. Alors, la première chose à faire, vous tapez sur Internet, tout simplement, code promo et le nom de la marque. Okay. Là, c'est un peu la jungle, mais ça vaut le coup d'en tester 3-4. Moi, je fais souvent ça, parce qu'avec un petit coup de chance, ça marche. Parfois, on tombe sur des sites dont c'est le sport national, mais qu'importe, on tente. Ensuite, il y a une deuxième chose, c'est que parfois, quand vous naviguez sur le site en question où vous voulez acheter, vous avez des petits pop-up, vous avez des petites fenêtres qui s'ouvrent, et on vous dit, tiens, moins de 10% si vous vous inscrivez à notre newsletter. Oui. Ça mange pas de pain.
0: Oui, c'est vrai.
2: On le fait, et on a un petit code promo. Et enfin, le bon plan ultime pour la fin, vous avez des applications qui cherchent les codes promo pour vous. Donc, vous installez sur votre navigateur Internet. Moi, j'aime bien Wanted, par exemple. Wanted avec 3 E. Mais vous avez aussi Igral, pour pas les citer. Wanted, vous lancez une recherche, cherche des codes promo pour moi, et là, vous voyez la page devant vous, il en teste 5, 10, 15, 20, jusqu'à ce qu'il y en ait un qui marche, ou il n'en trouve pas du tout.
0: D'accord.
2: Mais c'est franchement, une fois sur 3, ça marche.
0: Ça marche,
2: génial. Et ça permet de gagner, allez, 5, 10, parfois 20% sur ce que vous auriez payé.
0: Pas rien du tout, hein. Ouais, c'est bien.
2: Non, mais c'est
0: sinon,
2: bien
0: vous suivez Elsa Wolinski sur Instagram, elle a beaucoup de codes promo.
3: Mais c'est bien de l'avoir soit sur l'ordinateur, soit
0: Gérald.
3: Moi, j'utilise Coupert, C-O-U-P-E-R-T, parce que c'est des coupons, en fait, des coupons de réduction. C'est un peu comme les coupons qu'on avait au supermarché, là, il y a quelques années. Et ça marche très, ça fonctionne vraiment très, très bien. Et moi, j'ai parfois du 20%, voire plus.
0: Alors, j'ai Madame Audrazo à mes côtés, je l'aime tellement, qui fronce un peu ses petits sourcils. Trop mignon, non, parce qu'il y a forcément des arnaques parfois.
4: Oui, je valide totalement les bons plans de Valérie Gérald. Il y a zéro problème avec ça. Non, mais en fait, quand on cherche des bonnes affaires, parfois, il faut faire attention. Il y a un petit mail que vous avez peut-être reçu là récemment, qui c'est un jeu concours pour gagner un air fryer chez Lidl. Vous l'avez eu?
0: Oui.
4: Vous n'avez pas. Non. Ah non. Et Nora, non. C'est pas possible.
0: Non, cette fois-ci,
4: j'ai beaucoup de monde qui m'interroge là-dessus. C'est une arnaque, hein. C'est pas du tout Lidl qui vous écrit. Vous n'allez pas recevoir de air fryer, c'est certain. Pour faire écho à ce que disait Valère, vous avez aussi les mails du style félicitations, votre bon d'achat de 500 euros vous attend, ou votre code moins 50% expire aujourd'hui. Attention, franchement, vérifiez toujours qui vous écrit. Mais vraiment, ça peut être vrai, ça peut être faux. Vérifiez qui vous écrit. C'est pas parce que vous voyez le logo d'une enseigne très connue dans le mail que c'est sérieux. Toujours pareil, hein. C'est pas parce que c'est un joli mail que c'est un sérieux mail.
0: Voilà, comme les hommes.
4: Et je reviens à mon air fryer. En fait, c'est un faux jeu concours où vous gagnez à tous les coups.
5: D'accord.
4: En fait, vous n'aurez jamais votre air fryer. L'escroc va vous demander votre numéro de carte bleue, évidemment, pour payer, dit-il, des frais de port. C'est 1,99€ généralement. Bon, ça n'intéresse pas du tout les 1,99€. Ce qu'il veut, c'est évidemment votre numéro de carte bleue. Et vous n'aurez pas de air fryer. Donc, toujours, faites attention. Tous ces petits mails un peu sympas, un peu bon plan qu'on reçoit. Voilà, il faut toujours bien vérifier de qui ils viennent.
0: Merci Audrazo, continuez à réagir, 0810 055 056. On a eu beaucoup de questions sur le sommeil qui était notre gros dossier du jour. On va y répondre dans un instant. Rassurez-vous, c'est votre émission, on vous doit bien ça sur ICI. Pour l'heure, c'est Christophe Mahé, on s'attache.

0: H. Christophe Maé sur ICI, dans Vous doit bien ça.
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0: 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Midi 45 sur ICI, encore un petit quart d'heure à passer en votre joyeuse compagnie. Ça passe si vite, c'est votre nouveau rendez-vous quotidien sur ICI. On a ouvert un gros dossier sommeil et il y a énormément de questions au 0810 055 056 à tel point on se dit qu'on va peut-être faire une autre émission sur le sommeil. C'est normal, c'est la deuxième préoccupation des Françaises et des Français. Donc on vous prend à l'antenne évidemment et on accueille Baptiste avec nous. Bonjour.
2: Bonjour, bonjour à l'équipe.
0: Comment bonjour. Allez-vous, cher Baptiste ?
2: Ça va très bien, merci.
0: Alors, vous aviez une petite remarque à nous faire qui...
2: Oui, voilà, moi je vais pas parler de mon sommeil particulier, personnel. C'est, étant boulanger, c'est un sommeil un petit peu particulier qu'on
0: a. Ah, ça, oui. Bravo en tout cas.
2: Je parle plutôt du souci que je pense qu'il peut y avoir aussi sur le sommeil des Français. Parce qu'on est constamment en train de nous dire que le sommeil des Français, les Français manquent de sommeil, patati et patata.
0: Mais c'est ce qu'on fait.
2: Mais si déjà l'État se bougeait un petit peu les fesses pour peut-être encadrer la télé à l'heure actuelle, qui, on va dire, avant, le film commençait, ou les émissions commençaient à 20h45. C'est 21h, 21h30, 21h45, parfois. Donc, comment voulez-vous que les Français puissent dormir?
0: Alors, moi, Baptiste, je suis complètement dans votre équipe. C'est-à-dire que là, moi, c'est vrai que ça m'a un peu perturbée. Plus ça va, plus les films du soir qui sont ce qu'on appelle en télé, je vous l'apprends peut-être, des produits canapés. C'est-à-dire que ce sont des produits qu'on peut peut-être regarder en famille, des émissions qu'on peut regarder en famille. Et là, plus c'est tard, certains enfants, on peut pas leur montrer le petit western d'avant ou le chouette film un peu sympa. Voilà, donc je comprends que vous ralliez un peu.
3: Et Nora, il y a le replay, Valère, quand même.
0: Je vous ai entendu.
3: Non, mais enfin, on est libre.
0: Mais on n'a pas toujours le temps de faire le replay. On aime bien cette espèce de petite réunion.
3: On attend le lendemain.
0: Mais moi j'aime bien mon petit rendez-vous avec mon mec devant le petit film du soir. Non mais bon, enfin pardon, ça fait quoi? Ça fait de moi une dame un peu aigrie, non? Je sais pas.
3: Non, pas du tout. Mais je veux dire par là de dire que l'État devrait intervenir pour ça. Je pense qu'on peut tous et toutes s'organiser quand même. Et puis le film avec votre chérie, vous le voyez le lendemain en replay à l'heure qui vous va, à 18h avant le.
0: Non,
3: avant le
0: moi je veux le regarder en direct quand il passe sur France 2. Voilà, à 20h. Non, je suis d'accord. Plus ça va, plus c'est tard. Bon, moi je suis complètement d'accord avec notre auditeur. Maude Razo.
4: Je crois qu'on a Stéphanie à l'antenne.
0: Absolument.
4: Qui voulait poser une question.
0: Coucou Stéphanie, bienvenue.
5: Bonjour à tous.
0: Bonjour Stéphanie,
5: bonjour.
0: On vous écoute.
5: Alors moi j'avais une question pour le docteur Kierzek parce que je dors très mal et on m'a parlé d'auto-hypnose. J'ai essayé et j'avoue un petit peu de mal à m'y faire et du coup je me demandais, est-ce que c'est vraiment efficace et comment avoir cette autodiscipline pour s'y accrocher.
0: Très bonne question. Alors, Gérald Kierzek, vous avez réponse à ça ?
6: Moi, j'adore l'auto-hypnose. J'en fais, et notamment pour les siestes. Je me fais des siestes à l'auto-hypnose.
0: Mais qu'est-ce que c'est l'auto-hypnose ?
6: Alors, c'est pas de l'hypnose.
0: Il est actuellement sous auto-hypnose, là.
6: C'est pas de l'hypnose. C'est de l'auto-hypnose. C'est-à-dire, vous allez écouter une voix. Et alors, moi, j'aime bien une application qui est l'Institut français d'hypnose ericksonienne. C'est un truc très sérieux. Un institut. Et si vous voulez avoir ces petits audios, parce que c'est des sons, vous allez écouter un monsieur, une dame qui va vous parler. Il n'y a rien à faire. Vous écoutez, ça dure 15-20 minutes et après ça s'arrête tout seul et vous vous endormez. Et franchement, pour celles et ceux qui veulent, qui n'ont jamais essayé, allez sur Free Hypnosis, vous tapez dans votre moteur de recherche Free F-R-E-E, Hypnosis, et vous verrez, vous aurez ces MP3, il y en a plein, il y a toute une liste, c'est gratuit, il n'y a pas de pub et ça c'est génial. Vous pouvez en trouver aussi sur YouTube, le problème c'est qu'il y a de la pub et c'est quand même pas très confortable quand vous êtes en train de vous endormir, hop, il y a une pub qui vous réveille. Mais moi je trouve ça très bien, il y a une voix qui va vous emmener et c'est votre imagination et vous allez être dans un état de veille modifiée, de conscience
0: et Gérald,
6: modifiée.
0: Les machines à bruit, genre à vagues, là, tout ça, ça marche aussi, ça ou pas? Ça peut marcher?
6: Oui, alors ça, c'est la grosse mode. Les ados adorent ça, ils écoutent ou des bruits de cornichons ou des bruits de vagues, etc. Des bruits de cornichons, c'est le premier qui est téléchargé. En fait, c'est quelqu'un qui mâche.
7: C'est quelqu'un qui mâche.
6: Des cornichons, oui, bien sûr.
7: Mais vous n'êtes pas la mode, Valère. Nous,
6: ça permet, alors chez certains ça va fonctionner, chez d'autres ça énerve. L'auto-hypnose, franchement n'essayez pas de vous concentrer, laissez-vous emmener, laissez-vous emporter par votre imagination et vous allez voir, ça peut fonctionner.
0: très très rapidement, mais vraiment très rapidement, l'acupuncture, les médecines un peu parallèles, ça peut être chouette aussi.
6: Je vais vous dire, tout ce qui n'est pas molécules, benzodiazépines, etc., chimiques, essayez, ça peut fonctionner, la phytothérapie, la passiflore, le millepertuis, ça peut être très bien. Chez d'autres, ça va être l'auto-hypnose. Chez d'autres, ça va être tout simplement faire un check-up de ce que je fais dans ma journée. Est-ce que je ne prends pas trop de café? Après 16 ou 17 heures, on arrête le café. Est-ce que je ne fais pas un sport trop excitant en fin d'après-midi? Mais si vous avez un acupuncteur et que ça a fonctionné chez vous, formidable, allez-y, l'homéopathie, pareil.
0: Merci docteur Kierzek, je pense qu'on fera vraiment véritablement une deuxième émission sur le sommeil, tant c'est passionnant et tant ça vous préoccupe et ça vous intéresse. Dans un instant, notre Elsa Wolinski nous parlera de Catherine Ringer qui nous a quittés hier. A tout de suite sur Ici.
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0: Bienvenue dans votre nouveau rendez-vous quotidien sur Ici, ça s'appelle On vous doit bien ça. Encore quelques minutes à passer en votre compagnie. Continuez encore à réagir au 0810 055 056. Mais pour l'heure, Elsa voudrait rendre hommage à la reine Catherine Ringer. Chère Elsa.
7: Oui, tout à fait. Non, mais parce que là, je vous dis, Nora, non. Non, là, je suis pas d'accord. Parce que moi, vous savez, j'ai un rapport assez direct avec l'univers. Directement, on se parle. Et donc là, je préfère être claire avec lui. Pas Catherine, pas Ringer, pas Mitsuko, pas Rita, non. Catherine Ringer est morte à 68 ans, emportée par un cancer foudroyant. 68 ans, c'est tellement jeune. Et c'est vous, hier, et Nora, effectivement, que vous nous l'avez appris en direct pendant l'émission. Et du coup, j'ai repensé à une histoire. J'avais 15 ans, j'étais dans un train pour faire Paris-Orléans, et je les ai vus, Catherine Ringer et Fred Chichin. J'étais là, je regardais les Rita Mitsuko en cachette, et je me suis dit, mais comment je peux faire? J'étais tellement fan, et j'avais une petite sucette dans la main, et je suis allée leur offrir ma sucette, qu'ils ont acceptée. Oh. Et ouais, c'était un peu ma déclaration d'amour à moi. Catherine Ringer, c'était mon histoire, notre histoire. Alors qu'elles disparaissent, on perd un petit peu, un petit morceau de nous, un de plus, je dirais. Moi, j'ai dansé sur Marcia Baïla, comme toute la France. Chanson de deuil sur Marcia Moreto, une danseuse et une chorégraphe argentine avec laquelle Catherine avait travaillé et qui est morte d'un cancer à 32 ans. Une chanson sur la mort qui ressemble à une explosion de couleurs. Et peut-être que c'est ça, cette Catherine et l'Hérita, le chagrin qui danse, le dramatique transformé en poésie, comme bien plus tard pour la chanson Le Petit Train. Une petite ritournelle légère, une comptine qui se transforme peu à peu en évocation de la déportation. Un hommage à Sam Ringer, le père de Catherine, juif polonais qui avait passé 5 ans dans 9 camps de concentration. Tout était permis. Les fantômes entraient dans les chansons. L'histoire devenait de la musique, du rock, du funk, des synthés, du théâtre, de la danse, de la culture populaire, le beau et le bizarre, le chic et le kitsch. Catherine aussi, c'était tout ça. Elle était troublante, grimaçante, tortillait sa bouche, roulait des yeux quand elle dansait. Son corps semblait inventer ses propres règles parce qu'il lui appartenait, son corps. Chez elle, il n'y avait pas une histoire de féminité, il y avait une histoire de ringer. Elle pouvait être tendre, ridicule, autoritaire, enfantine, sensuelle, presque brutale. Elle n'avait pas besoin d'être rassurante. Elle ne ressemblait à personne. Même ses vêtements racontaient ça. Au début, avec Fred, son amoureux, son complice musical, le père de ses enfants, il n'avait pas d'argent, alors les looks, elle récupérait, elle transformait des fripes, puis des vêtements de grands couturiers. Elle faisait de l'upcycling avant qu'on invente le mot. Pour moi, elle était la liberté. Il n'y a pas longtemps, j'ai appris que cette liberté ne lui était peut-être pas tombée du ciel. Catherine avait raconté chez Léa Salamé, justement sur France Inter, que MeToo l'avait aidée à regarder autrement son histoire. Celle de son adolescence sous l'emprise d'un homme de ses 13 ans à ses 20 ans. Alors que peut-être que cette fameuse liberté, c'est aussi de réussir à se libérer. Quand Fred meurt, sa moitié en 2007, elle continue à être Catherine. Elle chante, elle crée, engagée en 2024, quand l'IVG entre dans la Constitution, elle chante la Marseillaise, elle change les paroles.
17: Aux armes, citoyens, citoyennes.

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1: Devant tout le monde, Emmanuel Macron s'approche pour l'étreindre. Elle se dégage, un petit geste, l'air de rien, mais tellement elle, son corps, son espace. Invitée sur France Inter par Sonia De Villers, il y a 2 ans, elle a dit que ce n'était pas un but dans la vie d'être heureux, que la vie était faite de haut et de bas, parce que sinon ce serait plat la vie. Alors aujourd'hui Catherine, ben c'est un bas, c'est un sacré bas tout plat. Alors je sais pas où vous êtes Catherine, mais puisque moi je parle à l'univers, je lui demande de vous donner une sucette s'il vous plaît.
2: Oh, je suis très émue. Merci beaucoup Elsa.
1: Merci mon Enora.
2: Merci infiniment. Vous m'avez un peu cueillie sur la fin, pardon. Eh bien, la vie continue. Du coup, on va accueillir un auditeur qui s'est inscrit par... Pardonnez-moi, je suis un peu émue. Sur le site ici.fr. Pour terminer avec une bonne nouvelle quand même sur votre radio ici, dans On vous doit bien ça. Il s'appelle Frédéric. Bonjour Frédéric.
3: Bonjour.
2: Comment allez-vous, cher Frédéric?
3: Impeccable, je viens de finir au travail. Je travaille en boucherie, je viens de finir.
2: Ah, super. On embrasse tous les bouchers de France, d'ailleurs. Les
3: merci
2: courageux
3: beaucoup.
2: Bouchers, on vous embrasse, on pense
3: oui,
2: à vous.
3: Fait.
2: Vous
3: oui,
2: habitez...
3: Boucherie de Nice,
2: ah bah voilà, et ben on embrasse tous les Niçois voilà. Et toutes les Niçoises du coup. Et vous savez quoi,
3: merci.
2: Frédéric, eh bien c'est gagné.
3: Non.
2: Bravo. Ah oui.
3: J'ai gagné quoi
2: 200
4: un steak.
2: Un steak. 200 euros que vous allez pouvoir dépenser dans une grande enseigne, cher Frédéric. Vous avez bien fait de vous inscrire, j'en perds mon latin, sur le site ici.fr. C'est magnifique. Allez, on va se retrouver toute la joyeuse bande que je voudrais d'abord remercier hein, Aude, Elsa, Valère, Gérald et puis toute l'équipe, toute la technique aussi de Montpellier. Je vous embrasse, je vous dis à demain.
1: À demain. Il était trop long mon texte.
2: Dans un instant, le 13h de nos régions avec Marine Logénie. Bonjour ma très chère Marine.
4: Bonjour très chère Enora, bonjour à tous dans le 13h de nos régions. Gros programme encore aujourd'hui, on ira auprès des pêcheurs en colère dans l'Aude et on sera avec Martial Jardel, le fondateur de Médecins Solidaires pour parler des aires médicaux. Voilà Enora pour le programme, entre autres.
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2: Merci d'écouter la radio ici, il est 13h. Les informations, Marine Logénie.
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4: Bonjour à toutes et à tous, bienvenue dans le 13h de nos régions. À la une, la promesse de Sébastien Lecornu. Le Premier ministre annonce près d'1,5 milliard d'euros consacrés à la lutte contre les violences sexistes et sexuelles dans le budget 2027. On vous explique pourquoi les associations trouvent ça insuffisant. On prendra ensuite la direction de Port-la-Nouvelle dans l'Aude, où les pêcheurs mènent une action de blocage. Cette question aussi, Rachida Dati a-t-elle touché 900 000 euros pour soutenir les intérêts de Renault au Parlement européen? Son procès s'ouvre dans une demi-heure. Nous entendrons la sidération des victimes des attentats du 13 novembre après la possible libération du logisticien des attaques et la colère du maire de Saint-Médard-en-Jalles, en Gironde, commune sauvée in extremis des feux cet été.
7: À quel moment il se réveille, monsieur le président de la République, monsieur le Premier ministre, pour dire au pays quelle est la stratégie d'adaptation de la France?
4: Stéphane Delpera, Vincent, reçu tout à l'heure à l'Élysée. Puis nous serons avec une figure de la lutte contre les déserts médicaux. Martial Jardel, cofondateur de Médecins Solidaires, est avec nous dans quelques minutes. C'est le 13h de nos régions. On est ensemble jusqu'à 13h30. Intégrale arrive début octobre à l'Assemblée. Alors en attendant, le gouvernement marque sa volonté de combattre les violences sexistes et sexuelles en y mettant les moyens. 1,5 milliard d'euros dans le budget 2027, annonce Sébastien Lecornu. C'est insuffisant pour les associations. Coralie Moreau, bonjour.
8: Bonjour.
4: Journaliste police-justice pour ICI. Coralie, c'est en fait une reconduction du budget 2026.
8: Oui, c'est ce que précise Matignon après la tribune hier de Sébastien Lecornu dans le journal Le Monde. Un budget reconduit mais sanctuarisé, dit le Premier ministre. Ça signifie qu'il n'y aura pas moins dans les années à venir. On est tout de même bien loin des 3 milliards d'euros estimés pour la mise en place de la loi par les associations qui en sont à l'origine. Et l'utilisation de l'enveloppe reste floue. C'est ce que regrette la députée PS Céline Thiébaut-Martinez, rapporteure générale de la commission spéciale qui examine le texte.
0: On nous parle du recrutement de 300 magistrats. Est-ce que ces 300 magistrats, ils étaient déjà prévus et on va décider de les affecter aux violences? C'est pas tout à fait la même chose que d'en recruter 300 de plus pour traiter des violences.
8: Alors, elle souligne tout de même la volonté d'agir du Premier ministre qui veut réduire les délais de traitement des dossiers. Pour ça, il annonce en plus 40 millions d'euros pour numériser les procédures, des procédures plus simples et plus efficaces aussi. Les victimes seront entendues une seule fois par des enquêteurs formés. Les agresseurs présumés seront interrogés de façon systématique et les dossiers classés sans suite devront être motivés. La mise en sécurité de la victime sera immédiate, promet encore le Premier ministre qui compte associer l'ensemble des acteurs de la société dans ce combat, avec un financement garanti aux associations, la généralisation des maisons des femmes et un questionnaire pour les enfants dans les écoles. Tout ça, bien sûr, si le financement est suffisant.
4: Merci Coralie Moreau, journaliste. Police-justice pour ici. Patrick Bruel autorisé à se rendre à l'étranger. La justice confirme l'allègement du contrôle judiciaire du chanteur malgré l'opposition du parquet. Patrick Bruel, 67 ans, qui conteste l'ensemble des faits qui lui sont reprochés et mis en examen dans 4 affaires distinctes pour viol, tentative de viol, agression sexuelle et harcèlement sexuel. Une trentaine de femmes au total l'accusent. Les regrets d'Emmanuel Grégoire ce matin, le maire socialiste de Paris, est entendu par la commission d'enquête sénatoriale comme Anne Hidalgo hier. Il regrette des failles collectives mais défend ses mesures. Après Fos-sur-Mer, les pêcheurs de nouveau mobilisés. On part tout de suite dans le 13h de nos régions à Port-la-Nouvelle dans l'Aude. Ils sont une cinquantaine depuis hier à bloquer le seul accès du port de pêche et de commerce et le dépôt pétrolier. Bonjour Sébastien Berriot.
6: Oui, bonjour.
4: Vous êtes envoyé spécial d'ici sur place à Port-la-Nouvelle. Sébastien, les pêcheurs sont très déterminés.
6: Oui, déterminé. Et pour preuve, les pêcheurs ont passé la nuit entière ici sur le rond-point situé à l'entrée du port de commerce de Port-la-Nouvelle. Ils se sont relayés tout à l'heure à 4h du matin. Ce sont des collègues des ports voisins d'Agde et de Gruissan qui sont venus pour prendre le relais. L'objectif, c'est de bloquer en permanence la seule route d'accès au port pour qu'aucun camion ne puisse sortir. Alors, le mouvement paralyse totalement le dépôt de carburant, mais aussi plusieurs grosses entreprises qui assemblent ici des éoliennes. Les gendarmes sont là autour du rond-point, mais se contentent pour le moment de surveiller des pêcheurs qui se disent très en colère, comme par exemple Frédéric Scala. Il est patron armateur du chalutier Notre-Dame-de-la-Garde, ici à Port-la-Nouvelle.
9: Là, en ce moment, on travaille à perte. Toutes les semaines, on est obligé de sortir de l'argent de notre trésorerie pour payer nos marins, les tenir. Mais on ne pourra plus tenir comme ça indéfiniment. Il faut que l'État nous aide. Il n'en manque que des nuits encore, je pense. On va rester longtemps, tant qu'on ne sera pas entendu. Il faut rencontrer le Premier ministre, c'est lui qui a les rênes. Il faut aller directement à la source.
6: Une détresse financière qui se résume en quelques chiffres, m'expliquait un autre pêcheur. Un chalutier ici consomme 10 000 litres de gasoil par semaine. Avant, ça coûtait 6 000 euros. Désormais, ça coûte 13 000 euros.
4: Merci beaucoup Sébastien Berriot. En direct depuis Port-la-Nouvelle dans l'Aude, envoyé spécial pour ici. La mobilisation des pêcheurs dans le sud donc se poursuit à Frontignan dans l'Hérault. Le blocage d'un dépôt pétrolier vient d'être levé. Une mobilisation est en cours au Gros-du-Roi. Dans le Gard, c'est le premier port de pêche en Méditerranée. La ministre déléguée chargée de la mer et de la pêche, Catherine Chabot, recevra les pêcheurs demain. La colère qui monte dans le pays, on l'a vu hier, entendu surtout avec des mobilisations un peu partout, de plusieurs secteurs, les policiers, les enseignants, les électriciens. Et plus largement, c'est la colère citoyenne qui monte contre la vie chère pour plus de pouvoir d'achat. Prenons le prix du fioul. Il a augmenté de plus de 50% en un an. Les prix grimpent, les consommateurs hésitent. C'est pourtant la période, normalement, pour remplir ses cuves. Faut-il acheter ou attendre? Ninon Pigagnol, vous avez suivi un camion de livraison auprès des particuliers à Saint-Maur-des-Fossés, c'est en Île-de-France.
10: Pour 1500 litres, Bruno a dû payer
11: 2902,50 euros.
10: Il s'est décidé à faire le plein pour l'hiver après plus de 3 mois d'attente.
11: Ça ne me convient pas du tout, mais... Il n'y a pas moyen de faire autrement, quoi.
10: Alors, pour baisser un peu la note, certains prévoient de diminuer leur consommation, comme Henri à Alfortville.
12: D'habitude, je prends 2000 litres.
10: Là, il est passé à 1500 litres.
12: C'est une question de tarif, Les retraites, c'est pas extensible, Ça devient de plus en plus difficile.
13: Je regarde disparaître ma paye dans la cuve de fioul.
10: Véronique, elle, étale les paiements.
13: Ça fait mal au cœur, mais bon, je paye par virement et en deux ou trois fois suivant la facture.
14: Merci bien, bon courage.
10: Bon plaisir. Au volant du camion, Frédéric ne livrera que 7 personnes aujourd'hui, au lieu de 10 habituellement.
14: Les gens attendent, c'est vraiment hors de prix. Il va faire froid d'ici un mois et donc là on va être un peu débordé, je pense.
10: Mais pour le moment, il y a très peu d'activités. C'est ce qu'explique Jules Grélet, le dirigeant de l'entreprise Long Énergie.
15: Ça fait 6 mois que j'arrive pas à occuper tous mes chauffeurs. On a vraiment une activité qui est à l'arrêt. On a 30% de volume de moins depuis le 1er janvier que l'année dernière à la même époque.
10: Il s'attend à un pic de demande de fuel cet hiver. Aujourd'hui, selon ses chiffres, les cuves de ses clients sont remplies à 35% contre plus de 60% normalement à la mi-septembre.
16: Un reportage signé Ninon Pigani avec un livreur donc à Saint-Maur-des-Fossés. Les prix du fioul et des carburants continuent de grimper. De nouveaux records ont été atteints. Suivez l'évolution du prix sur ici.fr avec notre carte interactive toujours en ligne. À l'issue du Conseil des ministres tout à l'heure, Emmanuel Macron a demandé au gouvernement, je cite, sa totale mobilisation sur l'approvisionnement et la maîtrise des prix des carburants. Il ne sera donc pas aligné à la primaire du PS aux côtés des autres candidats socialistes à la présidentielle. Philippe Brun, député de l'Eure, est suspendu, accusé de violence. Laurent Philippot, c'est une ex-collaboratrice qui a fait un signalement hier soir au parti.
17: Le bureau national du Parti Socialiste s'est réuni ce matin à 8h30, indique une source interne au parti à Issy-Normandie. Et c'est Johanna Roland, la première secrétaire déléguée, qui a proposé la suspension à titre conservatoire de Philippe Brun. Une proposition qui a été suivie à la quasi-unanimité. Une ancienne collaboratrice a en effet saisi le parti tard hier soir. Philippe Brun a été suspendu en raison d'accusations de violence selon un cadre du PS. Ce que l'on sait pour l'instant, c'est qu'il n'a pas été question de violence sexuelle ce matin au bureau national. Dans un communiqué, Philippe Brun explique avoir, je cite, « appris avec stupeur ce matin sa suspension conservatoire du Parti Socialiste et son interdiction de pouvoir se présenter à la primaire. Une ancienne collaboratrice que j'ai licenciée pour faute grave aurait saisi hier à 23h50 la direction du parti de faits pouvant être qualifiés pénalement. Je ne connais pas ces faits, j'ignore ce qui m'est reproché », précise Philippe Brun. Un proche du député contacté par Ici Normandie parle de relations conflictuelles entre Philippe Brun et son ancienne collaboratrice. Dans un communiqué, le PS évoque la défense du droit des femmes pour expliquer la suspension conservatoire du parlementaire de 34 ans.
16: Laurent Philippot, Ici Normandie. Les 5 candidats à la primaire du Parti Socialiste sont donc Olivier Faure, Raphaël Glucksmann, Ségolène Royal, Jérôme Gage et Emmanuel Morel. Philippe Brun est exclu à titre conservatoire du groupe des députés PS. Une ancienne ministre devant la justice, Rachida Dati, risque jusqu'à 10 ans de prison. La maire du 7e arrondissement de Paris est jugée à partir de cet après-midi, dans moins d'une demi-heure, à 13h30, pour corruption et trafic d'influence devant le tribunal correctionnel de Paris. Elle est soupçonnée d'avoir fait du lobbying pour Renault-Nissan au Parlement européen. Yannick Falt.
18: Officiellement, Rachida Dati était avocate pour aider Renault-Nissan à l'international, notamment au Maghreb et au Moyen-Orient, avec une rémunération annuelle de 300 000 euros, soit 900 000 euros en 3 ans. Mais pour les juges d'instruction, l'ancienne ministre faisait du lobbying pour le constructeur, une pratique interdite. Un ancien directeur de Renault a d'ailleurs évoqué dans un mail l'utilité d'un relais d'un buzz au Parlement européen. Des accusations de corruption et une avalanche de questions en perspective pour Rachida Dati. Pourquoi il n'y a aucune trace ou presque de son travail sur le plan juridique? Pas de compte-rendu annuel d'activité, aucune note de frais. Pourquoi Rachida Dati a envoyé à Carlos Ghosn sa question sur les seuils de bruit émis par les voitures 5 jours avant de la poser devant les eurodéputés? Pourquoi elle n'a jamais déclaré au Parlement européen qu'elle était payée par Renault-Nissan? Le procès est prévu sur 6 demi-journées. L'ancienne ministre de la Justice risque théoriquement jusqu'à 10 ans de prison et 5 ans d'inéligibilité.
16: Yannick Falt en cavale au Liban depuis qu'il a fui la justice japonaise en décembre 2019. On s'en souvient, caché au fond d'une grande malle à roulettes, Carlos Ghosn est le grand absent de ce procès. Un jeune homme de 18 ans tué par balle hier soir dans le quartier du Mirail, c'est à Toulouse. Les auteurs des tirs, 2 hommes à scooter, sont toujours en fuite. Ça s'est passé vers 23h, près d'un point de deal. Les victimes des attentats du 13 novembre, sidérées aujourd'hui, ils ont appris que Mohamed Bakali, considéré comme le logisticien des attaques, était en bonne voie pour obtenir une libération conditionnelle. Condamné en France à 30 ans de réclusion avec une période de sûreté des 2/3, le Belgeo-Marocain est emprisonné en Belgique et le pays envisage donc de le libérer sous bracelet électronique. Arthur Desnouveau, rescapé du Bataclan et ancien président de l'association Life for Paris, estime que c'est une opération de communication.
19: Là, en fait, on se retrouve avec une justice belge qui vient par derrière, tout écréter et faire bénéficier ce terroriste des conditions de remise de peine qui s'appliquent normalement pas pour les terroristes aussi endurcis que lui. Il s'agit pas de s'acharner, il s'agit pas de se venger. La justice, c'est justement l'inverse de ça. Mais c'est le respect d'un jugement, c'est le respect d'une condamnation et c'est le respect des victimes. L'état de droit, il a plusieurs facettes. Et quand on se donne le temps de faire un grand procès, les peines qui sont prononcées doivent avoir un sens. Vous savez, à la fin du procès, la première chose qu'ont fait la plupart des victimes, c'est d'aller voir leurs avocats et de dire, mais ça veut dire quoi les peines prononcées? Combien de temps est-ce qu'ils vont réellement rester en prison?
20: Oui.
19: Et je crois que cet enjeu de communication autour de la différence entre la peine prononcée et la peine effectuée, c'est quelque chose à laquelle il va falloir s'attaquer bientôt, sinon on n'y comprend plus rien.
16: En colère, donc des parties civiles qui sont conviées à une réunion aujourd'hui à Paris au consulat de Belgique pour leur expliquer la situation. Arthur des Nouveaux n'ira pas. On se fait le relais dans le 13h de nos régions, de la colère des habitants d'Opoul aujourd'hui. C'est une commune près de Perpignan et les habitants donc expriment leur agacement face aux incendies à répétition provoqués par les militaires sur leur camp d'entraînement. L'espace de 3 jours, 2 départs de feu ont été provoqués par des exercices sur le Pâtir, au cœur de cet immense terrain de 2000 hectares totalement interdit au public. François David.
21: 2 départs de feu en 3 jours provoqués par les militaires, ça fait beaucoup dans un village qui a été profondément marqué par les incendies ces dernières années.
22: Avec les militaires, fassent attention, quoi.
23: Ben, c'est catastrophique. La semaine dernière, il y a déjà eu un départ sur le terrain militaire. C'était déjà quand même une alerte. Et là, maintenant, presque 40 hectares qui ont brûlé. Et ça fait chier, grossièrement.
21: La plupart des habitants disent respecter scrupuleusement toutes les interdictions pour éviter les départs de feu. Alors certains s'interrogent, l'armée bénéficie-t-elle de dérogations?
24: On ne sait pas ce qu'eux, ils ont le droit de faire. Nous, on sait très bien que voilà, les barbecue, tout ça, c'est interdit l'été. Après eux, s'ils ont le droit de tirer ou pas. Je pense que s'ils le font, certainement, ils ont le droit de le faire.
25: Il faudrait, oui, qu'ils ne le fassent pas, comme la population, ils n'ont pas le droit de faire voler.
26: D'être beaucoup plus prudent.
21: Face au risque incendie, il ne peut pas y avoir du deux poids deux mesures. C'est aussi ce que dit le maire du village, Patrick Sarda. Les restrictions, elles doivent être appliquées par tous, avec ou sans uniforme.
27: Nous, on est marqué au fer rouge par le problème des incendies. Nous, on nous demande d'être intransigeants sur notre massif. On le ferme, on fait des patrouilles avec notre réserve. On essaie de respecter les consignes et je vois pas pourquoi certains corps de notre société ne le respecteraient pas.
21: Le maire d'Opoul, qui déplore par ailleurs l'absence totale de communication de la part de l'armée lorsqu'elle déclenche un incendie.
16: François David, ici Roussillon. Le dernier feu en date a détruit une 50aine d'hectares depuis lundi soir, mobilisant plus de 200 pompiers. Et ce sont souvent les maires qui sont en première ligne, on vient de l'entendre, pour faire face aux incendies. Exemple en Gironde, également à Saint-Médard-en-Jalles, commune sauvée in extremis du méga-feu qui a ravagé la région cet été. Le maire sera reçu cet après-midi midi à l'Élysée avec plusieurs élus et il demande de vraies mesures. On écoute Stéphane Delpera-Vincent, maire de Saint-Médard-en-Jalles.
28: Ce qu'on attend, c'est d'abord de reconnaître les pompiers qui sont en grève en ce moment, qui ont perdu, pour ce qui est de notre caserne, 2 jeunes de 34 ans. Et les pompiers professionnels sont en grève. Ils demandent des choses simples. Enfin, des moyens de protection pour eux-mêmes lorsqu'ils montent au feu. Une reconnaissance statutaire à la hauteur de leur engagement et des risques qu'ils prennent. Et des moyens, évidemment, d'intervention qu'ils n'avaient pas complètement cet été, notamment la fameuse base aérienne qui avait été promise. On l'attend toujours, elle était prévue à Mont-de-Marsan et rien ne s'est produit. Donc à quel moment il se réveille, Monsieur le Président de la République, Monsieur le Premier ministre, pour dire au pays quelle est la stratégie d'adaptation de la France, quelle est leur stratégie pour assurer la sécurité des Françaises?
16: Le maire de Saint-Médard-en-Jalles, qui donc fait partie des élus reçus cet après-midi à l'Élysée pour échanger sur les conséquences des incendies et les mesures de prévention et d'adaptation à mettre en œuvre en Gironde. Cet été, je vous le rappelle, le feu a ravagé 42 000 hectares, détruit 183 maisons et poussé 220 000 personnes à évacuer.
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16: À suivre, l'Europe qui serre la vis sur l'usage des réseaux sociaux pour les plus jeunes et propose l'interdiction pour les moins de 13 ans. On ouvre le dossier déserts médicaux sur ICI à l'approche de l'élection présidentielle avec le cofondateur de Médecins Solidaires qui me rejoint à l'instant en studio. Et puis, on prendra des nouvelles du chaton Somos, rescapé des feux de Gironde. Il est arrivé à la caserne des pompiers de Bassens. L'Union européenne, je vous le disais, se rapproche peu à peu d'une restriction des réseaux sociaux aux plus jeunes. Protéger les enfants et ados en ligne, c'est un enjeu français et donc européen. La présidente de la Commission européenne, Ursula von der Leyen, vient de faire une série de propositions pour restreindre leur utilisation lors de son discours annuel tout à l'heure sur l'état de l'Union au Parlement. Marie Boéda, ce nouveau texte s'appelle le Kids Act.
0: Oui, avec deux mesures principales, pas de réseaux sociaux pour les moins de 13 ans et pas de compte personnel avant 15 ans. Sur ce point, la présidente de la Commission européenne suggère la mise en place de mini-comptes TikTok, Instagram ou autres pour les 13-15 ans. Des comptes installés et surveillés par les parents avec fonctionnalités restreintes et durée d'utilisation limitée. Autre mesure pour les 15-18 ans. Là, c'est assez nouveau. Obligation pour les plateformes d'adopter une conception sécurisée. À voir dans la pratique ce que ça veut dire. Ça peut être par exemple le contrôle des algorithmes de recommandation. Voilà pour les restrictions, mais il y aura aussi des contraintes pour les opérateurs sous la forme d'amendes qui pourraient atteindre 6% de leur chiffre d'affaires mondial en cas d'infraction. Objectif, lutter contre l'addiction aux écrans, le harcèlement, le manque de sommeil, les troubles du comportement alimentaire ou encore les sollicitations à caractère sexuel. Ursula von der Leyen rappelle que les jeunes européens passent entre 4 et 6 heures par jour devant un écran.
16: Marie Boéda, le projet de loi sera détaillé demain à Strasbourg. Il faut ensuite l'accord des eurodéputés et des 27 pays de l'Union européenne. 13h18, vous écoutez le 13h de nos régions. Les déserts médicaux, on vous en parle régulièrement hein, sur ici. Et on vous parle surtout des solutions pour lutter contre l'absence de médecins en milieu rural. Ce midi avec nous, un de ceux qui ont imaginé une solution concrète qui fonctionne. Bonjour Martial Jardel.
2: Bonjour.
16: Vous êtes cofondateur de Médecins Solidaires. Pour celles et ceux qui nous écoutent et qui découvrent le concept, et oui, il y en a encore, pouvez-vous nous expliquer en deux mots en quoi consiste cette association?
2: Médecins Solidaires, c'est un collectif, c'est une association à but non lucratif et c'est un collectif de médecins généralistes qui se relaient de manière hebdomadaire dans des centres de santé qu'on installe dans des territoires isolés, enclavés, qui ont perdu leur accès aux soins. Et donc au lieu de demander beaucoup à peu de médecins, on demande peu mais à beaucoup de médecins.
16: Et c'est une formule qui existe depuis 2022, c'est
2: depuis ça ? 2022, octobre 2022, notre premier centre de santé expérimental en Creuse.
16: Il y en a maintenant 15 centres de santé avec des médecins tournants, c'est comme ça qu'on peut les appeler.
2: On peut les appeler comme ça.
16: Une formule à succès. Vous en êtes à combien de consultations, Martial Jardel ?
2: Alors, on passe justement ce mois-ci le cap des 150 000 consultations réalisées dans nos centres de santé et le cap aussi des 25 000 patients suivis dans nos centres de santé puisque les centres de santé sont médecins traitants des patients en tant que structure, leur permettant ainsi de réintégrer le parcours de soins.
16: Et quel est le profil des médecins qui viennent prêter main forte ?
2: Alors, on a 35% de jeunes remplaçants qui sont pas encore installés, qui se questionnent, qui en profitent pour découvrir les territoires. On a 30% de médecins installés qui, malgré leur installation, ont envie aussi de contribuer par un exercice un peu différent. Et puis, on a 35% de médecins retraités qui ont fini leur activité, mais qui ont envie de continuer, de maintenir leurs compétences à jour. Et ces retraités-là font 60% de nos semaines. Donc, ils jouent un rôle d'amortisseur énorme dans la crise.
16: Énorme participation des retraités. Sur place, ils sont logés. Comment ça se passe quand ils arrivent ?
2: Oui, on prend en charge leurs frais de transport. On leur met à disposition un logement, un gîte qu'on va sélectionner avec de la méticulosité pour qu'ils soient bien reçus, que ça puisse découvrir le territoire sous son plus beau jour. Et puis après, c'est du lundi au samedi midi avec des médecins qui sont accueillis par les coordinatrices de nos centres de santé, qui sont des salariés permanents et fixes, qui vont faire le lien justement entre les patients et ces médecins tournants.
16: Votre message, c'est une semaine par an, hein, c'est ça que vous demandez pour les médecins. C'est pas grand-chose et ça peut aider beaucoup. Vous faites aussi un appel aux médecins.
2: Alors au début, notre message, c'était une semaine par an. Puis on s'est rendu compte qu'il y avait des médecins qui faisaient plusieurs semaines par an. Et donc on veut surtout pas les limiter. Donc c'est au moins une semaine par an, sinon c'est zéro. Mais du coup, il y a même des médecins qui font 10 semaines par an, une semaine par mois, qui font une petite pause de temps en temps. Et c'est vraiment cette idée d'une pratique flexible dans laquelle on va pas mettre de contraintes. Nous, notre conviction, c'est que l'absence de contraintes génère l'engagement tant qu'on respecte le praticien en tant que personne et en tant que professionnel.
16: Et le suivi des patients, comment ça se passe ? On donne ensuite les dossiers à qui, comment vous assurez ça ?
2: Le suivi des patients, c'est un point clé, évidemment, hein, dans le projet. Donc, le point clé, on arrive à le résoudre grâce aux coordinatrices dont je parlais, qui sont des salariés permanents et fixes, qui vont connaître les gens, qui vont connaître les situations grâce au logiciel métier, qui est un logiciel informatique dans lequel l'ensemble des informations sont entrées par les praticiens qui ont tous un accès sécurisé. On essaye d'avoir vraiment quelque chose de facile et fluide. Et finalement, les patients, ils apprécient aussi le regard croisé de plusieurs expertises sur leur dossier. Donc, c'est pas comme le médecin de famille qui est installé pendant 30 ans. C'est clair que c'est différent. Mais aujourd'hui, avec 4 ans de recul, je suis absolument convaincu que c'est pas moins bien. C'est pas mieux, hein. Mm-hmm. Mais en tout cas, c'est pas de la pratique médicale dégradée. C'est vraiment des gens qui sont bien suivis. Et quand vous avez 4 médecins qui valident votre ordonnance en disant, bah, cette ordonnance, elle est bonne, elle est adaptée, bah, en fait, vous êtes assez rassuré. En se disant, bah, là, mon traitement, il est cool.
16: Martial Jardel, cofondateur de Médecins Solidaires, est avec nous ce midi. La santé, c'est bien évidemment un sujet qui vous préoccupe, qui préoccupe nombre de Françaises et de Français qui nous l'ont dit dans l'isoloir, ici.
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16: À l'approche de l'élection présidentielle, votre radio Ici vous donne la parole. Le principe, vous commencez à le connaître, hein, 50 isoloirs répartis sur tout le territoire, sur les places de village, dans les centres-villes. 5 questions qui vous sont posées, vos craintes, vos désirs, vos préoccupations pour l'avenir. Julie est étudiante à Strasbourg et la santé, c'est un de ses sujets de préoccupation.
6: Quels sont les sujets les plus importants pour vous en ce moment, que ce soit en positif ou en négatif?
7: Pour moi, les sujets les plus importants en ce moment, c'est vraiment la santé, parce qu'on a quand même pas mal de manques un petit peu partout en France et ça serait quand même pas mal d'avoir des centres adaptés, avec du matériel adapté pour nos personnels de santé.
6: Quand vous pensez à l'avenir, qu'est-ce qui vous rend optimiste?
7: Ce qui est bien, c'est que les mentalités commencent à changer, qu'on commence un petit peu à se rendre compte de ce qu'on fait au niveau climatique et autres. Donc forcément, pour l'avenir, c'est forcément meilleur.
6: Parmi les 3 valeurs de la devise nationale, liberté, égalité et fraternité, laquelle est la plus importante pour vous et pourquoi?
7: Pour moi, c'est vraiment la fraternité, le mot le plus important de notre devise française. Parce que c'est toujours en aidant son prochain et en aidant ses compatriotes qu'on peut aller de l'avant. Et c'est pas en se mettant des bâtons dans les roues que,

0: chose évidemment qui ressort. Quand il n'y a plus de santé, j'ai presque envie de dire, c'est une rupture du pacte républicain qui est terrible. Il faut imaginer, hein, parce que quand on a un accès aux soins, on ne se rend pas compte, on se dit oui, bon, il n'y a peut-être pas assez de médecins. Mais il y a des gens dans ce pays qui n'ont vraiment pas de solution. C'est-à-dire, ils sont malades et ils ne savent pas quoi faire, où aller, à quelle porte frapper. Ça, c'est insupportable. Et donc, cette rupture-là, elle ne peut pas remonter autrement que comme une préoccupation principale, prioritaire, alarmante. On doit régler ça.
1: Merci beaucoup, Martial Jardel, cofondateur de Médecins Solidaires, d'être passé par les studios d'ici. Vous êtes invité d'ailleurs en sortant à passer par notre isoloir. Le prochain centre de Médecins Solidaires ouvrira le 16e à La Roque-Timbaud, dans le Lot-et-Garonne. Merci beaucoup.
0: Merci beaucoup.
1: Vous en parlez sur ici il y a quelques jours, la nouvelle mascotte des sapeurs-pompiers de la caserne de Bassens près de Bordeaux. Et bien ça y est, le petit chaton Somos est arrivé dans sa nouvelle maison, retrouvé par un pompier de Cadillac abandonné dans une poubelle cet été pendant les incendies sur la commune de Somos. Il a été recueilli et baptisé du nom de cette commune. Jade Péchiras est allée lui rendre visite dans sa nouvelle maison, la caserne des pompiers, et c'est un petit chat bien gâté.
2: Ici, ça n'est plus vraiment le bureau des pompiers, mais bien la maison de Somos, avec une bonne partie de la pièce désormais consacrée aux chatons, un tapis, la litière, la gamelle et surtout une impressionnante collection de jouets. Grégory est sapeur-pompier à la caserne de Bassens.
3: Il s'acclimate à sa nouvelle maison, à sa nouvelle vie. Il n'est pas très sauvage, il vient régulièrement nous voir, il monte sur le bureau, il appuie sur le clavier, il envoie des mails déjà.
2: Et quand Somos sort enfin ses petites moustaches de sa niche molletonnée, on comprend vite comment cette peluche d'à peine plus d'un kilo a conquis le cœur des pompiers, avec ses grands yeux bleus, son pelage gris perle et ses petites patounes toutes blanches.
3: Ça fait une petite mascotte de la caserne et on sent qu'il y a une effervescence autour, ça renforce la cohésion. Ici, je pense qu'il aura toute l'attention et tout le bonheur qu'il mérite.
2: Somos, qui après avoir été découvert abandonné dans une poubelle, s'est d'abord refait une santé auprès de l'association Chapitre. Elodie Viljante, sa présidente, est elle aussi persuadée qu'il sera désormais traité comme il le mérite.
4: Je ne l'aurais pas laissé partir si je n'étais pas convaincue qu'une très grande équipe allait en prendre soin, en sachant aussi que nos pompiers avaient tout autant besoin de lui vis-à-vis de tout ce qu'ils vivent au quotidien.
2: Elodie, qui profite de la célébrité de Somos pour rappeler qu'une vingtaine d'autres chats recueillis par l'association et tout aussi mignon, cherche actuellement une maison d'accueil.
1: Reportage signé Jade Péchiras, ici Gironde. Je suis sûre que vous avez envie de découvrir le petit faciès du chat Somos. Il est bien sûr sur ici.fr. Si vous ne pouvez pas accueillir de petits chats, mais que vous voulez quand même aider l'association Chapitre, vous pouvez aussi faire un don sur le site de l'association. Un détour par Lens avec du foot et un départ précipité. Arrivé cet été sur le banc lensois, l'entraîneur Dino Topmöller quitte déjà le Racing. Le club a annoncé le départ de son entraîneur hier et parle d'une fin de collaboration, d'un commun accord. C'est la fin du 13h de nos régions. Merci de l'avoir suivi. Je vous souhaite une bonne journée sur l'antenne d'ici. Et moi, je vous dis à demain.
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3: Un petit musée rigolo à Bourges et des activités à ne pas manquer du côté de Châtillon-sur-Indre. Le programme des activités culturelles de Châtillon-sur-Indre est sorti pour les mois prochains, en tout cas jusqu'au mois de décembre. Beaucoup de choses à découvrir avec l'Office de tourisme du Châtillonnais. Mais surtout, pour les dates proches, il y aura une scène ouverte qui va se dérouler le troisième vendredi du mois. À la salle Tivoli. C'est gratuit, c'est à partir de 20h30. Une scène ouverte, qu'est-ce que c'est? Eh bien, vous avez envie de chanter, de déclamer des poèmes ou bien de faire des sketchs. La scène est à vous pour partager vos talents. Pour les chanteurs, il y a même un prompteur avec bande-son qui sera disponible pour vous accompagner. Que vous soyez dans le public ou sur la scène, scène ouverte à Châtillon-sur-Indre. C'est chaque troisième vendredi du mois à 20h30 à la salle Tivoli et c'est gratuit. Et puis le petit musée rigolo à la Maison de la Culture à Bourges s'est installé jusqu'au 3 octobre avec les objets drôles de Zébréric, qui est un artiste qui est situé à la Borne et il a pris une partie de sa collection de ces objets pleins d'humour noir et il les a apportés à la Maison de la Culture de Bourges dans la salle Jean-Christophe Ruffin. Zébréric proposera d'ailleurs des ateliers également les mercredis 16, 30 septembre ainsi que le samedi 3 octobre à 14h30, le tout à la Maison de la Culture de Bourges.
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1: Les innocents colorent à l'instant sur votre radio locale, ici Berry. Bienvenue en ce mercredi 16 septembre pour cet après-midi placé sous le signe de la musique, mais pas que évidemment, puisqu'on va toujours découvrir des choses dans le Berry, hein, des événements, des initiatives, bien évidemment, notamment dans un instant, une initiative dans une commune, c'est une commune, une info. On va écouter aussi Pierre Demer et les Rolling Stones.

0: Angie, c'était les Rolling Stones, toujours en forme, notamment sur scène, puisqu'ils continuent leur tournée et leurs albums. On va maintenant passer à une commune, une info, c'est votre rendez-vous solidaire. On met en lumière une initiative dans une commune de l'Indre ou du Cher.
1: C'est cela même, l'aérodrome de Fay à côté d'Issoudun sur la commune de Segrie a été retenu pour l'opération nationale. Ça plane pour moi, c'est une opération qui vise à faire découvrir le vol en planeur aux personnes en situation de handicap et à leurs accompagnants également, dans un cadre bien sûr adapté, sécurisé et convivial. Bonjour Viviane Lafont.
2: Oui, bonjour Maxime.
1: Vous êtes adhérente du club et également chargée de com. Quelle chance pour Issoudun, le club, pour Segrie d'accueillir cette belle première.
2: Oui, tout à fait. Enfin, c'est un événement que nous avons choisi de participer. En fait, donc c'est une organisation nationale. C'est aussi une volonté locale du club.
1: Ouais.
2: Donc voilà.
1: Alors pour l'occasion, la fédération va subventionner à hauteur de 50 euros le vol par personne en situation de handicap, bien sûr, mais aussi pour les accompagnants.
2: Exactement. Donc là, on a choisi deux hauteurs de tracté, soit 500 mètres à 70 euros ou 850 mètres à 100 euros.
1: On n'a pas parlé de date encore, c'est ce samedi, hein, c'est le 19 septembre, là, entre 10h et 18h30. Comment on fait pour s'inscrire ?
2: On appelle au 02 54 21 05 38 le matin.
1: Ouais.
2: À partir de demain, il y aura quelqu'un toute la journée.
1: Donc c'est à l'aéroclub d'Issoudun, enfin sur la commune de Segrie, sur l'aérodrome de Fay, pour faire du planeur, pour la découverte, pour les personnes en situation de handicap et leurs accompagnants. Merci beaucoup, Viviane Lafont. Je rappelle que vous êtes adhérente du club et également chargée de com. Merci beaucoup.

0: bel après-midi à toutes et à tous. Vous écoutez ici Berry, votre radio de l'Indre et du Cher. Dans un instant, Gaëtan Roussel et Céline Dion. Et puis les infos de 14h seront présentées aujourd'hui par Diane Berger. Le tour d'horizon de l'actu en 90 secondes.
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0: 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Berry, tout de suite l'actu en 90 secondes.
2: Le procès de Rachida Dati vient de s'ouvrir à Paris. L'ancienne ministre de la Justice, jugée pour corruption avec Carlos Ghosn, l'ex-PDG de Renault-Nissan, elle est soupçonnée d'avoir touché 900 000 euros pour faire du lobbying pour le groupe automobile au Parlement européen quand elle était eurodéputée. La cour d'appel de Versailles confirme l'allègement du contrôle judiciaire de Patrick Bruel. Il est bien autorisé à se rendre à l'étranger. Le chanteur accusé de viol ou de violence sexuelle par une trentaine de femmes, mis en examen dans 4 affaires. Suspendu de son parti et de son groupe à l'Assemblée nationale, Philippe Brun, le député PS de l'Eure, est accusé de violence par une ancienne collaboratrice. Lui dit ne pas savoir ce qui lui est reproché. Il est aussi écarté de la primaire de la gauche organisée par le Parti Socialiste et Place Publique le mois prochain. Emmanuel Macron demande une mobilisation totale de son gouvernement face à la crise du carburant. 10% des stations-service connaissent des difficultés d'approvisionnement et ça n'a pas pu vous échapper. Les prix ont continué à monter ces dernières semaines, ce qui agace de nombreux pêcheurs. Après Fos-sur-Mer, hier, ils bloquent notamment le port de Port-la-Nouvelle dans l'Aude et le port de Sète dans l'Hérault. Après l'échec du projet en France, l'Union européenne propose à son tour d'interdire les réseaux sociaux aux plus jeunes, au moins de 13 ans plus exactement. Et pour ceux entre 13 et 15 ans, mettre en place des mini-comptes avec des fonctions limitées et un temps d'utilisation restreint sous le contrôle étroit de leurs parents.
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0: Ah, ça fait du bien, un petit peu de fraîcheur hein, aujourd'hui. Mais c'est vrai que le mercure a pas mal chuté tout de même. Ça reste agréable, évidemment, et des températures de saison pour une fois. Le soleil est toujours présent, il sera là encore demain, malgré la présence d'un petit peu plus de nuages. Et puis pour demain, les températures remonteront jusqu'à 23 degrés pour les maximales.
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0: Under Pressure, c'était le groupe Queen, accompagné de David Bowie. Les trois chansons françaises à la suite, ce sera dans quelques minutes sur votre radio, ici Berry. Dans le trio Hervé Christiani, Il est libre Max, on écoutera aussi le dernier titre de Jennifer, qui est une reprise d'un grand succès de Dalida. Et puis Rock Voisine avec Hélène, le tout sur ici Berry.
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0: titre qui a fait le tour du monde pour ce chanteur originaire du Canada, du Nouveau-Brunswick plus précisément, Hélène Rock Voisine sur votre radio. Ici Berry et tout de suite le Berry Express.
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0: Atelier Petite Enfance et France Alzheimer dans votre Berry Express. L'association Le Cocon à Issoudun a repris ses ateliers pour cette rentrée pour accompagner les parents avec leurs tout-petits, notamment ce jeudi 17 septembre ainsi que la semaine prochaine. Allez, on bouge pour des femmes enceintes et celles qui ont accouché aussi. C'est à 10h30 à la Mélie Studio Danse. Et puis le 23 septembre, il y aura un atelier massage bébé de 11h à 12h30 à l'hôpital d'Issoudun. C'est gratuit. Vous pouvez en savoir plus en écrivant à l'adresse suivante lecocon.issoudun@gmail.com. France Alzheimer Indre est une association qui propose des ateliers et des rencontres pour les aidants de personnes atteintes par la maladie. Voici les prochaines dates pour les ateliers et les rencontres, notamment au Blanc, un groupe de parole animé par un psychologue et une bénévole. Ce sera le 22 septembre prochain de 14h à 16h et ça se passe au Centre Social Le Partage, au Blanc, 1 rue Jean Giraudoux. Également un atelier de mobilisation cognitive à Châteauroux le 25 septembre de 10h à midi et un groupe de parole avec toujours un psychologue, une bénévole, la même date le 25 septembre, l'après-midi de 14h à 16h. Le tout, c'est au 35 rue de Strasbourg à Châteauroux.

0: Très très bel après-midi, je l'espère pour vous, à l'écoute d'ici Berry. On va écouter dans un instant Jacques Higelin, Tombé du ciel. Il y aura aussi le duo Tame Impala avec Jenny. Et puis Indochine, Tes yeux noirs. Tout ça va nous emmener à 15h. Et les infos présentées aujourd'hui par Diane Berger.
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3: C'est le prix des canicules. Il y a eu 8000 morts de plus qu'en temps normal cet été en France, selon les derniers chiffres de Santé publique France, après les vagues de chaleur à répétition que l'on a subies depuis la fin du mois de mai. L'avocate de trois plaignantes dénonce un mauvais signal. La cour d'appel de Versailles allège le contrôle judiciaire de Patrick Bruel. Le chanteur a le droit de se rendre à l'étranger. Il est, on le rappelle, accusé de viol ou de violence sexuelle par une trentaine de femmes et mis en examen dans 4 affaires distinctes. 5 candidats sur la ligne de départ pour la primaire du Parti Socialiste et de Place Publique. Olivier Faure, Raphaël Glucksmann, Jérôme Guedj, Emmanuel Morel et Ségolène Royal. Le député de l'Eure, Philippe Brun, a lui été écarté, accusé de violence par une ancienne collaboratrice. Des faits susceptibles de relever du pénal selon son parti. Lui dit ignorer ce qui lui est reproché. Un jeune de 18 ans tué par balle hier soir dans le quartier du Mirail à Toulouse, tout près d'un point de deal. Il était connu de la justice pour des faits en lien avec le trafic de stupéfiants alors qu'il était encore mineur. Le parquet de Toulouse a ouvert une enquête pour meurtre en bande organisée. Et puis, gros succès pour la messe du pape Léon XIV. Elle est prévue à Paris le samedi 26 septembre prochain. Et il y a déjà près de 600 000 fidèles inscrits selon l'archevêque de Paris. C'est 80 000 de plus que prévu. Résultat, le périmètre de la messe va être élargi, place de la Concorde et sur les Champs-Élysées.
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0: Ah, ça fait du bien, un petit peu de fraîcheur hein, aujourd'hui. Mais c'est vrai que le mercure a pas mal chuté tout de même. Ça reste agréable, évidemment, et des températures de saison pour une fois. Le soleil est toujours présent, il sera là encore demain, malgré la présence d'un petit peu plus de nuages. Et puis pour demain, les températures remonteront jusqu'à 23 degrés pour les maximales.
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0: On vient de faire un bond 40 ans en arrière avec Chris de Burgh à l'instant. Ici Berry, c'est la chanson française également et nos trois chansons françaises à la suite. Un rendez-vous par heure l'après-midi. Prochain trio, on aura Julien Clerc, ma préférence, Vanessa Paradis, Les épines du cœur, extrait de son dernier album, et le groupe Gold avec Kali Koba.
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0: Le groupe toulousain Gold avec Cali Coba. Vous allez pouvoir prendre un petit carnet, noter les quelques idées de sortie de notre Berry Express. C'est tout de suite sur Ici Berry.
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0: Histoire et gastronomie dans votre Berry Express. Nocturne au château du Bouchet à Renaix ce vendredi 18 septembre. Vous avez peut-être déjà visité ce très beau château. Ce château du Bouchet situé à Renaix, juste à côté de la maison du

0: parc de la Brenne, eh bien, a une histoire ancestrale, puisque tout a commencé aux alentours de la guerre de Cent Ans. Ce château a aussi appartenu à la famille de la duchesse de Montespan, qui était connue pour avoir été la maîtresse du roi Soleil Louis XIV pendant une dizaine d'années. Ce château est toujours en cours de restauration. À la lueur des flambeaux, une visite qui va vous révéler une toute autre ambiance de cette forteresse. La soirée commencera par une promenade nocturne dans le calme absolu de la Brenne, avant de rejoindre votre guide à l'intérieur pour une visite à travers le temps. 5 chefs au piano, et si la gastronomie se mêlait à la peinture, c'est le concept de 5 chefs au piano. Ce jeudi 17 septembre à midi, c'est à Saint-Amand-Montrond, au 36 rue de la Brasserie. 5 chefs au piano, c'est un événement culinaire et convivial qui est lancé par 5 chefs qui sont issus des associations Habitat Jeunes en région Centre-Val de Loire. Que vont-ils faire? Eh bien, ils vont imaginer un menu inspiré des tableaux de la vie du peintre Claude Monet. Surtout, ils vont puiser aussi des recettes dans le fameux carnet de recettes de Marguerite, qui était la cuisinière du peintre. Et ils vont démontrer à travers ce menu et leurs recettes, eh bien, que leur savoir-faire constitue un véritable art culinaire en offrant une cuisine de qualité, accessible à tous, avec des produits de saison. 5 chefs au piano, jeudi midi, à Saint-Amand-Montrond.
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0: Mais qu'est-ce qui se passe? Le temps passe si vite avec Issy Berry et de la bonne musique. Ça va continuer encore pour les prochaines minutes. On aura aussi le rendez-vous des infos à 16h, présenté en 90 secondes par Diane Berger. Et puis on écoutera aussi d'ici là Michel Jonas, Boulevard Désert et Donna Lewis. Bel après-midi à tous.
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0: 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Il est 16h. 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Et tout de suite, un point sur l'info.
2: La décision a été prise à la quasi-unanimité ce matin. Philippe Brun a été suspendu du Parti Socialiste. Le député de l'Eure, accusé par son ancienne collaboratrice de violence, il ne va pas pouvoir participer à la primaire de la gauche le mois prochain. Lui répond découvrir la nouvelle avec stupeur. Le procès de Rachida Dati s'est ouvert il y a un peu plus de 2 heures à Paris. Sans Carlos Ghosn, son co-prévenu est absent. L'ex-ministre de la Justice est jugé pour corruption, soupçonné d'avoir encaissé 900 000 euros pour faire du lobbying en faveur du groupe Renault-Nissan au Parlement européen quand elle était eurodéputée. Le gouvernement n'exclut pas de nouveaux dispositifs face à la flambée des prix du carburant. C'est Maud Bréjon, sa porte-parole, qui l'a évoqué tout à l'heure. Des prix qui mettent en colère de nombreux pêcheurs. Ils ont bloqué plusieurs ports du sud de la France aujourd'hui, à Sète par exemple et à Port-la-Nouvelle dans l'Aude. Les ravages de la canicule. Santé publique France a compté près de 8000 morts de plus qu'en temps normal depuis la fin du mois de mai et le début des vagues de chaleur à répétition que l'on a connues tout l'été. Pas de réseaux sociaux pour les moins de 13 ans, c'est ce que propose l'Union européenne. Et pour les jeunes entre 13 et 15 ans, des mini-comptes avec des fonctions limitées et un temps d'utilisation restreint. Le projet doit encore être validé par les eurodéputés et les 27 pays membres de l'Union européenne. Et puis en football, les premières journées de Ligue Europa, Lyon jouera contre Anderlecht et Rennes contre Sturm Graz. Coup d'envoi des deux matchs à 21h.
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0: Ah, ça fait du bien, un petit peu de fraîcheur hein, aujourd'hui. Mais c'est vrai que le mercure a pas mal chuté tout de même. Ça reste agréable, évidemment, et des températures de saison pour une fois. Le soleil est toujours présent, il sera là encore demain, malgré la présence d'un petit peu plus de nuages. Et puis pour demain, les températures remonteront jusqu'à 23 degrés pour les maximales.
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0: Ah bon, on se croirait vraiment en discothèque et en boîte de nuit. C'est normal, c'était DJ avec Soprano et c'est son nouveau titre. Vous avez encore envie de bonne musique? Eh bien, restez avec nous, ça va continuer avec Shadé dans un instant. Et puis Debarge, le groupe Debarge également, dans quelques minutes. En attendant, moi je vous propose de retrouver Sébastien Pollock. Chaque jour, Sébastien nous propose un chiffre, mais il y a une histoire derrière ce chiffre évidemment. Et aujourd'hui, quel est le chiffre du jour, Sébastien?
1: 36 euros. C'est la somme d'argent à laquelle ont droit tous les collégiens et collégiennes de l'Indre, de la 6e à la 3e, s'ils sont scolarisés dans le département. Ma carte 36, c'est une carte qui leur permet de dépenser ces 36 euros pour la culture. Virginie Hélion est vice-présidente déléguée à l'éducation du département de l'Indre.
2: Et maintenant, c'est tout nouveau et c'est même aussi à tous les collégiens qui vont dans un collège de l'Indre, même s'ils n'habitent pas l'Indre. En fait, vous savez, dans les collèges limitrophes, quand je parle Vatan, Tournon-Saint-Martin, Sainte-Sévère et Gurande, il y en a, on a des Creusois ou soit des enfants du Cher ou des enfants de la Haute-Vienne. Ils viennent dans les collèges de l'Indre. Et jusqu'à maintenant, ils n'avaient pas le droit à cette carte 36. C'était juste pour les enfants de l'Indre. Maintenant, même les enfants d'un département voisin, ils ont le droit d'avoir cette carte 36 pourvu qu'ils viennent dans un collège de l'Indre.
1: C'est bien à savoir. Surtout que ça ouvre la porte à une petite poignée d'élèves qui n'y avaient pas droit avant. Alors cette carte 36, comment ça marche au juste? Eh bien, pour y souscrire, rien de plus simple. Rendez-vous sur indre.fr/macarte36 et remplissez le formulaire sur Internet. Vous aurez ensuite accès à cette carte qui est valable pour tout le domaine de la culture.
2: C'est comme une carte bleue, en fait, on va la télécharger sur le site indre.fr, on va sur ma carte 36, on la demande et on la reçoit chez nous, elle est créditée de 36 euros. Pendant toute leur année scolaire, ils vont dans les partenaires de l'Indre et ils ont le droit de, bah, soit ils achètent une BD, ils payent la BD, après ils ont le droit à une place de cinéma, après ils ont le droit à une visite au château de Valençay, au musée de Vatan, de cirque de Vatan, même un spectacle équinoxe et de la tyrolienne.
1: Tout un éventail de sorties, d'animations ou d'achats culturels donc au programme. Et la somme de 36 euros, vous l'aurez compris, c'était en référence au département. Moi je me demande si en Guadeloupe ils ont 971 euros par élève sur ma carte 971. Ce serait encore plus sympa, j'ai envie de dire. Blague à part, c'est un dispositif très sympa à ne pas manquer si vous êtes collégien.
2: En fait, on s'apercevait qu'il faut que les enfants ils se mettent à tous les domaines, aussi bien culturels que sportifs, et qu'ils aient un accès. Et en fait, on voulait rendre la culture accessible à tout le monde.
1: Ma carte 36 que vous souscrivez donc sur le site internet indre.fr/macarte36. Si vous aviez déjà souscrit votre carte l'an dernier, pas besoin de la redemander. Elle sera automatiquement créditée avec 36 euros. Et puis, je peux finir sur un autre chiffre. 36 euros sur 4 ans, 6e, 5e, 4e, 3e. Ça fait quand même 144 euros pour la culture. J'ai envie de dire, les collégiens et collégiennes, ne manquez pas ça.
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0: L'après-midi se passe bien pour vous à l'écoute d'ici Berry. Si je vous dis David Hallyday, Manon Lisa et Eddie Mitchell, vous me dites ils sont trois, oui, trois artistes francophones pour nos trois chansons françaises à la suite. C'est le prochain rendez-vous d'ici quelques minutes et le tout bien sûr avec votre radio locale ici Berry.
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0: La fille du motel, c'était en 1976, ça fait juste 50 ans. Eddy Mitchell, des idées, plein d'idées de sortie. C'est votre guide avec le Berry Express.
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0: Café des aidants à Buzançais et également le passage de la ruralinette chez vous dans votre Berry Express. Famille rurale de l'Indre vous invite à venir voir la ruralinette. C'est un camping-car qui se déplace dans votre commune. C'est un accueil numérique et administratif qui se balade. Si vous avez besoin d'aide pour monter des dossiers santé, mais aussi pour rechercher du travail ou pour imprimer des documents administratifs ou toute autre chose, eh bien, la ruralinette est là pour vous aider. Elle est aujourd'hui à Sougey, devant la mairie, ainsi qu'à Pommiers, sur le parking de la mairie également. Demain, jeudi, elle sera à Saint-Georges-sur-Arnon, dans la cour de la mairie, ainsi qu'à Vigeon, sur le parking de la salle des fêtes. Et vendredi 18 septembre, à Lille, sur le parking de la salle des fêtes, ainsi qu'à Vigou, parking salle des fêtes. Café des aidants à Buzançais. Chaque mois, les familles rurales de l'Indre vous proposent des rencontres pour les aidants de personnes malades ou en situation de handicap. C'est bien de discuter et d'avoir des informations et des conseils avec la présence de psychologues et travailleurs sociaux. La prochaine rencontre aura lieu ce vendredi 18 septembre avec le thème suivant « Prendre des décisions avec lui à sa place avec d'autres ». Ce sera à la salle du foyer à Buzançais à partir de 14h.
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0: Alex Warren, et juste avant, c'était l'Erita Mitsuko. Et vous l'avez sans doute appris, hein, le décès de Catherine Ringer, d'Erita Mitsuko, hier mardi. On va maintenant passer à l'histoire et Denis Hervier qui pousse la porte d'un monument d'une ville. Où êtes-vous, Denis, aujourd'hui ?
1: Nous sommes à l'entrée de La Châtre quand on vient de la route d'Argenton. Et avant, c'était quoi, me direz-vous ?
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1: En ce 10 juillet 1997, la France est en effervescence. Le Tour de France en est à sa cinquième étape, le Tour de France cycliste, et pour la première fois, il arrive en Berry. Ce jour-là, entre Chantonnay et La Châtre, il y a un homme qui se distingue. Cet homme, c'est Cédric Vasseur. Il est en train d'écrire une des plus belles pages du Tour de France. En effet, dès le départ, Cédric Vasseur attaque. Il s'échappe seul. Il écarte avec le peloton grandi. À La Châtre, figurez-vous, il franchit la ligne d'arrivée en solitaire après 147 km d'échappée. Une performance exceptionnelle. Grâce à cette victoire, Cédric Vasseur s'empare du maillot jaune et devient leader du Tour de France. Et parmi ceux qui ont vécu ce moment, il y a Serge Descoux, l'ancien président du conseil départemental. Il se souvient de cette époque où il œuvrait pour que le Tour s'arrête en Berry.
3: 1995, je dis au président Bernardet, on a un déficit d'image. Il dit alors, mais nous allons faire venir le Tour de France. Et donc, on a dit, bon, si on présente un dossier de candidature classique, on est avec 50-80 villes, on en a pour 3-4 ans à sortir du lot. Et si on faisait un dossier technique sous forme d'un poème, et on fait le poème, il nous a d'ailleurs dit, faut déjà être un peu gonflé, pour présenter un rapport technique sous forme d'un poème, 8 jours après le téléphone, vous auriez le Tour de France. C'est le dossier le plus original et le plus osé, puisque vous savez qu'il m'en est arrivé une petite, parce que les éleveurs me disent, mais il faudra quand même que tu parles du Charolais, parce qu'il faudrait quand même qu'on trouve une idée originale pour mettre en avant notre viande de Charolais. Alors, et un jour, ils me disent, bah, écoutez, une génisse, là. Mais, et si on le ferait au vainqueur de l'étape? Alors, ils me disent, mais c'est excellent, t'occupe pas, on est d'accord, Cédric Vasseur gagne l'étape. Et je dis, mon cher Cédric Vasseur, vous avez gagné l'étape, et puis vous avez gagné la vache qui est là dans le pré. Et il me dit, bah, écoutez, ça me fait plaisir, mais je voulais que j'en fasse. C'est là que le redoutable Bernard Hinault était dans les parages et il lui dit, je te lâche.
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3: Et vous me l'emmenez à la ferme. Et je dis, ok, ça marche. Je demande aux agriculteurs, oh, t'inquiète pas, on lui conduira. Les agriculteurs sont partis pour les conduire la vache. Qui est-ce qui devait faire l'aller-retour? Mais je pense que soit le temps était un peu chaud, soit ils étaient un peu assoiffés qu'ils ont mis 2 jours. Ils sont revenus 2 jours après, fatigués. Heureux. Finalement, Bernardino m'a dit, j'ai fait un bon achat, c'est une vache exceptionnelle. Il est heureux. Et nos gaillards, producteurs de Charolais, sont revenus aussi heureux, fatigués, mais heureux.
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0: La fille qui m'accompagne, Francis Cabrel. C'est le gars qui va vous accompagner dans un instant. Le gars, c'est Manuel Bonnefond. De 17h à 19h, 17h les infos locales. Prochain rendez-vous. Donc, on se retrouve demain. Je vous souhaite une excellente fin d'après-midi.
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0: La richesse de l'univers de Supertramp. Logical Song, bienvenue à vous tous.
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0: Merci d'avoir choisi Ici Berry, votre radio locale. Il est 17h. Sibérie première sur l'info locale, voici les infos présentées par Gaëlle Fontenay. Bonsoir Gaëlle.
2: Bonsoir Manuel, bonsoir à tous.
0: Des images insoutenables aux assises de l'Indre.
2: Un père et une mère sont jugés après la mort de leur enfant de 3 ans. Un garçon retrouvé sans vie chez eux à Rivarennes en 2023. Cet après-midi, le détail de l'autopsie a été étudié. On parle d'une centaine de lésions traumatiques, des coups, des fractures non soignées, une malnutrition. Les parents encourent 30 ans de prison. Le père nie les faits, il affirme que l'enfant est tombé dans l'escalier. Impossible, répond une professeure de médecine légale experte consultée dans cette affaire. Un feu cet après-midi à Ménétréol, sous Sancerre. Environ 5 hectares de sous-bois et d'herbes sèches ont brûlé dans le Cher. L'alerte a été donnée vers 15h, mais le feu est désormais fixé grâce à l'intervention d'une vingtaine de pompiers, pour certains venus en renfort de la Nièvre. Les agriculteurs du Cher sont très en colère. Ils ont rencontré le préfet ce matin pour voir quelle part du plan de réarmement agricole allait revenir au département. Eux chiffrent les pertes à 300 millions d'euros. Eh bien, ils auront 2 180 000, autant dire que ça ne fait pas le compte. Et ils apprennent en plus que tout le monde n'y aura pas le droit. Seules 750 exploitations sur les 3160 du département vont recevoir une aide pour un forfait de 3 000 euros par ferme. Céréaliers et éleveurs devraient être prioritaires. La Confédération paysanne dénonce une répartition qui n'est ni solidaire ni équitable. Elle annonce préparer des actions. Des agriculteurs qui cherchent comment faire évoluer leurs pratiques. Le lycée agricole du Subdré recevait aujourd'hui le Festival national du non-labour, avec des démonstrations et des conférences pour comprendre cette technique méconnue, moins labourée, pour préserver l'environnement et les portefeuilles, parce que ça veut dire assez logiquement qu'on sort moins le tracteur. Et ça, quand on voit le prix des carburants, c'est une bonne nouvelle. N'hésitez pas d'ailleurs à aller regarder notre carte des stations les moins chères pas loin de chez vous avant d'aller faire le plein. Elle est disponible gratuitement, évidemment, sur l'application Ici. La députée LR de l'Indre, Alix Fruchon, s'offusque dans un communiqué de l'insuffisance des mesures mises en place et réclame la baisse de la TVA de 20 à 5% sur les carburants. Elle demande aussi une réforme de la taxe sur les carburants, l'assise, ce qui était anciennement appelé la taxe flottante. S'étendue aussi à l'usine Durcops, c'est l'ex-usine Coyo de Vierzon. 52 postes doivent être supprimés sur les 115 que compte ce site de fabrication de roulements à billes. Les deux réunions de négociation du plan de sauvegarde de l'emploi prévues aujourd'hui ont été annulées. La production est ralentie. La CGT annonce que plus aucune pièce destinée à l'aéronautique ne sort de l'usine. Les discussions bloquent sur les primes extra-légales de licenciement. Un nouvel épisode, encore un, dans l'épineux dossier de l'installation de Google à Auzan, dans l'agglomération de Châteauroux. Lundi, le maire de Châteauroux, Gilles Averrous, voulait rassurer sur notre antenne, ici Berry, sur les questions d'écologie et d'économie concernant ce projet. C'est raté. 4 conseillers municipaux d'Étrechey, la commune d'implantation du gros des data centers, ont démissionné, suivi de la maire d'Étrechey elle-même. Et cet après-midi, c'est au tour du président du conseil départemental de l'Indre d'entrer dans la bataille, Marc Fleury. Appelle au calme. Il s'en remet à la concertation préalable qui sera organisée sous l'égide de la Commission nationale du débat public. Au passage, il renouvelle sa confiance à Gilles Averrous, affirmant que l'Indre se bat pour son attractivité. Selon lui, une implantation de Google sur notre territoire serait une belle opportunité. Prochain épisode dans cette série autour de Google, nous recevons demain Jérémy Godet, vice-président du Conseil régional de l'Indre, du Conseil régional de Centre-Val de Loire, en charge de l'écologie, farouche opposant au projet. Il sera en direct sur votre radio locale, ici Berry, à 7h45.
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2: Manu, ça fait du bien de retrouver des températures un peu de saison quand même.
0: Une journée presque automnale, ce sera le
2: une journée normale.
0: Exactement, mais voilà, exactement. On attendait ça avec impatience, 10 degrés de moins par rapport à ces derniers jours. Demain, On est sur les mêmes valeurs, hein, de 22 à 24 degrés au mieux. Demain, 8 à 12 degrés à notre réveil. Du soleil par moment, parce qu'il y aura quand même pas mal de nuages. Et puis en fin de journée, des averses possibles. Quelques rares averses sur le Pays Fort, le Sancerrois, en vallée de Germigny. La Sologne est concernée, la Champagne Bérichonne. Et sur le Pays Blancois également, quelques gouttes de pluie.
2: Ça va faire du bien.
0: Exactement. Enfin, enfin. À tout à l'heure.
2: À tout à l'heure, 18h.
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0: C'est ici Berry qui vous prend par la main. On va pas vous lâcher hein, jusqu'à 19h avec la ferme intention de vous faire passer le plus agréable des moments. Musicalement, ici dispose de quelques atouts. Lionel Richie, Grand Corps Malade ou encore Mylène Farmer, Désenchantée, belle fin d'après-midi. À vous tous.

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Il fonctionne pas mal, ce duo Stilto associé à Grand Corps Malade, le prochain rêve. Les 3 plus et quelques propositions d'événements à venir en Berry. Il est frais, mon poisson, il est frais. Ambiance vente à la criée ce week-end. Je vous invite à la fête de la mer. Ça se passe à Mer-sur-Indre, à la salle des fêtes. En quelques chiffres, quand même, voici ce qui vous attend à Mer. À Mer, un jeu de mots, hein. Maître Capello, Mer-sur-Indre. Entre 300 à 400 kilos de moules. Près de 150 douzaines d'huîtres à déguster. Des centaines de repas. Bienvenue à la 7e fête de la mer. C'est ce samedi, début des festivités, 17h. On commence avec un marché semi-nocturne avec des producteurs et des artisans vers 18h, 19h. Hein. On commence généralement à avoir un petit creux. Alors pourquoi pas se faire une petite assiette de moules frites ou de sardines au barbecue. C'est pas mal ça. Après avoir mangé, vous allez pouvoir profiter de la musique de Julien Bogus. Ça, c'est de 20h à 22h. Ensuite, un DJ prendra le relais jusqu'à 2h du matin. La 7e fête de la mer, c'est ce week-end à Mer-sur-Indre. Fallait y penser. À partir de vendredi, l'automne des Mortomiers fête sa 14e édition. Comme d'habitude, les concerts sont gratuits. C'est une quinzaine de groupes qui va déambuler sur les scènes intérieures et extérieures. Ah, ça envoie, hein. Flutty Machine, c'est l'un des groupes que vous allez pouvoir applaudir. Il n'y a que du bon sur scène et dans cet esprit. Hein. Mortomier, c'est à une vingtaine de minutes en voiture de Bourges. Si jamais vous ne voulez pas prendre votre voiture, des navettes sont prévues depuis Bourges et la chapelle Saint-Ursin. Sur place, vous retrouverez une friperie solidaire, des jeux en bois, un stand de maquillage. Laissez-vous tenter, rendez-vous dès vendredi soir à Mortomier. Autre ambiance, le domaine La Porte vous invite à ses premières vendanges ouvertes dans sa cave de dégustation au centre de Saint-Satur. C'est un week-end de dégustation et d'animation qui vous attend. Dégustation de vieux millésimes, accord crottin de chavignol et fruits secs, sympa. Avec un atelier d'initiation à la dégustation et une chasse au trésor dans le vignoble. C'est tout un programme à Saint-Satur pour ses vendanges ouverte ce week-end.

0: L'univers d'Oshi, je partirai. 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Votre Berry Express Décibel est toujours une musique de qualité pour accompagner votre retour à la maison. Electric Light Orchestra ou encore Laurent Voulzy.
1: Karine Redinger, j'ai reçu votre lettre à fleurs.
0: Karine Redinger, qui

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0: Karine Redinger, Laurent Voulzy à 17h28.
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0: L'heure de retrouver votre Berry Express pour un festival Play It Again à l'Apollo à Châteauroux, le festival du cinéma d'hier et d'aujourd'hui avec une sélection de grands classiques du cinéma. Tiens, j'ai envie de vous citer pour vos enfants, pour vous et vos enfants, James et la pêche géante projetée ce samedi à 16h. Une belle histoire, incroyable histoire. Alors un film plus sombre évidemment. Kill Bill, le volume 1 et 2. Voilà, Quentin Tarantino projeté ce samedi à partir de 15h. Par contre, 4h35 avec entr'acte hein, pour la projection des deux volumes de Kill Bill. Quand la mer monte également de Yolande Moreau, Gilles Porte. Très beau film dimanche à 16h. Et puis, je terminerai ce tour d'horizon avec Vol au-dessus d'un nid de coucou. Quelle performance! Jack Nicholson, incroyable ce Milos Forman projeté à l'Apollo ce dimanche à 18h15. Vous l'avez bien noté, un cabinet médical itinérant, ça existe. Le département du Cher a mis en place ce cabinet médical en itinérance à destination des habitants sans médecin traitant. Et il y en a quelques-uns. À Lignières, le cabinet médical s'installe une journée par mois sous la halle, place Roger Salengro, pour des consultations médicales réservées aux personnes dépourvues de médecin traitant. C'est sur rendez-vous, hein, c'est obligatoire, par téléphone, le mardi ou le jeudi, de 14h à 16h, faites ce qu'il faut. Il y a un formulaire en ligne à remplir également, si vous le souhaitez, www.département18.fr.
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0: Il y avait un côté Bee Gees en 1980 avec les voix de tête d'Electric Light Orchestra, Last Train to London. Ici Berry. Potin, indiscrétion, concert, sortie d'album, anniversaire, elle n'est jamais à court d'infos musicales. On retrouve Émilie Mazoyer, son rendez-vous décibel. Il est question de Lionel Richie, Grand Corps Malade, Angèle et Casimir.
1: Salut tout le monde! Émilie au rapport pour votre dose quotidienne d'actualité musicale. Attention, attention, alerte, souvenir d'enfance, Casimir a 52 ans.
2: Voici venu.
1: Alors qu'on apprenait avec tristesse la semaine dernière la mort d'Yves Brunier, le monsieur qui se cachait dans le costume, on réalise que Casimir, lui, est éternel. Sa première apparition remonte à 52 ans, donc le lundi 16 septembre 1974 à 19h sur la troisième chaîne couleur de l'ORTF dans l'émission L'île aux enfants. Le nouvel album d'Angèle, dans tout pile un mois, il sortira.
3: On attend.

0: Une seule vie est l'un des succès de cette rentrée et à peine annoncée, la tournée 2027 d'Angèle est déjà quasi complète en France et en Belgique. Des dates supplémentaires ont donc été ajoutées à Paris, Nantes et Lyon. Ne tardez pas trop quand même pour réserver. Grand Corps Malade a gagné sa bataille judiciaire contre l'affreux Gargamel. Le journaliste Fabien Lecoeuvre. Oui, vous savez, celui qui dit qu'il faut être belle pour chanter.
1: Les auteurs, compositeurs, chanteurs ne sont pas forcément des imposteurs. Tu sais, monsieur, parfois il faut se taire. Moi, je veux voir Oshi sur un poster. Il faut des gens beaux.
0: Fabien Lecoeuvre avait déclaré à la radio que la chanteuse Oshi était trop moche pour être sur un poster et qu'elle ferait mieux de donner ses chansons à des filles sublimes. Grand Corps Malade avait samplé la voix du dit Lecoeuvre pour s'en moquer et dénoncer dans sa chanson des gens beaux. Et Lecoeuvre, après avoir tenté de toucher des droits d'auteur là-dessus, avait fini par faire interdire la chanson. Youpi, ce cirque est fini. La cour de cassation a donné raison à Grand Corps Malade. La chanson, on peut vous la passer. Et c'est qui le moche maintenant? On a eu peur début septembre quand on a appris que Lionel Richie avait fait un malaise en sortant de scène à Saint-Louis dans le Missouri. Malaise suffisamment sérieux pour nécessiter une hospitalisation. L'équipe de sa tournée rassure les fans. Lionel Richie va mieux, mais comme il l'explique lui-même, à 77 ans, quand tu sens que t'as un vertige, mieux vaut poser tes fesses. Bien dit, Lionel.

0: pas facile de couper Lionel Richie et ce All Night Long. 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Décibel, l'émission, c'est ce soir. Entre 19h et 20h, invité d'Émilie Mazoyer, Jean Felzine, l'ex-chanteur du groupe Mustang, qui annonce l'arrivée d'un deuxième album solo cinéma permanent qui sortira ce 18 septembre. On va en parler, hein. Plus de détails à partir de 19h.
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0: Musique cajun un peu dans le style Benabar en nouveauté, elle danse.
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0: Une boule de talent, Morane, toutes les mamas.
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0: On prend la direction d'Asie. Ouais, c'est drôle à dire comme ça. Dans le Cher, rejoindre Hélène. Bonsoir Hélène.
2: Bonsoir.
0: Asie, A-Z-Y.
2: Oui.
0: On est où? On va essayer de vous géolocaliser précisément dans le Cher.
2: On n'est pas très loin de Riant.
0: Oui, ça y est.
2: On n'est pas très loin de Sancerre.
0: Voilà.
2: On n'est pas très loin de Vosges. Voilà.
0: Et finalement,
2: d'Angillon, bien sûr.
0: Et finalement, on n'est jamais bien loin de Bourges.
2: Exactement. Donc là, j'ai attrapé un train. Donc il ne faudrait pas que je le
0: rate. Oh, pardon. Donc, et sachez-le, en tout cas, vous irez danser.
2: Super.
0: Voilà, avec le Tutu Chicos Mambo sur la scène du Palais d'Oron de Bourges le 2 octobre prochain à 20h. Je vous présentais un petit peu la compagnie, les danseurs. Vous allez passer un moment délicieux si vous aimez la danse et la musique. C'est vrai?
2: Ah oui.
0: Et
2: ouais,
0: vous nous faites une promesse, vous nous raconterez, hein?
2: Oui, j'ai beaucoup de chance, merci beaucoup.
0: Et bon train à vous, Hélène.
2: Merci.
0: Le loupez pas, hein. Le loupez
2: non.
0: Pas. On vous embrasse, belle soirée.
2: Moi aussi, au revoir. Merci, au revoir.
0: Côté souvenirs, les Bangles, Manic Monday, encore une fois, belle fin de journée à l'écoute d'ici Berry.

0: 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L'info locale est en ligne de mire, mais avant cela, un duo, Patrick Fiori, Marc Lavoine, et un groupe révélateur des années 80. Alphaville, Forever Young, dans moins de 3 minutes.
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1: Ah, ils les aiment, les duos Marc Lavoine associé à Patrick Fiori en nouveauté, Occupé.
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1: Vous avez fait le bon choix, première radio sur l'info locale. Voici les infos présenté par Gaël Fontenay. Bonsoir Gaël.
4: Bonsoir Manuel, bonsoir à tous. L'horreur en détail devant les assises de l'Indre. Depuis ce matin, le tribunal juge les parents d'un enfant de 3 ans retrouvé mort chez lui à Rivarennes en 2023. Son père est accusé de violence volontaire ayant entraîné la mort sans intention de la donner. Sa mère est poursuivie pour non-dénonciation. C'est justement elle qui est en train de témoigner à la barre, Jérôme Collin.
5: Absolument, cette femme en larmes qui se confond en excuses. Je suis désolée, répète-t-elle à de multiples reprises, qui a le don d'agacer le président de la cour d'assises. Qu'avez-vous fait pour que les violences sur votre fils cessent, demande-t-il. Au départ, je me suis interposée, dit-elle, mais son père m'a dit que c'était de ma faute. Si mon fils n'était pas propre, qu'il se faisait pipi sur lui, j'ai fini par le croire. C'est visiblement les problèmes d'hygiène du petit garçon à partir d'un an et demi, deux ans, qui provoque les lances qu'il a subies jusqu'à quelques jours avant sa mort. Le rapport d'autopsie est accablant, une centaine de lésions, des plaies, des abrasions, des traumatismes, des muscles broyés. L'intervention d'un tiers est certaine, affirme la médecin légiste. Cet enfant n'est pas mort d'une chute dans les escaliers, ajoute même l'une de ses consoeurs, ce qui met à mal les déclarations du père de la victime. Il dit avoir appelé les secours après une chute de son fils. Pour l'instant, celui qui est accusé de violence volontaire ne s'est pas exprimé depuis ce matin et il ne montre aucune émotion.
4: Le verdict est attendu vendredi. Les agriculteurs sont en colère. Ils ont vu les préfets aujourd'hui qui leur ont détaillé le montant des enveloppes par département dans le cadre du plan d'urgence, le fameux réarmement agricole. Dans le Cher, les syndicats estimaient les pertes à 300 millions d'euros. Ils auront 2 180 000. Dans l'Indre, on est quasiment au même montant, 2 160 000 euros. Dans un cas comme dans l'autre, ramené au nombre d'exploitations, ça fait moins de 700 euros par ferme. C'est indécent, disent les syndicats. La colère est énorme. Tous les syndicats annoncent des actions. Les agriculteurs à la recherche de solutions pour s'adapter à demain avec le changement climatique, avec les coûts du pétrole et de ses dérivés. Le lycée agricole du Subdré dans le Cher a organisé une journée No Labour pour montrer les avantages de moins retourner les sols écologiquement et économiquement, parce que ça veut dire moins de tracteurs, donc moins de carburant, alors que les prix à la pompe sont très très haut. La députée LR de l'Indre, Alix Ruchon, s'offusque de l'insuffisance des mesures mises en place par le gouvernement. Elle réclame la baisse de la TVA pour qu'elle atteigne 5% seulement sur les carburants. Elle demande aussi une réforme de la taxe sur les carburants, anciennement taxe flottante. Un peu dans le même esprit, le député Renaissance du Cher, François Cormier-Bouligeon, dépose une proposition de loi pour instaurer une fiscalité élastique sur les carburants. Le gouvernement, de son côté, veut rassurer. En Conseil des ministres ce matin, Emmanuel Macron a demandé une totale mobilisation sur l'approvisionnement et sur les prix. La porte-parole du gouvernement, Maude Bréjon, n'exclut pas de nouvelles aides dans les semaines à venir.
6: Nos concitoyens vivent des situations très difficiles pour beaucoup d'entre eux et nous n'ignorons pas la difficulté qu'ont beaucoup de Français à faire le plein, pour ceux qui peuvent encore faire le plein, qui n'ont pas d'autre choix que d'utiliser leur voiture, et c'est la majorité des Français. Et je ne ferme pas la porte à de nouvelles mesures sectorielles ou pour les particuliers dans les semaines à venir, parce que depuis le début, on s'adapte en fonction d'une situation géopolitique, militaire, internationale. Donc nous ne fermons pas la porte à de nouveaux dispositifs parce que cette situation devient de plus en plus difficile pour les Français.
4: 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Les agriculteurs qui sont en colère, les salariés de l'usine Durkop, ex-usine Coyo à Vierzon, aussi 52 postes doivent être supprimés sur les 115 que compte ce site de fabrication de roulements à billes. Deux réunions de négociation du plan de sauvegarde de l'emploi qui était prévu ces jours-ci sont annulées. La production est au ralenti, dit la CGT, qui annonce que plus d'aucune pièce destinée à l'aéronautique ne sort de l'usine. Les discussions bloquent sur les primes extra-légales de licenciement. Un feu a détruit 5 hectares dans le Cher cet après-midi à Ménétréol, sous Sancerre, des herbes sèches et du sous-bois. Le feu est heureusement désormais fixé grâce à l'intervention d'une vingtaine de pompiers, pour certains venus en renfort de la Nièvre. Un accident impressionnant ce matin à Bourges-Rugodine. C'est un tracteur qui transportait une citerne agricole. Il a voulu éviter un scooter qui arrivait en face, mais en manœuvrant, il a cassé son bras hydraulique. La citerne s'est couchée sur la chaussée, répandant au sol des litres d'huile. Au passage, le tracteur a aussi arraché des gouttières. Il a abîmé un poteau électrique, mais heureusement, il n'y a pas eu de blessés. Simplement, la circulation a été perturbée un long moment, le temps de tout nettoyer. Accident toujours à Bourges qui impliquait une trottinette aujourd'hui. Une voiture qui, semble-t-il, ne l'a pas vue arriver alors qu'elle redémarrait à un stop. Le conducteur de la trottinette, un jeune de 23 ans, a été transporté à l'hôpital, légèrement blessé. On ne compte plus les mèches allumées par le dossier Google à Auzan, alors que le maire de Châteauroux, fervent défenseur de l'installation de data center dans l'agglomération, a défendu son projet lundi en direct sur votre radio locale Isibérie. Un tiers du conseil municipal d'Étrechet, le principal site d'installation, a démissionné dans la foulée. Ce tiers comprenant la maire en exercice. Et cet après-midi, c'est au tour du président du conseil départemental de l'Indre de prendre position. Marc Fleuret soutient Gilles Averrousse. Il s'en remet à la concertation préalable qui va être organisée sous l'égide de la Commission nationale du débat public. On imagine bien que ce ne sera pas du tout la position de notre invité demain, puisque nous recevrons Jérémy Godet, vice-président du conseil régional en charge de l'écologie, farouche opposant au projet. Il sera en direct sur votre radio locale à 7h45. Dans un tout autre sujet, quel est le monument préféré des Français? Réponse ce soir sur France 3. 14 monuments sont en compétition, un par région. Pour représenter le centre Val-de-Loire, c'est la cathédrale Notre-Dame de Chartres en Eure-et-Loire.
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4: Les votes sont clos, hein, pas la peine de vous précipiter à voter, Manuel Bonnefond, pour cette cathédrale Notre-Dame de Chartres, ouais, en Eure-et-Loire. Vouliez parler de météo, vous trouvez que je suis trop bavarde aujourd'hui.
1: Mais non, c'était pas sûr.
4: Je jacasse comme Margot ce matin, vous avez vu dans
1: oui,
4: le cours
1: vrai,
4: de Berrichon.
1: Le mot Berrichon en découverte ce matin. L'automne frappe à notre porte ces jours-ci. Pourvu que ça dure, ras-le-bol de ces fortes chaleurs, vous en conviendrez, on respire enfin.
4: J'en conviens.
1: Une vingtaine de degrés ce mercredi en Berry. On retrouvera ces valeurs demain, 22 à 24 degrés, un ciel mitigé, de belles éclaircies, mais pas mal de nuages et quelques gouttes de pluie, des petites averses en fin de journée, notamment dans le Pays Fort, sur le Sancerrois, la vallée de Germigny est concernée, la Sologne, la Champagne berrichonne, en Brenne également, le Pays Blancois. Voilà, il faut se préparer à quelques gouttes de pluie, mais on a besoin d'eau. Et évidemment, merci beaucoup Gaëlle.
4: À demain, bonne soirée.
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1: C'est l'automne avant l'heure, enfin une journée à moins de 30 degrés pour fêter cette douceur retrouvée. Ici vous offre une heure de bonheur musical en plus avec FR David, Céline Dion et Étienne Dao. Bleu comme toi, belle fin de journée à l'écoute d'Ici Berry.

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0: Un rendez-vous musical qui devrait tenir toutes ses promesses. 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

0: tellement dans l'actualité actuellement. Céline Dion, bonjour, pardon, merci. Groupe Nouvelle Scène, ici Berry, on découvre l'univers de la formation adrienne L'Okera Trio ce soir et en musique.
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0: Comment on se retrouve ? Bonsoir Lauriane Hill.
2: Bonsoir.
0: Merci d'être là. Merci pour parler de ce projet, de ce concert à venir le 18 septembre du côté de Neuilly-les-Bois. Je le disais, il y a une grande fidélité. Ça fait 4 ans qu'on vous suit. D'abord en duo avec Lo and Grandma, on s'en souvient, avec votre complice Jean-Charles Bavouzé. Et aujourd'hui en trio, vous étiez déjà venu nous présenter L'Okera Trio.
2: Ouais.
0: On vous retrouve avec plein de nouveautés, des morceaux, un travail. On va parler de tout ça. D'abord, comment vous vous êtes rencontrés à la base avec Jean-Charles Bavouzé ?
2: Eh bien, c'est moi qui l'ai trouvé grâce à Sabrina Pelletier.
0: Ouais.
2: Sabrina qui travaille à la communauté des communes et qui m'a permis de rencontrer Jean-Charles et qui nous a aussi permis d'ailleurs de faire cette résidence artistique. Grâce
0: bien sûr.
2: À elle.
0: Votre voix associée à la contrebasse à l'époque de Jean-Charles Bavouzé, ça nous avait tout de suite séduit. Il se passe quelque chose. Aujourd'hui, il y a l'apport d'un percussionniste, d'un batteur, Romain Lévesque, bien connu dans la région.
2: Oui.
0: Ça vous ouvre d'autres perspectives.
2: Totalement. Ouais. J'ai beaucoup de chance d'être accompagnée de ces deux super musiciens qui m'ont rejoint il y a un an sur le projet de ces compos. Et donc, j'ai beaucoup de chance d'être accompagnée par eux.
0: Mais dites-moi, Lauriane, vous êtes en train de perdre votre petit accent. Il faut rappeler vos origines.
2: Oui, alors c'est vrai que des fois, j'ai un petit accent
0: qui revient,
2: avec le stress, voilà, l'émotion. Parce que je suis née en Angleterre et j'ai passé pas mal de temps à l'étranger, en Amérique latine notamment. Et il faudra venir vendredi pour écouter tous les morceaux dans ces langues aussi.
0: Oui, parce que c'est un savant mélange. Vous chantez en différentes langues.
2: Oui, j'aime beaucoup. J'aime beaucoup écrire c'est d'autres manières d'expression que j'aime.
0: On vous a connu beaucoup plus bossa, jazz. Aujourd'hui, il y a une pointe d'électro dans votre musique. On entend en fond justement votre univers.
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0: Vous avez enrichi votre musique. Hein.
2: Alors c'est vrai que c'est une musique avec des synthés, avec des couleurs un peu électroniques. Et j'ai beaucoup de chance que Romain Théré, connu de la maison, réenregistré du coup les synthés tout récemment. Donc ça apporte beaucoup.
0: Romain Théré, on le connaît bien évidemment avec Madrias.
2: Ouais.
0: Actuellement, il a amené ses petites séquences, des claviers, comme vous le disiez, réenregistrés. Ça donne une teinte à votre univers.
2: Ah oui, c'est vraiment ça permet de peaufiner et c'est très très agréable de travailler avec ce que lui il fait aussi, donc c'est très bien.
0: Donc là actuellement vous êtes en résidence jusqu'au concert de ce week-end.
2: Oui.
0: Elle se passe bien cette résidence dans ce lieu qui s'offre aux artistes. Il est tout nouveau, tout neuf, le nouvel lieu à Neuilly-les-Bois.
2: Oui, alors la résidence se passe très bien et c'est un super lieu, donc on est très content d'y être. On a été très bien accueillis par Serge Rillet et puis la communauté des communes et c'est vraiment super, ça se passe très bien.
0: Donc c'est ce vendredi soir. Hein.
2: Oui, ce vendredi à 20h30 et il y aura une buvette associative, il y a la possibilité de réserver des planches. Donc si vous voulez soutenir le projet et aussi la commune des Novelliens et Novelliennes, il faut venir.
0: Voilà, c'est le jeu de mots en fait. On apprend qu'à Neuilly-les-Bois, on les appelle les Novelliens. Enfin voilà, c'est pour ça d'où ce nom Novellieu pour cette salle de spectacle qui va faire le plein, j'en suis sûr, vendredi soir pour ce concert de L'Okera Trio. Merci beaucoup, Lauriane, d'être passée par ce micro. Ça a été un plaisir.
2: Beaucoup. Merci.

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0: peu importe, Zazie.
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0: Un conte, un arbre, je vous ai déjà parlé de ce rendez-vous. C'est ce soir, à partir de 19h. Il vous reste une demi-heure. Si vous êtes dans le coin, du côté de Bourges,

0: Rendez-vous à l'amphithéâtre du Muséum de Bourges, sur les rives d'Auron. Allez, René Ménard, du côté de Bourges, venez découvrir la lecture du conte Le Chêne Parlant de Georges Sand, un récit étonnamment moderne qui nous invite à repenser notre lien finalement avec la nature, une lecture théâtralisée et musicale adaptée et mise en scène par Georges Buisson. Le Chêne Parlant qui résonne par sa modernité confondante dans l'approche écologique. C'est sympa comme tout. Faites le déplacement. Je trouve ça adorable. C'est ce soir, hein, dans une grosse demi-heure. Un petit mot concernant les permanences Agirc-Arco à Issoudun. Des permanences qui ont lieu c'est le premier jeudi du mois au sein du pôle d'activité tertiaire Les Ruches. La prise de rendez-vous se fait sur le site internet www.agirc-arco.fr ou par téléphone. On vous le garde au chaud, le téléphone, mais profitez de l'occasion. Allez chercher quelques infos, allez glaner quelques infos auprès de la permanence à Issoudun.
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0: la lune, Christophe Maé. Les coulisses télé, le choix du jour de Patrice Gascoigne. Et ce soir, Patrice, on va enfin savoir quel est le monument préféré des Français en 2026. Et pour nous en parler, vous êtes allé voir le monumental Stéphane Bern.
1: Avec un Stéphane Bern qui tient avant toute chose à vous remercier.
2: Cette année encore, vous avez été très nombreux à voter pour choisir le représentant de votre région. Merci à vous pour votre participation. Et voici donc les 14 finalistes.
1: Alors, je ne vais pas vous énumérer ici la liste des 14 finalistes issus de nos régions pour le titre de monument préféré des Français 2026. Mais pour les découvrir et surtout savoir qui va gagner ce prestigieux titre, il suffit de regarder France 3. Ce soir, une nouvelle fois, Stéphane Bern nous guide à la découverte de l'extraordinaire richesse du patrimoine culturel, architectural et historique de notre pays. Pour le dénouement du monument préféré des Français 2026, l'animateur nous accueille au cœur du magnifique château de Chambord. J'ai demandé à Stéphane Bern si au fil des éditions, il était difficile de renouveler des monuments choisis pour représenter leur région. Stéphane Bern.
3: L'émission Le monument préféré des Français revient effectivement chaque année, mais c'est pas très difficile chaque année de renouveler les monuments. On a même que l'embarras du choix. C'est la raison pour laquelle on fait d'abord une première sélection régionale, de telle sorte qu'avec la PQR et puis ici, eh bien les Français se mobilisent pour défendre un premier monument qui va finalement représenter leur région pour le concours final, et on va avoir les résultats ce mercredi.
1: Mais Stéphane Bern, vous est-il arrivé d'être en désaccord avec le vote des téléspectateurs pour choisir leur monument ?
3: Je suis rarement en désaccord avec le choix du public. D'abord parce que ce sont les Français qui se mobilisent dans chaque région et qui votent pour un monument ou pour un autre. Parfois, je suis surpris. J'étais très étonné de voir, il y a 2 ans, le circuit automobile des 24 heures du Mans qui avait été choisi par les Français, mais en même temps, il est classé monument historique. Et c'est vrai qu'on avait beaucoup entendu parler du centenaire de ce circuit automobile, si bien que je comprenais que ce monument, enfin en tout cas ce site patrimonial, avait été privilégié à toutes les autres églises, abbayes, châteaux, etc.
1: Stéphane Bern qui va vous révéler ce soir sur France 3 quel est le monument préféré des Français 2026.
0: On sera devant notre télé. Merci beaucoup Patrice. Il est sur le terrain au quotidien, il est notre baladeur chaque matin. Francky Lemaire part à votre rencontre, partager votre passion, votre activité ou votre profession. Francky nous propose dans un instant de faire un peu mieux connaissance avec Alex Richard, le couteau suisse du sport à Châteauroux. C'est à suivre juste après un bon vieux clash.

0: ça s'est fait du bien dans les oreilles. Chaque jour, Francky Lemaire met en avant un berrichon ou une berrichonne au parcours atypique. Aujourd'hui, du sport de haut niveau à la formation, il n'y a qu'un pas et on va le franchir avec vous, Francky.
1: Je m'appelle Alex Richard, je suis originaire de Châteauroux, j'habite à Châteauroux.
2: Portrait d'ici.
1: J'ai travaillé pour l'ASPT Handball, pour laquelle j'étais entraîneur de handball avant. Puis ensuite, j'étais maître nageur pour le comité de l'Indre de natation, où j'ai vagué dans tout le département de l'Indre. Différentes piscines, Châtillon, Châteauroux, Firmin-Baptiste, différents clubs, le Nautique Club de Châteauroux. Avant d'arriver là où je suis maintenant, à la Fédération Française de Sauvetage et de Secourisme dans l'Indre, pour laquelle je suis responsable des opérations et de la formation, où j'entraîne en sauvetage sportif, je m'occupe de la partie formation, poste de secours pour l'association, et ça depuis 4 ans maintenant. Donc mes missions principalement, c'est d'organiser la partie secourisme de notre fédération dans tout le département, puis la partie formation aussi de l'année, que ce soit terrestre ou aquatique, auprès du grand public et des professionnels. Donc bah, toutes ces choses-là, ça prend du temps pour lequel on travaille avec l'association à venir en aide au plus grand nombre.
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3: Et ce changement, ça vous a apporté beaucoup ?
1: Ça m'a apporté beaucoup, ça m'a apporté de l'épanouissement, comme on dit souvent, quand on aime ce qu'on fait, c'est pas comme si on travaillait. Donc moi, j'ai pas l'impression de venir travailler quand je viens le matin, et je prends du plaisir à aider les gens. Ça m'intéresse énormément de faire toutes ces choses-là, de transmettre les bonnes paroles aux gens et les inciter à se former, à venir en aide aux gens. Et toutes ces choses-là sont intéressantes, quoi.
0: Et bien sûr, tous ces portraits, vous les retrouvez sur notre site en podcast, hein, ici.fr.

0: Comme un adieu en 1993, Freddie Mercury. Vous restez avec nous dans 8 minutes précisément. Les infos, juste après Décibel. Décibel, l'émission, entre 19h et 20h, invité d'Émilie Mazoyer, Jean Felzine, l'ex-chanteur du groupe Mustang, qui annonce l'arrivée d'un deuxième album solo, Cinéma Permanent, qui sortira le 18 septembre prochain. Plus de détails à partir de 19h. Je vous dis à demain. Belle soirée à vous tous.
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0: de nos années 80 avec François Fellman, rien que pour toi. Je vous dis à demain, belle soirée à vous tous.
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0: 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Il est 19h. 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Voici les infos. À demain.
2: Essence, fuel, gazole, les prix ne baissent pas. Alors Sébastien Lecornu vient de demander à ses ministres de prolonger les aides ciblées sur les carburants jusqu'au 31 décembre prochain. Emmanuel Collardet, le Premier ministre, essaye de répondre à la colère de nombreux professionnels qui montent ces derniers jours dans le pays, celle des pêcheurs notamment qui n'arrêtent pas de manifester.
3: Oui, des blocages de ports à plusieurs reprises ces derniers jours et notamment celui de Port-la-Nouvelle, encore ce soir dans le département de l'Aude. Les accès aux ports bloqués par des pêcheurs qui étaient décidés à y passer la nuit tant que le gouvernement n'entendrait pas leur colère. Alors, est-ce que l'annonce, effectivement, il y a quelques minutes de Sébastien Lecornu, va suffire à rassurer ces pêcheurs qui disent travailler à perte en ce moment ? Eh bien, la réponse est loin d'être évidente. En tout cas, le Premier ministre vient d'annoncer une hausse de l'aide qui leur est destinée. Elle sera relevée de 25 à 35 centimes par litre de carburant. Pas de hausse pour les autres professions en souffrance, mais une prolongation pour les entreprises éligibles du BTP. Eh bien, le soutien sera prolongé à hauteur de 20 centimes par litre de gazole non routier, dit Sébastien Lecornu. Et pour les agriculteurs, eh bien, l'aide de 15 centimes par litre, elle sera également prolongée. L'objectif, c'est de préserver l'activité économique, l'emploi et la croissance, dit le chef du gouvernement. Il espère ainsi leur donner de la visibilité.
2: Emmanuel Collardet. Philippe Brun se défend. Le député socialiste dénonce un conflit instrumentalisé par son parti pour, je cite, « le tuer politiquement ». Philippe Brun, accusé de violence par une ancienne collaboratrice, il a été suspendu du PS, écarté de la primaire, prévue le mois prochain. Lui doit être jugé pour des soupçons de viol sur l'actrice Charlotte Arnoux. L'acteur Gérard Depardieu va contester demain son renvoi en procès lors d'une audience à huis clos devant la cour d'appel de Paris. La situation est jugée très défavorable dans les Landes. 200 pompiers sont mobilisés contre un violent incendie près de Labouère, à proximité d'une voie ferrée. Le trafic est d'ailleurs coupé entre les Landes et Bordeaux. Les flammes ont débarré sur une ferme photovoltaïque de la commune de Lue et elles avancent à grande allure, Manon Clavry.
4: On en est à 150 hectares de forêt brûlée. Ce sont les dernières informations que viennent de nous donner les pompiers. Pour l'instant, ils arrivent à contenir le feu du bon côté de la ligne de TGV, c'est-à-dire à l'ouest de cette ligne. Cette ligne qui dessert la Bouère, mais aussi Dax, tout le Pays Basque, le Béarn et la Bigorre. Les pompiers disent qu'ils ne partagent pas un optimisme débordant, ce sont leurs mots, mais ils bénéficient maintenant de 10 moyens aériens, c'était 4 il y a une heure, des air tractors, des dash, des canadaires. Le feu progresse toujours, donc poussé par le vent, toujours en direction du sud-est de Lue où il s'est déclenché. Heureusement, dans cette direction, il n'y a pas d'habitation, donc pas d'évacuation d'habitants de prévu pour l'instant.
2: Manon Clavry, d'ici Gascogne, un nouvel incendie après une saison des feux violente. Un hommage national va être rendu vendredi après-midi à Bordeaux, place des Quinconces, pour les deux sapeurs-pompiers tués le 21 juillet dernier, piégés quand leur camion-citerne s'est retrouvé encerclé par les flammes à Mérignac. Léon XIV attire la foule, déjà près de 600 000 inscrits pour la messe du pape à Paris le 26 septembre prochain. C'est 80 000 fidèles de plus qu'anticipés par l'archevêque de la capitale. Le périmètre d'accès sera donc élargi autour de la place de la Concorde. Et puis Pikachu, Salamèche et toute la bande soufflent leurs 30 bougies. Les Pokémon, impossible d'y échapper. Surtout si vous avez des enfants, des petits-enfants ou si tout simplement vous avez grandi avec ces petits monstres japonais. La célèbre franchise fête son anniversaire avec une édition collector de cartes à collectionner qui rendent fou les passionnés. Exemple à la Fnac de Perpignan où Suzanne Chojaï s'est glissée dans la file d'attente qui s'est formée dès le petit matin.
5: Et certains s'étaient levés.
6: Beaucoup trop tôt.
7: On ne s'est pas couché du tout. Là. Pour les 30 ans, on savait qu'il allait y avoir du monde. Et voilà, on a attendu à partir de 3h du matin à Auchan. Il y a le premier qui était là à minuit.
5: Pour obtenir l'un des coffrets collector, édition 30 ans, avant de rejoindre la Fnac et d'en acheter un autre.
7: Donc moi, c'est Guillaume. Je collectionne depuis mes 6 ans, 98, les premières cartes. C'est compliqué de s'arrêter. Voilà. C'est un puits sans fin, finalement. Voilà.
5: Les passionnés dépensent des centaines d'euros pour alimenter leur collection de cartes, comme Alex en Perpignan. Lignanais de 31 ans.
6: J'ai calmé là, mais je pense au moins 400 euros par mois. Encore, je gagne bien ma vie, je suis infirmier libéral, je ne vais pas me plaindre. Mais sinon, je pense quelqu'un qui gagne 1500 euros, il ne peut pas.
5: Certains le voient aussi comme un investissement.
6: L'objet scellé, comme une ETB que vous allez acheter à 55 euros, vous allez pouvoir la revendre 100, 130 euros, comme qui rigole une heure après.
5: Et c'est ce que vous voulez faire ?
6: Non, moi je collectionne. C'est des coffrets spéciaux, dedans il y a des boosters avec 10 cartes dans chaque booster. C'est-à-dire qu'il peut y avoir des cartes plus ou moins rares. C'est comme un tableau ou des œuvres d'art. Après, il y a chaque illustrateur et ça a plus ou moins une valeur financière derrière.
5: Dans la file d'attente, il y a les férus de Pokémon et ceux qui font l'effort pour leurs proches.
8: On a été missionnés par des amis très investis dans la cause. Mais très gentils, voilà.
9: Et moi, c'est pour ma nièce parce qu'elle travaille.
5: Les coffrets seront parfois revendus quelques heures plus tard, en moyenne 300 euros sur Internet.
2: Suzanne Chaudjéi.
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2: La météo de demain, une perturbation arrive par la façade nord-ouest avec de la pluie dès le matin en Bretagne et sur le Cotentin. La grisaille et les averses vont s'étendre vers l'est au fil de la journée. Il fera en revanche toujours très ensoleillé dans le quart sud-est avec des températures de saison. Demain, il fera 17 degrés à Paris et Strasbourg le matin par exemple, 16 à Lille, Rennes 18 degrés, 18 degrés également à La Rochelle, Toulouse et Lyon, 22 degrés à Marseille. Il fera quelques degrés de plus après-midi mais pas beaucoup plus.
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10: Salut à toutes, salut à tous et bienvenue dans Décibel. On est ensemble en direct jusqu'à 20h. Et la radio, c'est ici. Et est-ce que je sais encore comment je m'appelle ? Oui, c'est Émilie. Ravie de vous retrouver en cette soirée, jour 2, sans Catherine Ringer. Mais on va y arriver, les amis. Merci encore pour votre participation hier à l'émission Hommage que nous lui avons consacrée. C'était un joli moment, vraiment merci beaucoup à vous. Ce soir, on va vous gâter puisque au Blind Test tout à l'heure, on vous offre le nouvel album de mon invité, Jean Felzine. Jean Felzine, vous l'aviez peut-être découvert dans le groupe Mustang. Cinéma Permanent, son nouvel album sort vendredi.
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10: C'est vrai, y a que lui qui bosse. Jean Felzine, et dire que on pense que des artistes sont des feignasses, c'est pas le cas du tout. Son album donc est à gagner tout à l'heure au Blind Test. 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Bref, on va être bien, vous êtes au bon endroit. Je commence par un bon plan, tiens. C'est vrai qu'avec la mort de l'irremplaçable Dolly Parton, on s'est mis à parler un peu de country et on s'est rendu compte que c'était un genre musical pas très très mis en avant en France. Heureusement, la chaîne Arte a décidé de tout nous raconter avec une formidable série de documentaires en 9 épisodes qui s'appelle Country Music, une histoire populaire des États-Unis. Et dans cette série, vous allez découvrir les lieux, les époques, les histoires presque centenaires de l'Amérique profonde. Vous allez entendre les voix de Dolly Parton, évidemment, mais aussi Willie Nelson, Elvis Presley, hein, qui avait été biberonné à la country, Merle Lagarde, Hank Williams, Loretta Lynn. C'est 9 épisodes, 9 heures de kiff. Ça s'appelle Country Music et c'est disponible gratuitement et sans abonnement sur arte.tv. Est-ce qu'on y entend Johnny Cash ? Bien sûr, on y entend Johnny Cash. On le voit jeune et puis un peu moins jeune. Et c'est une merveille. Voici un indispensable, si on veut commencer sa culture country. Ça s'appelle I Walk the Line.

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1: Ah là là, Johnny Cash, quel bonheur. Un grand merci à Mélodie Chaïb, la programmatrice des invités de Décibel. C'est elle qui m'a signalé ces 9 heures autour de la country à regarder gratuitement, sans abonnement sur arte.tv. 9 heures, et ben j'ai tout bouffé en un week-end. J'espère que vous aussi vous ferez ça.
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1: C'est l'heure du coup de cœur, un duo féminin très rock'n'roll. Dans le civil, elles s'appellent Apolline et Zoé, mais leur groupe s'appelle Copycat. Elles sont originaires de Nevers et après avoir sorti l'année dernière un premier EP Morning Routine, elles annoncent la suite avec cette toute nouvelle chanson qui se moque un peu de cette expression, vous savez. Non mais je fais ça, mais c'est ok. Eh ben c'est ok. Copycat.

Elles s'appellent Copycat. Elles ont fait la tournée des festivals d'été, mais il leur reste encore quelques dates. Elles seront le 24 septembre, autrement dit jeudi, à Mont-de-Marsan. Rendez-vous à Besançon aussi en fin de semaine. Et puis au mois d'octobre à Villefranche-sur-Saône. Enfin, le 8 novembre à Sébaza, à côté de Clermont-Ferrand. À suivre dans Décibels.

0: avec Jean Felzine et son nouvel album Cinéma Permanent. Il sort après-demain. Et ben, on fait la boum dès ce soir.
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0: Et mon invité est arrivé, Jean Felzine, bonsoir.
11: Bonsoir.
0: Et bienvenue dans Décibel. Jean, pendant plus de 20 ans avec vos copains de lycée que vous avez rencontrés à Clermont, vous avez formé ensemble et vous avez tourné avec ce groupe Mustang. On avait découvert notamment avec Anne-Sophie. J'ai...

Mustang, c'est 5 albums entre 2009 et 2024, dans des styles toujours différents, mais toujours ce côté écriture qu'on adore dans vos paroles. Vous vous emparez de sujets dont personne d'autre ne parle. J'ai reçu

0: 5 albums quand même.
1: Oui,
0: je me demande bien ce que je vous ai donné.
1: Oh ben, on les a fait ensemble. Hein.
0: Oui, mais quand même, ça paraît si... comment dire? Oui, ça fait rupture de quelqu'un qui s'en veut. Alors, est-ce que c'était... est-ce que c'est ça? Est-ce qu'on ressent...
1: En tout cas, c'est ce que j'ai ressenti au moment où j'ai écrit la chanson.
0: Ouais, hein.
1: Je suis pas sûr de ressentir la même chose aujourd'hui. Mais j'ai essayé d'être honnête avec ce que j'ai ressenti quand on a raccroché au téléphone et qu'on s'est dit « terminado ».
0: Ouais. Est-ce que c'était nécessaire de terminer officiellement Mustang, alors que pour le coup, vous sortez un album solo, mais c'est pas le premier. Vous aviez aussi des projets parallèles à Mustang, en duo par exemple avec Joe Wedding. Enfin, vous avez fait plein de choses pendant que Mustang existait.
1: C'est
0: qu'est-ce
1: vrai.
0: Que ça change pour vous qu'aujourd'hui Mustang n'existe plus officiellement?
1: Bah, il s'agissait de brûler les vaisseaux, de se dire que si on l'officialise, on est sûr de pas pouvoir se reformer.
0: Sinon, vous n'étiez pas sûr de ça. Vous alliez retourner
1: bah oui, comme
0: avec vos
1: vieille,
0: potes.
1: Ouais. Une vieille maîtresse qu'on peut avoir.
0: Oui.
1: Non, mais oui, d'abord, la chanson est venue et elle était bonne. Donc, ça justifiait sa sortie. Oui, c'était une manière d'être sûr que c'était... Ben, de pas pouvoir revenir en arrière.
0: C'est ça. Vous l'avez annoncé, vous l'avez officialisé, voilà. Vous l'avez dit devant tout le monde, vous pouvez plus revenir dessus.
1: Exactement.
0: Alors,
1: enfin, sauf pour beaucoup d'argent, évidemment.
0: Ah bah
1: c'est
0: oui, comme
1: ça que ça se passe. Voilà.
0: Voilà. Comme Abba, il y a une légende, il paraît qu'on leur a proposé 1 milliard chacun, ils ont refusé. Mais je ne sais pas si c'est vrai, je trouve ça fou.
1: C'est possible, hein. Ça doit être de cet ordre-là, le chiffre d'affaires de ce groupe, ouais.
0: Ah oui, hein.
1: Pas très éloigné de celui de Mustang. Hein.
0: C'est ça, quasiment. Alors, à l'époque de Mustang, notamment du dernier album, vous étiez venu ici, d'ailleurs, et à un moment, vous étiez tous en train d'ironiser un peu sur le fait que, oui, justement, la musique, il n'y avait vraiment plus beaucoup de sous, que c'était difficile, etc. Est-ce que, là, le fait d'être artiste solo, ça ne va pas accentuer ça, cette difficulté, cette solitude?
1: Certainement, maintenant, c'était... Voilà, on ne pouvait pas faire autrement, pour plein de raisons. Il y a aussi, on a perdu le batteur fondateur du groupe l'année dernière. Pour nous, c'était un signe aussi que, voilà, l'âme du groupe était en quelque sorte compromise, quoi. Même s'il n'était plus dans le groupe. Mais, je sais pas tellement à quoi m'attendre, mais c'est mon métier. Je suis obligé de faire des disques pour avancer, pour vivre aussi. Est-ce que ça va être plus facile ou plus difficile? J'en ai aucune idée.
0: En tout cas, ce qu'on peut dire, c'est que cet album qui sort vendredi, évidemment, les journalistes musicaux l'ont reçu en amont, on l'a écouté et on l'a adoré. Je dis un « on » vraiment très large, parce que pour le coup, on peut commencer à lire des articles extrêmement élogieux. Il est très très bien reçu, ce cinéma permanent. Ça, c'est quand même un petit peu réconfortant.
1: Oui, bien sûr. Oui, puis ça permet toujours de comprendre un peu des choses sur soi quand c'est des gens dont c'est le métier de les déceler, si vous voulez. Donc ça, c'est toujours intéressant. Donc ça fait plaisir, bien sûr. Puis surtout qu'à force, là j'ai fait le compte, c'est le 9e album que je fais, tout projet confondu. Et donc plus ça va, plus les malentendus se dissipent, quoi. Et ça fait c'est long. Et ça fait plaisir quand même.
0: Elle fait le temps aussi de tester des choses. Alors c'est vrai
1: que
0: pour celles et ceux qui avaient écouté l'album solo précédent de Jean Felsine, qui était beaucoup moins guitare, beaucoup plus clavier, là on retourne à la guitare.
1: Oui, et à l'acoustique.
0: Ouais. On peut le dire, et à l'acoustique. Et pour savoir de quoi on parle, je vous propose d'écouter un extrait, c'est un des premiers d'ailleurs que vous avez dévoilé de ce disque, Jean. Ça s'appelle Je s'aime, et vous nous emmenez avec vous dans votre vie de saltimbanque.
1: C'est ça.
0: C'est parti. Jean Felsine est l'invité de Décibel.

0: Et oui, tout à l'heure, vous l'avez entendu chanter Pôle emploi. Et là, Dupont de Ligonnès, qui fait ça en France? Normalement, personne. Mais mesdames et messieurs, je vous présente Jean Felzine, qui lui fait ça très bien. Est-ce que parfois, c'est des paris, Jean, des potes qui vous disent « Alors, ta nouvelle chanson, tu dois placer tel mot. » Alors, Brouette ou Dupont de Ligonnès? Ou est-ce que ça vient vraiment du cœur?
1: Non, alors Dupont de Ligonnès, c'était contractuel parce que c'est un disque qui sort chez le label Vietnam.
0: Oui. Ah, il est caché.
1: Et le label Vietnam est hébergé chez Sopress. Fait partie de Sopress et Sopress, comme vous savez, avait fait un hors-série assez.
0: Ah oui.
1: C'était un best-seller sur Dupont de Ligonnès. Non, je plaisante, mais il m'arrive de me jeter des petits défis de mots, ouais.
0: Ouais.
1: Mais parfois, il y a certains que j'ai pas réussi à relever. J'avais un pote qui m'avait demandé de placer Choucroute de la mer.
0: Choucroute de la mer
1: dans une chanson.
0: Wow.
1: Et ça, c'est impossible.
0: Je sais même pas si on peut le placer honnêtement dans
1: un
0: restaurant.
1: C'est trop mauvais, donc.
0: Oui, c'est ça, c'est trop mauvais. C'est vraiment pas ça. Mais en tout cas, voilà, quand je vous parlais tout à l'heure de la plume complètement à part de Jean Felzine, ben voilà, vous en avez eu un petit extrait avec cette chanson, Je s'aime, donc qui fait partie du nouvel album Cinéma Permanent qui sort ce vendredi. Alors, on l'a dit, hein, en 20 ans de carrière, vous avez tout vu, solo, duo, groupe, écrire aussi pour d'autres. Vous avez écrit notamment pour Camélia Jordana, encore pour Pomme. Et tout ça, ça vous amène des réflexions intéressantes, car je vous suis sur les réseaux sociaux. Jean, même je vais un peu voir tous les matins ce que vous racontez, parce que j'aime bien. Je vous stalk un peu. C'est vous et Dupont de Ligonnès, mes deux obsessions. Et alors, vous avez dit un truc super intelligent l'autre jour, sur le streaming, où vous pensez que l'industrie musicale devrait s'inspirer un petit peu du cinéma, avec une espèce de chronologie des sorties.
1: Ouais, je suis pas le seul à le penser.
0: Moi, c'est la première fois que j'entendais cette théorie. Vous pouvez expliquer?
1: Je trouverais pas mal, en tout cas pour des gens comme moi qui ont un assez petit public, mais de gens qui écoutent les disques en entier.

0: dit que ce serait comme au cinéma la sortie en salle, et puis 6 mois plus tard, ou même ne serait-ce que 3 mois plus tard, il y aurait en streaming sur les plateformes.
1: Voilà, comme quand j'étais petit, les films sortaient au cinéma, puis un an après, ils étaient en cassette vidéo.
0: Ouais, c'est ça, voilà, on attend un peu, quoi.
1: Voilà, c'est une idée comme ça, mais
0: j'y réfléchis. C'est possible, ça, vous
1: pensez? J'en parlais hier avec Julien Gaulier du label qui sort ce disque de Vietnam. Il n'était pas fermé à l'idée, donc je vais y réfléchir. Ouais.
0: Très bien, et ben voilà, un petit lobby des labels indépendants qui va jeter un pavé dans la mare du streaming. Moi, j'aime bien l'idée. Et puis voilà, comme ça, les gens qui achètent les disques, ben, ils ont un petit avantage.
1: Alors,
0: quoi.
1: Il faut qu'ils aient un lecteur. Le problème, c'est que les gens ont de moins en moins de
0: lecteurs CD.
1: Lecteurs CD ou de platine vinyle.
0: Ouais.
1: Il y a beaucoup de gens qui ont encore le lecteur CD dans la bagnole, mais bon, ça coûte. Il y en a plein les Emmaüs des lecteurs CD.
0: Lecteurs CD,
1: qui
0: oui,
1: fonctionnent.
0: C'est vrai. Et bien, ça, c'est une très bonne idée. À méditer, les amis, ou alors vous êtes trop occupés, vous bossez.

0: clip en date de Jean Felsine, Il y a que moi qui travaille, tiré de l'album qui sort après-demain, Cinéma Permanent, que je vous recommande chaudement. Vous l'avez compris, on continue à en parler avec Jean Felsine, qui est notre invité ce soir sur Ici.
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2: 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C'est un camping-car qui se déplace dans votre commune. C'est un accueil numérique et administratif qui se balade. 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Elle est aujourd'hui à Sougey, devant la mairie, ainsi qu'à Pommiers, sur le parking de la mairie également. Demain, jeudi, elle sera à Saint-Georges-sur-Arnon, dans la cour de la mairie, ainsi qu'à Vigeon, sur le parking de la salle des fêtes. Et vendredi 18 septembre, à Lille, sur le parking de la salle des fêtes, ainsi qu'à Vigou, parking salle des fêtes. Café des aidants à Buzançais. Chaque mois, les familles rurales de l'Indre vous proposent des rencontres pour les aidants de personnes malades ou en situation de handicap. Ce sera la salle du foyer à Buzançais à partir de 14h.
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0: Jean Felsine est notre invité. Après-demain sort Cinéma Permanent, son deuxième album solo. Et il y a déjà des dates de concert. Jeudi prochain, pas ce jeudi, jeudi 24 à Clermont, c'est la release partie de l'album. Le 3 octobre à Angers, au Chabada, en ouverture de la Maison Tellier, qu'on embrasse. Et puis ensuite, Paris le 15 octobre au Mama. Et ensuite, tous les mardis du mois d'octobre au Zèbre de Belleville.
3: C'est ça.
0: Là, vous faites une résidence, alors pareil, sous plein de formes. En fait, c'est ça, vous êtes un artiste polymorphe, Jean Felsine. Solo, duo, quatuor, vous testez un peu toutes les formules.
3: Oui, c'est ça. Vu que ce disque était conçu autour du guitare-voix, et avec les musiciens qui s'ajoutaient pour faire des ornements, je voulais montrer différentes formules sur scène. Et puis c'est la première fois que je vais faire une résidence dans un lieu. J'ai toujours rêvé de faire ça.
0: Ouais.
3: J'ai l'impression que ça se fait de plus en plus. Alors, je suis pas Céline Dion, je peux pas
0: à la Défense Arena.
3: Je peux pas me garder un Bercy. Mais je trouve ça cool comme idée. Parce que c'est, je pense qu'au bout d'un moment, on se sent mieux dans un lieu. Enfin, on peut prendre des libertés, essayer des trucs, c'est cool, quoi.
0: Donc, ça sera tous les mardis du mois d'octobre à Paris, au Zèbre de Belleville. Et puis, le 8 décembre, à Sébaza. Tiens, on en parlait tout à l'heure avec le groupe Copycat. Vous serez au Sémaphore. Donc, c'est à côté de Clermont. Voilà pour les dates de 2026. Et puis, on a déjà une tournée 2027 qui pointe le bout de son nez, mais on en reparlera. Pour le moment, c'est l'heure du questionnaire des choix cornélien, Jean Felsine. Il va falloir choisir. On commence tout doux. Guitare ou piano?
3: Ah, si je devais en garder qu'un?
0: Oui.
3: Bon, la guitare quand même, parce que c'est portable, mais c'est plus facile de composer des harmonies plus sophistiquées au piano. C'est plus facile, parce qu'on a tout sous les yeux.
0: Oui. Vous préférez aller au ciné ou bien regarder les films en mode canapé Netflix?
3: Alors, je regarde chez moi, je vais plus au ciné.
0: Est-ce que c'est à cause des pop-corns ou des

0: Punaise de lit.
1: Réponse B.
0: Les punaises de lit. On a tous peur des punaises de lit au cinéma.
1: Non, c'est-à-dire que moi, j'en ai eu il y a quelques années.
0: Et ça
1: a été, j'ai vraiment eu beaucoup de mal à m'en remettre.
0: Mais oui, je vous comprends, c'est odieux. Il faut tout brûler,
1: et
0: ces affaires.
1: Ça m'a, je ne les ai peut-être pas attrapés là-bas, d'ailleurs, mais...
0: Ouais.
1: Mais depuis, je ou alors il faudrait que j'ai une combinaison, un truc que je puisse brûler à chaque fois en sortant du ciné, un truc jetable. Mais je peux plus aller dans une salle de ciné. C'est affreux parce que c'est ce que je préfère faire dans la vie. Donc c'est vraiment une souffrance.
0: Ah, c'est dur. Moi, c'est pas grave. Je vais vous consoler. On vous propose de devenir prof à la Starac. Vous acceptez?
1: Bon, prof de quoi?
0: Qu'est-ce que je pourrais leur apprendre? De composition. Vous êtes un auteur-compositeur incroyable. Bah, peut-être pas danse, effectivement. Enfin, je sais pas. mais oui, de compo, de chansons.
1: Peut-être. Mais alors, est-ce qu'on leur apprend à... Parce que c'est surtout des reprises à la Star Academy.
0: Ils font des reprises, mais très souvent, ils ont quand même des velléités d'auteur-compositeur.
1: Oui, donc, pourquoi pas? Pourquoi pas? C'est un joli château, en plus, en banlieue, là.
0: Ça
1: a l'air sympa, ouais.
0: À Damary-les-Lys.
1: Ouais.
0: Vous préférez faire 1 million de streams ou vendre 10 000 disques?
1: Ce 10 000 disques, ça me rapporterait plus, hein, je pense. Faudrait que je calcule ce qui me rapporte le plus.
0: Voilà, tout simplement. Qu'est-ce que vous trouvez le plus choquant, ne pas voter ou ne pas trier ses déchets? Si vous trouvez quelque chose de choquant, d'ailleurs, je ne sais pas.
1: Oh, je crois que ne pas trier ses déchets, on a le droit de ne pas vouloir voter, on a le droit de trouver que c'est une prise d'otage, il m'arrive de le penser. Donc, je sais pas, ouais. Moi, je trie mes déchets autant que je peux. Enfin, je ne me sens pas particulièrement vertueux en le faisant.
0: Non, c'est ça.
1: Comme je ne me sens pas particulièrement vertueux quand je vote, généralement, pour des gens que j'aime pas beaucoup, mais pour éviter d'autres gens que j'aime encore moins. Donc, oui. Pas grand chose à dire là-dessus.
0: C'est une réponse d'un homme brisé par les punaises de lit. Ne lui en voulez pas. Pour ou contre les chansons fabriquées avec l'intelligence artificielle?
1: J'attends d'écouter un chef-d'œuvre écrit par une intelligence artificielle. Moi, j'aime bien la science-fiction. Ça m'intéresse l'idée de l'émergence d'une conscience et pourquoi pas d'un réel talent artistique qui soit autonome. Mais là, pour l'instant, c'est des gens qui disent fais-moi une chanson
0: fais-moi
1: 40 chansons de Dua Lipa et puis c'est plutôt les humains le problème dans ce cas-là. Moi, j'utilise pas l'IA, j'ai aucune application personnelle que je vois pour ça.
0: Ouais.
1: Donc maintenant, je suis pour qu'on laisse pas cette musicomètre s'installer sur le marché et renier les parts de tous les autres gens qui font des disques avec leurs mains, avec leur cerveau. Voilà.
0: Et enfin, préférez bosser ou glander?
1: Ah, glander.
0: Le cri du cœur, c'est vrai.
1: Bien sûr.
0: Mais vous êtes un bosseur, 10 albums, enfin 9 albums. Et...
1: Oui, mais enfin, c'est pas si compliqué de faire des chansons. Hein.
0: Vous considérez pas que c'est du boulot?
1: Si, c'est du travail.
0: C'est pas de la glande.
1: Non, c'est pas de la glande, mais enfin, c'est pas un boulot. C'est pas une somme de travail extraordinaire, quand même. Par rapport à d'autres arts, moi, j'aimerais jamais faire un film, par exemple. Je sais pas comment dorment les gens qui font des films, qui portent un scénario pendant des années, qui doivent faire des déjeuners avec des gens pour trouver du blé. Ça a l'air horrible. Moi, je prends là, ce disque-là, je l'écris en un mois. C'était très agréable. C'est un petit peu de travail, un peu de technique, mais si je pouvais prendre une année sabbatique, un an, faire le tour du monde, jouer aux jeux vidéo et regarder des films, je serais ravi, hein.
0: Et oui, mais en attendant,
1: il faut que je bosse.
0: Il n'y a que vous qui travaillez. Jean Felsine, extrait de son nouvel album, Il n'y a que moi qui travaille.
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0: Ah oh là là, Jean Felsine, j'adore quand vous faites ça, le vrai jeu de rôle. Vous vous mettez dans la peau d'un personnage, plus ou moins sympathique. Je vous cache pas que le petit chef, là, il n'y a que moi qui travaille, il est un peu crispant. C'est un plaisir pour vous. Vous parliez de cinéma tout à l'heure, vous ne voulez pas faire de film, mais en même temps, là, c'est un petit film. Et là, vous nous décrivez parfaitement un personnage. Hein.
1: Oui, même plusieurs. Hein. Il y en a presque un par... je l'avais conçu comme un truc, ouais. Il y en a un par... par couplet. Ouais, c'est marrant à faire. Mais il y a un peu de moi là-dedans. Ça m'arrive de penser ça.
0: C'est vrai?
1: Oui, bien sûr. Enfin, ça nous arrive à tous d'être cons, hein, de se dire, ah, putain.
0: Oui, c'est vrai.
1: Poste, là, quelle bande de.
0: Bande de tir au flanc! Voilà ce qu'on a envie de dire.
1: Voilà. Donc, c'est toujours oui, je sais plus ce que je veux dire.
0: Mais en tout cas, ça vous plaît, ce côté, rentrer dans la peau d'un personnage. Et même s'il est pas sympa, c'est pas grave, quoi.
1: Bah, surtout, s'il est pas sympa, c'est plus drôle, ouais.
0: Souvent, je repense à votre discographie, vous vous donnez jamais finalement un rôle de star.
1: Non, après, j'ai
0: souvent des failles.
1: Oui, bien sûr, parce que c'est intéressant d'en tirer les fils pour essayer de dire des choses, sur ce qu'on est, mais je veux dire le mince, je bloque.
0: C'est les personnages que vous aimez. Non, mais les personnages que vous aimez, c'est plutôt voilà les grognons, ceux qui ratent, les cocus, ce genre de trucs quoi. C'est jamais des super héros.
1: Non. Oui, ça m'intéresse pas trop. Même si je peux aimer ça en chanson à l'avant-gardise, je veux dire il y a tout un pan de rap qui repose quasiment uniquement sur l'avant-gardise, mais qui devient une machine à écrire des punchlines qui sont très drôles.
0: Oui, du coup, voilà, c'est presque risible.
1: Oui, mais voilà. Puis c'est drôle. Moi, l'humour, c'est important en chanson. Hein, et c'est pas forcément l'humour poète-poète, quoi. J'ai toujours aimé les chansons où il y a des trucs qui me font rire. Ou qui me font pleurer. Enfin. Et j'aime bien le pathétique en musique aussi. Oui. J'aime bien le mélodrame. J'adore. On parlait de country tout à l'heure hors antenne, mais j'adore la country parce que c'est un genre extrêmement pathétique, quoi.
0: Puis très premier degré.
1: Oui, mais avec des histoires où les gens, ils ont un travail, ils ont des enfants, ils ont des problèmes, ils ont des divorces, ils ont et d'essayer de faire soit rire, soit pleurer avec ça. Je sais pas. Je trouve ça.
0: C'est le genre de musique qui vous intéresse. Ouais. Ce que j'aime aussi, et ça s'entend dans la chanson Areski, qui est dans l'album qui sort après-demain, dans Cinéma Permanent. Donc c'est un gars qui fait la manche dans le métro. Et alors la bien-pensance, évidemment, ça n'est pas un problème que vous avez.
2: Bien

0: Alors ce Areski, voilà, qui dit bah évidemment je vais m'acheter de la drogue avec l'argent de la manche. C'est vrai que je pense que le truc le plus terrible, moi, que j'ai vu déjà dans ma vie, c'est des gens qui donnent à quelqu'un qui est en train de faire la manche en lui disant c'est pas pour acheter à boire, hein, c'est pour acheter à manger, c'est pas pour acheter de l'alcool et tout. Et c'est atroce en fait.
1: Bien sûr, c'est atroce. C'est le dépossédé du choix de faire ce qu'il veut de son pognon. C'est, enfin, c'est horrible.
0: C'est après avoir vu un truc comme ça que vous avez écrit ce texte ?
1: Non, parce que cet Areski, il existe, il est très différent de celui de ma chanson. Je ne me serais pas permis de le rendre, de faire un portrait fidèle, parce que bon, le gars, il existe avec ses emmerdes et ses trucs. Donc je l'ai transposé, je voulais qu'il soit méchant. Alors que celui que je connais, que je vois parfois dans la ligne 9, il est très gentil. Mais il a ce prénom magnifique, Areski. Ça m'intéressait de faire une chanson sur un mendiant qui nous engueule, qui est méchant et qui essaie pas de se faire aimer, quoi. Pourquoi il se ferait, pourquoi il serait aimable en plus?
0: Bah pourquoi plus que les autres?
1: Oui, c'est ça.
0: C'est ça surtout. Tout le monde a le droit d'être une tête de con.
1: Et effectivement, je pense que ce qu'il dit dans la chanson, que de certaine manière, il vend une forme de salut aux gens. Malgré lui.
0: Et puis, je disais, Jean Felsine, ne reculant devant aucun thème, les mots un peu cochons qu'on se dit au lit, on vérifie d'abord si tout le monde est d'accord, après on se donne à cœur joie.

0: du game, les enfants, et écoutez Cinéma Permanent, le nouvel album de Jean Felsine qui sort après-demain sur le label Vietnam Valeureux, label indépendant. Merci d'être venu nous voir.
1: Merci de l'invitation.
0: Merci beaucoup. Jeudi prochain en concert à Clermont, puis le 3 octobre à Angers au Chabada, le 15 octobre à Paris au Mama, puis tous les mardis d'octobre au Zèbre de Belleville, le 8 décembre à Sébaza à côté de Clermont. Bonne tournée Jean, à très bientôt.
1: Merci.
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5: 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Je m'en souviens comme si c'était hier. Je rentrais d'une soirée chez des amis et là, au cœur du parc naturel régional de la Brenne, ma voiture rend l'âme. 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Dehors, l'automne s'installait avec ce petit vent d'est pour refroidir encore plus l'ambiance et la campagne berrichonne. 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
1: Le blind test, c'est maintenant. Le cadeau, c'est l'album de Jean Felsine qu'on vous a présenté juste avant. Cinéma permanent. Et pour jouer avec nous, oh, ce soir, je suis gâtée. Deux habitués. Il y a Myriam. Bonsoir, Myriam.
2: Bonsoir, Émilie. Ça va?
1: Ça va bien?
2: Oui, oui, ça va, ça va.
1: Ah, bienvenue dans Décibel, chère Myriam. Pour jouer avec nous, il y a aussi Elisabeth, salut!
3: Coucou Émilie! Comment tu vas?
1: Elisabeth, non mais je l'adore. Elisabeth, en fait, elle vit dans une comédie musicale, c'est-à-dire que toutes les phrases sont chantées.
3: Oui, j'aime.
1: C'est vrai? Je suis sûre qu'elle est dans sa petite bagnole, elle fait « Est-ce que je vais trouver une place? On ne sait pas. C'est le mystère, hein, Elisabeth? » C'est comme ça la vie.
3: Alors, tu auras la surprise que je n'ai pas de poste dans ma 306.
1: Ah bon? Eh ben tu chantes alors, c'est bien ce que je dis. C'est toi qui fais l'animation.
3: Oui, ah, mais tu sais que je chante et je danse tous les jours, encore aujourd'hui.
1: Ah, mais ça fait du bien de chanter et de danser. Myriam, est-ce que toi aussi t'aimes bien chanter, danser à la maison ou dans la voiture?
2: Oui, ça dépend des fois.
1: Ça dépend des chansons aussi.
2: Voilà, ça dépend des chansons.
1: C'est très important. Alors, notre thème ce soir, ce sont les chansons qui parlent d'oiseaux. Les oiseaux, le thème de ce soir. On cherche le nom des interprètes des chansons. Elisabeth et Myriam, vous n'oubliez pas, hein, vous me donnez votre prénom avant de me donner la réponse. Ok.
2: Oui.
1: Alors, une première chanson avec des oiseaux. Mesdames, si vous êtes prêtes, on y va. Dites-moi, qui chante ça?
3: Alors, Elisabeth, la Myriam. Compagnie créole.
1: Oui, Myriam aussi. Hein.

0: écureuils qui dansent, moi ça m'a toujours troublée dans cette chanson, parce qu'en plus ça ne rime pas avec arc-en-ciel. Ben, je suis pas là pour faire une critique du texte de la Compagnie Créole que j'adore, hein, mais c'est juste que les écureuils, je ne sais pas ce qu'ils font là. Parce que
1: ils doivent grignoter des petites noisettes.
0: Ben oui, c'est ça. Ils sont pas là en train de danser. Mais bon, bref, voilà. En tout cas, bravo toutes les deux. Elisabeth a été un poil plus rapide, mais Myriam l'avait aussi. C'était bien la Compagnie Créole avec Ça fait rire les oiseaux. Oh oh oh, rire les oiseaux. On continue les oiseaux. Celui-là nous a porté bonheur.
1: Elisabeth, Myriam, 1977.
0: Oh, wow!

0: et ça chante bien. Hein. Et oui, Marie-Myriam, l'oiseau et l'enfant, Eurovision
1: oui,
0: 1977. Ah, c'est pas grave. C'est notre dernière.
1: C'est la naissance de Marcy Magali, hein.
0: Ah.
1: 5 février 1977.
0: Et bah alors, oui. En février, on pensera à souhaiter un bon anniversaire à Magali, mais surtout, ça veut dire que ça fait près de 50 ans que la France n'a pas gagné l'Eurovision.
1: Exact, exact.
0: Donc,
1: et c'est pas prêt, hein. Je te dis, ce n'est pas prêt.
0: Ah bon? Mais attends, on ne sait pas qui c'est les prochains.
1: J'y crois pas trop.
0: Toi, t'y crois pas.
1: Mais, à l'année prochaine.
0: J'aime bien. Non, mais Elisabeth, c'est très français, ça. Je sais pas qui c'est, mais je suis sûre qu'il va perdre. Moi, j'aime beaucoup.
1: Non, mais tu sais, non, ce ne sont plus les chansons, ce qu'ils nous présentent à l'heure actuelle. Il y en faut pour tous les goûts, hein.
0: Oui, mais d'accord, je vois ce que tu veux dire. Bon.
1: Bien aimé.
0: Allez, une dernière chanson avec des petits oiseaux. C'est une chanson, cette fois-ci, en anglais, mais qui ne vient pas d'Angleterre et qui ne vient pas des États-Unis. Elle vient d'une petite île.
1: Myriam. Et c'est Bob Marley.
0: Oui.
1: Bravo.
0: Three Little Birds. Alors Myriam, un petit peu fan de reggae?
1: Pas forcément, mais bon, celle-là, je l'avais.
0: Ah non, et elle est trop belle. Three Little Birds, Bob Marley, et c'est Wailers. Eh bien, vous avez été parfaites, Elisabeth et Myriam. Vous avez tout trouvé. Oui, c'est vrai, comme d'habitude. C'est vrai, on ne se fait jamais aucun souci avec vous. Je vous envoie donc l'album de Jean Felsine, Cinéma Permanent, et je vous propose, puisqu'on est du côté des oiseaux, d'aller retrouver une des plus jolies chansons douces des Beatles. Elle s'appelle Blackbird.

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1: Black Bird, les Beatles, quelle beauté, 1968 sur l'album Blanc. On dit, et Paul McCartney qui a écrit la chanson l'a confirmé, qu'en fait Black Bird, ce merle noir, est inspiré de Jean-Sébastien Bach. En fait, il s'amusait à essayer de faire du Bach à la guitare, une bourrée en mi mineur, et voilà, c'est en se trompant qu'il est tombé sur la mélodie de Black Bird. Et les paroles, eux, donc ce merle noir, représentent en fait le combat des Noirs américains, la lutte pour les droits civiques. Et ça rend cette chanson encore plus belle, plus profonde et plus mystérieuse. C'était les Beatles, quoi.
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1: Et c'est l'heure de l'anniversaire du jour. C'est l'anniversaire du roi du Gloubi-Boulga, Casimir, à 52 ans, les amis. Alors, il a été créé par Yves Brunier, qu'on a perdu il y a une dizaine de jours, et Christophe Izard. Et donc, Casimir, il est apparu pour la première fois à l'écran le 16 septembre 1974 sur la 3e chaîne couleur de l'ORTF. Ça ne nous rajeunit pas, dans l'émission L'île aux enfants. Et alors, la chanson, le programme L'île aux enfants, le générique, était chanté par Anne Germain. Et Anne Germain, c'est une chanteuse absolument culte pour celles et ceux qui aiment les comédies musicales, puisque c'est de sa voix qu'on entend dans Les Demoiselles de Rochefort.
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Oui, c'est la chanteuse Anne Germain, donc, qui, avec Claude Parent, autre chanteuse, doublait les voix chantées de Catherine Deneuve et Françoise d'Orléac. Anne Germain, elle a aussi chanté le rôle principal de Peau d'âne.

Anne Germain, c'est donc elle qu'on a choisie pour chanter le générique de L'île aux enfants. Elle qui nous a quittés il y a une dizaine d'années. Ça nous fait toujours des frissons quand on entend sa voix pour l'anniversaire de Casimir, donc Fringant Quinca, 52 ans aujourd'hui.

0: Et ben voilà, Lille aux enfants et la voix d'Anne Germain. Bon anniversaire à Casimir et merci à l'équipe de l'émission, à la technique Antoine Greffin, au standard Alexandra Sackberg, à la réalisation Iris Guitoni, à la délégation de la musique Thierry Boffa, Thomas Demol, à la programmation des invités et au web Mélodie Chaïb. Demain, on sera avec l'excellent Pierre Lapointe.
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4: Bonsoir, salut tout le monde et très bon début de soirée. Alors je ne sais pas si vous êtes en voiture, si vous êtes au travail, si vous êtes à la maison, où vous soyez, de toute façon, bienvenue sur Ici. On va passer une heure ensemble, une heure pour oublier un petit peu, pour décompresser, pour s'évader. Je vous invite chaque soir à voyager en France avec un invité, une invitée ce soir, pour retracer sa vie et puis tracer ensemble le parcours à travers les lieux qui ont marqué son cheminement personnel. Avant de l'accueillir, nous irons faire un petit tour avec Benoît Prospero à Avignon et découvrir un mur bien particulier lié au monde du vivant. Nous irons aussi sauver des vies et donner la parole autour de l'utilisation des défibrillateurs en Normandie, sans oublier vos bonnes initiatives et vos entreprises qui marchent. C'est au menu avant 21h. Elle est auteure, compositrice, interprète. Elle est la candidate finaliste de la 4e saison de la Star Academy sur TF1. Star Academy dont elle deviendra répétitrice, coach vocal, dès la 10e saison à partir de 2022 jusqu'à il y a encore cette année. Elle se lance dans une aventure théâtrale et pourtant le théâtre, vous allez le découvrir, c'est quelque chose qui fait partie de sa vie depuis longtemps. Elle sera d'ici quelques jours, même si le spectacle a commencé, à l'affiche de Napo, une pièce d'Éric Delcourt et de Tony Zanier. C'est la Comédie de Bastille. C'est à Paris. Je reçois Lucie Bernardoni. Bonsoir Lucie.
5: Bonsoir, c'est beau, hein. Quelle voix.
4: Oui, c'est pas mal.
5: Quelle voix.
4: Je vous remercie, vous aussi. Dites-moi Lucie, oui, je dis que la pièce a déjà commencé, oui. Parce que vous allez arriver sur ce projet, comme on dit dans le métier, en alternance.
5: En alternance avec Jeanne Pajon qui joue depuis deux saisons, donc ils ont repris depuis le 10 septembre.
4: Alors, on parlera de ce spectacle avant 21h, vous ce sera à partir du mois d'octobre, ça s'appelle Napo, on peut juste dire que Napo, sans dévoiler pour l'instant, c'est quelqu'un qu'on l'attendait pas,
5: On l'attendait pas là, précisément. Disons qu'on ne l'attendait pas à cette époque.
4: Pas mal, ça voilà. C'est un très très bon teasing. Merci d'être avec nous Lucie. En plus elle est hyper pro, je vous le dis Lucie, parce qu'elle me dit mais j'ai déjà écouté l'émission, tu sais, je sais à quoi je vais être mangé. Alors, vous l'avez compris, on va se balader dans votre France Lucie. Oui. Vous êtes du genre comme ça un peu à regarder en arrière, ça vous embête comme ça qu'on ressasse ou qu'on reparle de tout ce passé?
5: Non, je suis très nostalgique.
4: Ah bah voilà.
5: Moi, je trouve que c'est... je suis mélancolique, un peu nostalgique.
4: On guérit pas de son enfance, c'est pas moi qui l'ai dit, mais
5: ouais,
4: vous
5: c'est
4: êtes
5: vrai,
4: d'accord avec ça?
5: C'est vrai, ouais, mais je me rappelle, il y a une phrase quand j'étais gosse de Victor Hugo qui disait « La mélancolie, c'est le bonheur d'être triste ». Et en fait, moi, je suis un peu comme ça.
4: Ouais.
5: Donc, ça me plaît d'aller un peu voir les jolies choses. Hein. Les mauvaises, on les laisse de côté.
4: Vous êtes une fille du Sud, comme on dit.
5: Ah, je suis niçoise, ouais.
4: Niçoise, c'est le revendique. Ah, c'est même pas le Sud.
5: Non.
4: C'est
5: Nice. Niçoise.
4: Ouais,
5: c'est j'ai bien. Pas d'accent.
4: Mais c'est vrai, ça. Vous avez déjà eu un accent, c'est pas possible.
5: Quand j'étais petite, oui, mais après, j'ai fait du théâtre et on m'a gommé mon accent.
4: C'est dommage.
5: Enfin, on m'a gommé, oui, et après j'ai vécu plus de temps dans ma vie d'adulte à Paris qu'à Nice, donc mon père n'est pas content.
4: Est-ce que quand vous êtes énervé, parce que généralement les gens du Sud me disent
5: Quand
4: j'ai perdu l'accent, mais quand je suis énervé,
5: ça revient. Quand je t'ai fait « Oh malheur !» Ouais, ça part direct.
4: C'est important les accents, d'ailleurs vous, alors on va l'évoquer, vous êtes arrivé à Paris vers vos 17-18 ans,
5: 17,
4: de découvrir toute une civilisation sans accent, c'est perturbant ou pas?
5: Ça m'a perturbé au début, parce que moi c'est eux qui avaient un accent.
4: Eh oui, évidemment.
5: Moi, j'en avais pas. Mon père, ma mère, je me suis jamais rendu compte qu'ils avaient un accent jusqu'à ce que je découvre Paris et que je me dise, ils ont un accent, eux.
4: Ouais.
5: Ils parlent comme ça.
4: Bon, Nice, on l'a compris. Vous avez aussi, comme beaucoup de Niçois et Niçoises d'ailleurs, des origines italiennes.
5: Ouais, des deux parents, oui.
4: Les deux, alors, ils sont nés en Italie ou c'est des origines encore qui remontent?
5: Non, c'est mes grands-parents qui sont nés en Italie. Mon père était élevé beaucoup en Italie aussi. Et ma mère, toute sa famille était du côté de Venise, des Dolomites. Et mon père dans le nord de l'Italie. Donc c'est vraiment, très italien tout ça.
4: Nice, première image, celle qui vous vient en tête tout de suite sans réfléchir.
5: Le magasin de glace de mon papa.
4: À côté de votre école.
5: Mais oui. Mais en plus, le pire, c'est que je suis une fille d'artisan glacier qui n'aime pas les glaces.
4: C'est moche.
5: Ah, c'est pas bien, ça. C'était un truc, quand j'étais petite, j'aimais pas ça. Je disais à mon papa, c'est trop froid.
4: Il existe toujours ce magasin ?
5: Non, le magasin, non, l'usine encore. C'est plus, c'est devenu à d'autres personnes maintenant, mais ça a été familial depuis pendant 50 ans.
4: Ah oui.
5: 50 ans.
4: Où est-ce que vous passez votre enfance, Lucie Bernard Denis, vous souvenez ? C'était, je sais pas, la rue, c'est une maison, c'est un appartement.
5: Non, c'est un appartement, ouais. Ils y sont encore. Et c'est dans le quartier
4: Ils y sont encore.
5: Ouais, ouais, ils y sont
4: encore. Génial.
5: Ouais, ouais, c'est. Je suis arrivée dans cet appartement, j'avais quoi, un an ?
4: Ouais.
5: De ce que m'a dit ma mère, évidemment, je m'en rappelle pas. Hein. Et ils y sont encore, donc ça fait 2 ans du coup qu'ils y sont.
4: Oui, c'était avant-hier. Ouais.
5: Bien d'accord. Dans le quartier du Port à Nice, j'ai toujours été dans ce quartier-là, toujours.
4: Ouais.
5: C'est chez moi, quoi.
4: On va reparler de Nice, mais il y a l'arrière-pays niçois.
5: Oui.
4: Et je sais qu'il compte pour vous. Je vais vous poser une question horrible.
5: Ah ouais.
4: C'est plus joli l'arrière-pays niçois.
5: Joli,
4: que Nice.
5: Je sais pas, mais joli.
4: Ah, vous moquez toujours, Lucie. Est-ce que l'arrière-pays niçois c'est plus sympa, plus joli? Est-ce que c'est un autre décor? Oui.
5: Alors, l'arrière-pays niçois, c'est, alors je dirais même que c'est aussi joli, mais c'est beaucoup plus calme. Puisque moi, j'aime beaucoup la forêt. Nice, c'est très touristique. Alors c'est joli, il y a la mer, mais moi j'aime bien la forêt, la montagne, la mi-montagne, avec les petits coins d'eau douce.
4: Elle est où la forêt dans l'arrière-pays?
5: Ah ah! Petite Autriche, on appelle ça. Je vous laisse deviner pour les gens, mais c'est vraiment dans toute une vallée à 35-45 minutes de Nice. Et je vous laisse deviner, je suis sûre qu'il y en a qui vont trouver.
4: Je vous donne quelques villes comme ça de l'arrière-pays. Vous me dites si vous avez un souvenir ou l'image qui vous vient comme ça. Bon, Vence ou Saint-Paul-de-Vence?
5: Oui, mais ça c'est déjà plus près que... Oui, Vence et Saint-Paul-de-Vence, j'y allais quand j'étais petite.
4: Ça ressemble à quoi, hein?
5: Oh, c'est si beau. Il y a des petits... C'est des petites rues, des petits villages. Et puis, je me souviens, alors, comment ça s'appelait déjà? Une auberge. Beaucoup. Alors, ça va me revenir.
4: Parce que c'est médiéval, c'est un peu.
5: Ouais, c'est très médiéval
4: là-bas.
5: Il y avait des sculpteurs, on avait l'impression d'être dans un autre temps. Et mon papa m'a amené là-bas parce qu'il avait des clients, justement, des restaurateurs qui le servaient en glace. Et donc, j'allais là-bas.
4: Tourette-sur-Loup.
5: Ah, Tourette-sur-Loup, ouais, c'est joli, mais je connais. Tourette-sur-Loup, tous les petits villages aux
4: alentours. Ça ressemble à quoi, ça, du coup, Tourette-sur-Loup?
5: Franchement, je m'en rappelle plus. J'ai dû y aller tellement.
4: Vous êtes ambassadrice de la région, il y a plein de gens qui connaissent pas.
5: Tourette-sur-Loup, alors les gens de Tourette-sur-Loup, pardonnez-moi, mais je me rappelle plus du tout. Quoi.
4: C'est beau. C'est entre mer et montagne.
5: Mais de toute façon, à Nice, tout est beau. Tous les petits villages, j'en ai un qui me vient en tête qui s'appelle Gilette, qui est même un peu plus lointain. Tout est très joli. Et chaque petit village a un charme, mais un peu partout en France d'ailleurs. Oui, je suis pas chauvine, hein.
4: Bon, un peu quand même.
5: Ouais,
4: et vous avez raison. Grâce, alors ça c'est connu, ça, Grâce.
5: Oui, Grâce.
4: La capitale mondiale du parfum.
5: Exactement. Et il y en a un aussi de très beau village, c'est Aise.
4: Aussi.
5: C'est très joli.
4: Gourdon
5: que je connais pas.
4: Ah oui?
5: Non.
4: C'est perché un peu au-dessus de la vallée. Il y a Lucéram, il y a Payon.
5: Lucéram, Payon, vers les Alpes. Ah, vers les Alpes.
4: J'ai l'impression que ça vous emmène quelque part, là.
5: Ouais, j'ai 4 ans.
4: Bah, vous avez quand même encore des souvenirs, parce que c'est jeune, quand vous vous souvenez, quand vous avez 4-5 ans.
5: Oui. Et puis j'ai passé des moments pas super beaux, quoi. Vraiment d'enfance où à l'époque, on pouvait partir balader à côté dans les villages, et puis personne nous cherchait.
4: Ouais.
5: On venait le soir.
4: Alors, on va continuer de parler, évidemment, de l'arrière-pays niçois et de Nice. Votre grand-mère, en plus, je crois qu'elle était dans l'arrière-pays.
5: Oui.
4: On parlera dans un instant de l'école qui vous a marqué, qui est donc juste à côté de là où votre papa tenait. Voilà, un magasin de glace, c'est l'école Papon. On va y aller dans une poignée de secondes avec vous, Lucie Bernardoni. Il était une nouvelle fois le temps de s'émerveiller. Vous allez le faire avec nous, avec Benoît Prospero, qui nous rejoint et qui nous ouvre cette revue des merveilles. On va rester dans le sud, d'ailleurs. Pas votre sud, mais pas très loin, du côté d'Avignon. Ça reste le sud. Hein,
5: oui, ça reste le sud.
4: On parle d'un mur.
6: Lorsque l'on passe devant, on n'y prête pas vraiment attention. Le mur en pierre sèche. Et pourtant, si vous saviez à quel point c'est une merveille pour la biodiversité. Avec ici Vaucluse, nous sommes avec Joseph Jacquin Porretaz, conservateur du muséum Requiens à Avignon. Et donc, pourquoi un mur en pierre sèche est si intéressant?
7: C'est vraiment des murs qui sont intéressants parce qu'ils laissent s'écouler l'eau. Justement, ils retiennent, ils retardent l'écoulement de l'eau. Et donc, puisqu'il y a de l'eau, il y a de la fraîcheur.
6: De l'eau et de la fraîcheur. Et la fraîcheur, ça permet quoi?
7: La fraîcheur qui va permettre aux plantes, par exemple, de se développer.
6: Eh ben voilà. Alors, quelles plantes?
7: On a d'abord les végétaux, avec des guillemets, hein, en termes de classification, c'est pas tout à fait ça, mais les pionniers, tels que les lichens. Vous savez que les lichens, c'est dans la majeure partie des cas des symbioses entre une algue et un champignon qui va permettre que ces êtres vivants vont s'implanter dans des milieux extrêmement hostiles, tels que justement une des pierres brutes. Ils vont commencer justement à se nourrir, à capter les molécules de l'atmosphère.
6: Donc ça, c'est pour les lichens. Il y a aussi d'autres végétaux.
7: Tels que les mousses, qui, elles, vont produire aussi de la matière.
6: Les lichens, les mousses, et donc tout ça mis bout à bout.
7: Ça favorise ensuite l'insertion dans ces anfractuosités des pierres de notre mur en pierre sèche, des racines, des plantes à fleurs qui vont pouvoir venir.
6: Et donc, par exemple, quelles plantes ?
7: Au début, les plantes qui réussissent à se passer d'eau, hein, parce que entre deux pluies, évidemment, un mur, il est extrêmement sec. Et donc, celles qui réussissent à se passer d'eau, c'est par exemple les fameuses plantes grasses, puisqu'elles stockent dans un mucilage, une espèce de suc, comme ça, elles stockent l'eau, ce qui leur permet d'attendre entre deux périodes de pluie avec ces stocks qu'elles ont fait un peu comme le ferait un chameau dans sa bosse, finalement.
6: Et alors, vous allez voir, on parle de plantes, mais dans un mur en pierre sèche, mais il n'y a pas que des végétaux.
7: Ces végétaux vont attirer des insectes. S'il y a du lierre, par exemple, qui finit par monter dans le mur, eh bien, c'est des abeilles sauvages qui vont venir polliniser ce lierre à l'automne, par exemple.
6: Et voilà. Et au-delà des plantes et des insectes,
7: par la suite, on peut avoir toute une faune qui s'implante également, qu'on trouve souvent dans les sols des forêts, mais qui, là, trouve un habitat qui va permettre de vivre une vie d'animal.
6: Et tout ça grâce à un simple mur en pierre sèche. Et oui, c'est une merveille. Merci ici Vaucluse et Joseph Jacquin Porretaz, conservateur au Muséum Réquien à Avignon.
4: C'est une vraie perle, une vraie merveille de biodiversité. Vous êtes sensible à l'environnement, à la nature, Lucie Bernard-Denis.
5: Je ne savais pas, en tout cas.
4: On apprend plein de choses, c'est aussi
5: ah oui.
4: Ça, une radio de service public.
5: Tout à fait.
4: Vous êtes sur Ici, on est ensemble jusqu'à 20h avec Lucie Bernard-Denis. Elle arrive au théâtre d'ici quelques semaines à la Comédie Bastille, à Paris, mais il n'y a pas que Paris dans la vie. Il y a 10, il y a l'arrière-pays niçois, mais vous allez voir qu'on va aussi quand même quitter 10 et la région PACA, parce qu'il y a plein d'endroits qu'elle connaît en France. Restez bien avec nous, on est ensemble jusqu'à 21h. À tout de suite.
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2: Avec mon invité, c'est une voix, c'est une personnalité, c'est une chanteuse, interprète, auteure, compositrice pour Charles Doré, entre autres. Hein, parce que je parle de lui parce qu'on l'adore, on l'a beaucoup écouté ici. Lucie Bernard Denis est avec nous, finaliste face à Grégory Lemarchal. On a une pensée pour lui, on reparlera peut-être de lui tout à l'heure. Starac, vous êtes devenue répétitrice, coach vocal et la comédie Bastille, Napo. Ça, c'est pour le théâtre et ce sera d'ici quelques semaines. On a parlé de Nice, puisque vous êtes...
3: Niçoise,
2: qu'elle le revendique. Tout petite, vous êtes dans une école. La chance que vous avez, c'est que papa est pas loin. Donc, du coup, peut-être que vous devez faire attention encore plus à votre scolarité.
3: Si je vous racontais, mon père voulait pas m'amener à l'école. Donc,
2: pourquoi ?
3: Parce qu'il aimait pas ça.
2: Voilà. Ah mince.
3: Moi, j'ai un papa qui s'est fait tout seul et qui disait « Ah, ça sert à rien l'école, voilà, les
2: salaires. » Et maman, alors, elle disait quoi?
3: Nous amener, heureusement qu'on avait notre mère, parce que sinon, on serait pas scolarisés, on n'aurait pas été scolarisés avec ma sœur.
2: Alors, il y avait le magasin de glace, on l'a dit, même si vous n'aimez pas, c'était juste à côté, donc de cette école Papon. L'école Papon, elle vous a marqué, alors j'ai regardé, elle marquait école de filles dessus.
3: Oui, parce que, mais même mon arrière-grand-mère y était, en fait, c'est une école maternelle et primaire, et avant, évidemment, dans les années...
2: garçons, les filles,
3: les garçons et les filles étaient séparés, et c'est ensuite devenu mixte, mais oui, ils ont gardé encore l'écriteau devant, école de filles.
2: Exact. Vous vous souvenez de la cour d'école? Vous vous souvenez de ces années un peu d'insouciance?
3: Ah oui, je me souviens que j'étais très timide, surtout à la maternelle, et que j'attendais de voir ma sœur, parce qu'elle était plus âgée que moi, donc il y avait un grillage qui nous séparait, elle était en primaire, j'étais encore en maternelle, et j'attendais comme ça, ma sœur, c'est moi. Et en fait, j'étais assez timide. J'attendais. J'ai commencé à être plus à l'aise en primaire, mais en maternelle, c'est vrai que je parlais pas du tout.
2: Ça va mieux aujourd'hui?
3: Malheureusement, là, maintenant, j'ai rattrapé tout le monde.
2: Je pense. Collège et lycée, c'est toujours à Nice.
3: Oui.
2: Ce sera le lycée Masséna. Masséna, c'est un nom important pour Nice.
3: J'ai passé beaucoup de temps à l'extérieur des salles. Hein.
2: Encouragé par votre papa, j'ai bien compris.
3: Encouragé par mon père.
2: Hein, vous n'avez quand même pas encouragé à sécher les cours, quand même.
3: Ah non, il n'avait pas besoin. J'avais pas besoin d'encouragement. J'ai géré ça très bien toute seule.
2: D'accord.
3: J'ai même tellement aimé ce lycée que j'ai redoublé ma seconde, d'ailleurs.
2: Vous adoriez les maths.
3: J'étais une fan absolue des maths.
2: Vous jouez très bien la comédie.
3: Oh là là. Non. Je dois dire un truc, c'est que j'avais un super prof de maths. Parce que j'étais nulle, mais alors nulle. Et il avait compris que j'écrivais mes premières chansons et mes premiers textes en cours de maths. Et un jour, il me regarde, il me fait un effort. Je fais, non mais là, je suis au max. J'avais 3 hein, de moyenne.
2: Ouais.
3: Et il me laissait... écrire mes textes en c'est cours nice. De maths. Et du coup, ça m'a donné envie de faire un effort et je suis arrivée à quasi la moyenne.
2: Vous traîniez un peu dans le Vieux-Nice. C'est quoi le Vieux-Nice? Le cours Saléa, c'est quoi par exemple?
3: Le cours Saléa et le Vieux-Nice, c'est donc la partie historique de Nice. Vous avez certainement dû voir les beaux bâtiments un peu colorés, très anciens, avec
2: plutôt
3: les petites
2: jaune.
3: Ruelles. Oui, jaune, un peu orangé, jaune. Et avec des anciennes églises, etc. Et le cours Saléa, c'est là où vous avez tout le marché tous les matins.
2: Marché aux fleurs, marché
3: tout court avec les légumes, les poissonniers, etc. Et juste en face de la mer.
2: La place Rossetti.
3: Alors la place Rossetti, oui, ça je m'en souviens. Il y avait une piscine scolaire aussi à côté. Rien à voir. Et il y avait une dame qui vendait son poisson, place Rossetti. Et il y avait les glaces aussi de Fenocchio, qui est le concurrent, mais qui était ami de mon père, en fait, dans les glaces à Nice. Et j'ai passé beaucoup de temps dans le Vieux-Nice avec mes copains.
2: La cathédrale Sainte-Réparate.
3: Ouais. D'ailleurs, mon père, je crois qu'il a été baptisé là. C'était avant Michel Drucker.
2: Pour sortir de livret de famille, là. Il y a la place Garibaldi.
3: Ah ça oui, ça je connais bien aussi, parce que le magasin de glace de mon père était juste à côté, et avenue de la République, magasin Neige-Azur à Nice, les gens connaissent.
2: Hein. Et la colline. On montait au château, là, qui est un peu en ville.
3: Ah ouais, mais ils nous faisaient monter au château en cours de PS, on était moins contents. Hein.
2: Ouais, et puis il y a le café. Parce qu'à dos, on a tous eu un café où on commandait un café pour 10.
3: Mais tout à fait.
2: C'était
3: le grain de café, c'était avenue Félix Faure, juste après le lycée Masséna.
2: Ouais.
3: Et il y avait un baby-foot.
2: Vous l'entendez?
3: Oui, j'entends, j'adore.
2: Le baby-foot, c'est pour ça qu'on vous l'a mis.
3: Ah non, mais vous
2: devenez fan du baby-foot.
3: Ah non, mais vous êtes trop. Et puis j'étais très mauvaise perdante. En plus, je perdais à chaque fois, c'est la faute de la balle.
2: Enfin, alors on a emmené un baby-foot, on va se faire une partie, on dirait que c'était très radiophonique. Je vais vous mettre Fanny, vous allez voir.
3: Non, mais c'était génial. Et évidemment, la règle absolue, c'était de toujours aller boire un café pendant les heures de cours. Hein, sinon, ça n'a pas de.
2: C'est pas drôle.
3: Ça n'a pas aucun sens.
2: Ne faites pas ce qu'on est en train de dire.
3: Absolument pas.
2: Surtout pas.
3: Sinon, regardez. Voilà.
2: Vous alliez à Villefranche-sur-Mer, c'est pas très loin.
3: Si, j'y allais. J'allais aussi à Villefranche, à Saint-Jean-Cap-Ferrat. Pareil, mon papa avait des clients qu'il servait en glace. Et puis, je regardais les belles maisons de Saint-Jean-Cap-Ferrat. C'était trop beau. Et Villefranche, il y avait des jolies plages.
2: Il y a des beaux bateaux.
3: les bateaux aussi, ouais. Mais après, j'ai peur de l'eau. Donc, moi, j'aime pas les glaces. Je suis du sud. Et je sais à peine nager. Je suis niçoise. Voilà. Ouais. Bah, démerdez-vous.
2: Et compte du compte, vous êtes partie vous marier il y a longtemps en Écosse.
3: Ah oui, ça, c'était beau.
2: Un pays où il fait froid.
3: Oui, mais parce que voilà, pour ça. Parce que j'aime pas la chaleur. Et non, bah, mais je suis passionnée d'histoire, en fait. Et l'Écosse, j'ai trouvé ça, mais magnifique. Si vous êtes jamais allé en Écosse, Eric, allez en Écosse.
2: J'irai. Elle est où votre plage ?
3: À Nice ?
2: Oui.
3: Parce qu'en Écosse, en Écosse, j'ai envie de vous dire non.
2: N'y allez pas.
3: Ah, c'est la réserve.
2: Ah oui, la plage de la réserve.
3: Oh là là. Alors, il y en a plusieurs. Parce que la réserve, c'est aussi un endroit mythique où il y a un restaurant qui est là depuis très longtemps. D'ailleurs, il est sur les cartes postales.
2: Comment il s'appelle ?
3: La réserve.
2: D'accord.
3: Ah non, mais on ne fait pas compliqué, non ?
2: Oui, je vois, c'est simple, c'est très bien. Plage de la réserve, restaurant la réserve.
3: Tout à fait. Et dans le film Bryce de Nice, là, il commence, la première scène est sur une plage. C'est l'une des plages de la réserve. Et maintenant, moi, ma petite plage où j'allais avec mon grand-père, quand il essayait de m'apprendre à nager, le pauvre, il n'a jamais vraiment réussi. Était sur des petits rochers un peu plus loin. Et malheureusement, avec le réchauffement climatique, la plage, elle n'existe plus vraiment.
2: Mais vous retournez quand même, vous retournez régulièrement à Nice, oui. Mais ces rochers, vous les retrouvez quand même
3: Ah oui, les rochers, c'est, j'ai un petit, mais mon petit rocher. De toute façon, je peux aller que sur le rocher, il n'y a plus la plage. Donc,
2: C'est les lieux des premiers amours, j'imagine aussi.
3: Même pas. Non, mais vraiment, moi, j'ai.
2: Vous avez un environnement romantique extraordinaire, vous n'en profitez pas.
3: Non, parce que je suis partie trop tôt.
2: Vous êtes partie à 17 ans, il n'y a pas eu de petits flirts avant 17 ans.
3: Si, mais au grain de café, au café d'à côté.
2: En plein match de baby-foot, bien sûr.
3: C'est
2: bien
3: quand
2: sûr.
3: Même plus pratique.
2: Évidemment. Alors, il y a un autre lieu qui compte pour vous, c'est Berles-Alpes.
3: Oui, aussi, oui. Berles-Alpes, c'était mon autre grand-père, donc celui qui a créé la boîte de glace en arrivant d'Italie, que mon père a repris ensuite. Et il avait sa maison là-bas.
2: Avec
3: des chevaux. Et là, pareil, vous allez trop rire, je crois. Parce qu'en fait, j'avais peur des chevaux. Ah non, mais un désastre.
2: Donc il essaye de vous transmettre quelque chose et
3: il a essayé, et puis il m'a même offert une ânesse pour mes 10 ans.
2: C'est sympa. Tout le monde peut pas dire qu'il a.
3: Elle est encore là. Elle s'appelle Poupette.
2: C'est vrai.
3: Ouais, elle est dans le Var.
2: Elle est dans le Var.
3: Ouais.
2: Ok.
3: Et Poupette et Clochette. Et il a essayé de me faire monter à cheval. J'ai tenté. Et il a compris que c'était pas tellement ça. Donc du coup, il me mettait à la corvée de leur donner le foin. Et tout.
2: Lucie Bernard-Denis, on va découvrir dans un instant que ça démarre très jeune la carrière pour vous, à 12-13 ans. C'est à peu près l'âge dont on est en train de se raconter, là, d'ailleurs, puisqu'on est sur le collège et le lycée. Puis on va parler de votre arrivée à Paris avec l'aventure de la Star Academy et tout ce que vous allez découvrir de la France, finalement, parce que c'est la première tournée qui va aussi vous permettre d'aller un petit peu partout. Chacun ses produits de beauté, vous en avez forcément. Peau sèche, peau grasse, peau déshydratée. On va aller en France pour parler de peau et de peau à problème. Si on est plusieurs à la maison, on peut vite se retrouver débordé. Catherine Quicandon, aujourd'hui vous nous proposez une idée qui conviendra à tous.
4: À Saint-Germain-sur-Meuse, un petit village de 200 habitants à une cinquantaine de kilomètres à l'ouest de Nancy, il y a une star.
5: Le savon de Cléopâtre.
6: Le savon de Cléopâtre.
4: Effectivement, un savon qu'elle aurait apprécié car il est à base de lait d'ânesse. Laurence est la savonnière du Moulin. Elle produit et fabrique des cosmétiques bio.
7: Ce qu'on propose, ce sont des savons avec 50% de lait d'ânesse et de la cosmétique allant jusqu'à 76% de lait d'ânesse. Et on est les seuls en France à mettre autant de lait. Donc, vous avez de la crème pour le visage, le sérum antiride, du moussant pour la douche, de la crème pour les mains, même de la crème pour les hommes.
4: Ah bah oui, merci pour eux. Le lait d'ânesse est reconnu depuis très longtemps pour ses vertus nourrissantes, apaisantes et anti-âge. C'est la classe. Laurence utilise le lait de ses propres ânesses. Elle en a 15 car elle est avant tout une éleveuse passionnée. Et pour accompagner ses demoiselles, il y a aussi Étienne, le mâle reproducteur. Laurence utilise aussi d'autres ingrédients et ils sont tous du coin.
7: Par exemple, on utilise l'huile de cartame, elle est fabriquée à Lay-Saint-Rémy, à côté de Pagny-sur-Meuse. On a un savon au safran, le safran, il vient de la vallée de la Meuse, tout en bio naturellement. On fait des boules de bain, tout le monde adore. Et c'est le bicarbonate extrait des carrières de Saint-Germain-sur-Meuse.
4: Tout est en bio et Laurence y tient beaucoup.
7: Vous avez 3 contrôles par an sur le terrain, sur les ânes, sur le lait et puis surtout... Le pourcentage de bio est important. Normalement, en bio, c'est un minimum de 25% de bio dans le produit. Nous, on monte jusqu'à 76% de bio. Ça veut dire que ce sont des ingrédients qui sont propres. On sait d'où ça vient, on sait comment c'est fait et on sait qu'il n'y a pas de chimie dedans.
4: Mais comment Laurence a eu l'idée de devenir savonnière ? Eh bien, tout simplement.
7: Un matin, je me suis levée et j'ai dit à mon mari, je vais faire des savons au lait d'ânesse. Et il m'a dit, t'es folle.
4: Eh bien, pas tant que ça, car ça fait 16 ans et Laurence vend partout dans le monde. Bonne nouvelle, la relève est assurée par son fils qui a ouvert un laboratoire pour continuer la fabrication. Plus d'informations sur la-savonnière-du-moulin.com. Merci à Ila Malka d'ici Lorraine pour cette idée qui fait la peau toute douce. Ici, ça entreprend à Saint-Germain-sur-Meuse avec la savonnière du moulin et ses produits bio au lait d'ânesse.
2: Parce que Lucie, elle me dit, je veux le nom de la marque.
3: Ah oui, mais moi, j'étais à fond là. C'est un sujet.
2: Vous adorez le lait d'ânesse, vous l'utilisez.
3: Et puis en plus, moi, je suis une grande partisane du fabriqué en France. Donc,
2: oui, puis on parlait des gens qui entreprennent. Vous avez entrepris votre sœur Magali, votre propre marque de mode. Hein,
3: exactement,
2: aussi,
3: la gamine au fond de la classe qu'on va relancer bientôt. Exact.
2: Je ne vois pas du tout de qui vous parlez. Au fond de la classe.
3: Ah mais moi, tout est lié.
2: Et ma sœur
3: Non, c'est moi. C'est clair qu'elle a lavé A+. Moi, je ne savais pas que ça existait.
2: On vous a reconnu. Lucie Bernardoni est encore avec nous pendant une bonne demi-heure, là, jusqu'à 21h. On retrace sa vie à travers les lieux qui l'ont marqué. Et ça vous parle sans doute parce que vous connaissez peut-être les régions qu'elle a traversées. Et surtout Nice, où elle est née.
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2: Avec une chouette nouveauté, Bruno Mars, On My Soul, sur Ici.

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3: La médiathèque municipale Paul-Éluard est située au 10 rue du Général de Gaulle à Vierzon. Et depuis cette rentrée, il y a beaucoup d'activités à découvrir, des ateliers également. Notamment ce vendredi 18 septembre ainsi que la semaine prochaine, il y aura un atelier sophrologie à partir de 18h. Une pause bien-être. Si vous cherchez le calme, la sérénité, c'est pour adultes et adolescents sur inscription. Et puis le week-end prochain, samedi 19 septembre, c'est un micro-salon du livre et découverte patrimoine. C'est dans le cadre des Journées européennes du patrimoine. La médiathèque vous propose une rencontre, notamment avec une vingtaine d'auteurs. Et puis l'après-midi, vous pourrez aussi plonger dans l'histoire avec des manuscrits, notamment du 15e siècle. Il faut s'inscrire pour participer donc à ce micro-salon du livre. C'est à la médiathèque Paul-Éluard à Vierzon, samedi à partir de 14h30.
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4: Elle a fait plein de choses, elle a écrit pour les autres, elle continue de le faire, répétitrice à la Star Academy sur TF1 depuis 2022 jusqu'à cette année. Elle s'apprête, dans un mois, à rejoindre la Comédie Bastille à Paris dans une pièce d'Éric Delcourt. On va en parler, ça s'appelle Napo, c'est déjà à l'affiche depuis quelques jours. Auteur, avec un E, on peut dire autrice aussi, compositrice, interprète et finaliste de la Star Academy. Lucie Bernardoni est avec nous jusqu'à 21h. Alors vous, ça commence très jeune.
5: Ah oui, j'ai toujours tout commencé super jeune.
4: Mais à quel moment la musique arrive dans votre vie ?
5: Oh, elle arrive, je pense, au moment où je m'en rends même pas compte, mais là où je commence à vraiment me dire, tiens, c'est intéressant, je dois avoir une dizaine d'années.
4: Dizaine d'années ?
5: Ouais, peut-être un petit peu avant, je découvre avant que j'aime écrire et que chanter.
4: Vous vous souvenez qui vous écoutiez ou qui vous inspirait, dans les chanteurs français par exemple, quand vous aviez 12 ans, 13 ans ?
5: Alors déjà, mon père était un grand fan et toujours de Michel Sardou, donc j'en pouvais plus déjà. Mais par contre, dans la première cassette audio pour les plus jeunes.
4: Hein, ça fait vieux audio. Ça. Hein.
5: Ouais.
4: Là, on prend une claque. Là.
5: Pour les plus jeunes, cassette audio, ouais. Une cassette, un crayon, ouais. Vous ne comprenez pas.
4: On rembobinait.
5: Voilà, on rembobinait. C'était Céline Dion, la première cassette audio.
4: C'est résolument d'actualité, elle qui est à Paris.
5: Oui, j'ai trop hâte, je vais aller la voir.
4: Ouais, c'est vrai.
5: Ouais. Ouais.
4: Là, vous avez de la chance.
5: Ouais.
4: À la Plénitude Arena, c'est à Nanterre. Pour cette série de concerts, elle est avec nous quelques temps. Vous avez 12 ans, et à 12 ans, c'est un peu la période où tout bascule. Hein, ouais. Ça commence très jeune, on l'a dit, à 12 ans, il y a ça.
5: Ouais, je reconnais le générique.
4: C'est Graines de Star sur M6.
5: Oui.
4: Avec Laurent Boyer.
5: Exactement. Alors ça, c'était ma première télé. Oh là, j'ai encore l'image du générique avec les étoiles qui tournent.
4: Exactement, toutes les couleurs et tout.
5: Hashtag vieille personne, je suis. Voilà.
4: Mais vous avez gardé un bon souvenir de ce moment ?
5: C'était super. C'est une super belle expérience. Et puis en plus, à l'époque, je rappelle, on envoyait nos cassettes vidéo ou audio et ils faisaient des annonces à la télé si on voulait y participer et puis moi je commençais à chanter et j'étais tellement timide que je me suis dit pourquoi pas et à mon grand étonnement on m'a rappelé et j'ai pu faire ma première télé.
4: C'est top ça. Il y aura du doublage aussi assez jeune vers 12-14 ans.
5: Juste après. C'est grâce à... Alors c'est pas grâce à ça parce qu'avant j'avais déjà envoyé... Vous rappelez de Télépoche ?
4: Bien sûr.
5: Ça existe encore, non ?
4: Alors, je ne saurais pas vous dire ça existe toujours, mais je vois très bien Télépoche.
5: J'avais découpé une annonce.
4: Les poches et les aides.
5: Oui. J'avais découpé une annonce, ils cherchaient la voix de la petite sirène 2. Et j'avais envoyé aussi ma cassette. Et c'est grâce à ça que j'ai pu faire du doublage ensuite, puisque là, on était quelques-unes. Et puis finalement, je n'avais pas été prise.
4: Vous voyez, vous remuez le couteau.

0: Là, je sais que c'est quelque chose, ça vous a énervé de pas.
1: Ah non, pas énervé, ça m'a rendu triste.
0: Bah, c'est normal, en plus vous étiez enfant, il y a 12-13 ans.
1: Non mais c'est beau, et avec mon papa on a un truc, c'est que dans leur appartement il y a un truc qu'on a appelé le balcon du désespoir. En fait on y va, ça, il fait exprès pour me faire rire. Depuis que je suis petite, on va là et c'est le moment où on peut tout se dire. Ouais. Et là je pleurais, je dis bah, on va sur le balcon du désespoir, tu verras, ça va aller mieux, on va discuter. Puis on... Et donc mais c'était ma première déception, et c'est tant mieux en même temps, j'ai appris plein de choses, on n'est jamais, il n'y a pas d'échec, on apprend, c'est tout.
0: Évidemment, il y a des joies de vivre qui arrivent, vous êtes au lycée, oui. On est au lycée Masséna, vous êtes en terminale, c'est le jour de la rentrée.
1: Oh là là.
0: C'est un jour très important, il se passe ça.
1: Oui.
0: C'est ce qu'on entendait dans ces années-là.
1: Tout à fait, avec le Nokia 3310.
0: Exactement, qu'est-ce qui se passe? Qui vous appelle?
1: Eh bien, ceux qui m'appellent, ce sont les producteurs de la Starac, en 2004 donc, puisque moi j'avais fait les castings de la Starac. Et on m'avait annoncé en août que finalement j'étais remplaçant. Puis qu'il y a toujours des remplaçants dans les
0: liste d'attente.
1: Non, on appelle ça les remplaçants.
0: Ah, carrément.
1: Oh oui, il y a pas de gravité avec ça. Mais bon, liste d'attente, c'est plus élégant. Bon bref, mais il y a pas d'attente du tout.
0: C'est au cas où l'autre
1: il
0: a un rhume, il peut pas.
1: Ça peut arriver. Et donc finalement quelqu'un s'est désisté.
0: Mais est-ce que ça vous met pas encore plus la niaque?
1: Ah,
0: de
1: oui.
0: Se dire on m'appelle, on me dit que c'est pas moi,
1: mais
0: finalement ça peut l'être.
1: Bah ou non, parce qu'au moment où on m'a dit que c'était pas moi, je me suis dit bon, c'est pas moi, tant pis. Et là j'avais prévu de faire une terminale assez chaotique, hein, à base de baby-foot. Donc voilà. Donc finalement c'est pas plus mal que je sois pas allée en terminale.
0: Le café dans le Vieux-Lys, vous remercie.
1: Ah ben on l'embrasse, hein. Je lui ai fait perdre beaucoup d'argent, du coup on n'y étant pas. Et donc là oui, on m'appelle et on me dit bon bah demain la Starac débute.
0: Non mais demain,
1: oui, demain.
0: Vous faites les bagages le jour même.
1: Ah ben je pars le jour même. Donc je suis partie 3 ou 4 heures après
0: en avion.
1: Avec mes parents
0: à Paris
1: et le soir même on enregistrait le reportage parce qu'il n'existait pas ce reportage de moi, donc voilà, donc on a tout, voilà, et le lendemain merci, je rentre au château et c'est pour ça que je dis toujours que j'ai quitté ma vie en 3 heures.
0: Alors, vous laissez vos études, puisque je l'ai dit, hein, c'est le jour de la rentrée en terminale, mais je vous félicite, parce que vous étiez tellement énervé que plus tard, vous avez passé l'équivalence de votre bac, un certificat, me semble, d'une capacité en droit.
1: Une capacité en droit, c'est l'équivalence du bac avec des études de droit, j'ai adoré. Et pendant le Covid, on va pas se mentir, je m'embêtais un petit peu. Et c'est là que j'ai monté ma boîte avec ma sœur et que j'ai repris mes études parce que ça me perturbait de pas avoir mon bac. Et donc je l'ai passé et je l'ai eu. Et je suis trop contente.
0: Félicitations. Comment il est ce château de Damary-les-Lys en Seine-et-Marne?
1: Eh ben, il est plus petit que ce qu'il n'y paraît.
0: C'est le château de la Starac.
1: Voilà. Et il est, moi, c'est un peu ma petite maison de cœur, quoi. Ma petite. Alors on se comprend, hein. C'est quand même, ça va, c'est pas un T2. Hein.
0: Non, une belle hauteur sous plafond.
1: Belle hauteur sous plafond. quelques petits travaux, hein, c'est sûr.
0: Vous avez laissé des traces, je crois que tous les élèves laissent des signatures, des petites bricoles comme ça dans le château.
1: Oui, dans le château, oui, mais comme nous, notre saison 4, on vivait pas dans le château, on avait juste les cours dans le château. Moi, j'ai laissé une petite trace, donc comme j'écris beaucoup, j'ai écrit entièrement toute la porte des toilettes du bâtiment qui est maintenant le bâtiment de production dans lequel j'arrivais pour travailler tous les jours et qui à l'époque était l'endroit où nous on vivait, donc j'ai encore mon mot là-bas.
0: C'est génial. Alors la suite on la connaît, c'est cette aventure de la Star Academy qui vous pousse jusqu'à la finale face à Grégory Lemarchal. Quand on...

0: sent votre voix de tout 17 ans, quoi.
1: Le bébé.
0: C'est trop mignon. Alors, un des duos que vous avez fait, Grégory.
1: Oui, voilà, comment oublier.
0: Qu'est-ce qui reste de lui en vous?
1: Il reste. Il est toujours là, et puis moi, j'aime énormément ses parents, sa sœur.
0: Fondation Le Marchal Père, notamment son papa.
1: Et l'association Grégory Le Marchal, d'ailleurs, si on en parle deux secondes, ils ont besoin toujours de vous, des gens, des dons, plus petits qu'ils soient, et ils ont fait avancer énormément
0: de choses. Alors, on rappelle que c'est pour aider les gens qui sont atteints de mucoviscidose.
1: Grégory
0: nous a quitté, il avait 23 ans, il me semble, de cette maladie.
1: Exactement, et il y a des avancées maintenant, et je sais qu'il y a beaucoup de gens atteints de la mucoviscidose qui arrivent à beaucoup mieux s'en sortir. Il y a des nouveaux médicaments qui arrivent, mais bon, pour ça, la recherche avance, et ils ont besoin aussi des gens. Donc moi, je garde énormément de beaux souvenirs maintenant.
0: On en parle un, parce que Lucie Bernard-Denis, vous allez partir avec Grégory Le Marchal et quelques camarades partout en France.
1: Exactement.
0: Avec cette première tournée. Première date, c'était à Amnéville, le 2 avril 2005. Mmh. Il y a plein de dates, on va les évoquer d'ici 21h sur votre radio. Ici, ça marche ici, qu'en pensez-vous? 40 000 à 50 000, c'est le nombre de personnes victimes chaque année d'une mort subite en France. Face à un arrêt cardiaque, chaque minute compte, on le sait, l'accès à un défibrillateur, on en parle beaucoup, peut aujourd'hui faire la différence. Comment faire pour que ces appareils soient accessibles pour nous, peut-être pour vous ou moi, je ne sais pas si vous maîtrisez un peu ce genre de choses. Il y a peut-être une solution, on a été faire un tour en Normandie avec Robin Bernot, aux côtés de Richard Domi.
2: C'est dans l'Orne qu'une association vous propose d'emprunter gratuitement des défibrillateurs.
3: Je pense que c'est plutôt pas mal. Oui.
2: Depuis novembre 2025, l'association Réseau Défibrillateurs Citoyens propose quelque chose de génial, et surtout d'inédit, puisque c'est tout nouveau chez nous en France. N'importe qui, vous, votre voisin ou moi, pouvons emprunter gratuitement un défibrillateur. Alors, ça marche pour des événements privés, comme un anniversaire, un mariage, mais aussi pour des rendez-vous associatifs. Christophe Pommier-Gas, qui est à l'origine du projet, explique comment ça se passe pour emprunter un défibrillateur. Il répond aux questions de Richard Domi.
4: Un prêt gratuit qu'on va contractualiser dans un contrat où on va demander une caution forcément pour le prix de l'appareil. On va vous demander de vous assurer que vous êtes bien assuré en responsabilité civile. Mmh. Et puis, point, c'est tout. On s'organise pour remettre le défibrillateur en main, rappeler comment on l'utilise. D'accord. Et on le récupère dans les mêmes conditions.
2: Non mais franchement, l'idée elle est géniale, en plus d'être très utile. Alors ici en Normandie ça marche, mais vous, tiens, qu'en pensez-vous? Gaëlle, par exemple, surprise par l'initiative, quand je lui montre l'article sur notre site ici.fr, elle fait oui de la tête.
5: Je trouve ça très bien parce que ça permet aux gens de se former, ça permet aux gens aussi de, en cas de problème, d'avoir ce qu'il faut sous la main.
2: Alors j'ai voulu faire un petit test, je me trouve actuellement devant la gare, j'en ai profité pour demander à Gaëlle et Frédéric s'ils savaient où se trouvait le défibrillateur le plus proche de nous.
5: Pas du tout.
3: Non, pas du tout.
2: Bon, je pense que nous aurions été très nombreux à avoir la même réponse, mais alors, quelle conclusion en tirer? Est-ce que la population est assez formée?
5: Non, on n'en parle pas suffisamment. Je veux dire, moi, mes amis ne sont pas forcément formés. Moi, je le suis, mais eux, non.
2: Comment pourrions-nous changer ça? Je pose la question à Frédéric.
3: C'est une petite formation à l'école, au plus jeune, à partir du plus jeune âge, ouais. Et un petit peu plus d'informations, un petit peu partout, de signalétique. Ouais.
2: Pour Gaëlle, la solution se trouve aussi dans les formations.
5: Peut-être faire des formations en dehors du PSC1, notamment.
2: Alors, petite pause, PSC signifie prévention et secours civique.
5: Pour pouvoir former les gens à l'utiliser, justement, de manière responsable et de manière plus correcte.
2: Depuis quelques mois, l'association Réseau Défibrillateurs Citoyens croule sous les demandes et a donc eu l'idée d'étendre ses services. Une antenne a, par exemple, tout récemment vu le jour dans le Haut-Rhin. Et à terme, l'association souhaiterait pouvoir se rendre utile dans toute la France.
0: Merci beaucoup, Robin Bernot, avec des sources qui nous viennent du ministère de la Santé. Merci aussi à ICI Normandie. Lucie Bernard-Denis, votre invitée encore pour quelques minutes. Pour rester, Lucie.
1: Bien évidemment.
0: On a encore des choses à se dire. Il y a encore plein d'endroits en France que l'on n'a pas évoqués. Eh bien, on va le faire dans un instant sur ICI.
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0: Ah, c'est vrai qu'on se balade dans toute la France, on y va, on ira, c'est un autre temps, et c'est Zaz.

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2: C'est en 2002 qu'elle a signé son premier contrat. Elle avait 14-15 ans. Premier single, Je suis mes pas. Vous me le confirmez,
3: ah, oui, Bernard Denis. Oui, oui, tout à fait.
2: D'où on vous suit, hein, depuis 20h et depuis l'âge de 17 ans, là, moment, hein, où le public vous rencontre et vous découvre dans le château de la Star Academy. Je rappelle que vous êtes finaliste, vous allez en devenir la répétitrice. Vous travaillez 3 ans sur votre premier album, oui. Mélancosmiaque.
3: Oh, bien, bravo.
2: C'est, je me suis facile, entraîné tout le temps. Vous serez. Non, mais si, vous serez choisi pour interpréter Sheila dans la comédie musicale Air. Je retrace rapidement la carrière. Il y a même, je crois, Louise dans la comédie musicale Je vais t'aimer.
3: Ah oui, ça c'était génial aussi, il y a 2 ans.
2: Et puis il y a le théâtre que vous aimez. Oui. Vous êtes à l'affiche, rappelons-le, de Napo, à Paris en ce moment. Pour vous, dès le mois d'octobre, à la comédie Bastille.
4: Comment ? Moi, Napoléon Bonaparte, ce matin, j'étais à 600 km d'ici, en train de pilonner les Anglais. Et qu'une explosion plus tard, je me retrouve dans un Paris que je ne reconnais pas. Aujourd'hui, la France est dirigée par des présidents. Mais non ! Et ils sont élus, quoi ? Démocratiquement. C'est un cauchemar.
5: La France de 2026 est en colère, elle est à genoux. Et c'est pour ça que je suis revenu. Pour sauver la révolution.
4: Voilà !
5: Récupérer mon pouvoir.
4: Oui !
5: Et anéantir les Anglais.
4: Quoi ?
5: On anéantit les Anglais !
2: Ben voilà un extrait de Napo. Alors je dis, vous le découvrez cet extrait.
3: Oui,
2: pièce d'Éric Delcourt.
3: C'est génial. Cette pièce, alors déjà Éric, c'est Éric Delcourt. On lui doit.
2: Auteur de référence, on lui doit beaucoup de succès.
3: On lui doit beaucoup de succès au théâtre. Et en plus d'être un super auteur, un super comédien, c'est un ami et quelqu'un de vraiment génial. Et pour moi, c'est un honneur parce que je faisais partie de la lecture de cette pièce il y a plus de 2 ans. Donc là, c'est sa reprise cette année pour la 2e saison consécutive. Et Napo, c'est une super équipe de comédiens. Et l'histoire, elle est géniale. C'est-à-dire que on n'imagine pas l'idée, il fallait la voir, Napoléon arrivé en pleine campagne présidentielle 2026-2027.
2: On entend dans l'extrait, quoi, voilà.
3: Voilà.
2: Débarque, il découvre Paris qu'il n'a pas eu depuis longtemps.
3: Et il s'entoure d'une équipe, et là, ça va être tout un tas de catastrophes absolues avec des punchlines géniales. Je laisse aux gens découvrir le tout, mais vraiment, merci aussi aux gens de se déplacer au théâtre.
2: Ouais.
3: Parce que c'est vraiment important, et les gens sont de plus en plus nombreux à se déplacer au théâtre et à soutenir les comédiens et les pièces. Et c'est très, très, très intéressant.
2: Découvrir ce petit théâtre qui est juste en face des anciens locaux de Charlie et Hebdo. Il y a beaucoup de sensibilité dans ce théâtre, la Comédie Bastille, un tout petit théâtre qui est très agréable. Il y a évidemment, on peut pas s'empêcher de penser à celui qu'on n'attendait pas. On l'a tous dit, en 2017, Emmanuel Macron, même s'il avait exercé plusieurs fonctions d'État, il est un peu cet homme qu'on n'attendait pas. C'est difficile de pas, c'est pas comparer, mais y penser.
3: Oui, il peut y avoir un parallélisme, c'est vrai. Donc, c'est vraiment une satire de toute la politique et puis surtout de ce qu'est devenu le monde et de ce qu'est devenu la société. Alors, Napo arrive un peu avec son côté un petit peu, dictateur quand même, hein, en disant, mais comment ça on peut pas trousser les gens? Non, on ne peut pas trousser les gens. Et donc, il arrive avec tout son... ce côté un peu bourru, et il apprend petit à petit aussi, et il soulève la question de, on est quand même, il y a une évolution certes, mais sur certains points on est quand même ridicule et un peu arriéré sur certains points.
2: Je le vois avec son costume de Napoléon tenir un téléphone portable, l'anachronisme est assez drôle.
3: Et c'est ça qui est beau, c'est beau à la Jean-Yann dans ses films, et c'est là où il est fort.
2: C'est facile quand même aussi à la mise en scène pour faire correspondre comme ça 2 époques finalement.
3: Oui, et c'est là où c'est intelligemment fait. Il y a un rebondissement toutes les 2 secondes. On ne s'ennuie jamais. C'est dynamique et surtout, il y a beaucoup de choses dénoncées à travers des blagues et voilà. L'humour parfois peut dire bien des choses.
2: Entre les visiteurs et The Dictator de Sacha Baron Cohen, c'est vrai qu'il y a un peu de ça.
3: C'est exactement ça.
2: Hein.
3: Cette pièce, elle est moderne, elle est profonde et elle est très très drôle puisque vraiment, il n'y a pas de limite.
2: Napo, le candidat que personne n'a pu venir à la Comédie Bastille, c'est en ce moment que vous y serez à partir du mois d'octobre.
3: À partir du 15 octobre.
2: À partir du 15 octobre. Mais vous pouvez aller voir Lucie, évidemment.
3: Oui, mais avant.
2: Vous pouvez y aller aussi.
3: Il y a toute une équipe de comédiens qui sont en train de jouer et Jeanne Pajon qui joue le rôle de Sarah. Et d'ailleurs, j'embrasse tous les comédiens de la pièce et j'ai très très hâte de les retrouver.
2: Vous allez évidemment sur les moteurs de recherche pour connaître les horaires, pour réserver. C'est en ce moment, en tous les cas, Napo, Éric Delcourt. Et pas tout seul, hein, il a coécrit ce texte également.
3: Avec Tony Zanier.
2: Exactement.
3: Avec
2: donc
3: Tony
2: comme ça, on a presque cité tout le monde. Lucie Bernardoni, le théâtre, c'est donc dans, environ un mois. 2 avril 2005, Amnéville. Première date de tournée de la Star Academy.
3: Ouais, alors là, on est resté un petit bout de temps en plus à Amnéville avant. Et si mes souvenirs sont bons, il y a eu un fait historique, je crois que le pape est mort pas loin après.
2: Possible.
3: Ouais, 2005, hein. Et puis on a, en sortant de scène, on avait vu que le pape était mort, ça nous avait fait quelque chose. C'est pour ça qu'on se souvient pas mal d'Amnéville. C'est là qu'on avait monté la tournée.
2: Que des salles où vous avez eu le temps un petit peu de vous arrêter dans certaines.
3: Non, on pouvait pas trop. En plus, c'était une période où on était vraiment les gens, il y avait pas tous les réseaux sociaux, donc les gens étaient en masse autour de nous, c'était assez impressionnant.
2: Il y aura le Zénith de Pau, il y aura la Halle Denis-Garnier, il y aura le Parc des Expos à La Rochelle, Toulon,
3: Nice.
2: Évidemment. Oui. Évidemment, on joue à la maison. Il y aura Paris.
3: Oui, Bercy, on avait joué deux fois à Bercy.
2: La Réunion,
3: mon Dieu. Quel souvenir.
2: C'est beau, la vie. Quand on joue à la maison, ça se passe comment ?
3: Alors, je me rappelle que j'avais très peur. Et que c'est vrai que le public niçois, alors pardon, hein, mais c'est vrai que c'est pas le plus chaleureux. En général, le public dans le Nord et les gens du Nord, c'est vrai qu'à Lille, par exemple, ça n'a rien à voir.
2: Et tout le monde parle tout le temps du public du Nord,
3: mais c'est la vérité.
2: Le plus chaleureux, le plus accueillant.
3: C'est la vérité. Ah ouais. C'est pas du tout la même chose. C'est qu'on souvent on fait des captations de spectacles à Lille et pas forcément dans le Sud. Vous voyez que je suis pas si chauvine. Hein.
2: Ben, je vois ça.
3: Il y a des choses quand même. On est un peu plus mou des fois. On prend le temps, nous.
2: Non, puis alors il y a plein d'autres régions que vous connaissez. On pourrait se parler de la Normandie.
3: Ah, j'adore la Normandie. Puis d'ailleurs, Mathieu Joanne, qui était avec moi à la Starac à l'époque,
2: salut,
3: normand.
2: Mathieu.
3: Ah ouais, bah oui, qui s'occupe en plus de moi
2: presse,
3: maintenant. Bah ouais,
2: bah
3: maintenant je travaille avec lui,
2: d'artistes,
3: le pauvre. Et il est de là-bas, donc. Puis moi j'adore. En fait, j'adore les endroits où il fait pas chaud.
2: Quel endroit en Normandie ? Il y a une ville comme
3: bah,
2: ça.
3: Bah oui, je suis déjà allée. Forcément, je connais Saint-Lô parce qu'il est de Saint-Lô.
2: Ouais.
3: Je suis allée tellement un peu partout. Je connaîtrai pas exactement les noms exacts.
2: Trouville.
3: Trouville, oui, très joli.
2: Ouais.
3: Très joli. Et j'ai oublié le nom de l'autre, pas de
2: Lisieux, je sais pas.
3: Lisieux, oui, je suis allée visiter.
2: Un peu plus dans les terres.
3: Moi, j'ai vu Sainte-Thérèse de Lisieux.
2: Oui.
3: Là, oui, je suis très croyante. Alors, attends, me lancez pas, je vais parler deux heures.
2: Non, j'ai bien compris. Je peux vous lancer. La Bretagne également.
3: Ouais. Bah oui, il fait froid. Il fait froid, il y a des crêpes, je suis très contente.
2: Et alors, autre lieu marquant, c'est Biscarros.
3: Oui, mais Biscarros, en fait,
2: pourquoi
3: c'est parce que
2: c'est chaud,
3: y a une radio là-bas, on les salue, FGL, et parce que ça a été compliqué pour eux cet été avec les incendies, et j'ai fait des plateaux radio où je chantais mes chansons à l'époque, et j'ai toujours été super accueillie par les gens, et je trouve les gens là-bas très gentils. Et à chaque fois, je m'attache beaucoup voilà, les techniciens, les gens qui nous amènent, le chauffeur qui vient nous chercher à la gare, qui nous ramène les coordinateurs. Et j'ai un souvenir là-bas, je suis retournée plusieurs fois d'affilée, et un souvenir magnifique. Et je les embrasse parce que ça n'a pas été. Ils ont tout perdu cet été, donc je les embrasse tous chez FGL aussi.
2: Je continue ce tour de France parce que, voilà, on se rend compte qu'il y a plein d'endroits que vous appréciez, comme Biarritz.
3: Mais la France est magnifique, en fait. Biarritz, alors j'en ai parlé parce qu'en fait j'aimerais y aller, c'est le seul endroit que je connais pas.
2: Toute la région même.
3: Je connais pas bien Biarritz.
2: Jean de Luz, côté Guétari.
3: Je connais pas. Et c'est vrai que j'aimerais beaucoup, on m'en a beaucoup parlé et je suis, ce côté du sud m'intrigue et j'aimerais bien pouvoir y aller.
2: Et alors, vous ne connaissez pas ou peu la Corse ?
3: Alors je connais la Corse parce que j'y suis allée.
2: Une copine.
3: Avec mon ami d'enfance qui est.
2: Ah d'accord, avec un copain.
3: Ah ouais, c'est comme mon frère. Moi, j'ai gardé tous mes amis d'enfance à partir de la maternelle. Donc.
2: Mais pourquoi la Corse ? Vous nous avez parlé de Corse quand on a préparé cette émission et vous ne connaissez pas tant que ça ou vous aimeriez.
3: Pas tant que ça, j'y suis allée vraiment dans le fin fond de la Corse, dans un petit village dont j'ai oublié le nom. Et j'y suis allée que deux fois, et alors que c'est une merveille et j'ai hâte d'y retourner. Mais c'est vrai que j'ai tellement travaillé beaucoup, beaucoup dans ma vie. Je n'ai pas eu le temps de partir où je voulais. Alors, j'ai aucune excuse parce que quand je descends à Nice, je pourrais aller en Corse, mais c'est vrai qu'il va falloir que je remédie à ça. Je trouve que la Corse est un endroit sublime.
2: Le Lot-et-Garonne, la Nouvelle-Aquitaine, ça c'est aussi des lieux que vous connaissez ?
3: Oh, certainement, mais franchement, j'y suis allée partout. Et c'est ça qui est beau dans notre
2: pays. Vous disiez, la France est belle.
3: La France
2: est belle.
3: Qu'est-ce
2: que vous lui trouvez de beau ?
3: Mais en fait, les paysages, les gens, il faut apprendre à... Je trouve quand on voyage en France, il faut essayer d'aller vraiment dans les endroits et parler aux gens. Et... il y a toujours quelqu'un qui va vous raconter une histoire sur l'ancienneté de la ville, sur pourquoi ce village est comme ça. En fait, il faut parler aux gens. Et je trouve qu'elle a gardé son âme, la France. Il y a des endroits qu'on ne connaît même pas sur la carte. Il y a des endroits où je suis allée, des petits trucs. Je me dis, mais ça existe. Et en fait, vous allez là-bas, vous êtes accueillis, mais et puis vous regardez et autour, c'est magnifique. La France, elle est diversifiée. Les paysages, il y a la mer, la montagne, mais il y a des trucs sublimes. Moi, je trouve que on parle pas assez. Et heureusement que vous êtes là, hein, sur ici et avec cette émission, mon cher Eric.
2: Merci Lucie
3: pour en parler, parce que vraiment, ça fait honneur à la France.
2: Lucie Bernardoni, votre invitée, merci. Parce
3: Mais merci beaucoup.
2: Il n'est de bonne compagnie qui ne se quitte à un moment donné, et on va devoir.
3: C'est voilà. Fort beau cette phrase.
2: Oui, tout à fait. Je sais pas moi. C'est Philippe Bouvard. Tiens, je vais lui rendre hommage. Ah bah c'était oui. Une phrase de Philippe Bouvard qui nous a quitté il y a pas longtemps. On va refermer le carnet de voyage. Oui. Cet album photo qu'on a feuilleté ensemble, c'est sympa.
3: Merci beaucoup pour l'invitation. Une j'ai passé balade, un hein. Super moment et j'ai hâte d'écouter les autres émissions.
2: Ça, c'est très gentil.
3: Eric,
2: merci
3: bravo
2: beaucoup Lucie
3: pour cette émission.
2: C'est sympa. La suite. Le théâtre, je rappelle, Napo, le candidat que personne n'a vu venir en ce moment, la Comédie de Bastille à partir de la mi-octobre, ça c'est pour vous Lucie. Pas de Star Academy cette année, hein, vous l'avez annoncé dans la presse. Et puis il y aura d'autres projets, elle écrit pour elle, elle écrit pour les autres. La musique est dans sa vie en permanence, donc je suis convaincu qu'il y aura de belles surprises dans les prochains mois. Merci Lucie encore une fois, on salue toutes les équipes d'ici Azur, les Niçois et les Niçoises et l'arrière-pays niçois qui étaient contents de vous entendre ce soir. Rendez-vous sur ici.fr pour écouter l'émission, la partager, on adore. Et puis on se retrouve avec plaisir dès demain. Salut.
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2: Et pour s'ambiancer jusqu'à 21h, voici les Bee Gees.

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1: Il est quelle heure, Lucie Bernardoni?
2: Il est 21h, mon cher Eric.
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3: Bonsoir à tous, mais quel est donc le secret des tubes des années 80 pour être toujours aussi efficace? Allez, jusqu'à 22h, on va essayer de trouver la réponse. Ce soir, ça commence comme ça.

0: Dépêche Mode, Can't Get Enough.
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0: Premier succès international en 81 pour ce jeune groupe anglais sur lequel on n'aurait pas vraiment parié à l'époque. Hein. De la musique à base de synthétiseur, bon, ça semblait pas vraiment fait pour durer. Et pourtant, Depeche Mode est devenu l'un des plus gros vendeurs de l'industrie musicale mondiale. Et ce titre est même devenu aujourd'hui un hymne dans les stades de foot anglais. Alors le secret des tubes des années 80, bah, c'est qu'ils sont faits pour durer. La suite, je vous propose un corps à corps en compagnie du groupe Images.

Jimmy Cliff, c'était Reaganite. J'adore cette chanson sortie en 83 parce que c'est le soleil de la Jamaïque et le talent d'un des plus grands chanteurs de reggae. Mais c'est aussi parce qu'elle a été écrite et composée par un drôle de duo. LaToya Jackson, la grande sœur de Michael, et Amir Bayan du groupe Kool & The Gang. Bon, ça c'est une anecdote, ça vaut ce que ça vaut. Tiens, à ce propos, saviez-vous que Raymond Asso, auteur de Mon Légionnaire, avait lui-même été légionnaire? Bon ben voilà, c'est fait. Allez, tout de suite, c'est la version de Serge Gainsbourg, sortie en 87, Mon Légionnaire, dans 100% années 80.

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1: Mel Brooks, c'était It's good to be the king. 1982. Au cinéma, on découvre un film dingue, La folle histoire du monde. L'histoire du monde de l'âge de pierre à la révolution.

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2: Famille rurale de l'Indre vous invite à venir voir la Ruralinette. C'est un camping-car qui se déplace dans votre commune. C'est un accueil numérique et administratif qui se balade. Si vous avez besoin d'aide pour monter des dossiers santé, mais aussi pour rechercher du travail ou pour imprimer des documents administratifs ou toute autre chose, eh bien, la Ruralinette est là pour vous aider. Elle est aujourd'hui à Sougey, devant la mairie, ainsi qu'à Pommiers, sur le parking de la mairie également. Demain, jeudi, elle sera à Saint-Georges-sur-Arnon, dans la cour de la mairie, ainsi qu'à Vigeon, sur le parking de la salle des fêtes. Et vendredi 18 septembre, à Lille, sur le parking de la salle des fêtes, ainsi qu'à Vigou, parking salle des fêtes. Café des aidants à Buzancay. Chaque mois, les familles rurales de l'Indre vous proposent des rencontres pour les aidants de personnes malades ou en situation de handicap. Ce sera la salle du foyer à Buzancay à partir de 14h.
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0: Last Night de DJ Save My Life, c'était In Deep.
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0: En 1982, quand sort ce titre, les DJ ne sont pas les stars internationales qu'ils sont aujourd'hui. Ils mixent, ils enchaînent des vinyles dans des cabines sombres noyées dans la fumée de cigarettes. Bah oui, parce qu'on fumait dans les boîtes en 1980. Dans ce titre, c'est d'ailleurs un DJ de radio dont il est question, qui sauve une femme de l'ennui grâce à sa musique et sans trop parler, sans trop faire de blabla, contrairement à moi. Et là, je joue la facilité. Tout de suite, on retrouve Princesse Erika. Trop de blabla.

L'aventurier, c'était Indochine. Indochine qui nous donne rendez-vous le 20 novembre prochain pour découvrir le film Arena Tour, enregistré lors de leur dernier concert. Mylène Farmer, elle nous donne rendez-vous aussi dans 34 salles de cinéma en France le 27 octobre pour découvrir le film de son prochain album, Égrégore. Mais tout de suite, on écoute Plus Grandir.

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1: On va refermer la boîte à tubes des années 80 pour aujourd'hui. Dans un instant, place à 100% chansons françaises. Et on se retrouve demain, même endroit, même heure. Passez une belle fin de journée. Avec ici votre radio. Il est 22h.
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0: Notamment ce vendredi 18 septembre ainsi que la semaine prochaine, il y aura un atelier sophrologie à partir de 18h, une pause bien-être. Si vous cherchez le calme, la sérénité, c'est pour adultes et adolescents sur inscription. Et puis le week-end prochain, samedi 19 septembre, c'est un micro-salon du livre et découverte patrimoine. C'est dans le cadre des Journées européennes du patrimoine. La médiathèque vous propose une rencontre, notamment avec une vingtaine d'auteurs. Et puis l'après-midi, vous pourrez aussi plonger dans l'histoire avec des manuscrits, notamment du 15e siècle. Il faut s'inscrire pour participer donc à ce micro-salon du livre. C'est à la médiathèque Paul-Éluard à Vierzon, samedi à partir de 14h30.
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1: Découvrez Est-ce que tu viens pour les vacances ? Le nouveau titre de Yann Muller.

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2: Famille Rurale de l'Indre vous invite à venir voir la Ruralinette. C'est un camping-car qui se déplace dans votre commune. C'est un accueil numérique et administratif qui se balade.

0: sera à la salle du foyer à Buzançais à partir de 4.
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2: Et le cocktail américain, c'est quoi?
3: C'est un cocktail grillé avec une sauce américaine, tomate, échalote, une pointe de cognac, du vin blanc. C'est un peu relevé.
4: Un déca.
5: Pâté, jambon, c'est du pain, gruyère, chantal, rosbif, jambon de pays.
6: Eh ben tout ça, ça va aller dans la blanquette.
3: Bon appétit.
7: Rien n'est meilleur qu'un bon steak frit. Rien n'est meilleur qu'un bon.
8: Moustache et les gros minets, emportés par un swing follement sympathique, chantaient « Rien n'est meilleur qu'un bon steak frites ». Un plat de bistrot qui fait l'unanimité, à condition d'un bon faux filet ou onglet de chez le boucher et des frites maison. Beaucoup trop de restaurants succombent à la facilité de la frite surgelée, ultra transformée, amidon modifié, fibre de pois, sucre, souvent trop molle, trop grasse et trop salée.
9: On va manger des frites.
10: Oh oui, des frites.
8: Non, la frite, la vraie, celle de la femme et de l'homme moderne, est confectionnée uniquement de pommes de terre qu'on épluche, Binge, Mona Lisa ou Rosabelle, qu'on plonge en double cuisson, dans un bain d'huile de tournesol, colza ou graisse de bœuf pour les puristes. Un peu de sel et basta.
11: Comme ça, la maison, avec mon papa et ma maman, quand ça nous prend, on s'éclate à la frite. Oh oui, des frites, des frites.
8: Dernièrement, le journal Libération a eu la bonne idée de faire un tour opérateur de la meilleure frite à Paris.
11: Je suis un drogué, je me drogue à la frite.
8: Côté street food, deux adresses pour les junkies de la pomme de terre, un néo-kebab chez Mehmet, rue Ramey dans le 18e arrondissement, et Patate dans le 6e rue Saint-André-des-Arts. Une échoppe, sa vitrine et une barricade de grosses pommes de terre, cornet de frites à 4 euros.
12: Coupez-les en fines lamelles, plongez-les dans l'huile bouillante, salez-les, et vous aurez des frites. Ni Dieu, ni maître, mais des frites, bordel.
8: Autre pépite, Chantefable, 93 avenue Gambetta, du très gourmand Tom Lefebvre. Il propose des frites croustillantes qui brillent dans les miroirs de cette belle vieille brasserie 1910, avec une entrecôte de compétition et une carafe de Saint-Joseph. On n'est pas loin du paradis. Dans le peloton de tête également, les frites du Cornichon, un néo-café populaire, 2 rue des Goncourt dans le 11e arrondissement. 8 euros le cornet au comptoir avec une pinte de bière jupilaire et tout va bien. Le Paul Chêne des Frères Dufour, rue du Cherche-Midi, contrairement à leur nom, pas de frites au four, mais de l'inattaquable bien doré.
13: Eh, hey, mais maintenant on en a une friteuse sans odeur, Seb.
8: Enfin, dans l'esprit des baraques à frites des Ch'tis de Roubaix ou de Tourcoing, à Vitry-sur-Seine, dans le Val-de-Marne, place Robespierre, près de la mairie, cornet de frites à 3,50€, préparé avec amour et surtout avec de la graisse de bœuf.
11: Je ne peux pas me passer de frites, c'est plus fort que moi, ça me rend fou.
8: Les tops du journal Libération, les meilleures frites de Paris à consulter sur Internet. Toutes affaires cessantes, stop au quinoa, boulgour et autres usurpatrices de patates douces qui n'a strictement rien à voir avec le tubercule de Monsieur Parmentier. Paris la frite, Paris cornet, Paris l'enfance.

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1: Bonjour Johan.
2: Salut Manu.
1: Avec un nouvel objet, croix, j'ai envie de dire, par rapport à cette table incroyable.
2: Croix. Écoute, cette table, j'ai eu un véritable coup de cœur. J'en ai souvent, malheureusement, c'est une maladie. Mais alors là, si tu veux, quand je l'ai vu arriver sur le plateau d'Affaires Conclues, parce que je l'ai acheté aussi dans le cadre de notre émission, je l'ai vu arriver sur le plateau, je me suis dit, elle est incroyable. Tu as vu ce piétement? Alors, il faut savoir qu'elle pèse, on dit un âne mort dans le Berry, tu sais bien. Mais le piétement est entièrement en bronze, patiné à l'antique. En plus, tu vois, là, on retrouve cette patine un petit peu verdâtre, tu vois. Et puis surtout, tu as vu, c'est un branchage avec des corneilles qui sont là, tu vois, accrochées aux branches. Et puis surtout, elle a un plateau de verre ovale. On l'a décrit un petit peu pour nous. Elle est dans un état extraordinaire. Alors, cette table, elle date des années 70. On est complètement sur le design et la décoration, on va dire un petit peu néoclassique, un peu à la Giacometti, qui faisait beaucoup de mobilier très organique comme ça, avec des représentations animalières, dans le bronze, beaucoup. C'est vraiment une sculpture très brute, tu vois, très organique. Et puis le fait que ce soit devenu une table basse, qu'il ait eu l'idée finalement de que ce soit un piétement avec un plateau en verre, tu as vu, très épais, qui fait plus de 2 cm, c'est la déco que j'aime, ça, tu vois. Ouais. On est dans quelque chose de vraiment de pas courant. Elle est intrigante.
1: Sa valeur.
2: C'est une table qui se vend très cher. J'ai pu remarquer dans les galeries, entre 1800 et 2000 euros, je crois. Oui. C'est vraiment un objet d'exception. Et puis, c'est de la grande décoration, comme je l'aime.
1: J'adore.
2: C'est beau, hein. Tu valides aussi?
1: Oh, j'ai envie de repartir avec.
2: Allez, on va la charger, mais c'est toi qui charges.
1: Hein. Alors, ça va être plus compliqué.
2: Bon.
1: Va falloir qu'on nous aide. Merci beaucoup, Johan.
2: Avec plaisir.
1: À très vite.
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3: Bonjour Daphné Michelin.
4: Bonjour.
3: Je vous ai pas fait peur quand même.
4: Non.
3: Hein non, de toi on n'en a pas à avoir peur. Hein. On est curieux en revanche. On parle de patrimoine, de curiosité en Romardèche. Et on vous pose des questions parce que vous avez souvent la réponse. Pourquoi Daphné, la fameuse raviole de Romans, est-elle garnie de comté? Non mais c'est vrai. Parce qu'on aurait pu imaginer un fromage local dedans.
4: Un peu plus local. Hein.
3: Bah,
4: excellente
3: oui.
4: question Philippe. Mais attention, on parle bien de la raviole d'origine.
3: Ah, oui.
4: Parce qu'aujourd'hui on a quand même un petit peu des ravioles bigou.
3: Ah,
4: hein.
3: Oui, il y a tout.
4: Il y a un peu de tout. Ouais. Cela dit, au Moyen Âge, elle était aussi garnie de viande et de légumes. Mais ça, c'est il y a longtemps. Et donc, vous touchez là, en fait, à l'essence même de la raviole traditionnelle. Car oui, l'ingrédient incontournable de la vraie raviole de Romans, donc la raviole du Dauphiné, hein, qu'on connaît tous, eh bien, c'est le comté et pas un autre.
3: Alors, pourquoi ce choix de fromage qui vient du Jura?
4: Eh bien, tout simplement, parce que le comté était au Moyen-Âge et jusqu'au 19e siècle, eh bien, le fromage affiné qui circulait le mieux, en tout cas, grâce au commerce entre les régions. On le trouvait facilement sur les marchés de la vallée du Rhône. Sa pâte ferme, mais aussi fondante, hein, supportait bien le transport et se mariait à merveille avec la crème et le persil qui composent la farce de la raviole.
3: Donc c'est pas un hasard, c'est presque une histoire de logistique.
4: Bah, un petit peu, oui. Hein. La raviole, c'est un plat de fête à l'origine qui était servi à Pâques et aux grandes occasions. Il fallait un fromage donc de qualité, goûteux, qui tenait en tout cas à la cuisson et qui se conservait bien. Donc le comté cochait toutes ses cases.
3: Hein.
4: Et c'est ainsi qu'il s'est imposé, on pourrait dire, hein, comme l'ingrédient incontournable au point de devenir quand même un véritable marqueur de la recette traditionnelle.
3: Ah oui, en effet. Donc si demain on mettait un autre fromage dans la raviole,
4: eh bien, on n'aurait plus une raviole de Romans,
3: ah,
4: Philippe.
3: Non.
4: Et les puristes vous diraient que ce serait même une hérésie. Hein. Le label IGP, donc indicateur géographique protégé de raviole du Dauphiné, qui a été obtenu en 2009, veille d'ailleurs à ce que la recette authentique soit respectée. Farine de blé tendre, œuf frais, comté, fromage blanc, persil et crème, et pas d'improvisation possible.
3: Ouais.

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1: Nous sommes en cœur de ville, à deux pas de l'hôtel de ville, et nous allons éveiller vos papilles aux saveurs vietnamiennes. Bonjour You.
2: Bonjour Lucie. Bonjour. Xin chào Lucie.
1: Ça veut dire bonjour.
2: Ouais, c'est ça.
1: Xin chào. Il y a un seul bonjour ou il y a plusieurs bonjours quand c'est l'après-midi ou quand c'est...
2: Le vietnamien, on dit xin chào, c'est un mot politesse. N'importe à quelle heure, on dit xin chào. Aussi bien le soir, aussi bien du matin.
1: Xin chào. C'est ça. Alors, You, vous êtes arrivé en France, vous étiez un jeune adolescent, vous aviez 15 ans seulement.
2: C'est ça, en 1975.
1: Vos grands-parents étaient issus d'un petit village du sud.
2: Du sud, dans le delta de Mekong. C'est 200 km de Saigon.
1: Comment s'appelle ce village?
2: Alors, ce village, on l'appelle de Cao Nguyen.
1: Pourquoi est-ce que vos parents ont quitté le pays, ont venir s'installer en France?
2: Oui, parce que nous sommes nationales françaises et quand le Vietnam devient un pays indépendant, nous sommes plus les bienvenus et l'ambassade de France nous a demandé rapatriement.
1: Donc vous n'avez pas eu le choix, on vous a imposé de quitter le Vietnam.
2: C'est ça.
1: Et pourquoi l'Auvergne? Qui a décidé de la région?
2: On avait à Paris, dans les banlieues de Sarcelles, une vingtaine de familles, vietnamiennes comme nous d'ailleurs, rapatriement. Il y a une assistance sociale qui s'occupe de notre groupe en question pour vous voir installer dans les villes.
1: Vous n'aviez pas l'idée d'ouvrir un restaurant au départ?
2: Non. Ils ont trouvé qu'à Clermont-Ferrand, il y avait Michelin, qui embauchait, bien sûr, des étrangers sans parler un mot français pour faire le manutention.
1: Mais vous aviez 15 ans, You. À 15 ans, évidemment, on ne va pas commencer à travailler. Vous avez été un petit peu à l'école tout de même?
2: Que j'avais pas le choix. Il faut que j'aille trouver le travail pour pouvoir aider la famille. Car mon père, il est très âgé. Et comme je suis l'aîné de la famille, il fallait trouver un travail, aider les parents,
1: nourrir
2: la famille, aider les parents.
1: La pression reposait sur vous. Vous avez été travailler dans quoi, dans quel domaine?
2: Oui, j'ai travaillé dans des restaurations, alors, au Buffet Lagarde. C'était sous direction de M. Gorce.
1: Quartier des Salins, ancienne gare routière.
2: C'est ça.
1: Ça va parler à pas mal de Clermontois, ça.
2: Oui, c'est ça. J'avais fait aussi travailler dans des wagons, le tram, ça s'appelle le tram Corail.
1: Votre travail, c'était de servir à manger aux
2: gens C'est ça. Alors, comme j'avais 15 ans, je ne savais pas parler un mot français, et j'étais le plongeur. J'ai fait la vaisselle, aidé le cuisinier pour la salade, tout ça.
1: Oui.
2: Mais sinon, je n'étais pas cuisinier.
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3: Bonjour Élodie Fonce.
4: Bonjour Angélique.
3: Oui. L'engagement associatif, pour vous, c'est une vraie vocation. Vous êtes tombée dans la marmite de l'associatif très très jeune.
4: Oui, c'est ça. Je suis arrivée en tant que stagiaire il y a 17 ans dans l'association et j'en suis jamais partie. J'étais administratrice depuis plus de 11 ans et du coup là, je suis nouvelle directrice depuis le 1er janvier.
3: Le collectif Manifeste à Montbéliard, on le connaît bien. On connaît aussi forcément le Festival des Mômes à la fin de l'été, juste avant la rentrée scolaire.
4: Alors oui, comme vous l'avez dit, notre grosse manifestation, donc c'est le Festival des Mômes qui a lieu fin août. Ensuite, on co-organise avec la ville de Montbéliard et l'Office de Tourisme du Pays de Montbéliard les Journées Gourmandes en septembre. Et on est présent sur le marché de Noël, donc c'est une grosse partie de notre activité également, avec nos 3 chalets de vente de boissons et notamment notre célèbre vin chaud.
3: Qu'est-ce qui fait que cet engagement associatif est présent aussi pour les jeunes aujourd'hui? Alors, pas forcément pour adhérer à l'association ou faire partie du bureau, mais pour venir vous donner un coup de main sur les manifestations.
4: Alors, c'est vrai qu'on a pas mal de jeunes, on en a plus d'une centaine qui nous rejoignent sur les manifestations. Alors après, nous, comme on leur dit, c'est toujours un petit plus dans le CV. Ça fait des connaissances, des relations, on rencontre du monde, on rencontre d'autres jeunes. On peut rencontrer aussi des professionnels, selon aussi le secteur. Par exemple, sur le Festival des Mômes, si c'est quelqu'un qui veut partir dans la petite enfance ou autre, il peut se faire aussi des relations. Donc voilà, ça apporte aussi un petit plus et c'est toujours une expérience sympa à vivre.
3: Mais oui, c'est vrai que c'est une expérience sympa. Vous êtes nombreux? Combien vous êtes dans l'association?
4: Alors nous, on a plus de 150 bénévoles adhérents à l'année et donc une centaine de jeunes qui nous rejoignent sur nos manifestations.
3: Qu'est-ce que vous diriez à quelqu'un qui n'oserait peut-être pas encore franchir le pas, quel que soit son âge, pour venir rejoindre le collectif Manifeste?
4: L'essayer, c'est l'adopter. Non,
3: Excellent.
4: Non, il faut venir essayer. Après, voilà, chacun fait, tous les savoir-faire sont les bienvenus. Chacun fait comme il veut, comme il peut. Après, voilà, ça reste des bénévoles. On essaye de toujours prendre en compte leurs désirs, ce qu'ils aiment faire, leur hobby, par exemple, s'ils aiment la peinture ou autre. Voilà, les mettre sur des choses qu'ils aiment faire. Et puis voilà, venir essayer. Après, ça coûte rien d'essayer de venir nous rejoindre sur une manif et puis de voir si on veut revenir par la suite ou pas.
3: Bien sûr, et quand l'ambiance est bonne, hein, forcément, ça motive davantage. Les grandes lignes directrices pour 2026, vous les avez déjà ?
4: Alors là, on va rester principalement sur nos manifestations, donc le Festival des Mômes, Journée Gourmande et Marché Noël. Après, on apporte notre concours à la ville de Montbéliard et à de nombreuses associations locales sur leurs organisations de manifestations, telles que le Carnaval des Enfants, là, le 17 février, Ma Ville en Terrasse en juin, et aussi le Semi-Marathon du Lyon en septembre. Donc voilà, on a planning assez chargé. Pour l'instant, on se tient à ce planning-là, mais on a des projets peut-être pour la suite.
3: Et ça, c'est positif aussi. Oui. Merci beaucoup, Elodie France.
4: Merci beaucoup, Angélique.
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5: Avant d'être une figure de la politique nationale, François Mitterrand était un enfant de Jarnac, qui aimait contempler les paysages et liser tout ce qui lui tombait sous la main. Une enfance simple qu'il qualifiait lui-même de lumineuse. François Mitterrand est né le 26 octobre 1916 au numéro 22 de la rue Abel-Guy à Jarnac. Donc, la famille compte déjà 4 enfants et il y en aura 3 autres après lui. Donc au total, Joseph et Yvonne Mitterrand, ses parents, auront 8 enfants. Son père travaille alors au chemin de fer et il dirige la gare d'Angoulême. Mais en 1919, changement de vie. Joseph reprend la vinaigrerie familiale et les Mitterrand s'installent définitivement à Jarnac. À ce moment-là, notre jeune François passe beaucoup de temps chez ses grands-parents maternels, les Lorrains, dans leur maison de Touvent. Là, on est situé dans le sud de Charente, on est tout proche d'Obtère, sur Dronne. Et cette période, eh bien, elle joue un rôle considérable dans son parcours, puisque c'est là qu'il va développer ce besoin, comment dirais-je, presque instinctif d'un contact avec la nature, hein, et puis ce goût prononcé pour la marche, qu'il conservera d'ailleurs tout au long de sa vie. Côté éducation, le futur président grandit dans une famille catholique, bourgeoise, plutôt conservatrice. Par contre, on lit beaucoup chez les Mitterrand, François y compris. Il restera d'ailleurs un lecteur boulimique toute sa vie. Vers 10 ans, il entre en pension à Angoulême, au collège Saint-Paul, où le quotidien est plutôt rude là, avec pas mal de disciplines. Alors, c'est un élève studieux, mais sans plus. Par contre, on commence à remarquer son éloquence. Et puis arrive 1929. La maison de Touvent est vendue. Alors pour lui, c'est la fin là des séjours heureux dans la campagne charentaise, d'autant plus que sa grand-mère adorée décède quelque temps après. Arrive 1934. Là, il part à Paris pour poursuivre ses études. Et 2 ans plus tard, un événement terrible survient, la perte de sa mère. Il a alors 20 ans, et cette dernière épreuve marque en quelque sorte la fin de sa vie charentaise. Alors bien sûr, hein, François Mitterrand y reviendra très souvent, à Jarnac, mais il ne s'y réinstallera jamais, sauf dans la mort, hein, en 1996, il y a 30 ans donc, lorsqu'il choisit d'être enterré dans sa ville natale.
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2: Connaissez toutes et tous la place Stanislas de Nancy, mais connaissez-vous vraiment le personnage? Jérôme Prodhomme nous propose de le découvrir sous un autre jour ce matin.
3: Je me demande souvent ce que savent les passants de ce bonhomme de bronze qui se dresse au milieu de la place qu'on lui doit et qui porte son nom. À vrai dire, souvent peu de choses. Et pourtant, il y aurait tant à dire sur Stanislas. Tenez, voici 5 infos sur le bon Stan que tout le monde ne sait pas. La première, c'est qu'à un peu plus de 20 ans, Stanislas, c'était un sportif accompli, musclé, très cultivé, doué pour les discours. Et c'est parce qu'il était sportif et qu'il parlait bien qu'il a tapé dans l'œil de Charles XII, roi de Suède, qui, ayant conquis la Pologne, a décidé de mettre ce garçon qui lui avait fait bonne impression sur le trône. À propos de trône, Stanislas n'a pas été une seule fois sur le trône de Pologne, mais deux. Et deux fois, les Russes l'ont chassé parce qu'il ne leur était pas favorable. La troisième, c'est que Stanislas avait l'esprit large. Ben oui, alors qu'il savait que Madame de Boufflers, sa maîtresse, ne dédaignait pas aller voir ailleurs, notamment avec Pampan de Vaux, le poète de Lunéville, le Saint Lambert, le beau gosse, ou même le chancelier de la Galésière, eh bien Stanislas fermait les yeux. Peut-être parce qu'il était conscient qu'il avait 30 ans de plus qu'elle. On dit même qu'un soir qu'ils commençaient tous les deux leur petite affaire, Stanislas se serait interrompu et serait sorti du lit. La marquise, ébouriffée, aurait dit « Mais alors, sire, est-ce là tout ?» Et Stanislas lui aurait répondu « Non, madame, mais comme souvent, c'est mon chancelier qui vous dira la suite. » La quatrième chose, c'est qu'il était tolérant. Très chrétien, hein, d'une piété qui épatait les Lorrains, il recevait à Lunéville les esprits les plus libres par rapport à la religion. Voltaire, souvent en guerre contre l'intolérance de l'église de son temps, mais aussi, par exemple, Maupertuis, un athée véritable. Et tout ce monde-là discutait à table à Lunéville sans jamais s'engueuler. Et puis, la cinquième et dernière chose, c'est que c'était un bon bonhomme. Bah oui, les Lorrains ont fini par l'aimer parce qu'il a fait ce qu'il pouvait pour adoucir la rude poigne du royaume de France sur l'ancien duché de Lorraine. Bon bonhomme, il l'était aussi avec le personnel, si j'ose dire, puisqu'on sait qu'à Lunéville, on faisait tout pour lui faire plaisir. Les valets allaient même jusqu'à plonger dans la Vesouze pour accrocher des poissons à la canne à pêche de Stanislas et lui faire croire qu'il était bon pêcheur au soir de sa vie, quand il n'y voyait plus assez pour distinguer qu'un nageur avait accroché sa truite à l'hameçon. Quand vous passerez devant la statue qu'on connaît tous, souvenez-vous de ça et rappelez-vous peut-être qu'on ne peut pas résumer une vie en une image, aussi belle et bronzée, si j'ose dire, soit-elle.
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4: On fait une petite pause à la poste.
5: Belle vie.
6: Vous êtes de la télévision ?
4: Non, c'est la radio.
6: Parle un peu plus fort, parce que j'ai un petit problème.
4: Problème d'audition ?
6: Oui.
1: Virginie et vous ?
7: Avec Salomé, la technicienne du son, nous sommes devant le bureau de poste Béziers-Clémenceau. La double porte vitrée s'ouvre sur une grande pièce style loft. 250 mètres carrés avec du parquet neuf en bois clair et des espaces délimités par service. Tout est fait pour que les gens se sentent bien. Et c'est le cas. À 9h, il y a déjà du monde. Aujourd'hui, la poste est multi-activité. Courrier, mais aussi banque, forfait téléphone, assurance, service à la personne et achats en tout genre. Les gens font la queue pour un rendez-vous avec leur conseiller bancaire et passent devant des téléphones à vendre ou des paquets de bonbons. L'organisation des équipes et des locaux a donc beaucoup évolué. Ici, par exemple, on accueille le public qui veut poster du courrier, mais on ne fait plus le tri du courrier. Malgré les explications de Jean-Michel Thomas, le directeur du bureau, j'avoue que j'ai eu du mal à comprendre.
8: On est ce qu'on appelle grand public, c'est-à-dire qu'on reçoit des clients toute la journée pour des opérations bancaires, des opérations courrier-colis et plein de nouveaux services.
4: C'est long parce que je viens de poser une question, vous m'avez répondu, j'ai toujours pas compris, donc c'est vrai, ça va être long.
8: Oups.
4: Donc nous, on arrive ici, on peut poster notre lettre ici quand
8: voilà.
4: Même, avenue Clémenceau.
8: Donc on va vous montrer des boîtes aux lettres à l'intérieur et des petits chariots.
4: Ouais.
8: Et ça part à midi une première fois ou plusieurs fois dans la matinée et dans la journée,
4: d'accord.
8: De l'autre côté. Et après, on ne s'occupe plus de rien.
4: D'accord, vous faites juste là, on vous le donne.
8: Voilà.
4: Ok, excusez-moi.
8: Et le matin, on a des structures pleines qui arrivent, je vais vous montrer où ça arrive. Allez, venez.
4: Ok. Donc là, on a un couloir avec à gauche plein de placards.
8: Salle de pause.
4: salle de pause, avec une petite table, avec le petit frigo.
9: Voilà,
4: on doit avoir le petit micro. C'est très bien. Oui, mais c'est bien de se dire que effectivement, c'est pareil chez vous.
9: Je vous emmène dans le.
4: Et là, on ouvre la porte, c'est comme une porte avec un hublot, c'est avec un.
9: Hop, c'est pour éviter, comme la porte est ouverte tout le temps, c'est comme dans les cuisines en fin de compte. C'est une zone de passage, on faut absolument qu'on puisse voir s'il y a quelqu'un derrière.
4: Ah oui, bien sûr.
9: Ensuite, dans l'espace co, il y a quatre zones. Une zone pour les pros, une zone pour les courriers colis, les gens qui viennent faire des affranchissements ou venir chercher une lettre, etc.
4: Et ça, c'est pour le coup, on est vraiment dans l'entrée. Là, les gens, ils font la queue et hop, c'est le premier poste. Les gens, ils vont tout droit et il y a une dame qui est là pour affranchissement, etc.
9: Oui.
4: OK.
9: Ensuite, ici, vous avez un relais pick-up. On flash sur cet automate et on peut retirer les colis en fin de compte.
4: Mais pour le coup, là, c'est comme devant tous les grandes surfaces.
9: Exactement.
4: Mais il y en a un aussi spécial poste.
9: Ouais.
4: Ça fait partie des questions que je me posais. Aujourd'hui, il y a la poste pour recevoir des colis, mais il y a Amazon, FedEx, machin. Est-ce que ça passe aussi par la poste? C'est des réseaux de vous ou c'est des réseaux parallèles?
9: FedEx et puis Amazon, comme vous l'avez cité à l'instant, c'est des sociétés externes. En fin de compte, ça n'a rien à voir avec le groupe La Poste.
4: Okay.
9: Alors, on a des partenariats avec UPS, avec DHL.
10: C'est la particularité d'Amazon.
7: Guillaume Mancerat de la communication.
10: C'est notre premier client. Puisqu'aujourd'hui, les flux de colis passent par la Poste.
4: Ah, d'accord.
10: Mais c'est aussi notre premier concurrent parce qu'ils développent eux-mêmes leur propre ligne logistique.
4: Ah, ok. Ouais.
10: Donc, ça se passe très bien avec eux. Hein. Mais est-ce que demain, avec les flux Amazon, est-ce qu'ils passeront toujours par la Poste?
4: Pick-up, c'est la Poste.
10: Voilà. Nous, on veut développer les consignes pick-up.
4: Ah, bien sûr.
9: On va continuer la visite.
4: Mm-hmm. Allez.
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11: Jules Levert, courant éclair.

Verte, originaire des déserts près de La Fécla dans les Bauges en Savoie, sort son premier single, Courant éclair. Étudiant en triple diplôme et sportif de haut niveau, Jules a aussi participé à The Voice Kids il y a quelques années.

0: Voilà, dans tous les pays du monde, quand on attend un heureux événement, l'entourage demande souvent « Anéhé, alors, pote péplard, hein ?» Garçon ou fille, ça permet de choisir, de bien choisir le cadeau de naissance, évidemment. Pote, c'est un gars, ur pote. En breton, ça fonctionne à tout âge. Ur pote, un gars ou un garçon. Et plard, ur plard, c'est une fille ou une femme d'ailleurs. Pote, péplard, gars ou fille. Mais on peut préciser, si on veut être sûr, pour les jeunes enfants, ur potric, un petit gars, un jeune garçon, potredigou au pluriel, un peu plus dur à retenir. Hein. Potredigou. Et plaric, c'est pour une jeune fille, une petite fille, plarigou. Au pluriel. Voilà, c'est simple, mais comme toujours, c'est simple quand on connaît. C'est sûr, c'est plus facile après. Donc, pour les gars, pote, potric, potredigou. Pour les filles, plar, plaric, plarigou, au pluriel.
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0: Eh bien non, un nom de bateau. Ça change et on en voit souvent dans les ports avec le mot avel, en mot composé. Avel, c'est le vent. Bon, c'est sûr que du vent, ça aide quand on est en mer. Donc les marins choisissent souvent des noms en rapport avec le vent. Avelvoir, par exemple, du vent de mer, Avelvoir. Mais on entend aussi, on peut lire Aveldro, le tourbillon. Ça, c'est le vent qui tourne, Aveldro. Autre possibilité, toujours, Avelpen ou Avelaben. Expression moins appréciée, car ça indique où ça parle du vent de tête, Avelaben, le vent de face qui n'aide pas beaucoup en mer. Et sinon Aveldré ou Aveladré, ben là c'est pour ceux qui veulent du vent arrière. Mais voilà, ce sont de très beaux noms qu'il faut préserver évidemment, comme les noms lieux, comme les noms de famille, comme notre belle langue en fait. Mais ça se fera que si l'on fait tous un petit effort. Je vous laisse et je vous dis à demain, même heure, d'Ahenta et bon vent.
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1: J'irai à l'époque des mammouths et ça veut dire l'époque la préhistoire.
2: À l'époque où il y avait les dragons et la guerre. Parce que j'aime bien la guerre. Comme ça, je me bats.
3: Quand je serai à l'époque de Jurassic World, je m'en ferai pour pas me faire manger.
4: Bah moi, j'irai en 3060, comme ça, moi, je verrai le monde après, comment il sera, si c'est évolué ou pas, si ça n'a pas évolué. Évoluer, je reviens à la maison.
5: Bah moi, j'aimerais bien aller dans le futur, parce que dans le futur, j'aimerais voir le monde quand on sera ado ou mamie.
6: Moi, je voudrais retourner à l'époque là où on était des singes et s'amuser, on serait encore jeunes. Ce serait trop bien.
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7: On est au Hall Vauban.
8: Et on est dans votre bar, Muriel.
7: Le bar des Halles, exactement.
8: Bon, qu'est-ce qui s'y passe dans ce bar qui est ouvert sur les Halles, mais aussi sur la terrasse extérieure?
7: Les gens peuvent aller chercher à manger et boire et se mettre où ils veulent dans les Halles. C'est libre.
8: Et vous avez le bar et juste en face, l'approvisionnement.
7: Oui, et là on a la cave à vin, donc ce qui permet aux gens qui ne veulent pas boire le vin des Halles de choisir une bouteille, que ce soit blanc, rouge, rosé, et de se faire plaisir sur les tarifs en fonction de chacun.
8: Et vous travaillez avec différents producteurs?
7: On a des vignerons en direct, après on a d'autres fournisseurs, et c'est surtout des vins de la région.
8: Ah, c'est votre spécificité.
7: Oui, on va en avoir un petit Morgon ou un petit Chablis, mais sinon c'est que des vins de la région, en priorité. Des vins du Roussillon, de Maury, de Collioure, hein, on a déjà un très bon choix.
8: Qu'est-ce qui est très demandé ici?
7: Il y a quand même beaucoup de gens maintenant qui se rabattent sur le blanc. C'est vrai qu'avant, on était vraiment sur du rouge. Et là, le blanc a presque dépassé le rouge. Après, best-seller, ça dépend de chacun, de son palais, de son choix, de son budget. Beaucoup de gens apprécient le fait d'aller chercher à manger à droite, à gauche, de se prendre une bonne bouteille s'ils en ont envie, ou de boire un vin qui est bien aussi, mais qui est un peu plus abordable.
8: En tout cas, il y a une ambiance très festive. Hein.
7: Oui, oui, oui. Et c'est vrai que c'est super. Il y a tous les âges. On se régale.
8: Merci Muriel.
7: Merci, enchantée.
8: Allez, on va se diriger à présent vers le restaurant libanais. Ça a l'air bon ce que vous mangez.
9: Très bon.
8: Qu'est-ce que vous avez choisi?
9: C'est du mezze. Donc il y a du poulet, il y a de la viande hachée, donc j'ai fait kefta, taboulet libanais, tambal.
8: C'est bon?
10: Oui, très bon. On se régale. Il faut venir ici, hein, honnêtement, c'est un délice.
8: Vous connaissiez cet endroit?
10: Oui, oui, oui, parce que mon papa est syrien, donc voilà, on vient rechercher ce qu'on a l'habitude de manger. Et c'est excellent, honnêtement.
8: Et alors, ça ressemble vraiment à ce qu'on mange en Syrie, du coup?
11: Tout à fait, ressemble exactement la même chose. Même le goût, il ressemble énormément, quoi.
8: On voyage ici dans les Halles Vauban. Merci, messieurs, dames, bon appétit.
10: Merci.
8: Alors, vous régalez ces messieurs, dames.
12: Hein, merci beaucoup. Donc, on essaye de faire au mieux, donc, avec notre belle cuisine libanaise et syrienne.
8: Qu'est-ce que vous avez sur la plancha?
12: Shawarma à la viande de bœuf. Avec un assaisonnement avec de l'oignon rouge, avec du persil, coriandre et du sumac. Et bien sûr, évidemment, donc là, l'hummus et le tahiné.
8: Évidemment servi sur le pain libanais.
12: Absolument. D'ailleurs, qu'on va les griller encore un petit peu pour le rendre encore plus croustillant. Excellent repas donc pour nos clients.
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13: Vous passez sans doute devant pour aller faire les emplettes à Bourganeuf, le pôle des énergies. Ce musée raconte comment l'électricité est arrivée ici en 1886. Mais c'était quoi avant ?
14: Lucie de Royer-Dupré. Avant le pôle des énergies, ce bâtiment, il accueillait le musée de l'électrification de Bourganeuf, qui était un musée très technique, voilà, sur l'électricité, sur l'électrification vraiment de Bourganeuf, comment l'électricité est arrivée, sous quelle technique, les rebondissements, etc. Et puis, je crois qu'il y avait aussi toute une partie sur l'hydroélectricité, le fonctionnement des barrages. Je sais qu'il y a eu une manufacture dans le bâtiment juste là à côté. Donc, il y avait des tapisseries d'Aubusson faites à Bourganeuf. C'est vraiment intéressant, en fait. Même si, voilà, en général, l'histoire industrielle, on peut trouver ça un peu barbant. Et en fait, c'est vraiment intéressant de voir comment l'histoire du pays s'imbrique dedans. Et voilà.
15: Marie-Hélène Pougé-Chauva. Le pôle des énergies a été inauguré en 2022, vous voyez, il est tout neuf.
13: Sur cette photo en noir et blanc là que vous nous montrez, cette photo qui date de
15: 79 exactement.
13: Manufacture
15: de tapisserie coupée. Ça a été une très grande manufacture de tapisserie d'Aubusson, hein, de la Savonnerie, qui a été créée en 1909. Bien sûr, on était estampillé Aubusson ici, mais il y avait une vraie entreprise de tapisserie internationalement connue, coupée, puisque c'est eux qui ont fait les tapis du Normandie, le grand paquebot, y compris une tapisserie dans l'Empire State Building à New York.
13: Pourquoi pas un musée aussi de la tapisserie ?
15: On ne peut pas parler à la place des élus de l'époque, mais vraisemblablement, on s'est mis à reparler. Ces événements fabuleux pour Bourganeuf sont ressortis. Et donc, les élus de l'époque ont dû se dire, c'est le moment de faire un musée de l'électrification. Tout a été refait, on a gardé les quatre murs et le toit, c'est tout.
13: Donc, on voit pas, il n'y a pas de tapisserie cachée sous nos pattes.
15: Et non, et puis les tapisseries, elles avaient toutes été vendues et une grosse partie des cartons ont été donnés à la Cité internationale de la tapisserie.
13: Comme nous l'indique Marie-Hélène, rendez-vous à Bourganeuf pour en savoir plus sur l'histoire de l'électricité et rendez-vous à Aubusson pour connaître l'histoire de la tapisserie.

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1: Alors là, on est dans la montagne vosgienne, au-dessus de Gerbépal. Toc, toc, toc, bonjour.
2: Côme d'Orflingy.
3: Un haut des Frémois.
1: Un haut des Frémois ?
2: Oui, voilà.
1: C'est quoi ça ?
2: Voilà, c'est au-dessus de Gerbépal.
3: Perché.
1: Bon, enchanté. Je viens vous voir parce qu'on m'a dit qu'il y a double vie dans deux pays, en fait, la France et les montagnes vosgiennes, et la Mongolie et la steppe.
2: Mongol. Oui, c'est une longue histoire, c'est il y a très longtemps d'ailleurs. Ouais. Il va falloir s'asseoir.
1: On est chez vous là donc, c'est ça ? On se met où alors ?
2: On est plutôt chez mes parents.
1: Quoi. D'accord, okay, parce que vous êtes de passage en fait à Gérardmer, c'est sympa.
2: Je suis à cheval entre la France et la Mongolie.
1: C'est ça, et en ce moment vous êtes en France ?
2: En ce moment, comme c'est l'hiver en Mongolie, il n'y a pas trop de tourisme. D'accord. Et donc je prépare la saison pour l'été prochain en Mongolie.
1: Je peux vous demander quel âge vous avez ?
2: J'ai 55 ans.
1: D'accord, ok. Bon, s'assois, montrez-moi un peu alors votre quotidien. Rien d'extraordinaire.
2: Un PC, un site internet, et puis les emails, les agences, et puis voilà quoi.
1: Comment ça a commencé tout ça ?
2: Comment ça a commencé ? Oh là là. Ça a commencé très simplement, j'étais trapéziste.
1: Pas le rapport, mais bon.
2: Ouais, mais il faut bien commencer par quelque chose.
1: C'est ça, voilà.
2: Donc le point de départ est là, c'est-à-dire que j'étais trapéziste, voltigeur. On tournait en Asie, j'ai fait une chute de 12 mètres.
1: Ah oui ?
2: Je suis passé à côté du filet. Puis je m'en suis très bien sorti, fracture du bassin, enfin bref. 5 mois de convalescence. Et du coup, en fait, pour la saison suivante, pour les tournées de cirque, j'avais dit non, moi je fais un break, j'ai pris une claque. Je me suis amusé pendant ma convalescence à faire un projet qui a été proposé à la mairie de Paris, qui était la guilde européenne du raid à l'époque, pour aller voir les écoles de cirque en Asie. Et donc du coup, j'ai réussi à avoir des financements et je suis parti en Asie pour justement aller voir les centres de formation aux arts du cirque. Et mon premier pays a été la Mongolie. J'ai été pris au Cirque d'État de Mongolie pour faire la formation de 6 étudiants au trapèze volant.
1: D'accord.
2: Et c'est à partir de là que j'ai commencé à acheter des chevaux, que j'ai croisé la mère de mes enfants et qu'on a commencé à partir à droite, à gauche, et de plus en plus loin, et de plus en plus longtemps. Et de fil en aiguille, on a fait une société. Et depuis 20 ans, nous baladons les gens dans la steppe mongole.
1: La Mongolie, Oulan-Bator, la capitale ?
2: Oulan-Bator, la capitale. Ah,
1: ouais. Donc vous atterrissez là-bas d'abord ?
2: Alors on atterrit là-bas.
1: Ouais. Et après, je sais pas, c'est un pays qui est grand comment ?
2: Alors après, la Mongolie, c'est 3 fois la France. C'est 3 millions d'habitants, 60 millions de têtes de bétail. Et en gros, il y a un peu tout sauf l'océan, quoi. Il y a de la steppe, de la taïga, les paysages alpins, le désert, les grands lacs, et puis voilà.
1: Vous avez tout exploré et puis finalement vous vous êtes arrêté quelque part ?
2: On a fait un camp de base qui était proche de la capitale où là j'ai ramené énormément de matériel de France. Donc dont des canoës, de la sellerie pour les chevaux. Donc à partir de là, on explorait le pays.
1: C'est ça, avec les gens qui venaient.
2: Venaient. Alors au départ, souvent, c'était moi qui proposais, parce que à l'époque, ça commence à dater d'ailleurs cette histoire. Ça a une vingtaine d'années quand même.
1: C'est ça, au début des années 2000.
2: Voilà, tout à fait. Donc à partir de là, il n'y avait pas grand chose, et donc je proposais d'aller à droite, à gauche, et les gens se greffaient, et puis on y allait. Quoi.
1: Les Français, les Vosgiens, quoi, les copains d'ici. Comment vous avez démarré ?
2: Voilà, les copains d'ici, les parents, les familles, et puis après avec le site internet, les gens qui nous trouvaient sur les moteurs de recherche classiques.
1: Il y a beaucoup de gens qui font ça, du tourisme en Mongolie depuis la France.
2: Ouais, il y en avait beaucoup.
1: Ah, à l'époque.
2: Ouais, à l'époque. En fait, le Covid a mis une petite claque.
1: Tout le monde me parle du Covid. Il y a un avant et il y a un après, hein, c'est clair.
2: Le Covid, ouais. Ça est un truc.
1: Ouais. Donc là, tout s'est arrêté. Vous étiez là-bas, vous étiez ici, vous étiez où au moment ?
2: Alors
1: c'était au mois de mars qu'on a été confinés, oui.
2: C'était une histoire. Oui. J'étais en France avec mon fils pour changer d'orientation. En fait, précédemment, on faisait énormément de cheval.
1: Donc votre fils est mongol ? Franco-mongol ?
2: Il est frangol. Tout simplement. Et j'en ai deux.
1: D'accord.
2: Précédemment, on faisait énormément de cheval. On faisait des caravanes et on partait sur 3 mois à cheval. Et les gens, ils se greffaient avec nous, quoi. On avait notre troupeau, notre équipement, les cuisinières, les tentes, etc., quoi. Et du coup, on voulait un peu changer de... J'ai découvert en fait le vélo électrique.
1: Ah oui, comme beaucoup de gens.
2: Comme beaucoup de gens. Ouais. Tout à fait par hasard, ma maman avait acheté un vélo électrique. Je suis monté dessus. J'ai dit ah oh, mais bingo, c'est ça qu'il faut. Quoi. Et donc du coup, on était parti là-dessus. Donc on voulait remplacer les chevaux par du VTT électrique. À l'époque, j'étais avec mon fils en France pour acheter ces vélos qu'on a exportés vers la Mongolie. Les VTT électriques sont passés, mais nous, on est restés confinés. Ils sont partis en camion, ils ont passé toutes les frontières, mais nous, on n'a pas pu décoller de la France.
1: Vous êtes resté un an et demi, 2 ans?
2: Ah ouais, moi je suis resté 1 an quoi. Bah voilà, un an, il a fallu se remettre de tout ça. Et donc maintenant, on est 5 ans après. Donc cet été, on a réussi à faire effectivement la première sortie avec ces vélos-là, donc 4 ans après, quoi, avec tout le système de recharge électrique, parce que de toute manière, on part on va explorer des choses qui sont lointaines, donc en fait, il n'y a pas de source électrique, quoi. Donc on a élaboré une recharge mobile avec notre camion, enfin bref.
1: Vous avez des panneaux photovoltaïques.
2: On a des panneaux photovoltaïques au-dessus, et donc ça fonctionne très bien, en fait, d'ailleurs. En gros, on part 15 jours. Les gens, généralement, quand ils viennent en Mongolie, ils partent 15 jours, quoi. J'ai défini deux régions, c'est-à-dire le Zafran et l'Altaï. Parce que c'est un peu les régions un peu emblématiques de la Mongolie, et puis elles se prêtent bien au VTT, quoi. Et puis c'est encore pas encore beaucoup fréquenté, quoi. Et du coup, on est parti dans le Zafran, et donc on a fait de l'itinérance en VTT avec des personnes, ça a fonctionné super bien, quoi.
1: D'accord. Faut être sportif pour le faire?
2: Pas du tout, vu que c'était des VTT électriques, ça marche. Pour anecdote, ma maman a 75 ans, quoi.
1: Et elle l'a fait.
2: Elle l'a fait. C'est des bons vélos. D'accord. On a des VTT tout suspendus, 500 watts, enfin, ça marche bien, quoi.
1: Donc vous vivez entre les deux pays tout le temps?
2: Et du coup, je suis un peu à cheval entre les deux, quoi.
1: Mais ça se vit bien?
2: Bah écoutez, pour l'instant, je me porte pas trop mal. Quand même pas énorme, non plus. Hein. J'ai la Mongolie et j'ai la France, quoi. Dans ces deux pays-là, on peut bouger. J'ai un van, donc je peux bouger à droite à gauche. En Mongolie, j'ai un autre van et des VTT électriques, et je peux bouger à droite à gauche aussi.
1: C'est ça, vous avez la bougeotte, quoi, en fait.
2: J'ai la bougeotte et j'aime bien quand il y a beaucoup d'espace.
1: Vous l'aviez imaginé, ça, quand vous étiez petit?
2: Non, pas du tout. Mais j'avais pas non plus imaginé d'être trapéziste.
1: Et la Mongolie, c'était un rêve d'enfant ou non? C'est vraiment le hasard, hein, on est d'accord. Hein.
2: C'est le hasard, c'est la convalescence. Je regardais des bouquins, j'avais entendu parler légèrement comme beaucoup de gens. Ouais, les photos, la steppe, c'est phénoménal. Les grands espaces. C'est surtout les grands espaces, quoi. Et je pense que c'est un des rares pays là où c'est vraiment libre.
1: C'est-à-dire, oui, il n'y a pas de contraintes encore, il n'y a pas.
2: On peut dormir n'importe où, c'est pas dangereux. Et puis il y a beaucoup d'animaux, il y a beaucoup de nomades. Les nomades sont accueillants, c'est des bouddhistes. Enfin, c'est voilà quoi.

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1: 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Wikizef, petit guide à l'usage des étrangers du sud du péage d'Arras en vacances dans notre belle région.
2: De retour dans la famille, aujourd'hui, vous allez fêter un anniversaire. Donc, préparation de la journée avec une de vos matantes, la table est mise à 8h alors que les invités arrivent à midi. Vous savez que vous allez passer la matinée au garde à vous parce que, évidemment, c'est interdit de s'asseoir sur les chaises, ça va bousculer son organisation. J'ai déjà dit que la matante était souvent affectueuse, mais j'ai jamais dit que c'était pas une emmerdeuse. Alors qu'elle veille à la finition de sa table, elle pousse un cri « Ah !» Un gros minou collé sous un pied de chaise. Pas un gros chat, un mouton. Elle se baisse pour le ramasser, elle se relève et elle dit « Eh, biche, berloque, mi, j'ai encore rien bu !» Ne paniquez pas, Wikizef est là pour vous aider. Je berloque, vous avez la définition dans ce merveilleux livre, le Wikizef illustré, toujours en vente pour la somme modique de 18 euros au profit d'une association. La mienne. Berloque, c'est vaciller. Le stade au-dessus, c'est balocher. Et le stade encore au-dessus, c'est avoir du vent dans les voiles. Tout dépend de la taille de la canette. Et la phrase complète, c'est « Eh ben, je berloque, mi, et j'ai encore rien bu !»
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2: C'est une manière imagée de demander un peu de soutien parce que chat tourne, elle voit des étoiles. Et aussi, vous laisse présager une bonne journée d'anniversaire parce qu'elle précise bien « J'ai encore rien bu !» Ça signifie que ça va venir. Et que tout vient à qui sait déboucher une bouteille. Et c'est aussi pour vous dire qu'il est 8h du matin et que ceux qui berloquent à ce temps-là, parce qu'ils ont déjà entamé les hostilités, ben, chez que des buvrolles. Par contre, elle sait qu'à un moment dans la journée, si elle reberloque, elle saura pourquoi. Et elle dira, je crois que je suis un peu carvé. Je vais arrêter les bulles. Le sien, tu peux m'amener une bière? Ça fait foncer. Que voulez-vous? Comme dit l'adage, qui a bu, buvra.
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3: Bonjour à toutes et tous, bienvenue dans Affaires classées, le podcast. Pour le second numéro de cette saison, je vous propose de nous rendre en juin 1996 dans la cité balnéaire de Biarritz. Jean-Gabriel Beda, un enseignant retraité, disparaît subitement. Sa villa est sans dessus-dessous et pour les policiers comme pour ses proches, une seule question. Que lui est-il arrivé? Réponse dans un instant.
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3: Michel est morte d'inquiétude. Cela fait maintenant 5 jours que Jean-Gabriel, son cousin, ne donne plus signe de vie. Enseignant à la retraite, le sexagénaire vit seul dans sa confortable maison du 26 rue Marie Duprat à Biarritz. Michel a bien tenté de le joindre, à moult reprises, le téléphone sonne dans le vide. Elle est passée devant l'habitation, les volets demeurent désespérément clos, les stores sont baissés. Comme s'il s'était soudain absenté. Bizarre. Jean-Gabriel n'a évoqué aucun projet de voyage à ses proches. Quant au bistrot du coin où il a ses habitudes, le midi, le patron ne l'a pas vu davantage. Redoutant un malaise fatal, Michel se résout le 25 juin 96 au matin à composer le 18 et faire appel aux sapeurs-pompiers. Un équipage démarre de la caserne d'Anglette. Quand ils arrivent sur place, les hommes du feu font le même constat. Le maître des lieux semble absent. On appelle une patrouille de police, un serrurier, afin de forcer la porte. Et là, c'est la surprise. L'habitation est en désordre absolu. Les placards ont été vidés. Plusieurs meubles sont renversés, comme si des cambrioleurs avaient passé la maison au peigne fin. Plus inquiétant, de nombreuses traces de sang et des cheveux arrachés jonchent le sol de la pièce qui servait de bureau à Jean-Gabriel. La moquette a été arrachée, le dos serait de son fauteuil découpé au ciseau. Bizarrement, plusieurs objets comme le téléphone ou le rasoir électrique ont été nettoyer. Aurait-on tenté d'effacer des empreintes digitales? Autre détail qui a de quoi inquiéter, sa voiture, une Citroën ZX immatriculée 2214VJ64, a disparu, elle aussi. Pour les policiers Biarrou, l'affaire ne sent pas bon. Les premières constatations les inclinent à privilégier l'hypothèse d'un cambriolage précédé ou suivi de violences sur le maître des lieux. Sa disparition et celle de sa voiture esquissent une probable issue fatale. Les lignées de la PJ bayonnaise arrivent à leur tour. Il n'y a hélas aucune trace du corps du retraité à l'intérieur et autour de son habitation.
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3: L'enquête débute par la perquisition de la villa et visiblement, de nombreux objets de valeur manquent à l'appel. Les cartes bancaires du retraité, ses documents d'identité, le magnétoscope ou le micro-ordinateur qu'il avait acquis récemment. Étonnamment, des rideaux ainsi qu'un grand morceau de moquette ont disparu. Aurait-il servi à transporter le corps du retraité? Les policiers bayonnais mettent la main sur plusieurs lettres écrites par Jean-Gabriel Beda à un certain Jean-Charles Brito, un jeune biarrot connu pour se livrer à la prostitution. Ces lettres confirment l'homosexualité du disparu qui recevait deux jeunes hommes à son domicile. Est-ce la bonne piste? Par chance, le jeune homme est rapidement localisé. Il purge une peine de prison à la Villa Chagrin à Bayonne. On l'interroge. Jean-Gabriel, dit-il, fréquentait ces derniers temps un certain Cédric Sélaï, un toxicomane biarrot âgé d'une vingtaine d'années, auquel il prêtait de petites sommes d'argent. Cédric est connu de la police et on a sa photo. Visage fin, cheveux blonds, le jeune homme affiche un visage d'ange. Dans le même temps, Sandrine, une voisine du disparu, contacte les officiers de la PJ. Dans la nuit du 21 au 22 juin 96, elle a été tirée de son sommeil par des bruits suspects sur la voie publique. Il devait être 3h30 du matin. Derrière les persiennes, elle a assisté à un curieux manège. Deux jeunes garçons sortaient du domicile de M. Beda. L'un d'eux portait un sac plastique à la main, un sac copieusement garni, semble-t-il. La jeune femme n'a certes pas vu le retraité, mais elle est formelle. Les deux hommes se sont enfuis à bord de la Citroën ZX du disparu. Voilà un témoignage de premier choix. Les enquêteurs s'empressent de lui présenter l'album photographique contenant le visage du jeune prostitué biarrot. Et là, coup de chance, la voisine le reconnaît formellement comme étant l'un des deux visiteurs de cette nuit de solstice d'été 96. L'étau se resserre. Il faut maintenant mettre la main sur ce Cédric qui passe pour le suspect numéro 1.
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3: Selon leurs informations, Cédric Sélaï est né à Bayonne en mai 1976. Ses parents ont divorcé quand il avait 12 ans. Connu des services de police pour conduite sans permis ou trafic de produits stupéfiants, il habite depuis longtemps la cité Pétricot à Biarritz, où les enquêteurs l'interpellent en douceur le 10 juillet suivant. Indice supplémentaire, c'est au pied de son immeuble que les policiers vont localiser la ZX du retraité disparu. Les clés du moteur sont, comme par hasard, dans la poche du pantalon de Cédric. L'heure a sonné pour lui de s'expliquer en garde à vue. Premier interrogatoire, Cédric botte en touche. Il nie être mêlé à la disparition, voire au meurtre de Jean-Gabriel Beda. À l'écouter, le véhicule du disparu lui a été confié par un pote, un certain Christian Prieto. Sur ce point, Cédric dit vrai, car Prieto ressemble trait pour trait au visage du jeune homme qui a tenté de retirer du cash au matin du 22 juin en usant de la carte bancaire du retraité. Difficile de nier, sa photo a été capturée par la caméra du distributeur de billets de l'agence. Fort de ces révélations capitales, les policiers s'empressent de localiser celui qui passe maintenant pour le second suspect. Par chance, Prieto est encore dans le secteur. Il suit une formation en plâtrerie dans un centre d'apprentissage à Anglette. Placé en garde à vue, le jeune homme né à Bayonne en juin 75 est un familier de Cédric. Il habite, lui aussi, la cité biarrotte de Pétricot. Avisé des charges pesant sur lui, Prieto ne se fait pas prier. Il qualifie Jean-Gabriel Beda de pédale qu'il fallait buter, dit-il. La PJ part perquisitionner son domicile où les instruments du meurtre ont été soigneusement rangés dans un placard. Il y a un gros câble électrique, une hachette, un rasoir. Et surtout, les policiers mettent la main sur un feuillet dactylographié dans lequel Prieto a consigné chaque détail de son crime. Sa lecture est insoutenable. En voici les premiers mots. C'est affreux. J'ai tué un homme et j'y ai pris plaisir. Interrogé, Prieto confirme qu'il a tué le retraité par dégoût des PD et pour lui faire cracher son fric.
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3: En recoupant les auditions des deux suspects gardés à vue, les enquêteurs de la PJ commencent à esquisser le scénario du drame. Le matin du 21 juin 1996, Christian Prieto s'est d'abord rendu vers 8h30 au siège des Compagnons du Tour de France à Anglette. Son passage sera bref. Pour avoir frappé un enseignant qui lui a fait une petite réflexion, il est expulsé sur le champ. Le jeune apprenti regagne donc à pied la cité Pétricot où il trouve son pote, Cédric Sellaï, qui tue le temps en fumant quelques joints au pied de l'immeuble. La discussion s'engage, les deux garçons sont en galère d'argent. L'idée germe alors de rendre visite à Jean-Gabriel Beda. Christian Prieto sait que le sexagénaire vit aisément. Il s'offre de temps en temps les charmes de son copain Cédric. Il a sans doute du cash dans les tiroirs, se dit-il. Déterminés à faire un sale coup, les deux garçons ne vont pourtant pas partir les mains vides. Christian récupère du câble qui lui servira de matraque, tandis que Cédric emporte un appareil livrant des décharges électriques, au cas où. Que prépare-t-il exactement? Le savent-ils eux-mêmes? Selon Cédric, le projet était de voler les économies du retraité, au besoin en le séquestrant, mais pas davantage. Son acolyte, en revanche, n'y va pas par quatre chemins. Il le dit haut et fort, il déteste les homosexuels et donc Beda méritait la mort à ses yeux car il abuse de jeunes garçons. Il va donc le tuer, même s'il ne sait pas exactement comment. Vers 16h30, les deux larrons franchissent le portail du 26 rue du Prat. Christian monte à l'étage, il agresse le sexagénaire à coups de matraque, de pied, le frappant si fort, si violemment qu'il lui fracasse le crâne. Pendant ce temps, Cédric fouille les moindres recoins de l'habitation et le butin sera dérisoire. 200 francs en petite monnaie, des pesetas, un chéquier, des cartes bancaires que le distributeur avalera faute de connaître le code. Les derniers instants de l'enseignant seront un calvaire que la décence interdit de décrire ici. En fait, qu'ont-ils fait de la dépouille martyrisée? Pour les policiers, la retrouver est maintenant une priorité absolue.
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3: Prieto, suspecté d'avoir donné la mort à Jean-Gabriel, raconte. Avec Cédric, ils ont enveloppé le corps avec des rideaux et de la moquette. Ils l'ont chargé ensemble dans la ZX avant de partir pour l'Espagne via Béobi. C'est dans une petite clairière, à l'écart de tout, près d'Astigaraga, qu'ils sont ensuite venus à s'en débarrasser. Avant de l'asperger d'essence, Prieto tente de décapiter la dépouille avec une hachette pour éviter qu'on ne le reconnaisse. De retour à Biarritz, les deux loubards vont revenir sur les lieux du crime afin de nettoyer les poignées de porte et effacer leurs empreintes. Ils vont aussi dérober l'ordinateur et le magnétoscope. Pas de petit profit. Mais cette visite leur coûtera cher. Une voisine a tout vu du manège. Son témoignage aidera à l'identification des deux tueurs. Jusqu'à leur arrestation, Prieto et Selaï ont mené la grande vie, dilapidant l'échiquier volé, vendant le matériel dérobé sur le marché noir, histoire d'acheter de la drogue. C'est en prison qu'ils atterrissent deux semaines plus tard, au terme d'une enquête de police ficelée. Les restes calcinés du retraité seront découverts par la police basque, permettant ainsi son autopsie. Selon le médecin légiste, Jean-Gabriel est mort des suites d'actes de torture et de barbarie. Question : Prieto, le tueur, était-il saint d'esprit ? Quatre professeurs en psychiatrie vont l'examiner en prison et leur diagnostic est unanime. Psychose dissociative. Comprenez, l'abolition de son discernement le rend pénalement irresponsable. Il ne sera donc jamais jugé pour le meurtre barbare de celui que l'on surnommait dans son quartier « Papy Cool ». Cédric Selaï, le complice, comparaît donc seul aux assises à Pau le 25 mai 2000. Après une scolarité ratée, la plongée dans la toxicomanie, la prostitution conduit ce jeune homme à la marginalité. Un proche dira de lui, c'est une gueule d'ange dissimulée dans la gueule du diable. Ce 21 juin 1996, Cédric a certes volé tout ce qu'il y avait de valeur chez Papy Cool, mais il n'a pas de sang sur les mains. Une nuance de taille qui conduit la cour d'assises à faire preuve d'une certaine indulgence. Verdict, 8 ans de prison.
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3: Gueule d'ange et gueule de diable, c'était ce nouveau numéro du podcast des affaires classées. Rendez-vous la semaine prochaine pour une affaire qui nous ramènera un quart de siècle en arrière. Nous sommes au début des années 2000, à Pau. Un curé, celui de l'église Saint-Jacques, est mis en cause dans une étonnante affaire, une affaire de pédophilie. Que cache l'affaire du père Spina ? Réponse dans notre prochain numéro. À bientôt.
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5: Ici Picardie propose du lundi au vendredi de retrouver la romancière picarde Karen Ponte qui vient s'éparpiller et nous donner son billet d'humeur tous les jours. Bonjour Karen.
6: Bonjour. Est-ce que ça vous est déjà arrivé d'acheter un appareil électronique, un téléphone portable hein, par exemple, de le brancher pour le charger une fois rentré chez vous, et là, au moment du démarrage, bim, mise à jour requise.
5: Ah oui.
6: Comment ça, mise à jour? Mais je viens de l'acheter, il est tout neuf. Et oui, après l'enfer des mots de passe, voici venu le purgatoire des mises à jour, qui sont censées corriger des bugs qu'on n'a même pas remarqués, et améliorer la fluidité d'utilisation de l'appareil, alors qu'on est toujours réduit à temps le bras en l'air dans nos jardins à la recherche d'une barre de réseau. Oui. Je suis sûre que vous avez tous au moins une fois vécu ce moment où, alors que vous êtes pressé, que vous avez besoin de vous servir d'une application, vous l'ouvrez et là, bim, de nouveau, mise à jour de l'application requise. À croire qu'il y a un algorithme à l'intérieur qui guette le moment où ça nous cassera le plus les pieds. Alors bien sûr, on peut ignorer ce chiffre hein, des mises à jour disponibles, mais si on le fait, arrive ce jour funeste où plus rien ne fonctionne et on est bon pour retourner à l'âge de pierre, c'est-à-dire à l'époque hein, des téléphones filaires. C'était facile au moins à l'époque, on pouvait rien faire d'autre hein, que téléphoner avec nos téléphones, mais au moins ça fonctionnait toujours. Enfin, si on occulte les téléphones à cadran, Ou et leur manière de nous échapper des doigts au moment du dernier chiffre.
5: Ah,
6: est-ce que ça
5: oui,
6: vous dit quelque chose,
5: vrai.
6: Ça et donc, ça nous obligeait évidemment à tout recommencer. Je rappelle que la petite boule en plastique au bout des bics de quatre couleurs servait à ça.
5: Ah mais oui.
6: À tourner les numéros des cadrans.
5: Exact.
6: Je vous dis à demain et d'ici là, rappelez-vous qu'être focus, c'est bien, mais qu'être éparpillé, c'est encore mieux.
5: Karen Ponte, autrice picarde, qu'on retrouve évidemment avec ses billets d'humeur sur notre site ici.fr.
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1: Je suis en train de pêcher.
2: Vous faites ça souvent, aller à la pêche?
1: Relativement souvent, oui. C'est une tranquillité, c'est un besoin de compenser de la semaine du boulot. C'est un mode de relaxation, d'être en contact avec la nature.
2: Parce que si vous restez chez vous, il y a des gens qui vous laissent pas tranquille?
1: Non, c'est pas ça du tout, mais au moins on est dans la nature, ça change un peu du travail, quoi, ça permet de décompresser.
2: Vous appelez comment?
1: Michael.
2: Et alors, vous habitez dans cette commune, ici, ou vous venez d'un petit peu plus loin?
1: On est proche de Mayenne.
2: Et alors, pourquoi vous venez ici, au plan d'eau de la Chênée?
1: C'est un étang fédéral. On a besoin juste du permis de pêche. C'est un étang qui est assez sympathique. On vient assez souvent en camping aussi. Et on en profite pour pêcher, du coup.
2: Vous êtes avec qui?
1: Là, je suis avec mon beau-fils.
2: Qui s'appelle comment?
1: Benoît.
2: Et je vois que le coffre de la voiture, il est bien chargé. Hein. Vous en avez du matos, vous, hein?
1: Un petit peu, ouais, il faut. On n'attrape pas les mouches avec du vinaigre, comme on dit.
2: Mais vous avez combien de cannes à pêche?
1: Quatre cannes à pêche.
2: Et puis le réchaud, tout ce qu'il faut.
1: Exactement, là, le café est en train de chauffer.
2: Donc vous êtes là jusqu'à ce soir, à la tombée de la nuit?
1: Exactement.
2: Vous dormez sur place parfois?
1: Oui, ça nous arrive.
2: Là, c'est prévu?
1: Non, pas ce soir.
2: Pas ce soir.
1: Non.
2: Profitez bien.
1: Merci bien, bonne journée à vous.
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1: On sait qu'on est Lorrain. Pourquoi, Nicolas Turon?
2: Quand on est persuadé qu'il n'y a pas de sous-métier.
3: C'est vrai, il n'y a pas de sous-métier.
2: Bon, on aurait tort de l'affirmer tous les deux. Derrière notre micro, chaque matin. Non, mais quand vous étiez petit, vous imaginiez pas qu'il existait des métiers un peu farfelus? Moi, quand j'étais petit, je croyais qu'il existait vraiment des petits bonhommes dans les feux tricolores. Dans le métier était d'allumer successivement le vert, l'orange et le rouge à l'aide de lanternes.
3: Vous êtes un poète, vous êtes un rêveur.
2: Un poète. Je m'inquiétais de leur quotidien. Et qui les nourrit, ces petits bons hommes? Et est-ce qu'ils ont un bon salaire? Est-ce qu'ils ont des échelles pour grimper d'un feu à l'autre? Et puis où est-ce qu'ils partent en vacances? Quand j'étais petit, je pensais que la lune était une veilleuse et que quelqu'un dans le ciel oubliait exprès d'éteindre la lumière avant de dormir pour les gamins.
3: C'est tellement mignon.
2: J'imaginais que les nuages étaient rangés le soir dans un immense hangar. Tu sais qu'ils étaient pliés un peu vite par des employés pressés, que c'est pour ça que parfois ils étaient tout froissés le matin. Ouais. Je croyais que les ombres avaient leur propre vie quand on les regardait pas. Et je me demandais si la mienne m'imitait par politesse ou si elle se moquait de moi. Et puis souvent, j'ai essayé de la prendre de vitesse, en me retournant d'un coup. Ça fonctionnait pas, Lucky Luke qui veut.
3: Non.
2: Quand j'étais petit, je pensais que les ascenseurs se souvenaient des gens qu'ils transportaient. Je me demandais s'ils préféraient ceux qui disent bonjour à ceux qui regardent le bout de leurs souliers. Je me demandais continuellement, qui souffle le vent? Quel sadique imagine les menus des cantines? Et quel lutin actionne la sonnerie de l'école à la récré? Eh bien, dans ce dernier cas, Frédéric, je le sais. Vous pensez que le carillon de l'école Charles Péguy d'Amnéville est réglé par ordinateur, que la seconde de la libération des élèves est la responsabilité d'une horloge astronomique? Eh bien, moi, j'ai rencontré Naïla. Naïla, elle travaille à côté du bureau de la directrice, qu'elle assiste, elle fait des dossiers, des plannings, et chaque jour à 10h pile...
3: Elle sonne la cloche.
2: Elle appuie sur le bouton qui déclenche la sonnerie de la récréation. Eh ben, ça n'a l'air de rien, mais moi, à 44 ans, j'ai pris un syndrome de Stendhal, j'ai pris un gros choc en voyant que cette chose que je pensais régler comme un métronome était activée par quelqu'un d'humain.
3: Ah.
2: Au bout de son doigt de Naïla, rendez-vous compte, il y a la liberté. Comme quoi, CQFD, il n'y a pas de sous-métier.
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5: Timéo, le chasseur.
6: Il était 5 heures du matin, on avançait dans les marais, couvert de brumeur.
5: Révélé par The Voice Kids, Timéo Béas est un jeune chanteur originaire de Cran. L'interprète de Canaillou a aussi su séduire les studios Disney en prêtant sa voix au personnage de Mufasa, le roi lion.
6: Marchait devant dans les roseaux.
5: Pour l'un de ses enregistrements, il rend hommage à Michel Delpech.

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1: Imaginez grimper les murs, sauter les trottoirs à tous âges et en tout temps. Eh bien, du rêve à la promesse, il n'y a qu'un pas, le Hangar Cool Kids Club au Mans, un nouveau lieu qui va vous permettre de vous remettre en forme sans pression. Alors qu'est-ce que ça vaut? Eh bien aujourd'hui, j'ai testé pour vous le Hangar. Nous sommes à quelques pas de la salle Oasis, dans une rue où parmi les maisons se trouve un bâtiment blanc.

0: et à franchir ces obstacles-là.
1: Parce que c'est tout le principe de cette pratique qu'est le parcours, autrement appelé art du déplacement urbain.
0: Le parcours, c'est se déplacer d'un point A à un point B en franchissant les obstacles qui sont sur notre passage. Donc on a reproduit des obstacles comme on peut trouver à l'extérieur, des barrières, des murets, des rampes. Voilà, on a aussi des matelas pour apprendre en sécurité ici avant de se retrouver à l'extérieur.
1: Une discipline que Clément Usune, le coach sportif, connaît par cœur, puisque ça fait, tenez-vous bien, 17 ans qu'il la pratique. Alors, est-ce que Clément est un bon coach? Eh bien, je me suis sacrifié et j'ai testé pour vous quelques figures qui sont normalement accessibles à tous. On démarre par le saut du voleur.
0: Du coup, l'étape 1, sans élan, comme ça, on va venir poser sa main forte. Donc moi, c'est ma main gauche et le pied opposé, le pied droit. Je passe ma jambe gauche entre les deux et je viens derrière.
1: Ça a l'air simple, mais maladroit comme je suis, j'ai un peu failli glisser. Heureusement, tout s'est bien passé. On a d'ailleurs enchaîné avec un saut de précision. Des exercices tout bêtes, mais qui peuvent vous permettre de reprendre une activité physique. Et ce qui est génial, c'est que Clément prend le temps de vous aider à remettre en marche votre corps petit à petit. Alors, il y en a pour tout le monde. Inscription à l'année, si vous voulez être dans la durée. Il y a également des séances libres, une fois par semaine ou ponctuellement. Des événements le week-end. Et même un espace enfant avec des ateliers pour les 0 à 5 ans, un samedi par mois. Si vous voulez vous-même essayer avant de vous inscrire, il y a des portes ouvertes ce samedi et le samedi 13 septembre de 14h à 18h. Alors ce qu'on peut dire, c'est que le hangar Cool Kids Club, pour se remettre en forme, eh bien franchement, c'est testé et approuvé par Issimène.
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2: Pose la marmite dans la bassie, oh, je la lave tantôt.
3: En Berrichon dans le texte.
2: La bassie, c'est l'ancêtre de l'évier. Bassin en ciment ou en pierre, fixé au mur, avec juste un trou pour que les eaux usées s'écoulent dans le fossé ou dans le trou devant la maison. Des fois, ça sentait mauvais. Ah, c'est qu'il n'y avait pas le tout à l'égout, ni même ben souvent l'eau courante. Hein. Sauf, je tchoc chanceux, qu'avait un puits en qu'une pompe qu'elle amenait l'eau sur la pierre à évier, comme disait ma grand-mère Lucienne. Ah, dans ce temps-là, point de litchi de vaisselle, hein. On essuie la poêle noire en qu'un journal, en veillant à ce qu'elle reste grasse pour pas rouiller. On rince les marmites, mais on jetait pas l'eau. Ça faisait les yeux grasses qu'on donnait aux cochons, en que les épluchures et puis les restes du goûter. Ah, ça t'est pas le confort d'aujourd'hui. Mais on y vivait pas si mal dans nos masures du vieux Berry. Personne n'en a jamais aussi bien décrit l'intérieur que Georges Blanchard dans le poêle à deux marmites. Une meille, une ormoyée en brisier, un plot en côté de la bassie, une table, un fauteuil en ousier, un lit coiffé d'un baldaquin, ou idiot mangé par les limites, et tantôt noir, tantôt routien, un tout petit poêle à deux marmites. Avec deux chaises, un banc boiteux, une pièce en bois près de la cheminée. Oh, bah ça t'est le mobilier, pas coûteux, qu'on pouvait voir chez ma grand-mère. Chacun est faro de ce qu'il a, et les besoins ont des limites, mais c'était un luxe en ce temps-là d'avoir un poêle à deux marmites. Les mois, les années ont passé, la maison s'est ratatinée. Le petit poêle, un bouchon cassé, a suivi le train de la destinée. Ma grand-mère est morte un matin sous les ridiots mangés des mythes. C'est depuis ce temps-là que c'est éteint, le pourvieux petit poêle à deux marmites.
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4: Voici une carte postale. Nous sommes à Sainte-Eulalie, dans l'atelier de Mathieu. Il représente sans doute le dernier artisan losier-couvreur de la montagne ardéchoise. Son travail capte notre attention lorsque nous croisons une maison traditionnelle dont le toit est recouvert de lauzes naturelles. C'est un métier physique avec un savoir-faire peu commun, un engagement pour la conservation d'un patrimoine exceptionnel. Et pour lui, c'était un peu écrit dans son arbre généalogique.
5: J'étais dans une famille de couvreurs. Mes oncles, en gros, j'ai eu 7 oncles qui étaient couvreurs. Et du coup, mon père, mais depuis tout petit, j'ai appris à poser la lauze de schiste et l'ardoise de Corrèze. Et c'est pour ça, du coup, je suis venu m'installer après en Ardèche. Chez nous, ça, voilà, cette bleue clair, elle vient du côté de Boré. Et chaque lieu avait leur lauze. Alors après, il y a plein de toitures, ils sont mélangés, ils ont mis de la bleue qui avait rien à voir chez nous. Ils trouvaient les lauzes là où ils pouvaient les trouver, quoi. Ah ouais, c'est voilà, ça. C'est tout. Donc ça, en fait, le plus gros du travail, c'est la taille. Après, on est lié au climat. Hein. Quand il fait trop froid, c'est pareil. On peut pas la tailler parce qu'elle est gelée, la pierre. Alors, du coup, elle explose. Quand il fait des grosses canicules, ben, la lauze bleue, on la tient pas dans les mains. C'est particulier, quoi.
4: Et les avantages?
5: Ben, après, ça dure très, très, très longtemps. On a des toitures, là. Ben, j'en ai une énorme à refaire. Elle date de 1000. La grange date de 1648. Et la lauze est d'origine dessus. Après, il peut grêler, il peut faire du vent, tout ce qu'on veut. Ça bouge pas.
4: Vous savez à quel moment vous vous êtes dit, tiens, je vais devenir artisan lauzeur?
5: Je sais pas, je crois que j'ai pas trop eu le choix. Je sais pas, c'est vrai que ça se passe pas trop, parce que vu que je suis né là-dedans, et mon père, les taillait, et avec ma mère, on les calibrait par taille, et j'ai toujours été là-dedans, quoi.
4: Très tôt, vous avez des outils dans les mains?
5: Les premiers outils, je devais les avoir, ouais, c'est 7-8 ans. Donc ça, il y en a, ils me disent, mais t'es jeune encore, tu peux en faire. J'ai dit oui, mais j'ai attaqué très très jeune, alors tant que le dessus c'est bon, mais faut s'économiser, quoi.
4: Pourtant, vous avez vu votre papa faire ce métier qui est quand même très dur, très physique, et ça vous a pas arrêté?
5: Oh non. Surtout qu'à l'époque, il fallait les monter à l'échelle. On n'avait pas d'élévateur, tout ça. Et c'est que la dureté du métier, je pense, c'est ce qui nous forme. Alors après, c'est vrai que si j'aurais pas aimé ce métier, je pense que je dois abandonner de suite.
4: Alors, depuis une paire d'années, Mathieu s'implique dans l'ALC, une association nationale pour former de jeunes losiers. Je vous mets le lien sur notre site internet.
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0: La place du village, c'est notre rendez-vous quotidien avec les frères Jean-Noël et Philippe de Paris à la rencontre des Savoyards et Hauts Savoyards. Et aujourd'hui, c'est Philippe qui est avec nous. Philippe, vous nous racontez une très étonnante visite sous terre à Ugine.
6: Ah oui, on est à Ugine, en Savoie, et c'est une rencontre absolument étonnante. Et ce jour-là, on est accompagné par Rudy Lauberton, qui nous fait pénétrer Laurent carrément sous la montagne. En fait, nous sommes dans des tunnels de la guerre. Il nous conduit dans des abris anti-aériens de la Seconde Guerre mondiale. Des abris construits juste avant la guerre. Et comme il nous dit, comme on avait des usines sidérurgiques juste à côté, les avions pouvaient les bombarder. Voilà pourquoi il y a des tunnels. Et là, il nous conduit dans un tube qui lui appartient. 90 mètres de long, 2,50 mètres de diamètre. Et il nous dit là, on est juste au-dessous du centre-ville d'Ugine. Juste au-dessus de nous, on a même le musée du Crécherel. Et c'est là que Rudy nous explique qu'il a un jour décidé d'occuper ces tunnels. Il avait pourtant déjà entendu que ces tunnels avaient déjà servi de cave à affinage pour les bons fromages de chez nous.
0: Bon, le suspense a assez duré, Philippe. Qu'est-ce qu'il y fait exactement?
6: Eh oui, qu'est-ce qu'il y fait? Et c'est là qu'il nous fait découvrir une étonnante ferme, l'Aubricole. Tenez-vous bien, l'Aubricole.
0: Ah oui.
6: Et oui, Rudy élève des vers. Il y cultive aussi des endives et des champignons. Et là, il nous raconte comment il a découvert la lombriculture. C'est l'élevage des vers de terre, hein, pour mettre dans les lombris composteurs. Vous avez peut-être ça chez vous.
0: À la différence de vous, vous voulez descendre les vers.
6: Vous voulez descendre. Et il s'agit donc de ces déchets organiques, le compost, vous savez tout ce que c'est. Oui. Et donc, il va récupérer le terreau, mais aussi, tenez-vous bien, le jus fait par les vers, qui dit-il, c'est le meilleur engrais naturel, le jus de vers. Nous, on ne savait pas trop ce que c'était. Et bien, ce sont ces vers de terre que vous mettez justement dans votre compost. Il y a aussi le jus, il ne faut pas l'oublier. Et Rudy nous explique que le vers l'occupe surtout l'été, parce que l'hiver, qu'est-ce qu'on en fait des vers? On n'en fait rien. Et pendant l'hiver, il s'est donc mis à cultiver des endives. Et puis, donc, du mi-novembre jusqu'au mois de mars. C'est vrai que pour que l'endive soit bien blanche, nous dit-il, pour qu'elle n'ait pas d'amertume, elle doit rester totalement dans le noir. Et là, c'est l'endroit idéal.
0: Alors, les vers, l'endive, mais il y a aussi les champignons.
6: Eh oui, les champignons, des amis du noir aussi. Ils cultivent les fameux rosés des prés, mais aussi la pleurote. L'endroit est parfait, nous dit-il, 15 degrés, 85% d'humidité. Et là, il nous fait quelques confidences. Le champignon de Paris pousse sur du fumier de cheval, la pleurote sur du peuplier broyé, et le fameux shiitake, ce champignon étonnant, sur du chêne broyé. Le shiitake, vous savez qu'il a des vertus magiques, il fait pousser les dents, pousser les cheveux, et empêche de vieillir.
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1: Bah oui, tiens, ça veut dire quoi la turbelle ? Bah figurez-vous que peut-être que ça veut dire buvette. Je vous explique. Pile poil entre Guérande et Piriac-sur-Mer, la turbelle est aujourd'hui connue et reconnue comme port de pêche. Et c'est avec la pêche que la ville s'est développée.
2: Ouais, ok, d'accord, très bien. Merci beaucoup Lucie pour ce petit point. Mais ça répond pas vraiment à notre question qui était, ça veut dire quoi la turbelle ?
1: Alors j'ai trouvé pas moins de 5 suppositions sur l'origine de ce nom. Le plus vieil écrit qui parle de la turbelle date de 1452, sans explication aucune sur son origine. Ça pourrait être du scandinave qui serait arrivé avec les Vikings au Moyen-Âge et ça pourrait vouloir dire la cour du dieu Thor. Bof. Ou alors ça pourrait venir du latin turis qui voulait dire la tour. Bof. Ou alors du grec qui signifierait limite de la mer agitée. Bof. Ou alors simplement du français avec un mot qui s'en rapproche un petit peu, la tourbe. Mais la version qui est la plus relayée et la plus probable est celle qui est aussi la plus sympa. La turbale, en gros, ce serait un troquet.
2: Ah ouais ?
1: Bah oui, bon, j'exagère un petit peu, je vous l'accorde. Tribal, ça viendrait du latin et ça aurait pu vouloir dire auberge ou buvette. En gros, cette hypothèse, qui comme je vous le disais est la plus commune, nous dit qu'avant que la turbale ne devienne un village, c'était un territoire qui appartenait à Guérande et sur lequel il y aurait eu une auberge isolée et que le village se serait construit à la fin du Moyen-Âge autour de cette buvette. C'est cool, non ? Allez, à la vôtre.
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3: Et on retrouve Patrick Citeau qui nous emmène chaque week-end découvrir les communes de notre Poitou. Ce matin, Patrick, vous évoquez l'histoire de Mellerand, une commune des Deux-Sèvres qui a vu naître la femme de lettres Claire Sainte-Soline.
4: Intéressons-nous dans un premier temps aux origines du nom de cette commune située près de Mel. C'est le mot latin mel, qui veut dire miel, qui donne le point de départ de la dénomination de la commune. Une production de ce mets sucré devait ainsi exister aux origines de la bourgade. Le préfixe « rang » proviendrait pour sa part du mot « ranque » qui signifie « boiteux ». On ne sait comment les deux particules se sont trouvées unies pour venir former le nom de la commune. Toujours est-il que cette partie du territoire de Sévrien a vu naître la femme de lettres Claire Sainte-Soline. De son vrai nom, Nelly Eva Fouillet, elle y voit le jour le 18 septembre 1891. Son père, Pierre Fouillet, qui sera maire de Niort de 1932 à 1935, et sa mère, Henriette Léontine Barbeau, sont instituteurs. Jeune fille, Nelly Fouillet fait des études brillantes à Niort. Elle poursuit son parcours scolaire à l'école normale supérieure de Sèvres à Paris. Elle y obtient une double agrégation de sciences physiques et naturelles et de physique-chimie. Suivant les traces de ses parents, Nelly Fouillet devient professeure. Elle enseigne successivement à La Châtre, Blois, Grenoble, Auxerre et Paris.
3: C'est en 1934 qu'elle publie son premier roman sous le pseudonyme de Claire Sainte-Soline, Patrick.
4: Intitulé « Journée », le roman évoque la vie d'un village des Deux-Sèvres. Une des communes du département, Sainte-Soline, située près de son lieu de naissance, lui a d'ailleurs inspiré son nom d'auteur. Tout au long de sa carrière d'écrivaine, elle expérimente de nombreuses formes. Romans, nouvelles, essais, recueils de témoignages, récits de voyages et vulgarisations scientifiques sont ainsi au cœur de ses travaux littéraires. Au total, elle publie une vingtaine d'œuvres dont certaines ont marqué l'époque. Le Dimanche des Rameaux, publié en 1952, est notamment une belle réussite. La parution du recueil de nouvelles Mademoiselle Olga en 1954 reçoit également les éloges des critiques littéraires. En 1957, son écriture précise et rigoureuse, héritée de sa formation scientifique, fait mouche. Avec son roman intitulé « La mort de Benjamin », elle connaît une belle renommée. Le livre manque en effet d'une voix le prix Fémina. Dès l'année suivante, elle entre au jury de ce prix. Elle est également membre du jury du prix du roman populiste. Claire Sainte-Soline s'éteint le 14 octobre 1967 à Paris. Elle est inhumée le 17 octobre suivant au cimetière des Sablières à Niort, où elle repose avec ses parents.
3: Merci Patrick Citeau pour cette découverte de la commune de Mellerand.
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5: Dauphinoise, Dauphinois, bien le bonjour. Aujourd'hui, Saint-Martin-du-Riage. On m'a conseillé de dire que c'est le plus beau village du Dauphiné. Je le dis donc, Saint-Martin-d'Uriage, plus beau village du Dauphiné. Ça n'est pas forcément certain, mais comme mon vénéré adoré, responsable des programmes, y habite, il m'a semblé judicieux de suivre son conseil, voilà, d'autant que j'ai eu le plaisir de manger chez lui les plus belles saucisses du Dauphiné et le meilleur flan pâtissier du monde. J'exagère à peine. Hein. Bon, donc, bref. Saint-Martin-d'Uriage, village idéal, c'est marqué sur le net. Hein. Je rajouterai, comme une île au milieu d'un archipel, dans le coin, tout se touche. En tout bien, tout honneur, bien évidemment. Hein. Non, mais calmez-vous. Il y a Uriage, Saint-Martin-d'Uriage, Saint-Nizier-d'Uriage, le Pinet-d'Uriage, Villeneuve-d'Uriage, le Sonnant-d'Uriage, j'aurais presque envie d'ajouter le Casino-d'Uriage, les Termes-d'Uriage, bref, restons à Saint-Martin pour ne pas nous perdre, ou pour mieux nous perdre dans la verdure et les forêts qui, comme un océan, entourent l'archipel en question. Alors, ce matin, j'ai de la poésie. Enfin bref, voilà, enchaînons. Un grand bonjour aux Saint-Martinois et Saint-Martinoises, doit-on dire les Saintes-Martinoises? Je n'en suis pas sûr, elles ne le sont pas toutes. Ah, et non, et il y a même une sorte de confrérie, dites donc, une tribu, un clan, au joli nom, les Motards en Polaire. Non, vous avez bien entendu, en polaire. Ce ne sont pas les derniers pour la rigolade. Non, ils savent rigoler, ils aiment rire. Il faut rire, sinon ça les fâche et polaire se transforme en colère. Ça n'est pas bon. Cette association saint-martinoise est nationale, attention, hein, a pour but, je vous lis la phrase, hein, je vous la lis, hein, de promouvoir et favoriser l'usage des deux roues avec un moteur au milieu. Effectivement, quand on aime la moto, autant avoir un moteur entre les jambes. Ça aide. La moto à Saint-Martin-d'Uriage est presque une religion. Il y a même une sainte vénérée. Oui, c'est sainte Jacqueline. Alors, je dis, l'histoire raconte qu'à 2 mois, sa famille lui aurait acheté un tricycle dont elle aurait immédiatement scié une roue. Et qu'à 12 mois, elle aurait adapté un moteur de machine à coudre sur son engin. Ah oui. Malheureusement, elle aurait oublié que la longueur du fil électrique limiterait sérieusement ses déplacements. Ah ben oui, ça se passe à Saint-Martin-d'Uriage, tout ça. Ben oui, hein. Belle ambiance à Saint-Martin-d'Uriage. Pas mal de gens sympathiques, mais un peu marteau tout de même, hein. Dauphinois, en quelque sorte. Et puisque vous le savez tous, je vous le répète, mais vous le savez tous depuis le temps que je vous le répète et que je vous le dis. En Dauphiné, on n'est pas des quand même.

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2: Bonsoir à tous et bienvenue sur ICI. Je suis très heureux de ce rendez-vous chaque soir qui nous lie ensemble depuis maintenant quelques jours entre 20h et 21h. Une heure pour voyager et surtout pour mettre en avant le patrimoine de notre pays. Une heure pour découvrir les belles initiatives. C'est aussi une heure pour donner la parole à un invité qui arrive dans un instant et vous allez voir que toute la France le connaît. On ira en Seine-et-Marne ce soir avec Benoît Prospero et sa revue des merveilles. Robin Bernot nous emmènera en Auvergne. Il sera question de rafraîchissement. C'est actualité, sujet de société. Puis Catherine Quicandon partira à la rencontre d'entrepreneurs à découvrir dans la Drôme. Notre invité est acteur, il est comédien. Vous connaissez son physique, vous connaissez aussi sa voix depuis maintenant quelques décennies. Comédien de café-théâtre dès le début des années 60, membre fondateur du Café de la Gare avec Coluche, avec Patrick Devers, avec Romain Bouteille. On le voit à l'affiche de grands succès populaires tout au long de sa carrière. Allez, quelques messieurs trop tranquilles en 1972, le retour du Grand Blond avec Pierre Richard en 74, ou encore dans deux volets de la trilogie de la 7e compagnie.
3: J'ai glissé.
2: Le rôle principal, je l'oublie pas, en 1978, Le Pion, film excellent que j'adore, qui fait partie dans sa filmographie des préférés. Il est aussi le dinosaure Rex dans Toy Story qu'on a pu découvrir cet été. Je crois qu'il restera pour la postérité.
4: Comment Salomon, vous êtes juif? Salomon est juif.
5: Oh!
4: Et mon oncle Jacob qui arrive de New York, il est rabbin? Il n'est pas juif?
5: Ah si.
4: Et pas de notre ami?
5: Si.
4: Tout ça fait rien, je vous garde quand même.
2: Je reçois aujourd'hui Henri Guibet. Et encore, j'ai parlé que cinéma, j'ai pas parlé théâtre parce qu'il connaît tous les théâtres de France. Bonsoir Henri Guibet.
6: Bonsoir, bonjour.
2: Comment ça va?
6: Eh bien, ça